0: on agite également le loulav, le roseau. À Rosh Hashanah, vous avez la sonnerie du chauffard.
1: Tout ça, ce sont
0: des béliers,
1: des commandements.
0: Le Kippour, vous avez le jeûne de Kippour. Donc chaque fête, elle a ses commandements qui lui sont caractéristiques. Et quand on arrive à la fête de Shavuot, comme vous l'avez si bien dit, qui vient célébrer le don de la Torah, bah, curieusement, il n'y a pas de commandement caractéristique. C'est une fête pour une fête, c'est-à-dire c'est un jour chômé, mais il n'y a pas de commandement caractéristique. Il y a des usages, des coutumes, on y reviendra, je pense. Et donc c'est ce qui fait que finalement cette fête, elle est un petit peu, il y a une perte de vue de l'importance de cette fête. La raison pour laquelle il n'y a pas de commandement caractéristique, c'est parce que précisément on célèbre toute la Torah. C'est le moment où on célèbre le don de la Torah au terme de ces 49 jours qui séparent Pâques de la Pentecôte, de Shavuot. Donc il y a une sorte de compte à rebours qui s'est mis en place au moment où les enfants d'Israël sont sortis d'Égypte. Et puis, ayant recouvré leur liberté, le Créateur leur annonce qu'il n'y a de liberté qu'en ayant notre propre identité, notre propre patrimoine spirituel qui est à travers le don de la Torah. Donc c'est pour ça que la fête de Pâques est intrinsèquement liée à la fête de Shavuot. Donc au terme de ces 7 semaines, de ces 49 jours, précisément, c'est le don de la Torah.
1: Shavuot, ça veut dire semaine. Hein,
0: c'est semaine, puisque effectivement, dans la Torah, il n'y a pas de date à la fête de Shavuot. Toutes les fêtes ont une date précise qui est mentionnée dans la Bible. Et quand on arrive à la fête de Shavuot, il n'y a pas de date. On nous dit simplement qu'au lendemain du premier jour de Pâques, vous compterez 7 semaines et le 50e jour sera la fête de Shavuot.
1: Et c'est aussi pour ça que vous l'avez appelé Pentecôte, c'est la version grecque.
0: Exactement,
1: du terme,
0: ouais, les 50 Shavuot. Jours. Voilà, c'est ça.
1: Alors, vous avez dit que c'est toute la Torah qui est célébrée. Oui. Est-ce qu'on peut s'arrêter un peu sur ce terme? Dans le judaïsme rabbinique, il y a la Torah orale et il y a la Torah écrite. Qu'est-ce que vous entendez par toute la Torah?
0: Vous dites effectivement, la Torah, c'est effectivement, c'est pas simplement comme on l'entend les 10 commandements. D'ailleurs, dans les représentations artistiques de la fête de Shavuot, on voit le Sinaï avec les tables de la loi. Effectivement, c'est les tables de la loi qui ont été données, remises à Moïse. Mais en fait, Moïse ne descend pas tout de suite du Sinaï. Il passe 40 jours et 40 nuits au Sinaï, d'après le texte biblique, auprès du Créateur. Et là, Dieu lui transmet non seulement la Torah écrite, c'est-à-dire les 5 rouleaux de la Torah, le Sefer Torah qu'on a dans toutes les synagogues du monde, mais il lui transmet également l'interprétation de la Torah écrite, ce qu'on appelle la Torah orale, ce qui est une œuvre gigantesque, sans limite, d'après nos maîtres.
1: Oui, et qui est toujours en train de se faire, finalement.
0: Exactement.
1: Puisqu'on ne cesse de commenter.
0: Exactement. Sauf que dans la tradition, on précise que Moïse a reçu toute la Torah. C'est-à-dire, et c'est pour ça que ça tient du miracle, si vous voulez. C'est-à-dire qu'en 40 jours et 40 nuits, Dieu lui donne la possibilité. Il faudrait plus qu'une mémoire de je ne sais combien de gigas pour intégrer tout cela. Et donc, Dieu lui donne la possibilité d'intégrer, finalement, toute la Torah. C'est pour ça que les maximes des pères, qui est ce recueil de la Torah orale, des Mishnayot, que nous lisons pendant toute cette période qui sépare Pâques de la Pentecôte.
1: Oui, ce qui s'appelle l'Omer, on y reviendra.
0: Voilà. Eh bien, ce texte commence par la chaîne de la tradition, et on nous dit que Moïse a reçu la Torah au Sinaï, puis il l'a transmise à Josué au juge, etc., etc. C'est-à-dire que Moïse a reçu la Torah au Sinaï, ça veut dire l'intégralité, l'ensemble de la Torah, aussi bien la Torah écrite qu'à la portée de tous. La Torah écrite est à la portée de tous, juifs comme non-juifs, et la Torah orale qui est l'interprétation, ce qu'on appelle aujourd'hui le Talmud, entre autres, l'interprétation de cette Torah qui est là et précisément est étudiée dans les écoles talmudiques, dans les écoles juives, les écoles talmudiques, et ensuite les conclusions sont apportées au public.
1: Vous avez évoqué cette notion de Torah écrite, c'est très important puisque si on va voir dans le livre de l'Exode, on parle de tables de pierre écrites du doigt de Dieu. Mmh. Or, ces tables de pierre, elles ont été brisées par Moïse.
0: D'accord.
1: Et finalement, à quoi est-ce qu'on se réfère quand on parle de la Torah écrite, étant donné que Moïse a eu ce geste en plus dans un mouvement de colère qui est quand même très particulier? Mmh. Comment est-ce que vous le comprenez?
0: La Torah écrite, ce n'est pas les tables de la loi.
1: Eh oui, il faut faire la
0: Torah écrite. La Torah écrite, c'est la Torah qu'on a le droit d'écrire.
1: C'est-à-dire?
0: La Torah orale, c'est la Torah qui en principe doit être que orale. Ça veut dire qu'à l'époque talmudique, quand on rentrait dans une maison d'études, il n'y avait qu'un seul livre, c'est la Torah écrite. Les 5 livres de la Torah, voire le Tanakh, c'est-à-dire la Bible, qui est divisée en 3, Torah, le Pentateuch, Nevi'im, le livre des juges, et Ketuvim, les hagiographes, ce sont les trois parties du canon biblique. Et qu'on a le droit de mettre par écrit, Et à côté de cela, il y a l'interprétation qui, elle, se doit d'être orale. parce que par définition, elle est infinie. La mettre par écrit, quelque part, c'est figé, c'est limité, c'est l'interprétation. Donc, dans toute maison d'études, il n'y avait qu'un seul livre. Tout se faisait oralement. Et donc, c'est, en principe, il y a une défense de mettre par écrit cette Torah. Et malheureusement, avec l'exil que traverse le peuple juif, il y a eu ce danger de perdre finalement ce patrimoine spirituel et les persécutions qui menaçaient fortement l'interprétation de notre Torah. Donc il y a eu deux grands maîtres, je vous fais un petit peu d'histoire, un grand maître qui s'appelait Rabbi Yehuda Anassim, vers l'an 200 de notre ère à peu près, c'est-à-dire au terme de l'époque de la Mishnah, avant l'époque talmudique, qui a mis par écrit ce qu'on appelle la Mishnah.
1: Et donc, la Mishnah, ce sont déjà des commentaires.
0: Voilà, c'est la Torah orale mise par écrit. Donc ça veut dire qu'il y a une sorte de permissivité qui s'est installée, bien qu'en principe elle doit être orale, mais vu la menace, il fallait un texte qui soit figé, et à partir de là, l'interprétation de ce texte de la Mishnah, c'est ce qui va donner le Talmud, qui lui aussi, 300 ans plus tard, vers l'an 500, va être mis également par écrit, parce que on ne peut pas s'imiter à des raisonnements oraux, malheureusement, du fait de la dispersion du peuple juif et des menaces qui pèsent sur lui. Donc à l'origine, c'était une Torah orale, mais du coup, cette Torah orale elle a été mise en partie par écrit, du moins le support, c'est ce qu'on appelle aujourd'hui le Talmud. Mais c'est l'ensemble de tout cela qu'on appelle la Torah orale, et qui aurait dû être orale jusqu'à aujourd'hui, mais qui aujourd'hui s'appuie sur ce support écrit.
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1: Rabbin Yaakov Nezri, j'aimerais vous faire réagir sur ce qui est raconté au sujet de Moïse qui a brisé les tables de la loi, celles qui avaient été écrites du doigt de Dieu. Ça peut paraître quand même choquant, quelque part, qu'il ait eu ce geste qui semble synonyme d'une rupture de l'alliance avec Dieu.
0: Alors, vous employez le bon terme, mais c'est choquant, mais il fallait un courage exceptionnel pour Moïse. C'est-à-dire que Moïse, jugeant que le peuple juif en l'état, tout corrompu qu'il était à cet instant précisément, n'était plus en mesure de recevoir l'œuvre de Dieu, donc il prend cette initiative. Donc ça fait partie du courage exceptionnel de Moïse.
1: Parce qu'il voit que le peuple...
0: Que le peuple s'est corrompu, le peuple a fait le veau d'or, etc. Je ne rentre pas dans le détail comment c'est possible, etc. Au terme de cette ascension spirituelle, il n'en est plus arrivé à de tels excès. Mais en tous les cas, Moïse prend cette initiative et brise l'étape de la loi. Et ça fait partie de l'acte le plus fort peut-être que Moïse ait pu accomplir. Ça veut dire que il aurait pu les protéger à ce moment-là et dire que enfin, c'est l'aboutissement de générations et des générations de travail depuis l'époque des patriarches. Mais il a ce courage, effectivement, de briser l'étape de la loi pour bien montrer au peuple juif que pour recevoir la Torah, eh bien, encore faut-il la mériter et être capable de la pratiquer, de la mettre en application. Cet événement se produit 40 jours après Shavuot. À Shavuot, nous fêtons la révélation sinaïtique, c'est-à-dire lorsque Moïse s'adresse au peuple juif directement et dit les 10 commandements. Au terme des 10 commandements, Moïse monte au Sinaï et reste là-bas 40 jours et 40 nuits. Il descendra au terme de ces 40 jours et 40 nuits avec les tables de la loi. Donc on est 40 jours après la fête de Shavuot, c'est le 17 Tammuz. Il brise les tables de la loi, il remonte le lendemain pour implorer la miséricorde divine suite à cet événement. C'est ce qu'on lit dans l'Exode. Dieu était mécontent, voire plus. Donc il va avoir 40 jours supplémentaires de supplication de Moïse pour que le Créateur épargne le peuple juif. Et au terme de cette période, c'est les 40 jours qui précèdent la fête de Kippour. C'est donc une troisième fois. Moïse remonte au Sinaï pour recevoir les tables de la loi. Et on reçoit les deuxièmes tables de la loi le jour de Kippour. Donc ça fait 120 jours depuis la fête de Shavuot. Alors la grande question qui se pose finalement, c'est qu'on aurait dû célébrer la Torah non pas à Shavuot, mais à Yom Kippour, puisque oui, c'est là où définitivement on reçoit les tables de la loi. Ouais, j'ai entendu une très très belle explication, si vous voulez. Si on célèbre la fête de Shavuot, bien que, encore une fois, il y aura ces événements tragiques qui vont suivre, c'est pour nous dire que même finalement, même l'épreuve, même la chute, elle fait partie de la construction spirituelle. On ne peut pas entreprendre une construction spirituelle sans imaginer un instant qu'il va y avoir des échecs, des épreuves, et on serait tenté de baisser les bras. Donc bien comprendre que finalement, même nos échecs, on doit les intégrer, et ils font partie de notre construction spirituelle. C'est là que va naître précisément la notion de la teshuva, du repentir, qui est une notion essentielle, surtout dans la période qui précède les fêtes de Rosh Hashanah et de Kippour. Donc on ne célèbre pas le Yom Kippour.

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en se laissant totalement revendiquer par l'homme. Dieu lui dit, en même temps, l'infini de son désir.

Vois, je te propose aujourd'hui vie et bonheur, mort et malheur. Si tu écoutes les commandements du Seigneur ton Dieu que je te prescris aujourd'hui et que tu aimes le Seigneur ton Dieu, que tu marches dans ses voies, que tu gardes ses commandements, ses lois et ses coutumes, tu vivras et tu multiplieras. Le Seigneur ton Dieu te bénira dans le pays où tu entres pour en prendre possession. Mais si ton cœur se détourne, si tu n'écoutes point, et si tu te laisses entraîner à te prosterner devant d'autres dieux et à les servir, je vous déclare aujourd'hui que vous périrez certainement et que vous ne vivrez pas de longs jours sur la terre où vous pénétrez pour en prendre possession en passant le Jourdain. Je prends aujourd'hui à témoin contre vous le ciel et la terre. Je te propose la vie ou la mort, la bénédiction ou la malédiction. Choisis donc la vie pour que toi et ta postérité vous viviez, aimant le Seigneur ton Dieu, écoutant sa voix, t'attachant à lui. Car là est ta vie, ainsi que la longue durée de ton séjour sur la terre que le Seigneur a juré à tes pères Abraham, Isaac et Jacob de leur donner. »

0: Seigneur, donne-nous de choisir la vie en choisissant de garder ta parole. Suivre tes voies, ce n'est pas entrer dans des chemins tout tracés, mais c'est te laisser nous éveiller à une liberté toujours plus attentive à notre frère et à notre responsabilité dans l'avancée du monde vers ton royaume de paix. Par Jésus-Christ, lui qui vit avec toi et l'Esprit pour les siècles des siècles.
1: Amen.

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2: Il a fallu du temps au prophète Ézéchiel et à son peuple pour comprendre que l'exil loin de Jérusalem pourrait avoir du sens. L'expérience en terre de Babylone sera pourtant fondamentale. Elle a permis de saisir, hier comme aujourd'hui, que Dieu reste avec les hommes.

0: Et nous plongeons dans l'Ancien Testament avec un personnage incroyable qui s'appelle Ézéchiel. Il est assis parmi les exilés à Babylone parce que Ézéchiel était à Jérusalem avec son peuple. Et puis Nabucodonosor a pris le pouvoir à chasser une partie du peuple en Babylonie, en tout cas c'est le nom qu'on donne, et Ézéchiel va être ce prophète que Dieu va investir d'une mission. Ézéchiel va avoir plusieurs visions, elles vous ont intéressé, Léna Dipédé, bonjour.
1: Bonjour.
0: Vous êtes théologienne, exégète, professeure de théologie à l'Université de Lorraine, spécialiste de l'Ancien Testament et auteur d'un ouvrage consacré à Ézéchiel, publié dans la collection Mon ABC, Mon ABC de la Bible, aux éditions du Cerf. Et Ézéchiel, on revient à Ézéchiel, il est exilé et il aperçoit soudain parmi ses visions la gloire éblouissante de Dieu, on pourrait dire, sauf que au lieu d'être dans le temple, elle lui apparaît à Babylone. Jamais Ézéchiel n'aurait imaginé que Dieu vienne le rencontrer à Babylone. Il était convaincu que la place de Dieu, et beaucoup dans son peuple pensent ainsi, la place de Dieu, c'est à Jérusalem. Pourquoi est-ce que Dieu lui apparaît à Babylone ?
1: Alors, n'oublions pas qu'on est dans une construction littéraire et théologique qui relie les choses, mais cette question de la gloire de Dieu qui est à Babylone au début du livre d'Ézéchiel, elle est fondamentale. Elle est fondamentale pour plusieurs aspects. Le premier aspect, qui est le plus évident, c'est de suggérer que la gloire d'Adonai, donc Adonai lui-même, le Dieu d'Israël, n'est pas condamné à être uniquement dans un lieu, mais qu'il bouge. Et là, on rejoint un élément fondamental qui est un élément fondamental du Dieu de l'Exode. Dieu de l'Exode bouge avec son peuple. Il accompagne son peuple dans sa pérégrination au cœur du désert, juste après la sortie d'Égypte, pour arriver en terre promise. Et vous aurez certainement entendu, perçu, que on est ici dans quelque chose qui ressemble un peu à l'Exode et à l'aventure de Moïse avec le peuple sortant d'Égypte. Notre Ézéchiel, il ressemble assez bien à Moïse par plusieurs aspects. Il est à l'étranger, comme Moïse était à l'étranger. Il parle avec Dieu presque en tête-à-tête. Il est à un moment donné complètement abasourdi et sans parole, sous le choc, pourrait-on dire, pendant 7 jours. C'est au chapitre 3, verset 15, à la fin du verset 15. Hein. La Tobe traduit « Je restais là 7 jours, hébété au milieu d'eux », comme s'il avait besoin de ce laps de temps pour se rendre compte de l'expérience qu'il vient de vivre. Tout comme 7 jours, c'est le temps qui se passe entre la destruction des premières tables de la loi et la réécriture des tables de la loi chez Moïse. Et puis l'élément peut-être le plus évident qui rapproche ces deux personnages, c'est le temple. On aura l'occasion de reparler du temple, mais Moïse est celui qui donne au désert les mesures et la description du temple de Jérusalem. Et le livre d'Ézéchiel se termine par cette vision grandiose du temple idéal, reconstruit, qui n'est plus seulement un temple, mais qui est une nouvelle ville, qui est un nouveau jardin, où la vie en alliance va être à nouveau possible après le jugement. Donc, cette proximité entre les deux personnages, elle se joue aussi au niveau de la proximité, de la manière dont Dieu est raconté entre l'Exode et le livre d'Ézéchiel, puisque une des caractéristiques fondamentales du Dieu qui est raconté dans le livre d'Ézéchiel, c'est le mouvement, il bouge. Et cette qualité fondamentale, il est important de la rappeler ici et maintenant, au début du livre d'Ézéchiel. Parce qu'en réalité, et vous y avez fait allusion tout à l'heure, Ézéchiel peut-être, mais les contemporains sont persuadés qu'une divinité, elle habite soit dans une statue, soit dans un temple. Et si elle quitte cette statue ou ce temple, c'est, comme on a eu l'occasion de le dire, soit parce que les dieux adversaires sont plus forts et donc la chasse, ou bien parce qu'elle a peur des dieux adversaires Et donc, elle préfère prendre ses affaires et s'en aller habiter ailleurs, dans une autre statue ou dans un autre lieu.
0: Mais Elena Dipédé, est-ce que ça veut dire que le peuple juif a oublié ce qui s'était passé avec le peuple de Moïse, ce qui s'était passé au temps de Moïse ?
1: C'est l'impression qu'il donne.
0: Oui, c'est l'impression qu'il donne.
1: En tout cas, c'est l'impression qu'il donne, puisque malgré les appels répétés des prophètes, ils sont incapables de construire une relation équilibrée entre partenaires.
0: Et puis, ils n'imaginent pas que Dieu puisse quitter le Temple Saint.
1: Voilà. Et donc ça, d'une certaine manière, aujourd'hui, on pourrait encore utiliser un mot qui est un peu un anachronisme, probablement, par rapport à cette époque-là, ils ont une vision très dogmatique de la chose, puisque, de toute façon, Dieu, il est là, il a dit qu'il nous protégeait, donc on fait ce qu'on veut, peu importe, pas de responsabilité, ça c'est ce que pensent
0: ceux qui sont restés
1: à Jérusalém.
0: Mais ceux qui sont exilés, alors ils pensent qu'ils ont été laissés par Dieu, ils pensent que désormais ils doivent vivre sans ce temple et donc sans Dieu, est-ce qu'ils aimaient juste ça ?
1: Justement, le fait que la gloire d'Adonaï se montre à Ézéchiel au début du livre d'Ézéchiel, dit bien qu'en réalité, Adonaï n'a pas abandonner les exilés. Au contraire, il les accompagne. Et donc, les exilés qui se considèrent dans une situation d'enfermement, de mort, de presque pour eux, de fin de leur monde, puisqu'ils ne sont plus chez eux, donc dans cette terre promise par Adonaï au patriarche, que le temple va bientôt être détruit, que le roi est exilé, tout ça, ça ébranle véritablement leur croyances, leur manière d'être, leur manière de penser les choses. Et le livre d'Ézéchiel, de manière discrète, mais bien, bien présente, prend le contre-pied de cette manière de penser. Puisque, oui, c'est vrai, le roi est exilé, mais le roi est un élément de la présence de Dieu au sein de son peuple. Au sein de ce peuple exilé, Adonaï se montre, puisque sa gloire est là en exil, et c'est là en exil qu'un prophète est appelé à être prophète. Donc vous avez là trois éléments qui, au début du livre d'Ézéchiel, soulignent bien que les exilés ne sont pas abandonnés à leur sort. Au contraire, c'est parce que ce Dieu-là bouge, parce qu'il accompagne les siens, il est toujours à côté d'eux, même s'ils ne s'en rendent pas compte. Et ce fait de ne pas s'en rendre compte va aussi jouer plus tard dans une phrase qu'on a déjà mentionnée une fois ou l'autre. L'essentiel, c'est qu'ils sachent qu'il y a un prophète au milieu de toi, qu'il t'écoute ou qu'il ne t'écoute pas. L'essentiel, c'est qu'il y ait un prophète. Parce que le fait même d'avoir un prophète est le signe de la présence d'Adonaï au milieu de son peuple.

0: Mais Elena DPD, ça veut dire qu'il y a une invitation à se transformer, à transformer son cœur, quel que soit le lieu où l'on se trouve, et qu'il n'y a pas un endroit, un moment précis où on devrait se consacrer totalement à Dieu, que finalement, l'appel à se transformer, il est aussi quand on est chassé, quand on est dans des situations difficiles, dans l'inconfort.
1: Alors, pour ce peuple-là, certainement. Pour ce peuple-là, certainement, parce que leur identité même de peuple, après la sortie d'Égypte, est liée fortement à un lieu qui est la terre, et à un lieu qui est le temple, qui est l'aboutissement de l'entrée en terre promise. Mais au-delà de la terre et du temple, ce qui est en jeu, en fait, ce sont les promesses de ce Dieu-là pour les patriarches, donc pour le peuple. Et la question fondamentale qui se pose, c'est véritablement, est-ce que l'exil met en cause, met en discussion ces promesses qui sont des promesses qui ont été faites à la nuit des temps? Autrement dit encore, est-ce que cet exil met en cause la fidélité de Dieu pour son peuple?
0: Est-ce que l'exil est un chemin de mort?
1: Pour certains, certainement. Mais vous avez là-dedans des gens qui essayent d'aller au-delà des apparences. Et les prophètes font partie de ces gens. Ézéchiel fait partie, ou ceux qui ont écrit le livre d'Ézéchiel font partie de ces gens qui essayent d'aller au-delà des apparences. Parce que c'est aussi un des grands enseignements des livres prophétiques et du livre d'Ézéchiel en particulier. Et surtout, j'aurais envie de dire, pour la forme particulière, simple en apparence. Et puis quand on rentre dans le livre, on se rend compte qu'en réalité, c'est beaucoup, beaucoup plus compliqué qu'il n'en a l'air. Cette forme même doit aussi nous faire réfléchir. Beaucoup plus aux lecteurs que nous sommes qu'aux premiers destinataires du livre, dont nous ne savons probablement rien, si ce n'est que peut-être le livre d'Ézéchiel s'adressait justement à ce groupe d'exilés pour leur redonner espoir. Mais la forme même du livre suggère en réalité que dans une situation complexe, on ne peut pas arriver avec des solutions faciles, des solutions qui seraient de l'ordre de l'immédiateté. Les 7 jours où Ézéchiel est un peu
0: chamboulé,
1: voilà, hébété, pour reprendre le mot de la Tob, vont dans ce sens-là aussi. C'est-à-dire qu'il faut du temps pour comprendre ce qui se passe, pour comprendre les enjeux. Il faut du temps pour aller au-delà des apparences. Il faut du temps pour donner du sens à quelque chose qui, au premier aspect, ne semble que négatif. Parce qu'une situation de crise, une situation dramatique comme celle de l'exil, c'est clair que quand on est vraiment dedans, on a du mal à voir que ça peut donner lieu à quelque chose de positif, que ça peut donner, que cette situation de mort qui est vécue par les contemporains du prophète comme une véritable situation de mort, ils le disent eux-mêmes au chapitre 37, hein, on est mort. C'est difficile dans une situation comme celle-là de trouver des germes de lumière, pour le dire comme ça, des germes de vie qui redonnent espoir et donc qui permettent de dépasser la catastrophe pour que cette situation de mort redevienne une situation où on peut vivre. Et le livre d'Ézéchiel se terminera là-dessus d'ailleurs. Hein, ça redevient une situation où on peut vivre. Le fameux temple dont on a déjà parlé, dont on reparlera, c'est un lieu où on peut vivre à nouveau parce que on a recréé les conditions pour vivre harmonieusement. Mais ça demande du temps. Ça demande aussi parfois de s'accrocher aux choses, à ne pas se laisser aller au désespoir. Et ça, c'est le contraste du début entre les contemporains du prophète et le prophète lui-même. Le prophète qui voit quelque chose et qui décide de se lever. Alors, bien sûr, il reçoit l'ordre de se lever, mais il le fait.
0: Il le fait,
1: il le fait. Alors que les exilés sont vraiment enfermés sur eux-mêmes et à la limite ne voient même pas l'éclaircie dans cette tempête qui vient du nord parce qu'ils sont trop pris par la situation négative dans laquelle ils se trouvent. Donc, le prophète, il a ce rôle-là aussi, d'essayer de donner du sens. Mais on ne peut pas donner du sens aux événements, aussi dramatiques soient-ils, par des solutions simples, rapides, immédiates. Il faut le temps de la digestion, pourrait-on dire. C'est d'ailleurs peut-être ce temps de la digestion du fameux livre que le prophète est obligé de manger au chapitre 3.
0: Alors c'est un livre, c'est des chants de deuil et de tristesse. Voilà. Ce livre à avaler, il est un peu dur aussi.
1: Le livre, il est d'autant plus difficile à avaler qu'effectivement, comme vous le dites, c'est des chants de deuil, c'est des lamentations écrites des deux côtés du rouleau, alors que normalement un rouleau est écrit d'une seule face pour pouvoir le lire. Un rouleau se déroule, donc on n'écrit que d'un seul côté, qui est celui qui se présente aux yeux du lecteur au fur et à mesure qu'on déroule d'un côté et qu'on enroule de l'autre, parce que vous imaginez un rouleau qui se déroule complètement, après pour le...
0: On ne le retourne pas,
1: contrairement aux pages d'un livre. Et donc, il y en a beaucoup des paroles de lamentation et de deuil que le prophète doit assumer à travers ce livre.
0: Ça, c'est une injonction de Dieu.
1: C'est écrit comme une injonction. Et en même temps, ce livre qui ne contient que des paroles de deuil et de lamentation a un goût de miel. Ouais. Ce qui est tout à fait paradoxal, parce qu'on pourrait se dire, manger un rouleau, ça ne doit pas être très facile. Et en plus, il est rempli de paroles négatives, ou en tout cas de lamentations, des gémissements, plaintes, gémissements écrits, c'est la fin du chapitre 2. Et en même temps, il est nourrissant et il a un goût de miel. Et donc là, on peut faire le lien avec la force de la parole, au fond. Je crois qu'il y a deux éléments là-dedans. Il y a la question du rouleau. Parce que la parole, elle est écrite, c'est pas seulement une parole prononcée.
0: Oui, il ne dit pas seulement « écoute ». Dieu ne dit pas seulement « écoute ».
1: C'est ça. Pour arriver à accomplir sa mission, Ézéchiel, il doit globalement faire trois choses. Il doit regarder, il doit se tenir debout, il doit manger, autrement dit, il doit aussi se nourrir, se sustenter pour pouvoir aller de l'avant, et puis il devra parler. Donc ça, ce sont les éléments fondamentaux, et voir, parler et agir, on peut mettre manger dans agir, mais c'est fondamental dans la mission prophétique, ces éléments-là sont fondamentaux. Mais l'idée, donc il y a le rouleau qui fait penser aussi au livre des prophètes. Ça peut être une image du livre des prophètes. Cette parole-là, elle est écrite et donc elle peut encore faire réfléchir les lecteurs d'aujourd'hui qui sont prêts à prendre cette parole au sérieux, même si cette parole est compliquée, elle est culturellement située dans un temps et dans un espace qui n'est pas du tout le nôtre. Et donc parfois on a du mal avec le langage difficile. Pour nous, ça s'apparente souvent à des plaintes, des gémissements et des cris, parce qu'on ne comprend pas grand-chose en réalité.
0: Pour vous, exégète aussi.
1: Pour nous aussi, pour les personnes de métier aussi, bien sûr, parce que l'interprétation n'est jamais facile, c'est jamais donné d'emblée. Mais en plus de ça, je crois qu'il y a aussi quelque chose du fait de la force de cette parole. Cette parole qui peut être négative, les plaintes, les gémissements, les cris, mais qui en même temps est nourrissante et a un bon goût, pas un mauvais goût. Et vous avez là les deux aspects fondamentaux qui sont les deux aspects d'une même médaille et qui sont les deux aspects de la volonté du Dieu d'Israël quand il dit des paroles très dures, mais qui peut aussi donner des paroles d'espoir pour son peuple, c'est que dans un sens comme dans l'autre, le but, c'est de ramener le peuple à la vie. Et donc, même les paroles les plus dures, même les paroles les plus menaçantes, ont pour but de faire réagir. On réagirait beaucoup moins, même si, manifestement, ils sont sourds aux paroles négatives autant qu'aux paroles positives, parce que ça ne les fait pas réagir. Mais l'espoir, si vous voulez, c'est que le lecteur, après eux, puisse les prendre au sérieux et voir comment réagissent les contemporains du prophète et ne pas faire comme eux. Ouais. Essayer de faire comme le but, c'est, puisqu'on a dit que le prophète est un modèle, il est un modèle du peuple croyant, mais il est peut-être aussi un modèle du lecteur.

0: Mais Elena Dipédé, vous êtes théologienne. Est-ce que vous croyez, vous, fondamentalement, que un lecteur, en lisant Ézéchiel aujourd'hui, peut lui aussi entendre cet appel du prophète comme pour son temps et se dire que oui, une vie sans Dieu, c'est une vie où se construit des injustices, une vie sans Dieu, c'est une vie qui nous éloigne du bien. Est-ce qu'un lecteur d'aujourd'hui peut être saisi de la même manière que le peuple qui écoutait Ézéchiel, qui l'entendait alerter sur ce qui l'effrayait, en fin de compte, du comportement de ses contemporains ?
1: Alors, le problème, c'est que les contemporains d'Ézéchiel ne l'ont pas écouté. Donc, on va éviter de faire des rapprochements trop rapides. Mais dans la question que vous posez, on touche en fait à quelque chose de fondamental, qui est la question de l'idolâtrie. On est là dans une société où imaginer la vie en société sans imaginer que dans cette société une ou plusieurs divinités ont leur place, c'est pas possible. Et donc vous ne lirez jamais un texte de la Bible, même s'il y a bien un psaume qui dit Dieu n'existe pas, mais si vous lisez le contexte, c'est l'insensé dit Dieu n'existe pas. Le problème de la Bible en tant que telle, si vous voulez, ou le problème des prophètes, c'est pas que Dieu existe ou que Dieu n'existe pas, ou vivre avec Dieu ou vivre sans Dieu. Cette question ne se pose pas en réalité. Cette question, c'est une question très moderne, c'est une question, et même, c'est une question des sociétés occidentales et, j'oserais dire, européennes en particulier, parce que si on va en Amérique du Nord, elle ne se pose pas de la même façon. Donc, pour ces gens-là, c'est clair que Dieu, au singulier ou au pluriel, existe. Point.
0: Donc la question de la transcendance ne se pose pas.
1: Voilà, cette question-là ne se pose pas. Par contre, ce qui se pose pour les prophètes et dans l'optique biblique, c'est Adonai ou les idoles.
0: Et la question, est-ce que vous appelez Adonai, c'est Dieu, hein.
1: C'est le nom du Dieu d'Israël, en fait. Le nom du Dieu d'Israël, c'est le tétragramme, hein, c'est quatre consonnes qu'on voit parfois dans certaines Bibles qui sont le nom imprononçable. Donc, Adonai, c'est une habitude d'hébraïsant qui veut simplement dire Seigneur. Donc, c'est l'usage de la tob, si vous voulez, hein, qui met des petites capitales à Seigneur à chaque fois, qui a derrière en hébreu ces quatre consonnes qui sont le nom du Dieu d'Israël. Alors là, il y a un lien intéressant peut-être aussi avec ce dont on parlait au début de notre émission. C'est le nom propre du Dieu d'Israël, c'est un dérivé du verbe être. Et donc, c'est celui qui est, celui qui était, celui qui fait être aussi. Et donc, c'est très, très large. Mais ce qui est intéressant, c'est que ça vient d'un verbe, alors que les noms des autres divinités, ce sont plutôt des substantifs ou des participes, comme Moloch, par exemple, qui veut dire « régnant », ou Baal, qui veut dire « mari » au sens de « propriétaire ». Marie époux, hein, au sens de propriétaire. Et donc, si on pense à la grammaire, le verbe dit mouvement, en fait, oui, dit action.
0: Complètement, hein. Ouais.
1: Et donc, ça rejoint un petit peu ce qu'on disait sur le Dieu d'Ézéchiel.
0: Et alors, justement, pour reprendre, vous disiez, la question ne se pose pas de savoir si Dieu existe ou Dieu n'existe pas, mais plutôt, au fond, la place de Dieu parmi d'autres divinités, c'est ça ?
1: Alors, il y a de ça, en sachant qu'à un moment donné, il y a eu une évolution sur la manière de concevoir le Dieu d'Israël, à savoir, c'est uniquement le Dieu d'un peuple, donc un Dieu national. Et puis petit à petit, voit le jour cette conception d'un Dieu supranational et qui est maître de l'histoire. Et ça se ressent très fort chez les prophètes, évidemment, hein, puisque les ennemis sont souvent des instruments dont le Dieu d'Israël se sert pour ramener son peuple à la raison, si je peux le dire de manière aussi simple et rapide, si vous voulez, un peu trop simple et rapide peut-être, mais voilà. Mais donc, l'idée, c'est le Dieu qui libère ou le Dieu qui enferme. Le Dieu qui libère ou les dieux qui enferment. Et les dieux qui enferment, c'est les idoles. Mais attention, quand on dit idole en français, on a souvent l'idée de dire c'est les dieux des autres. Les idoles, c'est pas mon Dieu à moi, c'est le Dieu des autres. En réalité, les prophètes nous disent bien que la première idole qu'on peut fabriquer, ou une des premières idoles qu'on peut fabriquer, c'est faire une idole à partir d'Adonai, à partir du Seigneur, c'est-à-dire l'enfermer à notre propre mesure, plutôt que de le laisser être celui qu'il est, c'est-à-dire ce Dieu qui bouge, ce Dieu qui accompagne, ce Dieu qui veut un partenaire libre. Donc ça, c'est une première forme d'idolâtrie, c'est de réduire à une mesure humaine ce transcendant, ce tout autre, mais qui en même temps est tout autre avec son peuple. C'est un tout autre qui accompagne. C'est une première forme d'idolâtrie. Une autre forme d'idolâtrie, effectivement, ce sont les statuettes ou les dieux des autres, à partir du moment où on est prêt à sacrifier tout ce qu'on a, y compris sa propre vie et la vie de la génération suivante, parce que, soi-disant, cette divinité nous fait être dans, nous fait rester dans le bien-être, dans la commodité, dans la facilité. Une autre manière de... Et ça, c'est de l'idolâtrie religieuse. On comprend bien ces deux plans-là comme étant de l'idolâtrie religieuse. Dans la Bible, il y a une troisième forme d'idolâtrie qui est une idolâtrie plus politique, qui est peut-être moins immédiatement compréhensible, mais c'est l'idée d'aller chercher dans des alliances militaires, chez des plus puissants que soi, une forme de salut. Une manière d'être défendu, d'être sauvé, plutôt que de
0: d'être
1: la
0: gagnant,
1: chercher,
0: ouais.
1: plutôt que de la chercher dans Adonai. Ça, c'est beaucoup plus fort chez Isaïe, par exemple, cette idée-là. Alors évidemment, ici, de nouveau, il faut bien comprendre les choses. Hein. Ça ne veut pas dire que aujourd'hui, il faut s'allier avec personne si on était, imaginons, attaqué par un ennemi, je ne sais pas lequel. On est là aussi dans une relecture théologique des événements où, en voyant comment les événements se passent et comment les uns sont plus forts ou moins forts, mais on relie ça à la lumière de la foi que l'on a au Dieu d'Israël, on traduit cette recherche de salut dans d'autres humains comme une forme d'idolâtrie, parce que ça signifie effectivement qu'on cherche le salut, non pas en Adonai, mais en d'autres humains. Je répète, ça ne veut pas dire qu'il faut faire une lecture immédiate de ces textes-là, et quand bien même on serait dans des situations semblables à celles qui sont décrites. Hein. Donc ça, c'est toute la difficulté entre une lecture littéraliste et une lecture approfondie des textes, qui nous sont loin culturellement. Mais il y a des clés.
0: Il ne faut pas s'en priver, surtout de cette lecture. Merci beaucoup, Elena Dipédé. Je rappelle que vous êtes théologienne exégète à l'Université de Lorraine et plus précisément spécialiste de l'Ancien Testament. Vous êtes l'auteur d'un ouvrage intitulé Ézéchiel, publié dans la collection Mon ABC de la Bible aux éditions du Cerf. Et on invite tous nos auditeurs à se plonger dans ce texte. Ils y trouveront forcément des lumières. Merci beaucoup.
1: Merci à vous.

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2: Bonjour à tous. Savez-vous que seulement 7% des salariés français déclarent se sentir engagés dans leur travail? Eh bien moi, très sincèrement, je ne pensais pas que ce chiffre était si bas. En peaufinant mes recherches, j'ai découvert que ce désengagement massif se traduit généralement par un manque de prise d'initiative, une baisse de la créativité et une augmentation du turnover des effectifs. Et cela a des conséquences astronomiques sur l'économie. Ce désintérêt coûte presque 9 billions de dollars chaque année à l'échelle mondiale. A contrario, une entreprise qui investit dans des programmes d'engagement peut générer un meilleur chiffre d'affaires. Des remerciements, des félicitations ou des récompenses dopent considérablement l'implication et améliorent l'engagement de 67%. Indaba est une entreprise de l'économie sociale et solidaire qui s'adresse en priorité aux associations et aux fondations. Elle accompagne en particulier les dirigeants, qu'ils soient bénévoles ou salariés, pour les aider à répondre à leurs difficultés de pilotage, d'organisation ou de gestion. Le co-créateur d'Indaba est un homme engagé et volontaire pour une économie responsable et généreuse. Il est donc tout naturellement l'invité de l'Écho en commun.
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2: Bonjour Anthony Moine.
3: Bonjour Bérangère.
2: Vous avez co-créé il y a 3 ans, en 2023, Indaba. L'entreprise a pour mission de révéler le pouvoir du collectif. Comment est née cette idée?
3: L'idée est née autour d'un dîner au restaurant avec deux anciens collègues de l'équipe de direction des Scouts et Guides de France. Et notre conviction partagée à tous les trois, avec les deux autres cofondateurs, Nicolas et Olivier, au développement du potentiel de ces acteurs du bien commun que sont les associations et les acteurs de l'économie sociale et solidaire.
2: On va rentrer dans le détail, évidemment. J'imagine que le nom Indaba n'a pas été choisi au hasard.
3: Il y a une double référence dans Indaba. Il y a un clin d'œil, évidemment, à notre passé dans le scoutisme en commun à tous les trois, puisque c'est un terme qui a été utilisé par Baden-Powell, le fondateur du scoutisme, terme zoulou qu'il utilisait quand il réunissait les différents responsables des contingents. C'est du coup un clin d'œil au scoutisme qui nous a beaucoup nourris, mais aussi au fait qu'on s'adresse aux dirigeants de ces structures-là, qu'ils soient bénévoles ou salariés, pour les soutenir dans leurs problématiques. Et c'est aussi ce que dit notre logo de tente autour d'un feu de camp. Il y a l'ambition de réunir du collectif, de révéler le pouvoir du collectif pour résoudre ensemble les difficultés qui se présentent à nous et trouver des solutions qui ne sont pas des solutions court terme ou des solutions prises par certains dirigeants, mais qui sont des solutions durables qui embarquent l'ensemble du collectif de l'organisation.
2: Dire qu'Indaba est une entreprise sociale et solidaire, c'est bien, mais dans votre cas, c'est concret. Vous avez obtenu l'agrément ESUS, qui veut dire entreprise solidaire d'utilité sociale. Qui vous a décerné ce label ?
3: Alors c'est l'État qui donne cet agrément, il faut en faire la demande, il faut que les statuts de l'entreprise intègrent un certain nombre de dispositions, de lucrativité limitée, de gestion démocratique interne.
2: Mais dans le quotidien, ça change quoi pour vous et pour vos clients d'avoir cet agrément?
3: Alors pour nous, ça nous a obligés à questionner demain la répartition de richesses. Quand on a inscrit dans nos statuts ces différentes dispositions, ce n'était pas un sujet pour nous, puisque on est assez convaincu que la transparence, la gestion démocratique d'une organisation, c'est une valeur ajoutée. C'était votre introduction sur la question de l'engagement dans les organisations, dans les entreprises. Et donc, ce n'est pas un gadget. On était assez naturellement enclin à mettre des dispositions de ce type-là. Par exemple, quand on termine un exercice financier, d'avoir une part de nos revenus qu'on met en réserve de notre entreprise, on va limiter la distribution des dividendes. Évidemment, on est une petite et une jeune entreprise, donc on n'en a pas beaucoup, mais ça nous oblige à une gestion transparente et démocratique. Et puis pour nos clients, c'est surtout un gage d'être un acteur qui peut intervenir et qui a une légitimité à intervenir dans ce secteur parce qu'il le connaît et qu'il est lui-même concerné par cette économie sociale et solidaire.
2: Et un gage de qualité concret aussi peut-être pour lui. Mmh. Vous êtes aujourd'hui cofondateur de cette entreprise. Inbada est aux côtés de ses clients pour créer des stratégies à fort niveau d'adhésion. Quel genre de méthode ou d'outils vous proposez aux salariés ou aux bénévoles qui font appel à vous ?
3: Alors, on travaille beaucoup sur du format collectif. Donc, on anime beaucoup de séminaires dans lesquels on va essayer d'utiliser des matières de management visuel, de créativité collective, de confrontation collective. On peut faire, par exemple, des débats de positionnement, c'est-à-dire qu'on va formuler une affirmation. Et puis, selon qu'on est d'accord ou pas d'accord, les participants à l'atelier vont se mettre plutôt à gauche de la salle, plutôt à droite de la salle, pour qu'on visualise aussi justement ces accords et ces désaccords. Et puis après, ensuite, faire dialoguer les uns et les autres. On utilise beaucoup des panneaux dans nos productions visuelles où on va proposer du coup que les différents participants se déplacent dans la salle, puissent remplir un certain nombre de panneaux avec des questions un peu structurantes sur la problématique sur laquelle on travaille. On utilise aussi beaucoup d'outils d'intelligence collective qui facilitent l'expression. On a nous-mêmes développé un petit jeu de cartes Indaba qui permet, avec des petits pictos, des couleurs, de dire comment on sent, quelles sont nos attentes pour la réunion, est-ce qu'on a un désaccord à exprimer ou au contraire, est-ce qu'on a un point clé à soulever pour faire avancer le collectif, qui sont pour nous issus de l'éducation populaire et du scoutisme, pour générer de l'adhésion, générer de la discussion et embarquer un peu les équipes.
2: Mais vous sentez justement un avant-après ? Votre passage ?
3: On peut avoir du feedback positif, on peut sentir que le groupe a avancé sur un sujet. On se rend compte que finalement, c'est dans le processus, on est souvent sur des questions d'accompagnement au changement, et donc c'est le processus d'accompagnement qui génère une dynamique collective où on sent des perceptions, des dirigeants, des salariés, des tensions qui s'amenuisent, un consensus qui est en train d'émerger collectivement, des nœuds qui sont en train de se dénouer, ça on peut le sentir. Et puis des fois, on ne va pas aussi loin que ce qu'on voudrait, parce qu'il y a des blocages plus profonds, parce qu'il y a des tensions qu'on n'a pas forcément le temps de résoudre, parce qu'on a aussi un temps qui nous est imparti. Souvent des grandes satisfactions, puis des fois des petites frustrations.
2: Vous avez parlé de changement, on vous appelle pour quel genre de changement ?
3: On nous appelle par exemple souvent sur des questions de stratégie. Une organisation, pour qu'elle elle sache bien où elle va, elle a un projet, une ambition sociale, une raison d'être. Mais cette raison d'être, elle doit s'enraciner dans un contexte spécifique et donc elle doit avoir une stratégie. Une stratégie, c'est une boussole qui permet à une organisation de décider, d'arbitrer dans quelle direction elle va aller pour les 3, 4, 5 prochaines années. Et cette élaboration de stratégie, elle est essentielle à la fois pour déboucher sur quelque chose qui est la boussole qu'on a construit ensemble, mais aussi pour faire en sorte que les différentes composantes d'une organisation, d'une association, d'une fondation, ses bénévoles, ses salariés, ses administrateurs, ses bénéficiaires, s'alignent autour de cette boussole. Et donc, c'est là où je dis que c'est de l'accompagnement au changement, c'est que le résultat final, c'est-à-dire on a écrit une stratégie, il est important, mais le chemin qu'on parcourt avec les uns et les autres, il est essentiel. Il permet, petit à petit, de créer de la cohésion, de créer de l'alignement, de se dire, tiens, on pensait qu'on n'était pas du tout d'accord, et en fait, on se rend compte, par les différents ateliers qu'on a vécu, par un séminaire, par des temps de réflexion individualisés, que on partage les mêmes constats et que là où on avait des divergences, finalement, on a assez vite trouvé des points de convergence parce qu'on est tous réunis derrière un projet social qui a du sens.
2: Je le disais dans mon lancement, l'engagement des collaborateurs est un enjeu capital pour les entreprises. De votre côté, vous accompagnez vos clients dans l'audit, l'analyse et la refonte des besoins. Quels sont justement les besoins les plus demandés ? Qu'est-ce que vous constatez sur le terrain et quel état des lieux vous faites depuis 3 ans ? On a l'impression qu'il y a 3 questions, mais c'est la même.
3: En ce moment, on parle beaucoup d'une crise du secteur associatif et notamment d'une crise du financement du secteur associatif. Donc, de fait, les tensions budgétaires, les tensions internationales mettent une pression sur tous les acteurs et donc le secteur associatif en est aussi évidemment victime. Et donc, on vient souvent nous chercher sur des questions de modèle économique ou de modèle socio-économique, c'est-à-dire comment est-ce qu'un modèle économique est au service de son ambition sociale. Donc ça, c'est un sujet qui peut être une porte d'entrée assez fréquente. Je parlais aussi de cette question de stratégie. Comment justement, dans un monde qui bouge beaucoup, très vite, incertain, on est capable définir une boussole commune qui va nous permettre, dans les moments où ça tangue un peu, d'avoir un cap qui embarque l'ensemble des acteurs. On vient nous chercher aussi beaucoup sur des questions d'organisation, parce que il y a des associations, il y a des structures qui ont des problèmes financiers, donc qui doivent se réorganiser sous la contrainte. Et au contraire, il y en a dont le projet social explose parce qu'ils ont des besoins sociaux qui explosent, et donc il faut faire face à un changement d'échelle, c'est-à-dire comment est-ce qu'on grossit très vite et on arrive à ce que les personnes qui composent l'organisation se sentent toujours bien dans une organisation, dans une association qui grandit très vite.
2: Vous êtes un entrepreneur chrétien engagé, vous confirmez ?
3: Mm-hmm.
2: En quoi vous inspire la pensée sociale chrétienne dans votre démarche d'entrepreneur et de gestionnaire d'entreprise ?
3: Indaba est un cabinet non confessionnel, mais par le passé qu'on a eu dans le scoutisme, pour ma part, je suis aussi un ancien salarié du CCFD Terre Solidaire, je suis passé aussi à la Fédération Habitat et Humanisme. C'est pas un hasard que Indaba soit destiné d'abord à ces structures, associations, fondations, acteurs de l'économie sociale et solidaire qui portent un projet pour la société, qui portent un projet de fraternité et de solidarité. Je pense qu'il y a derrière aussi une forme de confiance dans l'humanité, d'espérance dans l'humanité, dans les individus, mais aussi dans le collectif.
2: Vous avez parlé d'espérance, vous avez parlé de bien commun. J'imagine aussi qu'il y a des difficultés que vous rencontrez au quotidien. Est-ce que votre foi vous aide face à ces difficultés que vous pouvez rencontrer en tant qu'entrepreneur ?
3: Ma pratique spirituelle, ma pratique religieuse, elle n'est pas tellement enracinée dans une paroisse. C'est vrai qu'elle s'est toujours enracinée dans plutôt des mouvements catholiques, en particulier dans le scoutisme. Et du coup, on retrouve sans doute ça aussi chez Indaba, avec mes associés, pour justement faire face à ces moments de tension qui peuvent être entre nous, ces moments de difficulté dans des projets. On a mis en place un certain nombre de rituels qui nous permettent de prendre de la hauteur. On a deux fois par an un séminaire au vert, donc avec ce besoin de se mettre au vert au sens dans la nature, avec cette dimension, je pense, en tout cas pour moi, très spirituelle que je place dans la nature, de création, et de pouvoir prendre de la hauteur, prendre de la distance, à la fois pour réguler nos tensions entre nous, mais aussi pour réfléchir comment est-ce qu'on peut trouver des solutions durables à des problématiques qu'on rencontre. Donc je pense que on retrouve finalement des choses qui se sont incarnées dans ma spiritualité, cette dimension lien à la création, lien à la nature, cette dimension de prendre un temps en dehors, peut-être pas contemplatif, mais en tout cas de prise de hauteur et d'échanges qui vont nous sortir aussi de notre petit quotidien très, très tourné vers nos difficultés ou en tout cas les sujets à résoudre au jour le jour.
2: La prise de la hauteur peut être la clé. J'aimerais qu'on revienne un petit peu en arrière. En 2012, vous avez participé à l'organisation et au déroulement d'un Tour de France alternatif en vélo autour des sujets de transition écologique et sociale. Hors antenne, vous m'avez dit que vous étiez plutôt sportif, vous aimiez la course. Est-ce que c'est possible de concilier sport et Indaba ? Vous l'imaginez ?
3: Bon, c'était un très bel engagement, cet engagement à l'Alter Tour. C'est vraiment une super structure qui permet, à travers le vélo, de découvrir un certain nombre d'alternatives.

0: mon petit vélo pour me déplacer, parce que il y a un vrai équilibre entre une activité qui est pour nous très cérébrale, on réfléchit beaucoup, on anime, on produit des rapports, etc. Et puis ce côté bien-être du corps. Et c'est vrai que la course à pied a aussi un côté contemplatif. J'aime beaucoup le trail et donc courir en pleine nature, faire du vélo dans la nature. Et pour moi, un moment aussi de ressourcement, de prise de hauteur, de décantation aussi d'un certain nombre de sujets professionnels ou personnels.
1: Mais j'ai le sentiment quand même que toutes ces expériences, que ce soit la participation à cette organisation du Tour de France Alternatif, que ce soit lorsque vous êtes devenu directeur du développement RH chez Vie Associative auprès d'Habitat Humanisme, ou votre implication dans le scoutisme, ça a impulsé l'envie d'aller plus loin dans l'accompagnement social, humain, mais aussi environnemental. C'est un pan que vous voulez apporter à Indaba ou pas forcément ?
0: Je me retrouve beaucoup dans le principe de l'écologie intégrale, où on ne peut pas segmenter un certain nombre de sujets. On voit bien que les sujets de transition écologique sont intimement liés à des questions de transition sociale, et où finalement, ça va être la double peine, parce que les personnes les plus précaires et les plus vulnérables sont celles qui vont être les plus touchées, et c'est celles qui sont le plus touchées par les crises climatiques et environnementales. Et du coup, ce que j'apprécie chez Indaba, c'est qu'on n'est pas sur un seul segment, on n'est pas uniquement avec des organisations environnementales, mais on peut toucher une diversité d'acteurs du bien commun. On peut travailler avec les Restos du Cœur, qui sont plutôt sur de l'appui à la précarité, ou avec Terre de Liens, qui porte un projet agricole qui me semble hyper innovant et super intéressant. Cette capacité qu'on a à Indaba de passer d'un secteur à l'autre rejoint bien du coup ma vision de cette écologie intégrale.
1: Qu'est-ce qu'on peut vous souhaiter maintenant pour la suite de l'aventure ?
0: Eh bien, de continuer à nous développer, de continuer à nous élargir en intégrant des nouvelles personnes qui vont faire grandir Indaba, enrichir notre entreprise. Avec Nicolas et Olivier, on a la conviction qu'Indaba ne nous appartient pas à tous les trois, mais elle va appartenir petit à petit à toutes les personnes qui vont les rejoindre au service des acteurs du bien commun.
1: Alors on vous le souhaite, bon vent dans la poursuite du développement de votre entreprise, comme quoi on peut concilier finance et responsabilité sociale et solidaire d'entreprise. Merci beaucoup Anthony Moine, je rappelle que vous êtes le cofondateur d'Indaba. L'entreprise accompagne dirigeants, salariés et bénévoles pour relever leurs enjeux stratégiques, organisationnels et managériaux. Le tout sous votre regard d'homme volontaire, exigeant et bienveillant. À bientôt.
0: À bientôt, merci Bérangère.
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1: Conjuguer entrepreneuriat et engagement social, c'est donc possible, et plein de nouveaux projets nous le montrent aujourd'hui, dans lequel l'investissement privé ou associatif peut se mettre au service d'une grande cause. On en parle tout de suite dans l'écho en commun, grâce à notre mensuel Finances solidaires.
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1: Et pour ce nouveau numéro de Finances solidaires, accueillons Marc-Antoine Noiret, le dirigeant de Noiret Patrimoine. Bonjour Marc-Antoine.
4: Bonjour Bérangère, bonjour à tous.
1: Vous vouliez revenir sur un sujet qui fait ces dernières années régulièrement la une de l'actualité. Il s'agit de l'aide sociale à l'enfance. En plus des reportages chocs, des drames, des témoignages bouleversants, les caisses sont vides. J'imagine sans mal, Marc-Antoine, qu'à ce niveau-là, les défis sont immenses.
4: Oui, et c'est un sujet qui est très révélateur de notre société. Aujourd'hui en France, l'aide sociale à l'enfance, c'est 390 000 enfants et jeunes majeurs qui sont accompagnés par l'ASE, ASE pour aide sociale à l'enfance, et c'est un chiffre record. Derrière ce nombre, il y a des enfants retirés de leur famille pour maltraitance, violence ou carence grave. C'est des jeunes qui n'ont pas choisi leur histoire. Et pourtant, malgré cette mission essentielle de protection, les constats restent alarmants. Les éducateurs sont débordés, les places manquent, l'accompagnement est insuffisant et les jeunes sont livrés à eux-mêmes, parfois jusqu'à leur majorité. Le paradoxe est terrible, ces enfants sont placés pour être protégés, mais le système peut parfois les fragiliser davantage.
1: Alors concrètement, Marc-Antoine, comment fonctionne l'ASE, l'aide sociale à l'enfance ?
4: Alors l'ASE dépend des départements et protège les mineurs en danger via un accompagnement éducatif, un placement en foyer ou en famille d'accueil. Mais la réalité est complexe, car ces jeunes portent souvent des blessures profondes, des traumatismes, des ruptures affectives, des difficultés scolaires ou psychologiques. Et face à cela, notre système fonctionne trop souvent dans l'urgence. On gère des places, des budgets, alors qu'il faudrait reconstruire des repères.
1: J'ai l'impression, Marc-Antoine, que les bonnes nouvelles arrivent maintenant. Certains essayent de faire autrement.
4: Oui, et c'est tout l'intérêt de notre invité du jour, Jérôme Ocordier, le directeur général de l'association Colibri, qui a été créée par les Scouts et Guides de France, fait partie de ces acteurs qui proposent une autre approche. La conviction est simple, un jeune ne se résume pas à un dossier. Il faut du lien, de la stabilité

0: et surtout de la confiance. Et cela pose aussi des questions du financement associatif. Accompagner réellement ces jeunes demande du temps, mais aussi des moyens et une vision de long terme.
1: Et finalement, Marc-Antoine, vous nous dites que c'est une question de responsabilité collective.
0: Oui, Robert Baden-Powell, le fondateur du scoutisme, disait « Essayez de laisser ce monde un peu meilleur que vous ne l'avez trouvé. » Alors comment faire pour laisser ces jeunes de l'ASE avec une présence stable, un cadre, un adulte qui croit en eux ? Cela passe essentiellement par le lien, la confiance. Baden-Powell, encore lui, nous encourageait en disant « Faites confiance aux garçons et aux filles. » Ils vous étonneront.
1: Ah, l'étonnement, celui-là même qui nous conduit à nous poser des questions. Et ça tombe bien, parce que j'en ai quelques-unes de questions à poser à nos invités, à notre invité. Bonjour Jérôme Aucordier.
2: Bonjour Bérangère, bonjour Marc-Antoine.
1: Vous êtes le directeur général de l'association Le Colibri, un lieu d'accueil à temps plein pour des jeunes confiés à l'aide sociale à l'enfance. Est-ce que vous pouvez nous raconter comment est née l'idée de cette association Le Colibri Lieu de Vie ?
2: L'association Colibri est née d'une intuition, celle des Scouts et Guides de France, d'aller proposer le scoutisme, la méthode, à un plus grand nombre. Donc elle est faite historiquement auprès des personnes porteurs de handicap dans les quartiers populaires. Et nous avons l'opportunité de pouvoir le proposer aux enfants de la protection de l'enfance, puisque le mouvement avait cette conviction de se dire que cette méthode est pour tous et de redonner confiance aux enfants pouvait être bénéfique pour ces jeunes.
1: Alors Marc-Antoine l'a précisé tout à l'heure, l'association Le Colibri, vous venez de le confirmer, a été créée par les Scouts et Guides de France. Vous utilisez la méthode Scout, vous venez de le dire à l'instant, auprès des jeunes. Est-ce que vous pouvez nous en dire plus sur cette méthode concrètement ? Ça marche comment au quotidien ?
2: Alors la méthode Scout, dans son quotidien, c'est les 8 piliers, c'est la vie en équipe. Nous avons fait le choix d'avoir ce qu'on appelle des lieux de vie et d'accueil, puisqu'en protection de l'enfance, vous pouvez avoir donc des familles d'accueil, vous pouvez avoir des villages d'enfants qui accueillent plutôt des fratries, des maisons d'enfants à caractère social qu'on appelle des MEX. Donc ils sont plutôt sur des grands collectifs. Nous avons 7 garçons et filles qu'on accueille entre 5 ans et 21 ans par tranche d'âge. Donc cette vie en petit collectif de 7 permet de faire des services, d'être accompagné dans son projet. Parce qu'avant tout, la question de la progression personnelle et de son projet de vie passe par des symboliques, passe par la confiance en l'adulte. Il ne faut pas oublier que ces enfants, s'ils sont là, c'est qu'à un moment donné, des adultes n'ont pas été à la hauteur de la confiance de l'enfant. Et donc c'est notre objectif de pouvoir lui redonner, avec l'ancrage également dans la collectivité, c'est-à-dire dans les villages, mais travailler aussi le capital social, la question de ses amis, l'accès au sport, aux loisirs, divers et variés. Et puis, dans la symbolique qu'on a pris, puisque dans le scoutisme, on a aussi tout ce qui est cet imaginaire, nous l'avons utilisé, la fable du colibri, qui permet de donner un cadre et redonner confiance à ces enfants en disant que c'est possible et qu'ils ont des talents et qu'en les rassurant, en les accueillant, nous serons en capacité de faire un bout de chemin avec eux.
1: Est-ce que vous avez observé des résultats concernant cette méthode Scout que vous proposez à ce public fragilisé ?
2: Elle produit quelque chose d'important qui s'appelle l'apaisement. C'est-à-dire que nous, on accueille des enfants qui ont rupture de placement multiple. Quand je parle de multiple, c'est un enfant qui a 9 ans, qui a fait 35 familles d'accueil. Et à un moment donné, il se pose, il s'arrête et il appelle le lieu de vie sa maison, il a sa chambre, il reprend une scolarité, il a des amis, il a des anniversaires. C'est assez basique, mais c'est quelque chose qui est énorme pour les enfants de se reconstruire. Donc pour moi, c'est ce qu'on peut voir aujourd'hui, c'est cette notion d'attachement, quelque chose d'un peu plus large, et surtout compter sur quelqu'un. C'est un peu ce qu'on essaie de donner à nos jeunes. Quoi.
1: L'ancrage et la nature, vous en avez parlé il y a un instant. Vous avez à ce jour 19 lieux de vie sur plusieurs départements pour des jeunes de 5 à 11 ans, de 12 à 15 ans et de 15 à 21 ans. Où se trouvent vos lieux de vie précisément ?
2: Soit à la campagne ou en ville, et puis nous sommes dans les départements du Nord, dans les Yvelines, mais également en Bretagne, Maine-et-Loire, et puis la partie de la Meuse et la Haute-Marne. Donc ça, c'est notre territoire d'implantation et nous allons continuer à essaimer d'autres territoires.
1: Et quels sont justement vos objectifs pour les mois à venir ou les années à venir ? Quand vous nous dites que vous allez continuer à essaimer, vous avez des projets, des ambitions, un nombre précis de lieux à ouvrir prochainement ?
2: Je dirais qu'il y a deux ambitions. La première, c'est de permettre de créer de nouveaux lieux de vie dans de nouveaux territoires, comme le territoire du Pays de Savoie, aussi en Bretagne. Donc dans les 2 ans à venir, on aura une dizaine de lieux de vie qui vont ouvrir, mais également la création de ce qu'on appelle le Lab Colibri, c'est-à-dire un centre de formation pour les éducateurs, éducatrices, pour les responsables des maisons, les psychologues, sur l'accompagnement des enfants à besoins multiples, C'est une formation qu'on fait déjà depuis 3 ans chez nous. Et donc là, on l'ouvre vers l'extérieur pour diffuser la méthode, diffuser cette expérience qu'on a afin de permettre à un plus grand nombre de pouvoir avoir un regard différent sur le faire avec, redonner la confiance et essayer de les comprendre. Puisque les enfants qu'on accueille, je dis toujours à nos éducateurs, c'est des enfants déroutants. C'est-à-dire que nous n'avons pas à les comprendre et c'est à nous de faire cette démarche et pas le contraire. Et donc, on a aujourd'hui à transmettre cette expérience. C'est des petites formations, on n'est pas du tout dans le champ des diplômes comme éducateur spécialisé, mais c'est plutôt des formations de 1 à 3 jours sur des spécialisations sur la relation éducative, la notion de faire avec, les problématiques sexuelles chez les mineurs. C'est vraiment quelque chose de très spécialisé puisque nous avons fait le choix d'accompagner ces enfants à besoins multiples qui ont plus ou presque plus de solutions et on voit aujourd'hui qu'en redonnant confiance, en fait, c'est des enfants qui reprennent une vie au quotidien, retournent à l'école, recréent du capital social. Il faut juste leur redonner confiance et donner les moyens à nos collaborateurs d'avoir les clés de lecture et cette remise en question qui permet de les comprendre.
1: Vous avez parlé d'éducateurs, vous parlez de lieux, vous parlez de moyens. Comment se porte l'association aujourd'hui ?
2: Alors, l'association Colibri est financée par 95% par l'aide sociale à l'enfance, c'est-à-dire les départements, puisque c'est la compétence du président de département où on est qui finance cette action publique. Les départements sont face à une croissance des placements et également une baisse des ressources. Hein, et on le sait, on a une croissance exponentielle. Donc en fait, les départements viennent financer à partir du moment où les enfants sont là, que ce soit la nourriture, les salaires, le loyer. Et nous avons 5% qui est financé par les mécènes où on va pouvoir aller au-delà. On va pouvoir aller sur les questions de santé mentale, financer des thérapies spécifiques, accompagner sur la sortie de placement, sur des vacances, créer du capital, aller chez des vacances avec d'autres enfants qui ne sont pas placés. On n'oubliera pas que c'est des enfants qui n'ont pas choisi d'être là. C'est pas un choix qu'on fait. Donc l'association est portée par ce double financement avec des périodes difficiles puisque les finances en début d'année, les départements, les temps de signature des budgets nous font que on doit gérer une trésorerie qui est tendue. C'est quand même un budget de 13 millions d'euros aujourd'hui, donc on doit faire face à des décalages de trésorerie, de financement. Sans aujourd'hui les mécènes, on ne serait jamais là. On n'aurait pas pu se structurer, on n'aurait pas pu ouvrir. Et aujourd'hui, dans le plan qu'on a sans les mécènes, on ne le fait pas.
1: La transition va permettre à Marc-Antoine de revenir dans le jeu. Vous souhaitez, Marc-Antoine, évoquer les enjeux financiers, puisqu'il a été question là de mécènes et de trésorerie tendue. Je vous laisse la main.
0: Comme l'a dit Jérôme, 95% du financement provient des départements. Simplement, ils payent uniquement à partir du moment où les jeunes sont accueillis dans les lieux de vie. Donc tout le financement du développement, tout le financement de ce qui est hors du cadre, c'est plus compliqué et c'est là que les mécènes rentrent en jeu. Alors ils peuvent financer par du don, mais ils peuvent également financer par des prêts. Il y a eu des émissions, par exemple, de titres associatifs qui permettent à l'association de renforcer les fonds propres, d'aller voir les banques. Donc ça, c'est des prêts plutôt à long terme. Et il y a également l'existence de prêts plus court terme pour là gérer plutôt les aléas de trésorerie parce que parfois il y a des décalages, les départements mettent parfois du temps à payer et c'est vrai que quand on a des collaborateurs, quand on a des jeunes, il y a des montants de trésorerie qui peuvent varier d'un mois sur l'autre et donc là c'est du financement plutôt à court terme.
1: Et pourquoi selon vous Marc-Antoine, un mécène ou un investisseur aurait envie de donner à Colibri ?
0: Alors d'abord, l'envie c'est le sens, c'est de dire on est touché par le fait qu'il y ait des jeunes justement où comme l'a dit Jérôme tout à l'heure, il y a une confiance qui a été rompue avec les adultes et tout l'enjeu que ces jeunes appartiennent à la société et qu'ils puissent grandir dans un cadre qui est sécurisant pour eux et essayer de trouver leur voie, ça c'est on a beaucoup de gens qui sont touchés par ce sujet. Ensuite, il y a la situation un peu catastrophique de l'aide sociale à l'enfance avec des chiffres qui augmentent, des budgets qui sont de plus en plus compliqués et donc les privés se disent mais on a aussi un rôle à jouer et on a envie de le jouer pleinement. Ensuite, effectivement, c'est pas la même chose de faire un don, où là c'est une dépossession, que de faire un prêt avec un taux d'intérêt qui est défini. Donc voilà, même si le taux d'intérêt peut être parfois minoré par rapport à ce qu'on peut trouver dans d'autres types d'investissements, là il y a bien un intérêt financier pour l'investisseur qui prête son argent en échange d'un taux d'intérêt. Le risque, ce serait justement que l'association Le Colibri fasse défaut sur sa dette. Mais aujourd'hui, il y a quand même quelques sécurités par rapport à ça.
1: Et qui investit ? À quoi ressemble cet investisseur ?
0: Alors ça peut être assez varié. Hein. Forcément, dans des investissements comme ça, c'est pas nécessairement le grand public. C'est des personnes qui ont quand même un certain volume d'épargne. Donc on parle de particuliers avec une surface financière assez importante. Souvent, c'est des minimums de 100 000 euros, hein, parce qu'on est sur des placements pour un public de professionnels. Donc on peut retrouver là-dedans des particuliers avec un certain volume d'épargne, des congrégations religieuses, des associations. Et on a aussi des fonds d'impact qui investissent. Donc c'est, vous savez, quand vous avez de l'épargne salariale, il y a un fonds solidaire dans tout ce qui est plan d'épargne entreprise, plan d'épargne retraite dans les entreprises. Et ces fonds d'impact peuvent justement financer des associations comme le Colibri.
1: Bon projet à soutenir, c'est ce que j'entends. C'est en tout cas très inspirant, comme quoi c'est possible aussi de rendre son argent utile pour le bien commun. Plus d'infos sur colibri-asso.fr. Merci Jérôme Aucordier. Je rappelle que vous êtes le directeur général de l'association Le Colibri. L'association offre à des enfants et des adolescents placés par l'ASE, l'aide sociale à l'enfance, un cadre sécurisant et un accompagnement individualisé, durable, dans des maisons chaleureuses de type familial. Merci à vous aussi Marc-Antoine Noiret du cabinet Noiret Patrimoine, qui peut vous accompagner d'ailleurs pour mettre votre épargne au service d'une cause solidaire ou des causes qui vous tiennent à cœur. 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Et puis si vous avez pris en cours cette émission ou si vous souhaitez la partager à vos proches, n'hésitez pas à la podcaster sur notre site rcfnotredame.fr.
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4: Nous essaierons de comprendre pourquoi l'aide publique au développement a-t-elle été coupée si violemment, si récemment, quelles sont les conséquences aujourd'hui dans le domaine de la santé, de l'éducation, de la promotion agricole, de la promotion féminine, et comment se dessinent aujourd'hui les relations Nord-Sud. Pour comprendre tout cela, nous serons en compagnie du père Grégoire Cata, jésuite théologien, maître de conférences aux facultés Loyola Paris, en compagnie également de Guillaume Nicolas, délégué général du CCFD Terre Solidaire, qui est la première ONG française de solidarité internationale et qui est également un service de l'Église catholique. Et puis enfin, nous serons avec Philippe Orliange, délégué national à la catholicité de l'Église pour la Conférence des évêques de France et qui est diplomate et qui a longtemps été à la tête de plusieurs services de l'AFD, l'Agence française de développement. Voilà, c'est passionnant et c'est tout de suite.
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4: Bonjour à tous, nous sommes très heureux de vous accueillir à nouveau sur RCF Notre-Dame pour cette nouvelle édition de notre émission Où va la vie ? Au micro Frédéric Mounier. Chaque semaine, je vous accompagne au long de cette conversation consacrée aux questions éthiques contemporaines. Depuis deux semaines, nous conversons ensemble avec nos trois invités que je vais vous présenter sur la question de la relation Nord-Sud, de l'aide publique au développement, de la solidarité Nord-Sud. Nous sommes partis de la coupure à la hache de l'aide publique au développement par les États-Unis, par Donald Trump, et nous avons essayé de comprendre quel est le nouveau profil des pays du Sud aujourd'hui, avec qui on travaille en solidarité dans les pays du Sud. S'agit-il des États ? S'agit-il d'ONG ? S'agit-il de la société civile ? Et plus globalement, quel est le regard porté par l'Église sur cette solidarité impérative ? Nous sommes en compagnie du père Grégoire Cata. Bonjour.
6: Bonjour.
4: Merci beaucoup d'avoir accepté notre invitation. Vous êtes jésuite, théologien, maître de conférences en théologie aux facultés Loyola Paris, spécialiste de la doctrine sociale de l'Église. Guillaume Nicolas, bonjour.
6: Bonjour.
4: Merci beaucoup d'être avec nous. Vous êtes délégué général du CCFD Terre Solidaire, qui est, je le rappelle, la première ONG française de solidarité internationale, qui est également un service de l'Église catholique. Philippe Orliange, bonjour.
7: Bonjour.
4: Vous travaillez au sein de la Conférence des évêques de France, vous êtes diacre permanent, vous êtes délégué national à la catholicité de l'Église. Parmi vos nombreuses attributions, il y a donc la relation Nord-Sud, et vous avez beaucoup travaillé à l'Agence française de développement, où vous avez été directeur exécutif de la stratégie et directeur des géographies. Je rappelle également le titre de votre livre, coécrit avec Alizé Pornet aux Presses universitaires de France, Géopolitique du développement, les enjeux de la solidarité internationale. Cette solidarité internationale dont il va être à nouveau question dans ce troisième et dernier volet de Où va la vie ?
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4: Alors, les deux dernières semaines, nous avons évoqué beaucoup, beaucoup de sujets. La question des dons, des prêts, qui sont les acteurs ? Est-ce qu'on parle des États ? Est-ce qu'on parle des ONG ? Dans quel état sont les sociétés civiles ? Que nous dit l'Église autour des questions de relations Nord-Sud ? Je voudrais peut-être commencer par un sujet qui tourne beaucoup aujourd'hui, forcément, dans l'inconscient collectif français par rapport à l'Afrique, c'est la question des migrations. On entend beaucoup dire « plus nous les aidons, moins ils viendront chez nous ». Guillaume Nicolas, comment vous recevez cette affirmation ?
6: Je la reçois comme… il ne faut pas simplifier le problème. Nous revendiquons un droit à la mobilité. Si nous soutenons le développement des pays, il est probable que les mobilités s'accroissent, et c'est très bien ainsi.
4: C'est-à-dire, plus les gens vont mieux,
6: plus ils peuvent se déplacer.
4: Oui.
6: Mais la question, c'est la dignité. C'est de pouvoir se déplacer.
4: Donc ils ont le droit d'aller se former,
6: exactement,
4: d'aller travailler.
6: On a le droit
4: pays.
6: À la mobilité internationale.
4: Voilà.
6: Nous demandons l'autorisation de personnes à voyager ou à aller se former ailleurs. Pourquoi les pays du Sud n'auraient pas ce même droit ? C'est une question de dignité.
4: Mmh.
6: Voilà. Voilà ce que je peux en dire pour commencer.
4: D'accord. Philippe Orliange, est-ce qu'on a constaté une relation entre le niveau de l'aide et le niveau des migrations, notamment dans les pays africains ?
7: C'est un sujet qui fait pas mal le débat. On a observé, un travail a été fait sur l'Amérique centrale et sur le Mexique, que c'est seulement à partir d'un certain niveau de revenus par habitant, de mémoire autour de 8 000 $, que les flux migratoires du pays concerné commençaient à fléchir et à se stabiliser. Donc on en déduisait la conclusion que le développement, ce que disait Guillaume dans la discussion, le développement, en fait, dans un premier temps, stimule la mobilité. Ce qui, d'ailleurs, est assez raccord avec l'observation empirique qu'on fait, que ceux qui choisissent d'aller loin de chez eux peuvent être les gens qui ne sont pas les plus pauvres. Et puis d'autres observations, nuances un peu. Donc c'est difficile de faire une...
4: C'est pas tout noir ou tout blanc.
7: Pas tout noir ou tout blanc. Et puis, il faut aussi intégrer le fait que les migrations se dirigent d'abord vers les pays voisins, et puis que la migration au long cours, disons, de pays africains vers l'Europe, c'est qu'une partie de cette migration. Mais ce qui est certain aussi, c'est que si on a des Érythréens ou des Soudanais dans les quartiers de Paris, par exemple, c'est bien parce que la situation de quasi-guerre civile ou de répression, de pauvreté en Érythrée au Soudan a déclenché un phénomène migratoire. Donc on peut faire l'hypothèse que la stabilisation de ces pays, un début de décollage économique, réduirait cette pression migratoire. En tout cas, la conclusion qui s'impose, c'est pour faire écho à ce qu'on disait dans la première de nos conversations, c'est que l'idée qu'on puisse se refermer et s'isoler totalement des spasmes du monde est absurde.
4: Elle est non seulement absurde, mais elle est aussi, Grégoire Catta, profondément anticatholique.
2: Oui, je pense
4: cet
2: que...
4: isolationnisme.
2: Oui, simplement, c'est vrai qu'il y a cette conscience que dans la famille humaine, on constitue une famille humaine avec différents groupes à l'intérieur de cette famille. Et donc, légitimement et pour se déployer, il faut que ces groupes puissent vivre. On peut rappeler, on ne va pas refaire toute la doctrine sociale de l'Église sur la migration, mais simplement de rappeler que l'Église ne cesse de défendre et le droit
8: à migrer au sens de cette mobilité, voilà, qui est un droit et une liberté humaine, et le droit à ne pas avoir à migrer, c'est-à-dire le droit à pouvoir vivre dans le pays où on est, quoi, dans une forme de sécurité et avec une capacité de s'épanouir et de se développer, voilà. Et donc, je veux dire, les deux sont rappelés en permanence. Il n'y a qu'à regarder les messages des papes pour les journées mondiales des migrants. Ben voilà, une année, on défend le droit à ne pas avoir à migrer. Donc, ça rejoint un petit peu la question de la solidarité internationale qui peut aider à créer les conditions dans un pays pour que les gens puissent à la fois choisir librement d'aller dans un autre pays s'ils le veulent, mais qu'ils ne soient pas forcés à quitter leur pays parce qu'il est impossible d'y vivre ou parce qu'on n'a plus d'espoir.
9: Au fil de cette conversation, nous rentrons dans l'extrême complexité en fait des relations Nord-Sud, puisqu'il est question de solidarité pure, j'ai envie de dire, mais il est également question de géopolitique, c'est-à-dire d'alliance, de soutien, d'intérêt partagé peut-être. Et puis aussi, il est question, on n'en a pas encore parlé, mais d'accompagnement de la transition écologique, de l'indispensable transition écologique. Comment articuler tout ça? Comment est-ce que vous faites au CCFD Terre Solidaire, Guillaume Nicolas, pour faire la part des choses, de ce qui relève de la solidarité, de la fraternité mise en œuvre, de notre intérêt commun et réciproque de l'accompagnement de la transition idéologique, et puis des alliances entre États?
6: Il y a un sujet qui sur lequel on travaille, c'est l'extractivisme.
9: Oula, de quoi s'agit-il?
6: Mais qui rejoint cette thématique de transition écologique. Eh bien, pour qu'on ait tous un portable dans la poche, oui, voire plus, eh bien, il faut extraire des minerais. Il faut les extraire dans des pays où des populations vivent, parfois déjà en situation de vulnérabilité. Populations qu'il faut parfois déplacer, parce que leurs terrains sont préemptés par des entreprises avec l'accord des États concernés. Et du coup, ce sont des populations qui sont sorties de leur lieu de vie naturel. Et en même temps, on défend une transition écologique, donc la nécessité d'utiliser des nouvelles technologies, des nouveaux matériaux. Voilà. Et donc, on est parfois face à ce genre de complexité.
9: Oui. Est-ce que ce n'est pas un paradoxe indémêlable?
6: C'est sans doute pas indémêlable, mais il faut accepter, je crois, de comprendre, de conscientiser ce qui se passe au loin. Accepterait-on nous-mêmes qu'il y ait une extraction minière à côté de chez nous? Peut-être pas, alors qu'on est totalement dans la méconnaissance de ce qui se joue.
9: En tout cas, il n'est pas acceptable que, par exemple, dans des régions comme l'Est du Congo, des centaines de milliers de gens soient soumis à des conditions esclavagistes, sous des milices non étatiques, dans des conditions de violence et d'exploitation extrêmement dramatiques pour que nos iPhones puissent être construits en Chine. Philippe Orliange, comment vous faites la part des choses entre ce qui relève de la solidarité, des dons, de l'accompagnement, bien compris, de la transition écologique, voire des alliances géopolitiques bien comprises également? C'est très compliqué tout ça.
7: C'est compliqué, c'est encore plus compliqué si on cherche à mettre trop de choses sous le label aide publique au développement, ou si on considère que non, la solidarité c'est fini, ou si on considère que tout est géopolitique. Ce qu'on essaie de dire avec Alizée Pornet dans le livre qu'on a écrit, c'est que il y a des besoins, notamment dans les pays les moins avancés, et je pense qu'il faut y ajouter les pays les plus vulnérables au changement climatique, qui relèvent de la solidarité internationale, qui relève de cette dette climatique qu'évoquait Guillaume dans notre conversation, qui relève de la vision que porte la doctrine sociale de l'Église, et qui est une politique en soi. Et ça pour nous, dans le bouquin, on dit le cœur de la solidarité, c'est d'abord ça.
9: Je rappelle le titre de votre livre, Géopolitique du développement, les enjeux de la solidarité internationale au plus fort.
7: Deuxième chose qu'on dit, c'est qu'il y a un certain nombre de défis mondiaux qui concernent tous les pays de la planète, riches, pauvres, très développés, moins développés, émergents, etc. C'est la réponse collective à ces défis, climat, pandémie, biodiversité.
9: Et là, nous sommes tous liés.
7: Et là, on est tous liés.
9: Et oui.
7: On ne peut pas faire planète à part.
9: On l'a bien vu pendant le Covid.
7: Et donc, même avec les pays qu'on n'aime pas, c'est pour ça que cette rhétorique sur « il faut aider que ses amis », elle est absurde. Non, quand on veut traiter le climat, il faut travailler avec ceux qui polluent, qui émettent beaucoup de CO2. Et si vous leur dites « non, mais on ne vous aime pas, vous allez rester à côté », non, ils vont continuer à émettre, de toute façon. Donc il faut, et c'est pour ça aussi que le multilatéralisme est nécessaire, parce que ces choses-là, on les traite mieux à plusieurs. Et puis, donc ça, c'est la coopération internationale au service de la planète pour des défis collectifs auxquels on ne peut répondre que collectivement. Et puis, un troisième bloc de sujets qui sont nos intérêts géopolitiques, de sécurité. Il faut assumer qu'on en a. Tous les pays aujourd'hui disent qu'ils ont des intérêts. Quand les Occidentaux disent « non, mais nous, on défend des valeurs », bon, non, c'est pas crédible. Donc oui, l'AFD, le gouvernement français a dit à l'AFD « vous allez travailler en Ukraine, vous allez travailler en Moldavie ». Ce n'est pas pour réduire les émissions de gaz à effet de serre. C'est pour soutenir la Moldavie et l'Ukraine. Donc, cette capacité à nommer clairement les objectifs qu'on poursuit, elle est très importante, y compris pour préserver la solidarité.
9: Donc, il faut faire la part des choses.
7: Donc, il faut faire la part des choses. Oui. Il faut expliquer mieux que ça n'a été fait jusqu'à présent et assumer ce
9: sceptique. Mais en même temps, même si on fait la part des choses, et je me tourne vers le père Grégoire Catin, il y a des impératifs qui sont proposés par l'Église catholique. Par exemple, l'option préférentielle pour les pauvres, dont les papes n'ont cessé de parler les uns après les autres, ça peut être une sorte de fil rouge qui peut nous aider à nous situer dans cette complexité que Philippe Orléans vient d'évoquer.
8: Certainement que ce principe de l'option préférentielle pour les pauvres, il va permettre de rappeler qu'on ne peut pas se passer, ou on ne peut pas se fermer les yeux sur cette première catégorie qu'il citait, d'ensemble de pays, quoi, enfin de collectifs, où il y a une vraie solidarité qui est nécessaire. Quoi. Hein, l'option préférentielle pour les pauvres, elle a... Ce qui est intéressant aussi, c'est que la manière dont elle s'est déployée dans le discours de l'Église, à la fois elle rappelle qu'il y a une forme de priorité dans les choix qu'on fait de politique, les choix qu'on fait d'action, de manière à pouvoir aider ceux qui sont le plus dans le besoin, les plus pauvres, les plus exclus, les plus vulnérables. Donc il y a quand même c'est un principe qui a une conséquence éthique très forte. Mais comme l'a aussi rappelé le pape François dans La joie de l'Évangile, et puis après de plein de manières différentes, il nous rappelle que les pauvres sont aussi des protagonistes. Ils ont beaucoup à nous apprendre. Pour nous, à l'intérieur de l'Église, ils nous évangélisent, quoi. Et voilà, ils nous partagent la mystérieuse sagesse que Dieu a mis en eux, quoi. Et donc, ça, je pense que ça se répercute sur le sujet qui nous occupe de la solidarité nationale, vient confirmer aussi cette idée que dans les actions de coopération, les actions de solidarité, il y a une dimension. Et il ne s'agit pas d'être celui qui sait tout et qui va aller imposer aux autres, celui qui, au nom du fait qu'il a de l'argent, va pouvoir imposer sa vie, mais qu'il y a bien des acteurs sur place qui sont les premiers acteurs, quoi, de leur développement. Et comment notre logique, notre manière de penser l'aide au développement aujourd'hui fait pleinement droit à cela. Alors je crois que c'est quelque chose qui est très sur lequel on est très sensible et de plus en plus, et qui s'est déployé. C'est intéressant de repérer que dans le discours de l'Église, on a parlé déjà beaucoup de populorum progressio. En fait, c'était déjà assez présent, peut-être pas assez repéré, mais très présent, qu'il y a des risques de néocolonialisme. Alors, le mot néocolonialisme, c'est pas forcément directement employé, il sera employé un peu plus tard, mais il y a toujours, dans l'aide au développement, il y a des formes de fonctionnement qui peuvent reproduire des mécanismes de domination qui, eux, ne sont pas du tout sensibles. Et encore une fois, se rappellent les premiers acteurs de développement, c'est les personnes eux-mêmes et les peuples eux-mêmes.
9: Et ça, Guillaume Nicolas, c'est l'un de vos axes essentiels au CCFD Terre Solidaire.
6: C'est une grande vigilance, parce qu'on a tout ce risque d'être, pour reprendre le terme que vous utilisiez, Grégoire, de néocolonialisme. Donc, dans nos pratiques, on fait très attention. Donc, il s'agit, comme je vous le disais, d'accompagner et de soutenir des initiatives qui soient locales, qui ne soient pas nos propres projets. Voilà, on n'a pas les solutions à leurs problèmes. Le fait d'être dans des aides donc très localisées, des montants d'aide qui n'entretiennent pas la dépendance. Si on se retire pour des raisons X ou Y, ça ne met pas à mal le projet ou l'initiative du partenaire. D'avoir aussi à leur égard une redevabilité qui est raisonnable. C'est normal de savoir ce que devient l'argent des donateurs. parce que nous sommes redevables vis-à-vis de nos donateurs, mais nous n'avons pas à imposer des standards occidentaux de redevabilité à des partenaires qui n'ont pas les moyens de remplir X conditions. Voilà, donc il faut qu'on s'adapte le plus possible à cela. Et puis, c'est le fait de nous-mêmes garder une certaine indépendance. Philippe Orléans, j'évoquais le fait que forcément, les États sont intéressés. C'est vrai, une ONG peut être tout de même dans un relatif désintéressement, c'est-à-dire de ne pas être contraint par d'autres enjeux géopolitiques. Et donc, on doit ça aussi à nos partenaires.
9: Alors maintenant, arrivé au terme de cette série de trois conversations consacrées à la question de l'aide publique au développement et des relations Nord-Sud, je voudrais me faire l'écho auprès de chacun d'entre vous, et on va vous entendre l'un après l'autre, de cette petite musique qu'on entend aujourd'hui, qui est un peu une petite musique un peu désespérée et désespérante, sur le thème « on a tout fait pour les aider, voyez ce qui se passe aujourd'hui, les gouvernements sont corrompus, les libertés publiques sont mises à mal, les sociétés civiles ont toutes les peines du monde à émerger, chacun vient essayer de se réfugier en Occident ». Comment ne pas désespérer d'une nouvelle figure des relations Nord-Sud? Qu'est-ce qui se met en place aujourd'hui? Quelles sont les raisons d'espérer aujourd'hui? Philippe Orléans, vous qui êtes à la fois diacre permanent, qui parlait au nom de la Conférence des évêques de France et qui avait une expérience soutenue, on l'a compris, au sein de l'Agence française de développement.
10: Merci. Vous avez peut-être vu, vous avez certainement vu, cette déclaration des trois conférences épiscopales d'Amérique latine, d'Asie et d'Afrique qui a été rendue publique avant la conférence de Santa Marta.
9: Rappelez-nous.
10: Alors, Santa Marta, une conférence qui vient de s'achever. Cinquantaine de pays, dans le prolongement de la dernière COP, sur la sortie des énergies fossiles, qui n'avait pas pu être traitée comme elle mérite de l'être dans le cadre des COP, notamment du fait de l'opposition d'un certain nombre de pays pétroliers. Et donc là, vous avez sur la table un document signé par ces trois conférences épiscopales continentales, donc du Sud global. Parce que l'Église catholique, elle a aussi ce visage-là aujourd'hui.
9: Absolument, elle est universelle.
10: Elle est universelle, la majorité des catholiques sont dans le Sud global aujourd'hui.
9: Mais pas la majorité des cardinaux, mais c'est une autre histoire.
10: Oui, c'est une autre
9: On y viendra, on y viendra.
10: Et ces trois conférences, elles ont pris des positions très fortes sur il faut engager la sortie des énergies fossiles, notamment parce que c'est une question de paix et de justice. Donc, je trouve extrêmement
9: donc
10: intéressant.
9: C'est vital pour nous tous.
10: Voilà, que c'est vital pour nous tous, que ce message-là vienne sous cette forme avec ce lien entre développement, écologique, transition sociale, mais aussi paix, justice, sous la plume des trois grandes conférences épiscopales du Sud global. Ça, c'est un message d'espoir. Qui est en contrepoint de ce que vous disiez. Oui. Et puis un autre sujet plus petit, il y a 6 mois, à l'OMS, les pays membres de l'OMS, sauf les États-Unis, ont signé un nouvel accord sur la lutte contre les pandémies, qui est un résultat différé, mais un résultat des constats faits pendant le Covid, de ce qui ne marchait pas. En d'autres termes, même dans le contexte actuel, le multilatéralisme garde un espace. Mm-hmm. Et c'est important de faire en sorte qu'il garde cet espace.
9: Mais il manque à ce concert la voix américaine.
10: Eh bien oui, mais peut-être que le monde de demain, c'est un monde dans lequel un certain nombre de solutions seront trouvées provisoirement à universel moins un, parce que les États-Unis ne veulent pas monter aujourd'hui dans ce...
9: C'est un pari qu'il faut faire.
10: C'est un pari qu'il faut faire.
9: Le pari de l'universel moins un. Grégoire Catin, quelles sont vos raisons d'espérer? Alors, je l'ai rappelé, vous êtes jésuite, donc vous savez bien que l'Église catholique est universelle, la Compagnie de Jésus travaille partout dans le monde à plus de justice, plus de paix. Quelles sont vos raisons d'espérer?
8: Je crois que précisément tout l'enseignement social de l'Église, parce que c'est aussi là-dessus que je m'appuie, nous invite à cultiver une espérance. Mais une espérance qui n'est pas simplement un espoir, parce que certains sont plus optimistes, d'autres sont plus pessimistes. Aujourd'hui, c'est sans doute pas très évident d'être optimiste, mais peu importe qu'on ait des difficultés à avoir des éléments concrets d'espoir. Mais qu'est-ce que c'est que cultiver une espérance? Pour nous, les chrétiens, c'est vraiment pouvoir s'ancrer dans cette confiance, comme dit le pape François à la fin de Laudato si, que Dieu ne nous abandonne pas. C'est déjà le premier point. Mais plus que ça, c'est faire aussi ce que fait le pape François dans un certain nombre de ses documents, et je pense notamment à Querida Amazonia ou aussi dans Fratelli Tutti. Il nous invite à rêver. Rêver, c'est pas sortir de la réalité qui est la nôtre, mais c'est simplement avoir cette capacité d'imaginer d'autres possibles pour s'atteler à les mettre en œuvre. Et je crois qu'aujourd'hui, c'est de là que vient l'espérance, et Guillaume certainement pourra compléter, c'est-à-dire de regarder comment les acteurs sur le terrain, eux, mettent en place des choses. On a évidemment des grands défis qui sont à plein de niveaux différents, mais il y a des éléments d'action, quoi, sur lesquels on peut s'appuyer, parce qu'elles manifestent justement cette capacité. Que imaginer un autre possible, c'est aussi se donner des moyens d'y travailler pour construire ce à quoi le pape François nous appelait, mais qui est en fait le message de l'évangile, c'est-à-dire une humanité plus fraternelle.
9: C'est ce qu'on appelle l'avènement du royaume, en d'autres termes.
8: C'est ce qu'on appelle travailler au royaume, voilà. En étant conscient qu'il n'est pas encore là, mais qu'il commence quand même ici. C'est pas simplement pour... la vie après la mort.
9: Alors Guillaume Nicolas, vous êtes délégué général du CCFD Terre Solidaire, qui est donc la première ONG française et également un service de l'Église de France. J'imagine que vous vous retrouvez dans les propos du père Grégoire Cata. Est-ce que vous êtes des rêveurs au CCFD Terre Solidaire, c'est-à-dire que vous travaillez à imaginer d'autres possibles ?
6: Moi, je vois les acteurs du royaume, oui. 7800 bénévoles. Mm-hmm. Ça, c'est une raison d'espérer. C'est-à-dire qu'en fait, on a un engagement divers en âge, en cause, en France, pour porter la voix de nos partenaires locaux, donc de nos prochains qui sont lointains. Et donc ça, pour moi, c'est une vraie raison d'espérer. C'est aussi 500 partenaires qui sont résilients dans toutes les difficultés qu'ils vivent. Je pense à un partenaire au Liban que l'on soutient plutôt pour des questions, encore une fois, de souveraineté alimentaire, avec des solutions agroécologiques, etc. Et qui, dans la situation du moment, s'adapte et fait de l'hébergement, s'il faut faire de l'hébergement, pour les personnes qui se déplacent. Mmh. Voilà. Mais en fait, bon, c'est une triste réalité, mais c'est beau à voir. C'est une belle raison d'espérer. Et moi, j'ai une autre raison d'espérer aussi, c'est de voir des salariés qui sont très compétents dans leur domaine. Et nous avons, en France, et ailleurs bien sûr, des professionnels qui agissent pour la solidarité internationale et qui donc nous laissent penser que demain, le monde sera un petit peu meilleur.
9: Un tout dernier mot, Philippe Orléans, je vous avais évoqué ce monde... entre guillemets, universel moins un, c'est peut-être pas uniquement moins un. On sait les convergences objectives entre le monde selon Trump et le monde selon Poutine. On voit bien que l'empire du milieu de Xi Jinping exprime une vocation à devenir le centre du monde. Ce monde brutalisé, comment conserver l'espérance au sein de ce monde brutalisé? C'est une question que je pose à celui qui a été diplomate et qui l'est encore un peu dans l'âme. Diplomate et banquier.
10: Je pense que les Européens ont une responsabilité majeure pour faire en sorte que cette espérance résiste.
9: Il faut solidifier l'Europe.
10: Oui, et sans rien renier de ce qui a fait le projet européen. D'ailleurs, c'est l'occasion de rappeler que dans le projet européen, une des toutes premières politiques publiques, c'est la politique d'aide au développement, en 1964. L'accord de Yaoundé. Donc si les Européens cessaient d'y croire, ça serait vraiment un drame, un déchirement. Mais je crois qu'il y a aussi, il faut ouvrir les yeux, il y a dans le monde beaucoup de pays, de cette espèce de grande classe moyenne mondiale, oui, que vous évoquiez dans la première émission.
9: Il y a beaucoup de cerveaux.
10: Il y a beaucoup de cerveaux et qui a plutôt envie d'un monde avec des régulations qui fonctionnent, où le droit garde un rôle... où il y a des politiques publiques coopératives, etc.
9: Une sorte de majorité silencieuse mondiale, peut-être ?
10: Peut-être, peut-être dire que démographiquement, si on fait les comptes, on arrive sans doute à une majorité. Il faut s'appuyer davantage sur cette majorité silencieuse, sur cette classe moyenne mondiale, l'Amérique latine notamment. Mais pas que, pour qu'on ne soit pas les seuls à défendre ce monde régulé dont on a parlé aujourd'hui et dont la politique de développement est une composante.
9: Un grand merci à vous trois. Nous arrivons au terme de cette série de trois conversations où va la vie consacrée à la question de l'aide publique au développement. Nous sommes partis de la brusque coupure de cette aide publique au développement par le gouvernement Trump. Et puis, nous avons élargi notre optique sur les nouvelles formes que peuvent prendre ces solidarités Nord-Sud, sur l'action des acteurs des sociétés civiles, sur l'accompagnement possible. Un grand merci à nos trois intervenants. Je rappelle que nous étions en compagnie du père Grégoire Cata, jésuite, théologien, maître de conférence aux facultés Loyola Paris, spécialiste de la doctrine sociale de l'Église, et il nous l'a bien expliqué. Nous étions également en compagnie de Guillaume Nicolas, délégué général du CCFD Terre Solidaire, première ONG française de solidarité internationale et service également de l'Église catholique, et puis de Philippe Orliange, délégué national à la catholicité de l'Église au sein de la Conférence des évêques de France, ancien directeur exécutif à la stratégie, directeur des géographies également à l'Agence française de développement. Je rappelle le titre de son livre avec Alizée Pornet aux Presses universitaires de France, Géopolitique du développement, les enjeux de la solidarité internationale. Pour clore cette série de trois épisodes, je rappelle que nous sommes en partenariat avec les facultés Loyola Paris et leur département d'éthique biomédicale. Ces facultés organisent avec l'Institut catholique de Paris un parcours de formation diplômant, un diplôme universitaire d'éthique, son nom Soins et santé dans une société pluraliste, accompagné, discerné, décidé. Ce diplôme universitaire d'éthique vise à permettre aux médecins, aux soignants, aux aidants, aux bénévoles, aux travailleurs sociaux, aux cadres d'établissements médico-sociaux et aussi aux acteurs politiques de gérer des situations éthiques problématiques. Au fil des différentes éditions de Où va la vie, nous évoquons régulièrement ces situations éthiques qui sont, il faut bien le reconnaître, de plus en plus problématiques. 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Rendez-vous sur loyolaparis.fr. Un grand merci à notre réalisateur, Eric Coba, et je rappelle que vous pouvez évidemment nous écouter, nous réécouter où vous voulez et quand vous voulez, en podcast, en balado-diffusion. Il vous suffit sur n'importe quelle plateforme de diffusion et sur nos applications, notamment RCF Notre-Dame. Vous tapez Où va la vie et vous pouvez tout réécouter et tout succuler et tout mieux comprendre. Un grand merci à vous tous de votre fidélité. À la semaine prochaine. Dans un instant, vous retrouverez Madeleine Vatel pour la halte spirituelle.
11: La présence des pauvres est au cœur de la foi des chrétiens et c'est le thème que nous creusons cette semaine. Le père François Audinet, dans son livre sur le royaume de Dieu, rappelle combien le Christ s'adresse en premier aux plus pauvres. Est-ce que les chrétiens l'ont oublié ? À tout de suite.
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16: Édition pour fêter la Pentecôte aujourd'hui et l'on écoutera des morceaux composés pour marquer ce grand jour. Mozart avait juste 12 ans quand il a écrit le motet Veni Sancte Spiritus pour la consécration d'une chapelle à Vienne. Les quatre voix du chœur, les deux solistes occasionnels, l'orchestre et l'orgue sont au service du texte de l'antienne de la Pentecôte. De l'exubérance et de la joie résonnent à travers cette œuvre, comme vous allez le remarquer.

0: le motet Veni Sancte Spiritus de Mozart, musique pour la Pentecôte.
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0: Nos contemporains se préoccupent des œuvres sacrées eux aussi. L'un des plus connus est l'Estonien Arvo Pärt. Le 24 mai 1990, le jour où tombait la Pentecôte cette année-là, fut créée sa messe berlinoise, où l'on trouve de tranquilles duos, ainsi que le chœur entier qui proclame la foi. Voilà donc les sonorités modernes aux influences anciennes des deux extraits, Gloria et Credo.

0: Gloria et Credo, extrait de la messe berlinoise d'Arvo Pärt. Cette édition est consacrée à la Pentecôte.
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0: Ô ewiges Feuer, ô Ursprung der Liebe, ô feu éternel, ô source de l'amour, est le titre d'une cantate de Bach écrite pour la Pentecôte du 1727 et dont la création il a dirigé lui-même. Le texte nous encourage à devenir de meilleures personnes, la musique est triomphante et les deux concourent pour révéler de nouveau un Bach au sommet de son art.

quelques extraits de la cantate Ô ewige Feuer, Ô Ursprung der Liebe, Ô feu éternel, Ô source de l'amour de Johann Sebastian Bach, composé pour la Pentecôte du 1727, pour la fin d'une édition Kongéa consacrée à la fête qui suit l'Ascension. Je vous souhaite bonne écoute sur RCF et à la prochaine.

0: Et tout de suite, Familistique.
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1: Bonjour, nous sommes les élèves de 3e année secondaire de l'Institut Sainte-Beige. Dans ce podcast, nous allons retracer notre séjour aux Pays-Bas. Premièrement, nous allons vous parler de Delft, après de Jax, ensuite d'Amsterdam, après de Madame Tussaud et pour finir d'Utrecht. J'espère que notre périple vous plaira. Aujourd'hui, nous avons eu l'occasion de visiter la ville de Delft. C'est une ville historique située entre La Haye et Rotterdam, à 1 heure d'Amsterdam. Fondée au Moyen-Âge et célèbre pour son centre-ville préservé, ses canaux pittoresques et ses maisons du XVIIe siècle. C'est une mini-Amsterdam, plus calme. Celle-ci était connue pour la ville de la porcelaine et grâce au film La jeune fille à la perle, l'architecture à Delft est un mélange unique entre un centre-ville historique préservé du siècle d'or et une innovation moderne portée par l'une des meilleures universités d'architecture au monde. Elle a surtout connu plus de faïence, aussi appelée la poterie.
2: Les points à savoir. Par rapport au lieu, il s'agit de la manufacture historique de la bouteille en porcelaine située à Delft. Concernant le contenu, le musée abrite une collecte impressionnante de faïence ancienne et moderne, présentant l'évolution du style. Pour les expériences, les visiteurs peuvent observer les artisans peindre la faïence à la main, un savoir-faire séculaire. Pour finir, les visites des audioguides sont disponibles en français et sont incluses pour une visite autonome. Les événements récents à Delft. Pour en venir à la culture, il y a un peintre, Johan né le 31 octobre 1932 et décédé le 15 décembre 1971.
3: Bonjour, aujourd'hui nous allons vous parler du club de l'Ajax Amsterdam, le club qu'on a eu l'occasion de visiter aujourd'hui. L'Ajax Amsterdam est l'un des clubs de football les plus célèbres au monde. Basé à Amsterdam, il est connu pour son histoire riche et ses nombreux trophées, et surtout pour son centre de formation qui a produit des joueurs légendaires. Le club est aujourd'hui un symbole de football offensif et du développement des jeunes talents.
4: L'Ajax a été fondé le 18 mars 1900. Son nom vient d'un héros de la mythologie grecque, Ajax, connu pour sa force et son courage. Le club commence à devenir vraiment important dans les années 1960 et 1970. C'est à cette époque qu'il domine le football européen grâce à un style de jeu révolutionnaire appelé le football total. Ce système a été développé par l'entraîneur Rinus Michels. Sous cette période, l'Ajax remporte 3 Coupes d'Europe consécutives, 1971, 1972 et 1973. Le joueur le plus emblématique de cette époque est Johan Cruyff, considéré comme l'un des meilleurs joueurs de tous les temps.
5: L'Ajax a remporté une Ligue des Champions, 4 championnats des Pays-Bas, en tout nous comptons 30 titres. Le club tient son nom de Ajax le Grand, un des plus grands héros de la mythologie grecque, grand et fort, reconnu pour sa bravoure et son courage. Le club a choisi ce personnage pour ses valeurs de force, combativité et détermination. Les joueurs ayant marqué l'histoire de ce club sont Johan Cruyff, Marco van Basten, Dennis Bergkamp et Edwin van der Sar.
6: À présent, je vais vous parler de notre visite du stade de l'Ajax. On a commencé par le vestiaire reconstitué des joueurs qui ont joué sur le terrain de l'Ajax à différentes époques. Il y avait Messi, Neymar, Mbappé, De Jong, plusieurs joueurs. Ils étaient représentés avec leurs maillots, au moment de leur match. Et dans cette salle-là, on a dû trouver lequel des maillots n'a pas été réellement porté par l'un des joueurs. Ensuite, il y a eu la présentation des anciens joueurs de l'Ajax affichés sur les murs du couloir. Il y avait Johan Cruyff et d'autres anciens joueurs qui ont joué au club. Puis ensuite, on a vu la salle des récompenses et des trophées. Les trophées, les Ligues des Champions affichés sur les murs et sur les sols et qui sont expliqués par notre guide. Et à côté, il y avait le terrain de foot, mais on n'avait pas accès au terrain à cause de certaines rénovations. Puis ensuite, on a fait la visite du réel vestiaire des joueurs actuels de l'Ajax. Donc on a vu leur maillot, leur vestiaire et la salle. Puis ensuite, on a fait la visite des fonds, des arrière-plans utilisés pour les après-matchs. Donc, pour interviewer les joueurs après leur match, leur avis, etc. Ensuite, on a vu la salle de conférence, là où se passent les communiqués des joueurs, du coach, et qui sont affichés à la télé, etc. Ensuite, nous avons vu la salle des coupes gagnée par l'Ajax, dont par exemple les ballons d'or, un soulier d'or et plusieurs trophées autres. Et finalement, on a terminé par la boutique souvenirs. Regardez les articles, les ballons, les maillots. Et ensuite, on a terminé la visite du stade de l'Ajax.

0: Nous venons de visiter Amsterdam. Amsterdam est une ville fascinante située aux Pays-Bas, connue pour son atmosphère unique et son patrimoine culturel. Traversée par de nombreux canaux, elle offre des paysages paisibles où l'eau et les maisons anciennes se reflètent.
1: D'abord, la cuisine d'Amsterdam est simple et conviviale. Elle propose des plats traditionnels, mais aussi des spécialités venues d'autres pays. En se promenant dans la ville, on peut goûter beaucoup de saveurs différentes. Très connue est le stroopwafel. C'est une gaufre fine avec du sirop sucré à l'intérieur. Elle est croustillante et très bonne quand elle est encore chaude. Notre spécialité est le hareng cru. Les habitants le mangent souvent dans la rue avec des oignons et des cornichons. Pour grignoter, il y a les bitterballen. Ce sont des petites boulettes frites. Elles sont croustillantes et servies chaudes avec de la moutarde. On les mange souvent entre amis. Amsterdam propose aussi une cuisine du monde entier. Par exemple, il y a beaucoup de restaurants indonésiens. On peut y manger le rijsttafel, un repas composé de plusieurs petits plats épicés. Enfin, dans les marchés et les stands de rue, on trouve des plats simples et rapides. C'est une bonne façon de découvrir la cuisine d'Amsterdam.
2: Ensuite, à Amsterdam, le vélo est très utilisé. Il y a environ 850 000 à 880 000 vélos dans la ville. Chaque jour, 30 à 36% des déplacements se font en vélo. La ville est bien organisée pour les cyclistes. Il existe 400 à 800 km de pistes cyclables. Les vélos sont souvent prioritaires dans la circulation, avec des feux spéciaux et des rues réservées. Pour se garer, il y a de très grands parkings à vélo. La gare, certains parkings peuvent accueillir jusqu'à 7000 vélos.
0: Pour finir, nous avons la très célèbre Anne Frank, qui était une jeune fille juive allemande devenue mondialement célèbre pour son journal intime. Nous n'avons malheureusement pas pu visiter sa maison, mais fuyant le régime nazi avec sa famille, elle s'installe à Amsterdam en 1933 pour y trouver refuge. En 1942, face aux persécutions, elle doit se cacher durant 2 ans dans l'annexe secrète de l'entreprise de son père. C'est dans ce refuge d'Amsterdam qu'elle écrit son témoignage poignant avant d'être découverte et de mourir en déportation en 1945. Nous avons eu la chance de la voir au musée de Madame Tussaud et en plus de l'étudier à l'école.
1: Nous avons eu l'occasion de faire un rallye touristique pour découvrir la ville. Bonjour Tom, qu'as-tu découvert pendant ce rallye ?
3: Alors j'ai découvert plein de canaux avec des ponts. La plus petite maison d'Amsterdam. J'ai eu l'occasion de voir que nombreuses façades étaient penchées.
2: Bonjour Louis, qu'as-tu découvert pendant ce rallye interactif à Amsterdam ?
0: Eh bien, j'ai pu découvrir que les Vikings, quand ils sont arrivés ici, la première chose qu'ils ont vue, ce sont des sabots. Et aussi, qu'en fait, les Vikings, ils sont très propres, contrairement à ce qu'on pense.
2: Merci Louis pour ces informations.
4: Maintenant, nous allons vous parler du musée Madame Tussaud, situé à Amsterdam, plus précisément sur la place du Dam. Il a été ouvert au public en 1971. Et de nos jours, une place pour enfants coûte 22 euros et pour adultes 27. Tout d'abord, remontons un peu dans le temps pour découvrir l'origine du musée. La créatrice est Marie Tussaud, née en 1761 et est morte en 1850. Née Marie Groscholz à Strasbourg, est une sculptrice de cire française qui a fondé le célèbre musée de cire londonien. Formée à Paris par le docteur Curtius, elle a sculpté des célébrités comme Voltaire et a survécu à la Révolution française en réalisant des masques mortuaires, avant de s'expatrier en Grande-Bretagne.
5: Le musée de Madame Tussaud propose une immersion interactive avec plus de 150 à 190 figures de cire ultra-réalistes de célébrités, sportives, membres de la famille royale et dirigeants politiques. La visite inclut des expériences immersives comme le Marvel Universe 4D ou le taxi londonien. De plus, on a appris que le musée d'Amsterdam fut le premier construit par le Tussaud Group en dehors de Londres. Il y en a plus de 20 à 25 musées dans le monde.
6: La visite du musée se divise en plusieurs phases. D'abord, on découvre des statues, tableaux et objets qui retracent rapidement l'histoire d'Amsterdam et son fameux siècle d'or. Puis on passe dans un passage sombre qui rejoint la vie à la mort. De plus, la fenêtre ronde du premier étage offre une vue sur la place du Dam. Les statues de cire sont classées par thème. Par exemple, toutes les célébrités connues par le sport sont au même endroit, ceux connus pour le cinéma, la royauté, et j'ai même vu Justin Bieber.
5: Bien qu'il n'existe pas de chiffre officiel hebdomadaire rendu public par le musée, on estime que le musée de Madame Tussaud d'Amsterdam accueille en moyenne entre 11 000 et 15 000 visiteurs par semaine. Pour profiter du musée de Madame Tussaud d'Amsterdam dans les meilleures conditions, le moment idéal est la basse saison.
6: Bonjour Marine, tu sors du musée Madame Tussaud, as-tu aimé la visite ?
7: Oui, j'ai bien aimé. Il y avait beaucoup d'interactions qu'on pouvait faire avec les petits tickets qu'on avait au début. Et c'était très chouette à faire en amis pour avoir beaucoup de souvenirs ensemble et tout. Donc c'était vraiment sympa.
6: Bonjour Amandine, j'ai une question pour toi. Est-ce que tu referais ce genre d'expérience ?
8: Oui, je pense que c'est une expérience à refaire. C'est étonnant de voir aussi la taille de certaines statues qui sont, pour certaines, assez grandes.
6: Bonjour Émilie, quelle statue t'a le plus marquée ?
9: Au musée Madame Tussaud à Amsterdam, le personnage que j'ai le plus aimé est Leonardo DiCaprio parce que j'adore ses films et sa statue était super réaliste, on aurait dit le vrai.
5: En conclusion, pour nous, c'est une expérience à refaire.
10: Bonjour à toutes et à toutes, aujourd'hui nous allons vous parler de la ville d'Utrecht. La ville d'Utrecht est connue pour son grand patrimoine culturel. Nous pouvons y retrouver la tour de la cathédrale d'Omtoren et ses 465 marches pour profiter de la vue panoramique sur la ville. Elle est également connue pour être la plus haute cathédrale des Pays-Bas. Le Schipholtenrijk Museum est un musée de chemin de fer qui consiste à nous faire découvrir leur histoire et manipuler des simulations de trains. Le musée de Sonnenborg est basé sur l'astronomie et la météorologie, présentant des télescopes historiques et des activités de soirée d'observation.
11: Nous allons aussi vous parler des balades et des quartiers d'Utrecht. Les canaux d'eau de Gracht, flâner le long des canaux, découvrir les boutiques d'art, les cafés et les restaurants typiques. Il y a les rues Wed Twainstraat, sont parfaites pour déguster des spécialités locales comme les Apple Bowl. Aussi, il y a des marchés colorés comme les marchés aux fleurs, Janskerko ou le Wiesmarkt pour des produits locaux et des spécialités culinaires. Le jardin botanique de l'Université d'Utrecht, Oud Hortus, en centre-ville et Fort Footsteek à l'extérieur, offrant une grande variété de plantes du monde entier et des promenades relaxantes.
12: Le Rosarium Oud Wijk est une roseraie située entre le Hoogelandse Park et le Willem Mina Park. Dans ce jardin, il y a pas moins de 150 types de roses différentes. Il y a plusieurs bancs disséminés dans le jardin, d'où l'on a une vue sur la fontaine qui se trouve au milieu. Cela fait du Rosarium un endroit agréable pour se détendre. Le jardin est librement accessible pendant la journée.
10: Si vous cherchez des quartiers et balades, les deux suivantes seraient parfaites. Le Muséum Quartier est parfait pour se perdre dans les petites rues historiques, découvrir des cours cachées et admirer l'architecture typique néerlandaise. On peut aussi visiter plusieurs musées, s'arrêter dans des cafés tranquilles et profiter d'une ambiance très authentique et élégante. Et la balade le long des canaux permet de découvrir l'atmosphère la plus emblématique d'Utrecht, avec ses quais au bord de l'eau, ses terrasses et ses ponts historiques. C'est l'endroit idéal pour marcher tranquillement, prendre des photos et profiter de l'ambiance animée du centre-ville.
12: Pour terminer ce séjour incroyable, nous nous sommes rendus à Otterlo, dans un parc national de Hoge Veluwe. Il s'étend sur 5400 hectares de forêts, de landes et de prairies. Le musée Kröller-Müller se situe en son cœur. On peut y admirer les célèbres œuvres de Van Gogh. Malheureusement, le musée a annulé notre visite par manque de place. Bien que la réserve soit constituée de sable mouvant, on peut y observer des espèces animales et végétales. Des magnifiques pins ont été formés par le vent. Nous avons d'abord fait une belle promenade dans la forêt où c'était vallonné et ensuite dans la plaine de sable. Des vélos sont disponibles gratuitement pour s'y déplacer. De nombreux itinéraires sont possibles.
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Bonjour à toutes et bonjour à tous. Je suis très heureux de vous présenter l'émission Génération 60s. Je vous propose de redécouvrir la fabuleuse histoire musicale des années 60 avec les chanteurs et groupes qui ont marqué notre jeunesse. Après avoir composé pour Zouzou, dite la twisteuse, Jacques Dutronc entame une fructueuse collaboration avec l'écrivain et parolier Jacques Lanzmann. La maison Vogue, elle surfe aussi sur la vague beatnik avec Antoine et sur l'attrait de son contraire avec Jacques Dutronc. L'anticonformisme, le sens de l'humour et de la dérision et une décontraction à toute épreuve à leur manière respective des deux artistes, au-delà des choix vestimentaires ou de la longueur des cheveux, eh bien tout cela contribue à gentiment dynamiter les convenances et nombre de préjugés.

Le temps d'un printemps, beaucoup ont cru au grand soir et au petit matin qui chante. Désormais, il ne reste pour une majorité que la musique. En avril 1970, les Beatles annoncent leur séparation. La nouvelle stupéfait la planète. Les inventeurs des 60s ne commenceront pas la décennie suivante ensemble.

La mort, elle rôde. Brian Jones, le 2 juillet 1969 à Londres. Jimi Hendrix, le 18 septembre 1970 également à Londres. Janis Joplin, le 4 octobre 1970 à Hollywood. Jim Morrison, le 3 juillet 1971 à Paris. Nous voulons le monde et nous le voulons maintenant, exigeait Jim Morrison. Ces héros quittent le champ de bataille, une page se tourne.

James Dean et Elvis Presley, Marlon Brando et Jane Vincent. Le cinéma et la chanson fournissent à travers leur vedette juvénile les caractéristiques obligatoires de la jeunesse révoltée. Blouson noir, t-shirt blanc, blue jeans, ceinturon et bottes de motard, l'uniforme parfait se dessine. Les rockers revendiquent ainsi leur passion musicale et contestent le bon goût qui est d'usage, en endossant les haillons des voyous sous l'appellation générique des blousons noirs. La France a peur. Les sociologues s'épuisent à analyser les motivations et les tendances dominantes de cette nouvelle classe d'âge, les adolescents. La seule incartade possible serait l'adoption, provisoire et pour circonstances exceptionnelles, d'un de ces fameux blousons noirs à manches de cuir, comme celui de James Dean dans La Fureur de Vivre. Une incartade des plus virtuelles, comme pour les Santiac. Ce sont les classiques bottes mexicaines aperçues elles aussi au cinéma. Il faudra attendre encore quelques années avant de les voir importées dans nos contrées.

selon leurs moyens. Insensibles à la mode des créateurs et des saisons, les rockeurs, eux, résistent au fil des ans. Leur code vestimentaire s'impose auprès d'une écrasante majorité des jeunes, même si les filles sont en Harley Davidson.

Comment pouvait-on imaginer, ben oui, comment peut-on aujourd'hui imaginer qu'une gamine puisse casser sa tirelire pour acheter un manteau en poil de lapin? La plupart des jeunes crieraient au scandale et les autres ricaneraient sur la stupidité de l'acte. Pourtant, combien d'adolescentes ont fantasmé des heures durant devant la vitrine du fourreur, tandis que deux pas plus loin, leur maman soupirait devant les visons et les renards bleus. Même les chanteuses à la mode s'affichaient dans la presse musicale en petits blousons ou en longs manteaux assortis de toques en lapin. Celles-ci avaient certainement les moyens de s'offrir des fourrures bien plus chères, mais il fallait cibler leur public et elles se mettaient au niveau de la bourse de leurs fans. Heureusement, un vent de contestation allait secouer les consciences. Il fallait libérer les femmes et sauver nos chers rongeurs. Le pantalon, tout doucement, rentre dans les mœurs. Il ne fut pas tout de suite jeans, la rude toile de cow-boy, mais restait la marque des garçons. Il s'agissait de prouver au père que leur charmante petite fille était devenue une jeune fille, sans qu'ils aient eu le temps de s'en apercevoir. On pouvait même rester féminine

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Les femmes ont toujours eu une manière bien à elles de faire leur révolution. Pas de tuerie, pas de torture. Seules quelques rares audacieuses portaient le pantalon. Très vite, elles comprennent la liberté que celui-ci peut leur octroyer. Il faut donc le faire rentrer dans les mœurs. Mais en 1964, l'anglaise Mary Kent propose un moyen imparable de l'imposer pour qu'il passe pour indécent aux yeux d'une société conservatrice. Elle invente la mini-jupe mille fois plus provocante. La mini devient l'emblème d'une jeunesse sans complexe qui brandit cette minuscule banderole pour conquérir une immense liberté. Paco Rabanne, Courrèges, Dior la sublime en la transformant en objet d'art. La mini, elle fait scandale, mais jamais un scandale n'a été aussi beau. Il suffit pour cela de regarder les photos de Françoise Hardy ou de Twiggy. Quel soupir de soulagement pour les familles lorsque les jeunes filles vont recouvrir leurs jambes d'un pantalon protecteur. Désormais, ce ne sera plus mini, mini, mini.

Cilia Black est en réalité Priscilla Maria Veronica Blanc et s'est née le 27 mai 1943. C'est une personnalité, chanteuse, actrice, animatrice. Elle a toujours été populaire depuis 1963. Et elle est célèbre avec un titre enregistré en 1964 qui sera repris en français par Richard Anthony sous le titre « Ce monde ».

Après une carrière réussie et plusieurs enregistrements de qualité, Cilia Black fait une brève carrière de comédienne. Elle deviendra la présentatrice la mieux payée dans l'histoire de la télévision britannique. En 2013, elle fêtera ses 50 ans. Mais oui, 50 ans dans le show business, comme un communiqué à cet anniversaire historique. EMI, la maison de disques qui a lancé sa carrière en 1963, sortira donc un ensemble de 5 CD contenant 139 enregistrements, tous produits par George Martin. Et je vous invite à découvrir l'un de ceux-ci. 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

La légende d'une chanson, un succès d'Herman Surmutz sorti en octobre 1966 qui passait encore énormément à la radio 6 mois plus tard. On frisait l'overdose de lait. No Milk Today raconte l'histoire d'un couple qui s'est séparé et du coup le laitier n'a plus besoin de passer le matin puisque l'auteur n'a pas envie de prendre son petit déjeuner tout seul. Dick Rivers réenregistre la ritournelle avec de nouvelles paroles, lettre à Michel. C'est ici que se termine votre émission. Merci de votre fidélité. Prenez bien soin de vous et je vous retrouve avec un immense plaisir la semaine prochaine.

0: Bonjour à toutes et à tous et bienvenue dans un nouvel épisode de Science Radio sur RCF Sud Belgique. Et aujourd'hui dans notre émission, on va se pencher sur un animal présent dans nos maisons. On va parler du folk, rien à voir avec la musique, avec le F-O-L-K, rien à voir avec ça, ça s'écrit P-H-O-L-Q-U-E, tout simplement. Donc c'est ça, on va parler d'un insecte, d'un animal. Il y a un nom latin que je ne vais pas citer parce que je pense que je vais l'écorcher. On va laisser ça à Gilles, animateur à l'ASBL Belle Ose la Science, pour nous en parler. Bonjour Gilles.
1: Bonjour.
0: Et donc le folk, c'est une araignée, mais une araignée pas comme les autres justement. Qu'est-ce que c'est précisément?
1: Alors c'est une araignée, et si je peux juste me permettre, ce n'est pas un insecte, c'est ce qu'on disait tout à l'heure dans la première partie de l'émission. Donc juste pour rappel, voilà, l'insecte est un arthropode avec 6 pattes et un corps divisé en 3 parties. L'araignée est un arthropode du groupe des arachnides, il a 8 pattes et un corps divisé en 2 parties. Et donc ce folk, c'est l'araignée de maison classique, le petit corps, les très longues pattes qu'on trouve un peu partout, principalement au niveau des plafonds.
0: Exclusivement dans nos maisons, en fait.
1: Exclusivement, alors évidemment, à l'origine, non, bien sûr, mais c'est un insecte, c'est une araignée qui affectionne particulièrement les endroits plutôt chauds, plutôt abrités également, et donc très naturellement, avec le développement des habitations humaines, il y a déjà bien longtemps, elle a trouvé là un abri tout fait, elle se fait discrète et elle vit avec nous depuis très très longtemps.
0: Et donc j'aimerais bien qu'on dise ce nom latin du folk, c'est le Folcus phalangioide, c'est ça?
1: Oui, alors Folcus phalangioides, oui, voilà. de son vrai nom latin, pas toujours évident.
0: Pas toujours évident à dire. Et à quoi elle ressemble justement cette araignée de nos maisons?
1: Alors justement, phalangioides, parce que c'est un petit corps, ce sont de très longues pattes, et donc des espèces de très grandes phalanges, comme ça, un peu comme sur des grandes mains. Un corps divisé en deux, même si en général on ne voit qu'un tout petit corps, comme ça, et 8 pattes, et alors elle se tient en général la tête à l'envers dans sa toile qui ne ressemble pas à grand chose, et elle est extrêmement utile.
0: D'accord. Et elle a combien d'yeux? Est-ce qu'elle a 2 yeux plus 8?
1: Alors, comme c'est une araignée, elle a 8 yeux. Par définition, d'accord, là aussi, c'est comme ça, les araignées ont 8 yeux, même si souvent, ces yeux ne servent pas à grand-chose, paradoxalement. Elle a beau en avoir 8, ne sert pas à grand chose. Chez la plupart des araignées qui tissent des toiles, la vue est très très limitée et elle va plutôt fonctionner avec son ressenti au niveau des pattes ou au niveau des palpes qui sont près des pièces buccales. Et seulement quelques araignées vont se servir de la vue. On a des araignées incroyables aussi chez nous, les araignées sauteuses d'une famille qu'on appelle les salticidées. Ces petites araignées-là ont 2 gros yeux développés vers l'avant et 6 autres sur les côtés, donc 3 à gauche, 3 à droite, 2 énormes vers l'avant, et elle se sert de ses yeux pour chasser à vue, sans tisser de toile, et pour sauter sur ses proies, par exemple.
0: Ah c'est bon à savoir, on en apprend plus sur les araignées aujourd'hui. Oui. Donc elles vivent dans nos maisons, mais est-ce qu'elles ont un coin de prédilection dans nos maisons? Est-ce qu'elles se mettent dans les coins de murs, peut-être? Est-ce qu'elles ont un lieu particulier qu'elles apprécient plus?
1: Oui, comme je disais, donc elles se tiennent souvent la tête en bas. On va souvent les trouver dans des endroits, alors pas trop secs, parce qu'elles n'aiment pas ça. Elles aiment plutôt une certaine humidité, mais on va les retrouver plus haut, tout simplement parce qu'elles sont à l'abri de... Voilà, elles ne sont pas dérangées là-bas tout en haut. Maintenant, dans l'absolu, on pourrait les retrouver un petit peu à toute hauteur. Et c'est plutôt, dans un peu toute pièce, je vais dire, de la maison. Elles ont une affection particulière pour les endroits sombres également, et on va pouvoir constater aussi que la journée, on ne les voit pas bouger, sauf si elles sont dérangées. Par contre, la nuit, elles se promènent.
0: D'accord. Et quel est le rôle justement du folk chez nous? Qu'est-ce qu'elles font chez nous?
1: Alors quand on parle du rôle, donc il faut toujours être vraiment attentif au fait que souvent on rattache ce rôle à l'être humain. C'est un être vivant qui a sa propre vie. Maintenant, on peut considérer qu'elle est franchement utile dans nos maisons parce qu'en fait, elle va tout simplement pouvoir capturer d'autres insectes, des insectes donc comme des moustiques par exemple. Et elle va avoir cette particularité, c'est d'être un petit peu le boss des araignées de maison. Oui. C'est elle qui domine malgré son corps minuscule.
0: Et pourtant, on a tendance à les chasser en fait. Pourquoi ?
1: Culturellement, c'est comme ça. On associe souvent la présence d'araignées à un manque d'hygiène, un manque de propreté dans la maison. Voilà, et effectivement, c'est pas forcément des plus jolies, de se dire, tiens, j'ai dans le coin de mon plafond une toile et une araignée qui pendouille, on ne sait pas trop ce qu'elle fait, où elle va. Donc voilà, maintenant, comme je dis souvent, la méconnaissance engendre la crainte engendre parfois la haine, et on va chercher à s'en débarrasser, à les tuer, etc. Mais quand on découvre un petit peu sa vie, son fonctionnement, c'est juste fascinant, et ne fût-ce que les voir de près, au binoculaire par exemple, à la loupe comme ça, et on se rend compte que c'est un animal fantastique et qui a une vie absolument fascinante. Enfin voilà, reste à convaincre les gens que c'est fascinant, mais c'est très utile donc, hein. Ça débarrasse la maison de certaines autres araignées, et notamment la fameuse tégénaire, qui est la plus grosse araignée qui fréquente nos maisons, qui est assez effrayante pour beaucoup de gens d'ailleurs, hein. Un gros corps brun foncé, des longues pattes, ça se déplace très très vite. Elles échouent souvent dans un lavabo, ici fin d'été, début de l'automne, on va les voir le matin dans la baignoire, dans un lavabo, elles vont glisser dedans, elles ne savent plus remonter. Eh bien bizarrement, le folk, avec son corps minuscule, maîtrise absolument la tégénaire et s'en nourrit parfois.
0: Ah ok, donc il a beau être plus petit, on va dire, il s'est capturé plus gros que lui en fait. Hein.
1: Complètement oui, alors... Au début, quand ça a été observé, on s'est demandé, les spécialistes qui se sont intéressés se sont dit, mais quel est donc son pouvoir secret finalement? Est-ce qu'elle a un venin particulièrement puissant peut-être qui expliquerait ça? Parce qu'il n'y a pas photo, quand on voit les deux côte à côte, voilà, la tégénaire est beaucoup plus impressionnante, beaucoup plus costaud, massive. Et en fait, c'est une question d'allonge. Les amateurs de boxe savent ça très bien. Mmh. Le folk peut tenir en respect ses proies ou la tégénaire, par exemple, parce qu'elle a des pattes très longues, un corps très petit. Et donc, elle est naturellement à l'abri des chélicères, donc des crochets à venin de l'araignée à laquelle elle s'attaque.
0: Tout simplement.
1: Tout simplement, oui.
0: Et donc, pour revenir par rapport aux humains, parfois, à cette peur...
1: Oui.
0: Le folk n'est pas du tout un danger pour nous, en fait. Hein.
1: Non, pas du tout. Non, non, non. Donc, c'est une araignée, comme les araignées de chez nous, même la tégénaire, ça, aucun danger, absolument pas, avec plutôt une utilité. Et voilà, le tout, c'est d'essayer de convaincre les gens que ça ne fait vraiment pas de mal chez soi.
0: C'est ça.
1: Au mieux, bah voilà, effectivement, on peut comprendre facilement, ça dérange dans une cuisine, un salon, mais les déplacer est une très bonne idée, les déplacer vers le grenier, les déplacer vers le garage où elles vont faire un très bon travail pour limiter la présence d'insectes et d'autres araignées dans la maison.
0: Et ce folk, est-ce qu'il supporte le froid ?
1: Il n'aime pas trop le froid, non. Donc, c'est ce qu'on appelle des poikilothermes. Voilà, ça veut dire quoi ? Oui, alors... poikilothermes, donc c'est par opposition à homéothermes, donc ce sont des animaux qui... n'ont pas le sang chaud comme nous. Voilà. Nous, on a un sang qui est, si tout va bien, le corps reste à la même température, on a la particularité de pouvoir transpirer, de pouvoir grelotter, ça maintient la température du corps à peu près à la même température, avec des petites variations. L'araignée, comme les insectes par exemple, elle a un corps dont la température dépend de son environnement. Et s'il fait froid, l'animal s'engourdit, se déplace plus lentement. Et donc, bah oui, comme on disait tout à l'heure, elle affectionne vraiment nos maisons. Ça lui permet d'évoluer dans un environnement qui est en permanence à 20-25 degrés. Et ça lui va très très bien.
0: Exactement. Je propose qu'on en parle encore un petit peu après, encore de ce folk, donc de cette araignée, en compagnie toujours de Gilles, animateur à la SBL Os La Science. Donc on part en musique et on se retrouve d'ici quelques minutes.

0: Nous voici dans la seconde partie de l'émission Science Radio sur RCF Sud Belgique, toujours consacrée à cette araignée, le folk. Donc c'est P-H-O-L-Q-E, tout simplement au niveau de l'orthographe pour être précis. Je suis toujours en compagnie de Gilles, animateur à l'ASBL Ose la Science, ASBL qui se rend dans les écoles pour vulgariser tout un tas de sujets scientifiques auprès des enfants. Donc voilà, là on a parlé du folk en général, un petit peu de ses caractéristiques, mais j'ai appris que le folk il pouvait muer. Mais à quoi ça sert de muer ?
1: Alors muer, bah, c'est un peu une obligation pour grandir chez les arthropodes. En tout cas, les mues interviennent chez les arachnides, tout simplement parce que l'exosquelette qui est rigide ne permet pas cette élasticité pour grandir, et donc l'araignée doit muer successivement pour passer ces différents stades de son développement.
0: Tout simplement.
1: Oui.
0: Et le folk, je pense, quand il est mu, il reste plusieurs jours au même endroit et il évolue comme ça. Comment ça se passe concrètement ?
1: Oui, alors plusieurs heures en général.
0: Plusieurs heures.
1: Chez les araignées, c'est caractéristique. C'est un moment où elles sont particulièrement vulnérables puisqu'elles sont incapables de bouger. Donc il faut imaginer, on faisait référence tout à l'heure à cette espèce de carapace, à cette espèce d'armure de chevalier. Il faut imaginer que l'araignée doit s'extraire progressivement, se débrouiller pour s'extraire de cette armure qui devient trop petite. Et quand elle y est arrivée, eh bien, il faut que cette nouvelle armure, ce nouvel exosquelette sèche et durcisse avant qu'elle puisse à nouveau s'activer. Donc voilà, c'est un moment particulier. Et on peut observer d'ailleurs dans les toiles du folk ce qu'on prend parfois pour des araignées mortes, et ce sont en fait des mues, c'est-à-dire c'est le pyjama, pour parler très simplement, de l'araignée qui laisse là son exosquelette parce qu'elle a grandi. Et on observe d'ailleurs souvent qu'on a une mue plus petite et l'araignée plus grande se trouve juste à côté.
0: Tout simplement. Bah voilà, on en apprend. Oui. Parfois, on se dit, on laisse traîner des araignées, on se dit, ah, mais elle est morte. Mais non, c'est tout. Parfois, ça peut être une mue, ça peut arriver.
1: Oui, absolument.
0: Par rapport à ces araignées, à ce folk notamment. Et ce folk, justement, comment il se reproduit ? Je passe un peu du coq à l'âne, mais comment il se reproduit, ce folk ?
1: Eh bien, chez les araignées, on va souvent avoir une femelle qui est plus grosse et qui va attendre qu'un mâle vienne lui rendre visite. C'est souvent comme ça chez les araignées. Le mâle qui doit souvent prendre d'ailleurs 1000 précautions pour ne pas être confondu avec une proie. Et on a un accouplement qui peut durer un certain temps, ça se chiffre en heures bien souvent chez le folk aussi. La femelle va ensuite conserver ses œufs. Elle va les transporter d'ailleurs à l'avant de son corps, et à l'éclosion, les toutes petites araignées vont rester près de leur mère dans la toile jusqu'après leur première mue, en tout cas, c'est-à-dire c'est l'affaire de 10-15 jours, quelque chose comme ça. Et ensuite, ces petites araignées, eh bien, vont faire leur propre vie dans la maison et vont gagner un autre coin du grenier ou une autre pièce éventuellement et devenir indépendantes.
0: Tout simplement, au bout de 10 ou 15 jours alors, hein.
1: Oui, c'est ça.
0: Ok, ah, donc c'est très très rapide en
1: c'est
0: fait.
1: C'est rapide.
0: Hein. Et on peut citer peut-être d'autres espèces d'araignées dans nos maisons justement. Quelles sont-elles ? Qu'est-ce qu'on peut retrouver éventuellement d'autres dans nos maisons ?
1: On disait tout à l'heure la fameuse tégénaire, donc c'est l'autre espèce qu'on va rencontrer le plus souvent et en général avec beaucoup moins de calme que Folcus, hein, parce que la tégénaire c'est costaud, c'est gros. Ça fait peur, ça se déplace très vite par à-coup. En général, elle ne bouge pas, puis tout à coup, elle file à grande vitesse, ce qui provoque beaucoup de peur. Elle va aussi fréquenter, parce que les araignées ont cette affinité, des endroits plutôt sombres, des endroits plutôt calmes, à l'abri aussi. La tégénaire va tisser également une toile. Alors, elle va par contre tisser plutôt une toile en entonnoir dans les coins, toile qui peut être particulièrement grande aussi. Et la tégénaire va plutôt occuper des caves, des greniers, va être beaucoup moins fréquente dans les maisons, ou alors de passage, justement. Et on arrive justement ici à la fin de l'été, en automne, où on va pouvoir rencontrer, une fois la nuit tombée, parfois même en journée, des mâles à la recherche de femelles. Et donc, eux vont se déplacer dans les maisons. Alors, on ne se rend pas compte forcément la nuit que des araignées peuvent se promener chez nous. Il n'y a absolument aucun danger, elles ne font aucun mal. Le pire qui peut arriver, c'est qu'on puisse nous les écraser. Et on va retrouver, souvent à cette période-ci de l'année d'ailleurs, des grosses araignées, des tégénaires, dans un lavabo, dans une baignoire, avec parfois cette idée reçue qu'elles remontent les tuyauteries, c'est pas du tout ça. C'est simplement qu'elles se promènent un peu partout et elles glissent sur les surfaces lisses, elles n'arrivent pas à les remonter. Donc une fois qu'elles tombent dans un lavabo, dans une baignoire...
0: Elles sont bloquées.
1: Elles sont bloquées, et ce qui est bienvenu alors, c'est de les prendre délicatement. Alors, je peux comprendre, pas en main, mais dans une petite boîte et les remettre dehors parce qu'elles sont finalement, elles aussi, très utiles.
0: Et ce folk, en fait, il vit toute l'année dans nos maisons, en fait, peu importe la saison, non ?
1: Oui, absolument. Oui, oui. Donc le folk a une durée de vie qu'on va situer entre 1 et 3 ans quand même. Donc, en fonction des mâles vivent un peu moins longtemps, oui, absolument.

0: Et j'ai appris aussi que parfois on pouvait confondre ce folk avec ce qu'on appelle le faucheux, ou plus communément appelé opillon. Mais qu'est-ce que c'est déjà un faucheux, un opillon, et pourquoi ils sont si différents eux deux?
1: Oui, bah en fait on a même, allez, on va dire trois petites bêtes comme ça à très longues pattes qui fréquentent, qu'on peut rencontrer. Il y a le tipule, donc cette espèce de gigantesque moustique qui est assez fréquent en fin d'été en ce moment. Bah lui, ça va assez vite d'en faire la distinction. Il a un corps plutôt allongé, il a les fameuses six pattes, il a deux grandes ailes, voilà. Et puis le faucheux, bah lui, il est beaucoup plus proche effectivement du folk. Il a aussi huit pattes. C'est pas tout à fait une araignée, il y a des particularités. Il fait partie quand même de ce groupe des arthropodes. Par contre, il a un corps complètement soudé. C'est un ovale en général. Donc il a la tête thorax soudée, comme chez les araignées, mais il n'y a pas d'abdomen distinct, donc c'est plus une petite boule finalement, et huit pattes. Et là, par contre, on va observer des yeux assez différents, deux yeux seulement, par exemple, et pas huit. De la même manière, on va rarement les voir ensemble aussi, puisque l'opilion va fréquenter plutôt l'extérieur. C'est un arthropode qui va plutôt fréquenter les herbes hautes, qui va aller se cacher sous des pierres, etc. Et n'a, lui, par contre, pas beaucoup d'intérêt à fréquenter l'intérieur des maisons.
0: Ah ok, d'accord. Donc lui, il vit plutôt à l'extérieur.
1: Oui.
0: Et ce faucheux, j'ai appris aussi qu'il était apparemment totalement aveugle. C'est bien le cas?
1: Alors oui, bah, comme on disait un peu avec les araignées aussi, les araignées qui tissent des toiles n'ont pas forcément une bonne vue. C'est vrai que l'opilion ne voit pas forcément grand-chose non plus apparemment. Et pourtant, il a cette espèce de... Quand on le regarde à la loupe binoculaire, il a ses deux yeux qui sont perchés au-dessus de son corps, à la manière d'un périscope, comme ça, vous voyez, un peu comme les cacatoès sont aussi une espèce de plumeau au-dessus de la tête. Et ses yeux sont là, perchés, là au-dessus. Et en fait, il va se servir de ses pattes un petit peu comme de mains pour appréhender son environnement et sentir un petit peu ce qui se passe devant lui, comme
0: oui,
1: le font
0: ça.
1: Pas mal d'araignées, finalement.
0: C'est un peu un détecteur, en fait. Il arrive à sentir les vibrations, peut-être.
1: C'est ça, oui, voilà. Et puis sentir un petit peu ce qui se passe devant lui, l'humidité, etc. Les obstacles éventuels. Donc, tout simplement, avec ses pattes vers l'avant, il va pouvoir détecter. Comme il en a huit, il s'en sert de certaines pour se déplacer. Et puis, les pattes avant peuvent éventuellement servir à ça. On peut faire une différence aussi au niveau... Donc, je

0: disais un petit peu de la forme, même si de loin c'est très semblable, au niveau de la couleur aussi, parce que si le folk est plutôt d'apparence beige, crème, voire brune, on a des nuances plutôt brun-rouge, nuances un peu zinzolines, comme on dit parfois, c'est-à-dire qui tirent un peu sur le mauve éventuellement. Enfin voilà, c'est aussi une différence qu'on peut faire. Mais vraiment, voilà, ils ne fréquentent pas du tout le même genre d'endroit, donc la distinction peut aussi être faite sur le fait que ben, on voit ça dehors. Il y a de fortes chances que ce soit un opilion dans la maison, surtout si c'est au plafond, il y a de très très grandes chances que ce soit un folk.
1: Voilà, un petit mot de la fin peut-être Gilles pour terminer par rapport à ces peut-être ces araignées, ce folk, qu'est-ce qu'on pourrait éventuellement rajouter par rapport à ces soit les araignées, soit le folk?
0: Bah, je dirais que ce qui est toujours intéressant, c'est d'essayer de faire se rendre compte finalement le grand public, et nous on fait ça beaucoup avec les enfants, c'est de se dire, bah oui, vous en avez peur souvent, mais c'est parce que vous ne connaissez pas. Et la méconnaissance, comme je dis souvent, engendre la crainte engendre la haine. Pas que pour les animaux d'ailleurs. Et le fait de découvrir, et nos ateliers servent aussi parfois à ça, et c'est chouette de voir des enfants qui ont peur, et puis qui progressivement, avec les petites bêtes de manière générale, et entre autres avec les araignées, en apprenant à connaître, se rendent compte que bah, il n'y a pas de danger, ce sont des animaux fantastiques, ils sont utiles, ils ont une vie assez extraordinaire quand on prend la peine de s'y attarder. Et voilà, ce sont des animaux qui ont leur utilité dans l'environnement.
1: Exactement. Merci pour ce beau message final, donc Gilles, animateur à l'ASBL Ose la Science, d'être venu parler donc de ce folk, donc de cette araignée de nos maisons, mais aussi des araignées en général. C'était l'occasion dans cette émission Science Radio, bien sûr à retrouver en podcast sur rcf.fr. Merci Gilles et à une prochaine fois pour d'autres sujets.
0: À une prochaine fois, merci beaucoup.

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0: Alors aujourd'hui, on accueille Apple Echoes, qui est une jeune chanteuse émergente. On vient d'entendre son premier single, Tonight, une version live sortie sur les plateformes en décembre 2024. Sa voix à la fois sensuelle et forte transporte véritablement dans l'espace ample de sa musique. Bonjour Apo, comment vas-tu aujourd'hui ?
1: Bonjour Gabriel, ça va très bien. Il pleut, mais je suis à Namur, donc je suis contente.
0: Magnifique. Nous, en tout cas, on est très contents de t'accueillir aujourd'hui. Voilà, on va parler un petit peu de ton projet, de ce que tu fais pour le moment. Donc d'abord, première question, quel âge as-tu ? D'où tu viens ? Qu'est-ce que tu fais dans la vie aujourd'hui ?
1: Alors moi, j'ai 21 ans. Je viens de Bruxelles, je suis née à Bruxelles, j'ai grandi à Bruxelles et je reste à Bruxelles. Je suis étudiante en philosophie, je chante, je dis que je suis chanteuse maintenant, ça fait pas longtemps que je le dis. Je suis barman et je donne des cours d'échecs aux enfants.
0: Des cours d'échecs ?
1: Je donne des cours d'échecs, oui. J'organise des tournois d'échecs aussi pour les adultes.
0: Et donc maintenant tu fais de la musique, tu es chanteuse, qu'est-ce qui t'a donné le goût de la musique ? Comment est-ce que tu t'es lancée aussi dans ces projets ?
1: Moi, je dois remercier mon père pour la musique, parce que donc c'est un pianiste amateur, mais un très bon pianiste. On avait deux pianos à la maison et je dormais en dessous du piano quand j'étais petite. Et j'ai d'ailleurs perdu un peu d'audition à l'oreille droite à cause de ça. Mais ça m'a donné vraiment le goût de la musique et mes parents ont découvert que j'aimais chanter très très tôt. Et à partir de 9 ans, j'ai pu participer à des spectacles, à des opéras pour enfants. Après, j'étais à la chorale, ils m'ont inscrit à des cours de chant, donc j'ai été très encouragée là-dedans. Grâce à eux.
0: Et alors, tu as joué aussi d'un instrument de musique, donc tu as appris le piano ou bien...
1: Je ne dis pas que je joue du piano, parce que je suis entourée de gens très très talentueux autour de moi qui jouent réellement du piano. J'ai appris pendant le Covid, je m'ennuyais, et je chantais pas encore mes chansons, mais je voulais m'accompagner. Et je regardais les accords sur internet, alors je notais sur des pages entières, je dessinais le clavier à chaque fois et je coloriais les notes que je devais toucher. Et ça fait que maintenant je peux jouer des accords, mais jouer du piano... Pas encore, mais dans Tonight, c'est moi qui joue. Ouais.
0: Dans Tonight, c'est toi qui joues.
1: Ouais, je le regrette un peu maintenant, j'aurais aimé qu'il y ait un pianiste qui soit venu, mais...
0: Est-ce que t'as pu demander à ton père ou à ton entourage, au pianiste, de t'aider en fait pour cette composition, ou t'as vraiment fait complètement par toi-même ?
1: Non, mon père m'écoutait jouer, mais il m'a jamais... Je lui ai bien fait comprendre que je ne voulais pas d'aide, parce que je trouvais ça insupportable. Malheureusement peut-être, il ne m'a pas aidée. Et à l'époque, je n'avais pas beaucoup d'amis musiciens. Et je pense que je voulais toute seule dans mon truc. Et le fait que ce morceau ait été enregistré était un peu une chance, un hasard, quoi. Ça ne devait jamais se retrouver, par exemple, à la radio. Mais je suis très contente que ça l'ait aujourd'hui.
0: Est-ce que tu as des influences particulières musicales qui ont en fait forgé ton style, qui t'ont guidé dans ta production ?
1: Moi, je dis toujours que je n'ai aucune culture musicale. J'ai une culture très pauvre. Alors, je connais... En fait, moi, je connais très, très bien certaines chansons, des chansons que je réécoute, je pense, 100 fois, 200 fois, juste parce que j'aime bien une note. Pour l'instant, c'est le cas avec The Strokes. Je dis que j'aime bien les Strokes, mais je ne connais que, 10 chansons, mais je les connais par cœur. Et mon influence, je pense que ça a été à cette époque-là, quand j'ai commencé à composer, Lana Del Rey et Cigarette After Sex, beaucoup,
0: ah oui,
1: pour ce côté ambiant que j'ai découvert grâce à ma mère. J'ai eu la chance d'aller voir en concert aussi, c'était formidable. Et Mitski, que je conseille à tous les auditeurs d'écouter. Mitski, c'est une artiste qui m'a beaucoup, beaucoup inspirée, notamment grâce à ses textes.
0: Et Mitski, donc, c'est une artiste anglophone, francophone.
1: Elle est, si je ne me trompe pas, japono-américaine. Donc elle chante en anglais. J'ai la chance de savoir parler anglais. Au début, d'ailleurs, je ne composais qu'en anglais. Et il n'y a que l'année passée que j'ai commencé à écrire en français. C'est plus facile, je pense, quand on a peur de faire quelque chose, d'utiliser une sorte de bouclier. Et pour moi, l'anglais, c'était ça. Comme ce n'était pas ma langue maternelle, j'avais l'impression de pouvoir tout dire et que ça ne comptait pas. Et donc, je me sentais très libre dans mon écriture. Et dès que je commençais à écrire en français, c'était beaucoup plus proche de moi, donc beaucoup plus difficile. J'ai passé ce pas, donc je suis contente.
0: Et aujourd'hui, tu te sens alors à l'aise pour écrire, chanter en français, et tu voudrais continuer dans cette direction ? Ou parce que dans Mal accompagné, le dernier morceau, tu chantes en anglais et en français. Donc il y a encore cet usage de l'anglais qui vient...
1: Je pense que maintenant, l'anglais... Alors, le français, moi, pour l'instant, donc, je suis sur un projet, je n'écris presque plus qu'en français. Je pense que le français me sert à montrer plus de vulnérabilité, alors que l'anglais me permet de chanter avec une voix que beaucoup de gens préfèrent, que beaucoup de musiciens autour de moi préfèrent entendre, une voix qui a plus de corps, qui a plus de puissance. En français, je me concentre sur les textes, je suis plus vulnérable. Et pour l'instant, c'est ça que j'ai envie d'utiliser dans ma musique. Et puis peut-être qu'à un moment, je vais vouloir donner plus de techniques, plus de corps et je rechanterai en anglais.
0: C'est vrai que quand tu chantes en français, tu as une voix, comme tu dis, plus vulnérable, peut-être qui est plus proche de ta voix aussi parlée dans la vie de tous les jours. Et est-ce que tu dirais que tu es encore en recherche de ta voix, ou est-ce que cette distinction te convient tout à fait, en fait ? L'anglais, une voix forte, le français, une voix plus fragile ?
1: C'est très bien dit, en recherche de ma voix. Je pense que je serai en recherche de ma voix toute ma vie, parce que ça change et je le vois, chaque enregistrement, ça change. J'ai de la chance d'avoir une formation musicale, donc ma voix, je peux la moduler à peu près comme je veux. Mais c'est vrai que du coup, c'est un peu difficile de savoir quel est mon grain réel, naturel. Je pense qu'il n'y a pas de vérité sur quelle est ma vraie voix. Je pense que ça change de morceau en morceau.
0: Oui, tu vas probablement utiliser en fait toutes les ressources que tu as, tous les outils que tu as. Voilà, tu varies aussi les styles. Sex Appeal, c'est un morceau très différent des autres morceaux que tu as fait. Donc, on ne l'entendra pas aujourd'hui, mais j'invite les auditeurs à les découvrir dans un ton beaucoup plus enjoué, beaucoup plus léger. Est-ce que toi, tu aimes aussi ce ton-là ? Est-ce que tu aimes varier les tons ? Tu es en recherche de ton style ?
1: En fait, Sex Appeal, c'est une des compositions, comme beaucoup que j'ai faites jusqu'ici, qui sont... avant tout du plaisir. Cette chanson, on l'a composée, si vous voulez savoir, à 7h du matin, dans un appart, avec un type que je venais de rencontrer. Et on s'est dit, ah, tu fais de la musique ? Ah bah moi aussi. Ah bah on va chez toi, on fait de la musique. Et c'était une petite blague, quoi. C'était vraiment un délire. Et en fait, les mois ont passé, on s'est dit, c'était pas mal ce qu'on avait fait ce jour-là. Et on l'a enregistré. Donc ce ton plus léger me va quand je suis avec des amis, que c'est des moments d'amitié. Toute seule, effectivement, ça me vient pas. Moi, je suis plus... Je suis une triste petite fille qui a besoin d'émouvoir beaucoup.
0: Et est-ce que tu cherches à créer ce personnage-là aussi, à transmettre ? Il y a des choses que tu veux transmettre en particulier dans ce personnage qui te tient à cœur quand tu fais la musique par toi-même ?
1: Oui, beaucoup. Je pense qu'il y a quelque chose qui me tracassait beaucoup avant, c'est que j'avais l'impression, et d'ailleurs c'était le cas, de parler tout le temps d'amour, de parler tout le temps de garçons, etc. Puis à un moment, je me suis dit, mais en fait, c'est ma vie, parce que j'ai 20 ans, j'avais 18 ans. Et bah oui, à 18 ans, à 20 ans, ta vie, c'est les amours, tu viens de découvrir ça. Et je suis quelqu'un qui ressent beaucoup. Et je me suis un peu pardonné ça de n'exprimer que de la tristesse, que de la colère, que du désarroi. Mais en fait, c'est parce que c'est ce que je ressentais en tant qu'adolescente. Maintenant, je pense que mon personnage, ou en tout cas ce que je veux représenter, c'est ce qui est au plus proche de moi. J'essaye justement de ne pas me construire un personnage très identifiable. Je veux juste être moi. Je pense que là, ça change de chanson en chanson.
0: Et c'est vrai qu'avec la spontanéité avec laquelle tu as fait le morceau Sex Appeal, on voit qu'il y a vraiment une correspondance entre ton vécu et ce que tu produis. C'est-à-dire que tu n'as pas de difficulté à faire une musique comme ça, spontanée,
1: non,
0: et puis la sortir. Et donc, c'est encore le début de tes projets artistiques. Et donc, il y a encore fort cette fusion entre ton œuvre et toi.
1: Oui, ça fait qu'un an. Donc.
0: Merci à Pauline. Je propose qu'on enchaîne ici avec un deuxième morceau qui est sorti en septembre 2025, Poupée de glace, qui est une collaboration avec le rappeur bruxellois Zoro Loco.

0: ce qui t'arrive. Parce que t'es pas juste ma poupée de glace, tu sais. J'ai regardé hier dans le manuel des anges, et puis il y avait ton nom, écrit en tout petit, comme si j'avais honte de te dire que je te trouvais jolie. Des hauts sommets, des grandes forêts, tu sais, c'est comme ça que je te vois.
1: Arrête, je t'emballe, tu parles pas de moi.
0: Ah, c'est con, mais j'arrive pas à te dire les choses entières. Je préfère passer par des phrases toutes faites, celles qui sont faciles à dire, faciles à lire, mais moins faciles à comprendre quand je bégaye, que je finis par me taire.
1: Arrête.

0: Nous sommes toujours en compagnie d'Apple et Cause, Apolline. Je voulais te demander d'où vient le nom Apple et Cause.
1: Alors le nom Apple et Cause, c'est né parce que j'ai vécu à Boston pendant 5 mois et je disais à tous mes amis, je m'appelle Apolline, call me Apo, because that's my surname. Et tout le monde pensait que je disais Apple. Et donc tout le monde a commencé à m'appeler Apple et je suis devenue la pomme. Du coup, quand je suis allée à New York, The Big Apple, c'était un grand événement. Et je suis rentrée, j'avais toujours des amis qui m'appelaient Apple en français. Et ma mère, ma chère mère, qui écoutait les morceaux que je faisais, arrêtait pas de me dire « Tu mets beaucoup trop d'écho sur ta voix. Trop d'écho sur ta voix, tu mets trop d'écho sur ta voix. On t'entend pas, c'est pas beau. » Et du coup, un peu juste pour la faire, j'ai mis Echoes dans mon nom. J'avoue que c'est un nom que j'ai choisi il y a longtemps, donc c'est un peu comme le mail que tu crées à 9 ans, Apolline Licorne 123@gmail.com, et que tu peux plus jamais changer. Je pense que je vais sûrement changer mon nom dans les prochains mois pour m'appeler Apo. Parce que justement, cette idée de personnage me correspond plus. Je suis pas Apo Echoes, je suis Apo. Je compose en tant que Apo.
0: Donc ton nom sera amené à évoluer probablement bientôt, tu penses, pour les projets qui arrivent là, qui vont venir?
1: Alors le projet qui arrive, moi là je suis sur un projet depuis 6 mois. C'est un projet que je fais avec mon meilleur ami qui s'appelle Gabriel, qui s'appelle Norme sur les réseaux, qui fait de l'électro ambiant. On s'est trouvé, on est tombé amoureux l'un de l'autre de la façon dont on travaille, dont on compose. C'est très facile avec lui, c'est très chouette. Et donc on est sur un projet qui s'appelle Scratch, comme un son qu'on a déjà sorti, qui est disponible sur mon profil. On travaille là-dessus. Donc le nom, mon nom d'artiste, je vais peut-être le changer, mais de toute façon, je compte représenter Scratch, notre groupe. Pour l'instant, c'est pas important.
0: Le projet va s'appeler Scratch. C'est un projet collaboratif d'un album ou d'un groupe. Vous pensez faire une part de votre production artistique ensemble, vraiment à deux, pendant une période, ou c'est vraiment juste un projet là spontané qui n'a pas pour objectif d'aller beaucoup plus loin?
1: Non, c'est une collaboration qui, j'espère, va durer. On travaille sur un album qui sera long. On a beaucoup, beaucoup travaillé dessus. On a beaucoup de titres. On se voit une fois par semaine, tous les mardis, à 8h30 du matin. C'est dur pour moi. et non, ce projet va aboutir, j'espère, en octobre. Une fois qu'on aura présenté ce projet, on va le représenter tous les deux, autant de temps possible. On va participer au concours, on va essayer de se faire connaître sur la scène bruxelloise. Donc non, on l'incarne tous les deux. Et pour l'instant, je suis focus que sur ça.
0: Il y a tout un plan déjà prévu. Tu veux vraiment évoluer dans la musique, peut-être au risque de lâcher les études que tu fais pour le moment?
1: Oui. J'espère que mes parents ne vont pas écouter cette interview. Oui, c'est ce que je disais, en fait, avec toutes les activités que je fais, les concerts que je fais, les musiciens avec qui je parle. Je me rends compte que j'aime tout dans ma vie pour l'instant, sauf les études. Ce que j'apprends, moi je fais la philosophie, donc on est sur quelque chose, j'allais dire totalement différent, mais non, parce que la philosophie, ça englobe tout. Mais c'est pas du tout empirique, là, ce que je suis en train de faire, alors que moi j'aime les sensations que me procure la musique. J'aime être active là-dedans, dans mon art.

0: Et je pense que oui, être assise dans une classe, ça ne me correspond plus du tout. Je préfère être assise au studio, c'est mieux.
1: Et tu préfères le studio ou tu préfères la scène?
0: Ah, les deux sont géniales. Je comprends pas trop les artistes qui différencient ça. Ah, moi, je déteste en studio, je préfère voir les gens, etc. Moi, j'aime les deux. C'est deux processus complètement différents. Il y a le processus de création, qui est le studio, et il y a la représentation. L'un va pas sans l'autre, à part si tu fais que de l'impro sur scène, ce que j'aime beaucoup, c'est vrai. Moi, j'apprécie les deux. Sur scène, j'ai de la chance, j'ai pas beaucoup de trac. Je me sens très à l'aise parce que les gens sont gentils. Et je pense qu'à partir du moment où on a compris ça, les gens sont là pour avoir du plaisir. T'es là pour leur en apporter. Rien ne peut mal se passer, normalement.
1: Mmh. Donc, t'as un bon contact alors avec ton public, que ce soit au moment de la prestation ou en dehors. Pas forcément sur les réseaux sociaux. En fait, ça dépend des artistes. Certains vont tout maximiser sur la communication et le contact. Et d'autres peut-être un peu moins. Toi, c'est quoi ton approche par rapport à ton public?
0: Ouais, moi, c'est un peu difficile parce que je n'ai pas de smartphone. J'ai fait cette décision il y a 2 ans. Donc, j'ai Instagram, que je dois mettre à mon nom d'ailleurs, mais c'est Apolline-FLMNT, où je poste les chansons et ce qui se passe, mais je fais ça très rarement. Je sais que Sex Appeal, par exemple, j'ai fait ça avec Solal, donc Salto, qui est un rappeur bruxellois, je vous conseille d'aller l'écouter, il est très talentueux. Lui, il est sur TikTok, il a posté le son sur TikTok, ça a percé. Et maintenant, on est presque à 300 000 streams. Alors que moi, pour faire ma promo, c'est quand je croise des gens dans la rue, je leur dis « Ah bah tiens, j'ai sorti une chanson !» Et c'est tout. Et je pense que malheureusement, pour le projet qui va venir, enfin malheureusement, je crois que je vais devoir prendre un smartphone parce que pour l'instant, ça passe que les réseaux, pas que par les réseaux. Je pense que je dois m'y plier, malheureusement.
1: Et tu pourras le faire aussi à ta sauce, avec ta manière de communiquer, de faire ta communication, qui n'est pas forcément toujours avec le même rythme que d'autres artistes. D'ailleurs, quel conseil est-ce que toi tu donnerais à un jeune artiste qui voudrait commencer son projet artistique, qui ne sait pas comment le mettre en place, puisque toi tu traverses justement cette période actuellement? Quel conseil est-ce que tu donnerais?
0: Ouais, moi j'ai été dans cette situation, je pense, pendant 2 ans. En fait, j'avais tellement de trucs à proposer et je ne savais pas par où commencer, quoi faire. Alors je pense qu'il faut traîner dans les endroits où il y a de la musique. Ça passe par un contact humain, aller dans les jams, aller voir des concerts. Une fois qu'on a fait ça, on essaie de faire la musique avec les gens. Une fois qu'on fait de la musique avec les gens, ou une fois qu'on rencontre un ingé son, ça passe par là, en fait, c'est très facile. Tu crées une chanson, tu vas au studio pour l'enregistrer. L'ingé son, tu le connais, tu le connais pas, on s'en fout. Tu regardes sur Internet, ingé son, sur Instagram, tu demandes à des potes musiciens, tu vas là-bas, t'enregistres, c'est plié. Donc, c'est beaucoup, beaucoup plus facile que ce que je pensais. Moi, j'avais l'impression que c'était... qu'il fallait une équipe de 100 000 personnes pour pouvoir faire de la musique. Pas du tout. En fait, c'est très facile. Si vous avez peur de la scène, vous allez vous y habituer. Si vous avez peur de montrer vos créations, bah, demandez-vous pourquoi vous faites ça. Et normalement, ça va passer. Je pense qu'il faut oser et il faut créer des liens.
1: C'est une scène plus accessible que ce à quoi on pourrait s'attendre. Et en particulier la scène à Bruxelles.
0: Oui, à Bruxelles, c'est génial, c'est en effervescence totale. Il y a des musiciens partout, tout le monde fait de la musique. C'est génial, en fait, tout le monde fait de la musique. Il y a des endroits partout pour faire de la musique. Si tous les soirs tu vas aller en jam, tu peux aller tous les soirs en jam. Si tous les soirs tu vas aller voir un concert, tu peux aller tous les soirs voir un concert. Il y a beaucoup, beaucoup d'opportunités. Et surtout, du coup, des gens, comme je disais, qui veulent créer des liens, qui sont à la recherche de ça. Je pense que Bruxelles a beaucoup à offrir sans cette pression qu'on pourrait avoir dans plein d'autres villes. Je pense qu'à Paris, par exemple, c'est beaucoup, beaucoup plus compliqué. À Bruxelles, c'est plus simple. On peut donner des concerts et les personnes dans la salle le sauront, mais le reste ne le sait pas et c'est pas grave.
1: Et face à toutes ces opportunités, où est-ce que tu te verrais dans 5 ans, si
0: dans
1: tu devais te projeter?
0: À 26 ans. Moi, je ne sais pas, parce qu'il y a beaucoup de choses qui m'attirent dans la vie. Moi, j'aimerais bien avoir une petite maison à la campagne et faire du jardinage. Je pense que je me vois travailler dans la musique et peut-être pas forcément en tant qu'artiste. Moi, pour l'instant, le projet sur lequel je travaille, j'avoue, je suis assez confiante. J'ai beaucoup d'espoir dans ce que je fais. J'espère en tout cas que dans 5 ans, il y aura toujours du sens dans ce que je fais. Ça, je pense que c'est ce qui m'importe le plus. Ça marche pas, je suis connue, je suis pas connue. Ça m'intéresse pas. J'espère que je serai toujours heureuse dans ce que je fais dans 5 ans. Et j'espère encore dans la musique. Mais ça, de toute façon, ça ne va jamais me quitter, j'en suis sûre.
1: Merci beaucoup, Apolline. Je répète donc que tu t'appelles Apple Echoes. Tu es accessible sur Spotify, sur Instagram, sous le nom Apolline-FLMNT. NT.
0: Ouais, c'est ça.
1: Exactement.
0: Et je suis sur Spotify, mais je suis sur Apple Music, Deezer. Faut peut-être éviter Spotify en ce moment, comme sur une application qui donne beaucoup d'argent à l'IA. Et je veux pas me faire remplacer. Donc, téléchargez Deezer, s'il vous plaît.
1: Très bien, merci beaucoup pour ton conseil. On va se quitter maintenant sur le dernier single en date, une collaboration avec le rappeur Casse-Cou. C'est Mal Accompagné qui parle de la tension entre deux aspects de la solitude. Elle est à la fois inconfortable, mais comme on dit, il vaut mieux être seul que d'être mal accompagné.

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1: Un nouveau jour se lève au-dessus de nous. Bonjour, soyez les bienvenus sur RCF Notre-Dame. Je suis très heureux de vous retrouver pour cette première matinale du mois de juin. Et oui, déjà le 1er juin, le mois des premiers melons en terrasse et des kermesses des enfants, le mois des professions de foi et des premières communions, un mois qui sent bon la fin de l'année, mais aussi le bac et le brevet, le moment de prévoir peut-être les vacances d'été si vous avez la chance d'en avoir. J'espère que vous avez passé un bon week-end à regarder le sacre du PSG au Roland-Garros, à regarder ce qui va bien, le sport plutôt que la violence, Diane Paris plutôt que Moïse Kouamé, la douceur du week-end plutôt que la panne de voiture sur l'autoroute. Oui, puisque je vais vous le dire tout de suite, je suis plutôt tendu ce matin en rentrant hier soir, je suis tombé en panne sur l'autoroute. D'ailleurs, si vous vous y connaissez en mécanique, notamment sur le moteur 82 chevaux 1.2 PureTech de chez Peugeot, vous êtes les bienvenus sur direct@rcf.fr. Je saurai échanger avec vous. Mais bon, un nouveau jour se lève et c'est peut-être ça l'essentiel. Il faut voir la beauté du jour naissant plutôt que les problèmes de la veille. Voici le jour que fit le Seigneur. Qu'il soit pour nous jour de fête et de joie. Très bon réveil, il est 6h30. Et comme chaque matin, les informations avec vous, Mathias Route. Bonjour Mathias.
2: Bonjour.
1: À la une, ces mots d'Emmanuel Macron. Rien ne justifie l'escalade majeure en cours au sud Liban.
2: Le président français est à l'initiative d'une réunion d'urgence du Conseil de sécurité des Nations Unies. Ce lundi, la France fait partie des nombreux pays qui dénoncent les nouvelles offensives d'Israël. Ce week-end au Liban, les troupes de l'État hébreu ont franchi le fleuve Litani, capturé la forteresse médiévale de Beaufort et ont pour nouvel objectif le fleuve Zahrani. Cette nuit, le ministère de la Santé libanais a annoncé la mort de 8 personnes, dont 3 femmes, dans une frappe israélienne au sud. De nouvelles négociations entre Israël et le Liban sont prévues mardi et mercredi à Washington. Au Moyen-Orient, toujours, on vient de l'apprendre, les États-Unis ont mené de nouvelles frappes en Iran cette nuit. Une troisième vague en un peu plus d'une semaine, malgré le cessez-le-feu. Cette fois, l'armée américaine a visé des systèmes de radars et de contrôle de drones dans le sud du pays. Un communiqué des gardiens de la Révolution affirme qu'ils ont répliqué contre une base américaine.
1: En France, qui dit 1er juin, dit entrée en vigueur de nouvelles mesures.
2: Oui, le SMIC augmente de 2,41% aujourd'hui. Une revalorisation automatique qui relance débats et crispations sur l'évolution des salaires. Toujours dans ce contexte de crise du pouvoir d'achat, ils sont déjà près de 440 000 Français à avoir demandé l'indemnité grand rouleur. Déclaration hier du Premier ministre Sébastien Lecornu. Alors que le guichet est ouvert depuis mercredi, cette aide est accessible jusqu'à la fin juillet. Elle promet 100 euros versés sous conditions de revenus et de kilométrage à 3 millions de travailleurs modestes, dits grands rouleurs. C'est aussi dans ce contexte qu'Emmanuel Macron ouvre ce lundi le sommet Choose France à Versailles, une 9e édition de ce forum d'investisseurs qu'il promet historique. Il y a déjà eu des annonces. Le japonais SoftBank promet par exemple 75 milliards d'euros d'investissement pour des data centers dans le nord de la France. Un investissement jamais vu en Europe.
1: L'Assemblée nationale examine aujourd'hui la proposition de loi visant à lutter contre les violences à l'école.
2: Et l'Église de France fait part de sa préoccupation. Selon elle, certains articles remettent en cause, je cite, plusieurs libertés fondamentales comme la liberté de conscience, le secret professionnel, la liberté d'enseignement ou la liberté de culte. Le texte qui fait suite au scandale de Betaram prévoit notamment de supprimer le secret de confession dans les cas de violences sur mineurs. Il souhaite aussi un contrôle administratif accru des établissements privés catholique sous contrat. L'actualité, c'est aussi le retour triomphal hier des joueurs du Paris Saint-Germain dans la capitale. Parade sur le Champ de Mars, réception à l'Élysée et soirée au Parc des Princes devant 40 000 supporters. Une ambiance festive qui contraste avec les débordements de samedi soir, endeuillés par la mort d'un jeune homme.
1: Et la vague de chaleur régresse ce lundi, Mathias.
2: Oui, on respire mieux en France cette semaine. Il va quand même faire entre 17 et 27 degrés ce matin. 17, c'est pour la Bretagne et la Normandie. 27 pour le sud. Ça reste au-dessus des normales de saison, mais on sort de la canicule. Cet après-midi, il fera 26 à Paris, 23 à Belfort, 26 à Bordeaux et 31 à Perpignan.
1: Merci beaucoup, Mathias Troud. On vous retrouve à 7h pour un nouveau point sur l'info à suivre. Nous allons retrouver l'actualité de l'Asie du Sud-Est. Nous serons avec Guillaume Mario d'Enfants du Mékong. Mais d'abord, c'est l'invité de votre rédaction locale. Je vous souhaite un très beau et doux réveil à l'écoute de RCF Notre-Dame. 6h35 sur RCF Notre-Dame, vous allez aussi entendre l'humoriste Violette Depin, issue de la noblesse française catholique. Elle se joue de ses origines et de son milieu social. Elle s'est confiée au micro de Simon Tatrou. Mais avant cela, comme chaque matin, avec vous Clara, on découvre une information positive, légère, bienveillante. C'est la bonne info.
3: Et pour cette bonne info, on reste bien sûr dans le Limousin, puisque nous sommes actuellement à Limoges pour cette matinale et direction la Creuse, car il est totalement possible, Pierre-Luc, d'y faire du chien de traîneau. Vous avez déjà fait du chien de traîneau ?
4: Du chien de traîneau, jamais dans ma vie, mais attendez, du chien de traîneau, c'est sur la neige,
3: ça. Oui, mais on peut en faire également dans la Creuse, on va découvrir ça. Alors, cani-rando, cani-trotte, cani-carte, ce sont des mots que je ne connaissais pas et qu'on va découvrir. Julien Lemoine, bonjour.
5: Oui, bonjour.
3: Vous êtes le fondateur de l'association Huskin Creuse, située à Anzem. Alors, que propose cette association ?
5: Alors nous, du coup, donc c'est une association où en fait on récupère donc du chien nordique abandonné, qui vient soit de la SPA, de la fourrière ou de l'abandon de propriétaire, et on propose des activités aux personnes donc valides en situation de handicap.
1: Alors vous allez nous expliquer un petit peu ces différents termes. Cani-rando, cani-trotte, cani-carte. Alors déjà, on va commencer par la cani-rando.
5: Ouais, cani-rando, du coup, ce sont des promenades où en fait on va avoir un baudrier ou une ceinture suivant les personnes, et on va partir donc sur une randonnée donc tractée par le chien sous forme de randonnée. Donc ça, c'est vraiment une activité ludique, familiale et ouverte à tous, pour les moins de 6 ans, avec carrioles qui sont adaptées aussi également. Donc c'est vraiment l'activité qu'on va pouvoir faire quasiment tous les jours au sein de notre association.
3: Vous avez parlé, donc on a dit cani-trotte, alors ça, qu'est-ce que c'est, cani-trotte ?
5: Cani-trotte, c'est l'une des activités qui dépote, qui n'est pas forcément ouverte à tout le monde. C'est des trottinettes sur lesquelles on va attacher de 1 à 2 chiens, et on va partir du coup en balade, tractée par les chiens. Donc c'est une activité plutôt à sensation et plutôt sportive, parce que bien sûr, il faudrait aussi aider la meute sur les différentes activités.
1: Mais sur la cani-trotte, alors il faut que ce soit du goudron, j'imagine que la trottinette
5: ne
1: peut pas aller sur une campagne.
5: Alors ce sont des trottinettes tout terrain, c'est des grosses trottes avec des grosses roues exprès justement pour les bois, notamment dans le département où on a de la boue, on a un petit peu de tout. Donc c'est des grosses trottinettes tout terrain, c'est pas les trottinettes de ville que vous pouvez voir dans les grandes villes. Nous on n'a pas ça, on a de la grosse trotte tout terrain. On met des longes et on va être tracté par les chiens.
1: Incroyable.
5: Et c'est vraiment une activité dynamique, mais qu'on n'ouvre pas à tout public. On préconise d'abord faire une activité chez nous pour après partir sur ce secteur. Souvent on se rend pas compte de la force des chiens.
3: Bah oui, ça doit être. Il faut avoir de la force, j'imagine, pour tirer une trottinette avec une personne dessus. Le cani-carte, c'est comme la trotte, mais avec un carte.
5: Ouais, c'est ça. Alors le cani-carte, donc ce sont des gros cartes à roues sur lesquelles on va faire des attelages de 10 à 14 chiens. C'est des cartes qui sont homologuées pour les personnes donc valides en situation de handicap. Donc on a des personnes valides, ou comme on l'explique, ça peut être du pull handicap, de l'enfant en coque, enfin tout public, des personnes âgées, etc. Avec différentes options sur ces cartes. Et du coup, là vous êtes assis et on peut prendre donc 3 personnes. Et là c'est nous qui vous emmenons en promenade avec des gros attelages. Donc c'est une activité à sensation. Et bien sûr après, nous l'ensemble de nos activités sont le matin pour la fraîcheur pour les chiens.
1: Ouais, et vous avez mentionné le fait que c'était une activité ouverte aux personnes en situation de handicap. C'est important ça pour vous ?
5: Oui, tout à fait. C'est les deux grands axes. C'est pour ça que j'avais créé donc cette association. Moi, j'avais une grand-mère qui était polyhandicapée, qui avait accès à rien, et je savais qu'il y avait plein de chiens nordiques abandonnés. D'où la création de mon association, donc dans le plus beau département de la France, la Creuse, bien sûr. Et du coup, donc après avoir travaillé trois hivers à Québec, j'ai monté cette structure. Et du coup, comme je dis, on amène tout public. D'ailleurs, là, par exemple, aujourd'hui, je suis en formation avec le sport adapté. Donc, on essaie de être toujours au gré des formations, et on amène vraiment tout public sur nos activités.
3: Et donc ce sont, le nom de l'association c'est Huskin Creuse, parce que ce sont des husky, il fait pas trop chaud pour eux ?
5: Alors ce sont des chiens nordiques, d'accord, dans les nordiques il y a 4 races, le husky sibérien, le groenlandais, le malamute et le samoyède, d'accord. Donc nous, comme je dis, on récupère du chien abandonné qui vient de partout de la France, d'accord. On a un nombre d'abandons qui est catastrophique. Donc nous on a 40 chiens à l'association parce qu'on a limité à 40 parce que on a des énormes budgets, la partie veto, nourriture, etc. Et du coup les chiens sont acclimatés, et du coup après nos activités sont vraiment en fonction des températures. Donc c'est pour ça essentiellement le matin, et après en période estivale comme en ce moment, on va avoir d'autres activités sans chien.
1: J'imagine que vos activités sont à destination des touristes de passage. On est d'accord que la Creuse n'est pas le département forcément où il y a le plus grand nombre de personnes, il n'y a pas une démographie folle, mais en revanche il y a beaucoup de touristes.
5: Alors, ben, on aimerait qu'il y ait encore plus de touristes que ça, bien sûr. Alors, nous, du coup, l'avantage, c'est qu'on a ben, les chiens de traîneau et on a des super logements, évidemment, au sein du parc, au milieu de la Meute. Donc, on peut accueillir ben, nos touristes sur de l'activité et du logement. Et comme l'avantage, ben, c'est que la Creuse, voilà, c'est une région verte que les gens sont amenés à découvrir pour, ben, pour pouvoir se reposer. On n'est qu'à 3 heures de Paris, de Bordeaux, de Toulouse, etc. Donc, je vous invite vraiment à venir découvrir ce magnifique département.
3: Et ben voilà, une belle invitation en tout cas pour découvrir la Creuse avec peut-être ben voilà, en se faisant tirer sur une trottinette avec des chiens ou à bord d'un traîneau. Merci beaucoup Julien Lemoyne. Vous êtes le fondateur de l'association Husky in Creuse située à Anzem.
4: Merci beaucoup Clara Bévilacqua.
6: 6h30, 9h, Pierre-Hugues Dubois.
4: RCF Notre-Dame, 6h40, peu d'humoristes se jouent de leur propre milieu avec autant de finesse. Violette de Pince est issue de la noblesse française, catholique, élevée à Neuilly. Elle en fait un matériau comique assumé. Elle est l'invitée de ce portrait de Simon Tatro sur RCF Notre-Dame. J'étais particulièrement séduit par cette émission, déjà disponible sur rcfnotredame.fr. Je vous propose d'en écouter un extrait. Violette de Pince qui raconte comment elle est arrivée au stand-up.
7: J'ai eu assez vite conscience que je faisais partie de la noblesse, puisque mes parents étaient membres de l'association de la noblesse française, qui est une association d'entraide. Mais j'ai grandi quand même dans un milieu assez simple, où on avait l'habitude de fréquenter pas que des gens de la noblesse, heureusement. C'est difficile de me souvenir exactement, voilà, si je sentais déjà le décalage. Je me souviens que c'est surtout quand je suis arrivée en CM1 à Sainte-Marie de Neuilly, où là, du coup, il y avait énormément de familles de la noblesse, mais qui étaient quand même assez fortunées, et puis des familles de la bourgeoisie. Où là, j'ai senti que moi, j'étais un petit peu en décalage, puisque mes parents voilà, étaient moins fortunés. Mais en fait, j'ai pris conscience quand même au fur et à mesure de ma scolarité que c'était une petite bulle. La petite bulle de Neuilly, de Paris 16e et Paris 17e. Et ensuite, à partir des études supérieures, en fait, j'ai commencé à me dire que oui, c'était un milieu très particulier et très privilégié aussi.
4: Vous écoutiez Violaine de Pince au micro de RCF Notre-Dame. Son spectacle Métro Boulot Aristo se joue au Théâtre Le Bout à Pigalle. Émission déjà disponible sur notre site rcfnotredame.fr. À suivre, nous allons parler de la fête des mères. C'était hier, et bien Guillaume Mario souhaite y revenir ce matin. Guillaume Mario d'Enfants du Mékong. Et puis nous serons aussi avec Isabelle Delaunay pour le Saint du jour. A tout de suite et très bon réveil sur RCF Notre-Dame.
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4: h 44 sur RCF Notre-Dame. Soyez les bienvenus. Saint-Justin de Naplouse, philosophe chrétien des premiers siècles, à l'honneur aujourd'hui. Nous retrouverons Isabelle Delaunay dans 5 minutes. Mais d'abord, c'est Guillaume Mario qui est avec nous. Bonjour Guillaume.
10: Bonjour Pierre-Hugues.
4: Directeur adjoint d'Enfants du Mékong aujourd'hui. Et en ce lendemain de Fête des Mères, vous souhaitiez nous parler des mamans, Guillaume.
10: Oui, effectivement. Chez Enfants du Mékong, nous travaillons pour l'éducation et nous savons à quel point les mamans jouent un rôle essentiel, le rôle premier dans la vie d'un enfant. Il y a quelques jours, j'ai découvert le jeune prodige du tennis français, Moïse Kouamé. Et comme beaucoup de Français, j'ai été impressionné par son talent. Mais ce n'est pas seulement son jeu qui m'a marqué. Lors d'un tournoi récent, après un gros geste d'énervement sur le court, Moïse a pris le micro à la fin du match pour présenter ses excuses au public. Et il a ajouté cette phrase « Ma maman ne m'a pas éduqué comme cela ». J'ai trouvé ça magnifique et je me suis dit que derrière ce jeune champion, il devait y avoir une maman discrète qui lui a transmis des valeurs solides. Alors si Madame Kouamé nous écoute ce matin, je voudrais simplement lui dire bravo.
1: Merci Guillaume pour cette belle anecdote. Est-ce qu'il est plus difficile d'être mère aujourd'hui qu'il y a quelques générations, selon vous Guillaume ?
10: Mais ce qui est certain, Pierre-Hugues, c'est que les familles sont souvent plus dispersées qu'autrefois. Beaucoup de jeunes parents vivent loin de leurs propres parents ou grands-parents, que ce soit en France ou dans les pays où nous intervenons. On le constate souvent en Asie du Sud-Est, des familles quittent leur village pour trouver du travail en ville. Alors cette mobilité offre des opportunités, mais elle rend parfois plus difficile la transmission naturelle de l'expérience entre générations.
1: Eh bien, c'est l'occasion de se poser cette question avec vous, Guillaume. Comment est-ce que vous, chez Enfants du Mékong, vous accompagnez les mamans ?
10: Alors, nous soutenons de nombreux projets liés à la petite enfance. Au-delà de l'aide matérielle, nous proposons des formations sur la santé, sur l'hygiène, la nutrition ou encore l'accompagnement des enfants dans leur développement. Nous échangeons aussi avec les parents sur les défis plus récents, les addictions, les écrans ou encore les difficultés éducatives auxquelles beaucoup de familles sont confrontées aujourd'hui.
1: Quel lien faites-vous entre tout cela et l'éducation des filles ?
10: Le lien entre les mamans et l'éducation des filles est évident, il est essentiel, car les petites filles d'aujourd'hui seront souvent des mamans demain. Un fait me marque particulièrement, selon plusieurs études internationales, chaque année supplémentaire de scolarisation d'une mère améliore significativement les chances de survie et de bonne santé de ses enfants. Donc en réalité, lorsque nous permettons à une petite fille d'aller à l'école, nous ne changeons pas seulement son avenir à elle, nous contribuons aussi à celui de ses futurs enfants. Donc c'est sans doute l'un des plus beaux effets de l'éducation. Ces bénéfices ne sont pas uniquement maintenant, mais se transmettent de génération en génération.
1: Merci beaucoup Guillaume Mario pour cet éclairage ce matin. Et très bonne fête à toutes les mamans du monde. C'était hier, mais il est encore temps ce matin de le souhaiter. Si vous avez oublié, enfantsdumekong.com pour plus d'informations. 6h47 sur RCF Notre-Dame. Nous retrouvons Isabelle Delaunay, le saint du jour.
11: Bonjour. Aujourd'hui, nous fêtons les Justins. Prénom qui signifie le juste. À la recherche de la vérité, Saint Justin est un philosophe du IIe siècle, mort martyr pour sa foi. Né en Palestine, à Naplouse, dans une famille païenne aisée, Justin fait des études très poussées en quête de la sagesse. Aristote et Pythagore le laissent sur sa faim, mais, séduit un temps par Platon, il écrit « Platon donna des ailes à mon esprit. Je crus que j'allais bientôt connaître Dieu. » Et pour rater cette heure, je me retirais dans une solitude au bord de la mer. Et c'est là, au bord de la mer, qu'il rencontra un mystérieux vieil homme qui lui dit « Pour franchir les limites de la raison, le secours divin est nécessaire. Dieu nous l'a procuré par les prophètes, le Christ et les apôtres. Prie, dit le vieil homme, si tu veux recevoir la lumière. » Alors Justin se mit à dévorer et à se délecter des Écritures. Et la foi lui fut donnée, ainsi que la paix et l'intelligence du cœur. Il commença une carrière d'enseignant éclairé et fonda des écoles à Éphèse, puis à Rome. Il écrit de nombreux ouvrages, dont trois seulement nous sont parvenus, deux apologies et un dialogue. Pour lui, chaque doctrine philosophique contient une parcelle de la vérité totale qui se trouve dans le Christ. Mais malheureusement, Marc Aurèle, qui est pourtant lui aussi un philosophe, commence sa grande persécution contre les chrétiens. Justin meurt alors décapité avec six de ses disciples. Écoutons pour finir les dernières paroles de ce mystérieux vieillard rencontré par le philosophe. « Prie avant tout pour que les portes de la lumière te soient ouvertes, parce que personne ne peut voir et comprendre si Dieu et son Christ ne lui accorde pas de comprendre.
1: Merci beaucoup Isabelle Delaunay, très bonne fête à tous les Justins et par extension aux Justines. Le Martyrologue, vous savez, ce recueil de tous les saints jour par jour est assez riche aujourd'hui. Hein. Nous fêtons aussi Saint Flour, le patron d'ailleurs du diocèse de Saint Flour, Saint Fortunat qui était prêtre en Ombrie, Saint Ignace de Onia, Saint Crescentien, Saint Clair, Saint Capret, Saint Annibal Marie di Francia. On fête aussi Saint Jean-Baptiste Scalabrini et Saint Renan. Saint Renan était ermite en Bretagne, sans doute au 6e siècle, peut-être au 5e. En tout cas, plusieurs localités portent son nom. C'est le cas de Saint Renan dans le Finistère. Mais voilà, il y a plusieurs Renans qui sont connus, dont la légende et l'histoire se confondent un peu. À suivre, la prière du matin. Et oui, comme chaque jour, nous écoutons l'évangile. Jésus qui aime utiliser des paraboles, des images pour faire passer son message. Il y en a beaucoup chez saint Matthieu, un peu moins chez saint Marc. Et pourtant, aujourd'hui, nous allons écouter l'une d'entre elles. Au chapitre 12 de saint Marc, la parabole des vignerons, dernière parabole adressée aux Juifs, commentée ce matin par le père Éric Courtois.
12: En ce temps-là, Jésus se mit à parler en parabole aux chefs des prêtres, aux scribes et aux anciens. Un homme planta une vigne, il l'entoura d'une clôture, y creusa un pressoir et y bâtit une tour de garde. Puis il loua cette vigne à des vignerons et partit en voyage. Le moment venu, il envoya un serviteur auprès des vignerons pour se faire remettre par eux ce qui revenait des fruits de la vigne. Mais les vignerons se saisirent du serviteur, le frappèrent et le renvoyèrent les mains vides. De nouveau, il leur envoya un autre serviteur, et celui-là, ils l'assommèrent et l'humilièrent. Il en envoya encore un autre, et celui-là, ils le tuèrent. Puis beaucoup d'autres serviteurs. Ils frappèrent les uns et tuèrent les autres. Il lui restait encore quelqu'un, son fils bien-aimé. Il l'envoyait vers eux en dernier en se disant « Ils respecteront mon fils ». Mais ces vignerons-là se dirent entre eux « Voici l'héritier, allons-y, tuons-le, et l'héritage va être à nous ». Ils se saisirent de lui, le tuèrent et le jetèrent hors de la vigne. Que fera le maître de la vigne ? Il viendra, fera périr les vignerons et donnera la vigne à d'autres. N'avez-vous pas lu ce passage de l'Écriture ? La pierre qu'ont rejetée les bâtisseurs est devenue la pierre d'angle. C'est là l'œuvre du Seigneur, la merveille devant nos yeux. Les chefs du peuple cherchaient à arrêter Jésus, mais ils eurent peur de la foule. Ils avaient bien compris, en effet, qu'il avait dit la parabole à leur intention. Ils le laissèrent donc et s'en allèrent.

Avec cette parabole, Jésus donne une relecture de l'histoire d'Israël. L'homme qui plante, c'est Dieu. La vigne, c'est Israël. Les vignerons, ce sont les chefs du peuple. Les serviteurs envoyés par le propriétaire, ce sont les prophètes. Tout au long de l'histoire d'Israël, les prophètes ont rappelé que Dieu seul a donné la terre aux hommes. Il est donc normal qu'il ait une part des fruits, mais les prophètes ont souvent été rejetés et tués. Le temps est venu où Dieu envoie son Fils, et Jésus annonce, sous le voile de la parabole, le sort que lui réservent les chefs du peuple, être rejetés et tués. C'est une annonce de sa passion et la citation du psaume « La pierre rejetée des bâtisseurs est devenue la pierre d'angle » est une annonce encore voilée de l'Église qui sera l'œuvre du Seigneur. Pour recevoir cet évangile aujourd'hui, je vous propose deux axes. L'homme qui a planté la vigne est parti en voyage. Son absence est l'indice non pas d'un abandon, mais d'une confiance. Dieu n'est jamais absent ou indifférent, mais toujours dans la confiance. Sommes-nous reconnaissants à Dieu pour ses dons et pour sa confiance ? Celle-ci se manifeste précisément par la discrétion divine. Nous décidons librement comment et pour qui nous cultivons nos vies. Le deuxième axe s'appuie sur une des dernières phrases de la parabole. Ils avaient bien compris que Jésus avait parlé à leur intention. Quand nous percevons que nos vies ne correspondent pas à l'attente de Dieu, est-ce que nous sommes prêts à changer nos façons de faire ou bien repoussons-nous les lumières qu'il nous envoie ? Que le Seigneur nous donne d'être de bons vignerons qui cultivent la vie et l'amour d'une part et d'autre part qui savent remettre entre ses mains les fruits de nos existences.

Notre Père qui es aux cieux, que ton nom soit sanctifié, que ton règne vienne, que ta volonté soit faite sur la terre comme au ciel. Donne-nous aujourd'hui notre pain de ce jour. Pardonne-nous nos offenses, comme nous pardonnons aussi à ceux qui nous ont offensés. Ne nous laisse pas entrer en tentation, mais délivre-nous du mal. Car c'est à toi qu'appartiennent le règne, la puissance et la gloire, pour les siècles des siècles. Amen.

0: Le père Éric Courtois, prêtre du diocèse de Versailles, faisait le commentaire de l'évangile du jour, tiré de Saint Marc au chapitre 12, et notre prière se poursuit l'Angélus.
1: L'ange du Seigneur apporta l'annonce à Marie.
2: Et elle conçut du Saint-Esprit. Je vous salue Marie, pleine de grâce. Le Seigneur est avec vous. Vous êtes bénie entre toutes les femmes, et Jésus, le fruit de vos entrailles, est béni. Sainte Marie, Mère de Dieu, priez pour nous pauvres pécheurs, maintenant et à l'heure de notre mort.
1: Voici la servante du Seigneur.
2: Qu'il me soit fait selon votre parole. Je vous salue Marie, pleine de grâce. Le Seigneur est avec vous. Vous êtes bénie entre toutes les femmes, et Jésus, le fruit de vos entrailles, est béni. Sainte Marie, Mère de Dieu, priez pour nous pauvres pécheurs, maintenant et à l'heure de notre mort.
1: Et le Verbe s'est fait chair.
2: Et il a habité parmi nous. Je vous salue Marie, pleine de grâce. Le Seigneur est avec vous. Vous êtes bénie entre toutes les femmes, et Jésus, le fruit de vos entrailles, est béni. Sainte Marie, Mère de Dieu, priez pour nous pauvres pécheurs, maintenant et à l'heure de notre mort.
1: Priez pour nous, Sainte Marie, Mère de Dieu.
2: Afin que nous soyons rendus dignes des promesses du Christ.
1: Daignez, Seigneur, répandre votre grâce dans nos âmes, afin qu'ayant connu par la voix de l'ange l'incarnation de votre Fils Jésus-Christ, nous puissions parvenir par sa passion et par sa croix à la gloire de sa résurrection, par le même Jésus-Christ, votre Fils, notre Seigneur. Amen.

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4: RCF Notre-Dame, lundi 1er juin, nous fêtons aujourd'hui Saint-Justin de Naplouse. Très bon réveil. RCF Notre-Dame, il est 7h. Et à la une ce matin, Matthias Trout, Benjamin Netanyahou se félicite d'un tournant décisif au Liban.
5: Après la prise du château médiéval de Beaufort, point d'orgue d'un week-end offensif condamné par Emmanuel Macron et de nombreux pays, la France a convoqué une réunion d'urgence au Conseil de sécurité des Nations Unies. Des combats qui continuent aussi en Iran malgré le cessez-le-feu. L'armée américaine vient d'annoncer des nouvelles frappes dans le sud du pays cette nuit. Les gardiens de la Révolution affirment avoir répliqué contre une base américaine. L'actualité, c'est aussi le lancement aujourd'hui du sommet Choose France. Des investissements records dans l'IA et des data centers ont déjà été annoncés.
4: Et la technologie peut-elle radicalement transformer l'évangélisation ? Pas sûr. Le point de vue de Madeleine Vatel, elle sera avec nous dans 10 minutes. Mais d'abord, la suite de l'information au plus près de chez vous, c'est votre journal local.

0: À la une donc, cette réunion du Conseil de sécurité de l'ONU aujourd'hui à l'initiative de la France.
1: Rien ne justifie l'escalade majeure en cours au sud Liban, a déclaré hier Emmanuel Macron. La France dénonce, avec de nombreux pays, un week-end d'intensification des offensives israéliennes. Les troupes de l'État hébreu ont franchi le fleuve Litani et capturé la forteresse médiévale de Beaufort. De nouvelles négociations entre Israël et le Liban sont attendues demain et après-demain à la Maison-Blanche. Près de 3500 personnes sont mortes depuis le début de l'offensive israélienne. L'Ukraine, de son côté, reste sous la menace de frappes russes massives. C'est l'avertissement de Volodymyr Zelensky dans une interview sur la chaîne américaine CBS hier. Le président ukrainien réclame plus de munitions de défense aérienne et réclame toujours une visite des émissaires américains à Kiev. Et on vous parlait vendredi de ce drone qui s'est écrasé sur un immeuble d'habitation en Roumanie. L'incident avait fait 2 blessés près de la frontière avec l'Ukraine. Eh bien, la Roumanie a confirmé hier que le drone venait bien de Russie. Le pays envisage de nouvelles mesures contre Moscou.
0: Toujours à l'international, les résultats du premier tour de l'élection présidentielle en Colombie viennent de tomber.
1: Abelardo de la Espria, l'avocat millionnaire fan de Donald Trump, se qualifie pour le second tour. Il affrontera le candidat de gauche, Ivan Cepeda, successeur désigné du président sortant Gustavo Petro. Ces deux candidats ont obtenu respectivement 44 et 41% des suffrages. Ça va mieux entre Paris et Alger. Nouvelle étape dans le réchauffement des relations diplomatiques franco-algériennes. Le ministre de l'Intérieur, Laurent Nunez, reçoit aujourd'hui à Paris son homologue algérien. Cela fait suite à la visite dans le sens inverse de Laurent Nunez en février, puis du ministre de la Justice Gérald Darmanin mi-mai. Au programme, une nouvelle fois, la lutte coordonnée contre le trafic de drogue ainsi que les questions migratoires.
0: RCF Notre-Dame, il est précisément 7h03. Emmanuel Macron promet un sommet Choose France historique.
1: La 8e édition du Forum d'investisseurs de sa création s'ouvre aujourd'hui à Versailles. Le président français veut en faire un bilan de son mandat et ça a commencé vendredi avec l'annonce du fonds japonais SoftBank qui investira 75 milliards d'euros dans des data centers et dans le nord de la France, du jamais vu en Europe, de quoi déjà battre le bilan du sommet 2025 qui totalisait 40 milliards d'euros d'investissement. Eux aussi sont sur le toit de l'Europe. Les joueurs du Paris Saint-Germain ont fêté comme il se doit leur doublé en Ligue des Champions. Au programme hier, réception à l'Élysée et parade sur le Champ de Mars avant de présenter le trophée à leurs fans au Parc des Princes. Et enfin, un petit événement du côté de Roland-Garros ce soir avec la première session de nuit féminine depuis 2023. La numéro 1 mondiale et favorite, Arina Sabalenka, tentera d'écarter Naomi Osaka. Mais avant ça, notre Française Diane Paris disputera cet après-midi son 8e de finale contre la Polonaise Maja Rafalińska.
0: Et on respire enfin à Paris ce lundi.
1: Avec des températures qui se rapprochent un peu plus des normales de saison et s'éloignent des records de la semaine dernière. Il fait 16 degrés ce matin, ce qui reste chaud pour la saison. Prévoyez jusqu'à 27 degrés en fin d'après-midi. Du côté du ciel, il restera voilé toute la journée, a priori sans pluie ni nuages.
0: RCF Notre-Dame, il est 7h04, l'heure de l'actualité des diocèses d'Île-de-France. Prière, témoignage et adoration. Les évêques d'Île-de-France invitent leurs paroissiens à se joindre à la 17e édition de la veillée de prière pour la vie, Mathias.
1: Oui, c'est une tradition depuis 2009 qui s'inscrit cette année de nouveau dans l'actualité. Alors que le débat sur la fin de vie continue d'agiter la vie parlementaire, les fidèles vont prier mercredi pour la protection de la vie sous toutes ses formes, Philomène Dubois.
2: C'est un rendez-vous d'unité pour toute la province ecclésiastique qui rassemble fidèles, familles, responsables pastoraux et acteurs engagés. Ravive le don gratuit de Dieu, c'est le thème de cette année que nous explique Anne-Marie Diego, représentante du Conseil diocésain de la pastorale familiale à Paris.
3: Il y a un temps autour de la parole, un temps autour de témoignages où il va y avoir 3 témoins, Bruno, Calix et Elisabeth, qui viennent témoigner de ce don gratuit et comment est-ce qu'il les aide dans leur vie. Il y a des chants où on est invité à chanter, parce que le chant exprime aussi l'unité de tous et de la prière de tous. Puis après, il y a un temps où ces intentions de prière sont remises aux différentes communautés religieuses des différents diocèses d'Île-de-France.
2: Les fidèles sont invités à confier leurs intentions de prière en ligne sur le site du diocèse de Paris. Chacune sera déposée au pied de l'autel pendant la veillée, puis portée à une congrégation religieuse par chaque diocèse d'Île-de-France.
3: Toutes ne peuvent pas être lues, mais certaines auront été confiées aux évêques et du coup, chaque évêque lira une intention de prière qui aura été piochée. Si je puis dire.
2: Selon Anne-Marie Diego, la protection de la vie est un sujet encore engageant aujourd'hui pour la communauté catholique.
3: Les sujets qui ont été ouvert en 2009 sont toujours brûlants d'actualité aujourd'hui. Donc se mettre en prière pour que l'Esprit nous porte, porte ceux qui sont engagés, porte ceux qui sont auprès de la vie vulnérable aujourd'hui, je pense que c'est fort pour nous, pour ceux qui viennent ou pour ceux qui y participent en y déposant leurs intentions.
2: Chacun et chacune pourront unir leurs prières pendant la veillée. Anne-Marie Diego s'attend à un beau moment de rassemblement et de communion.
3: Je pense qu'on se sent porté par la communion de prière. En fait, on est effectivement à un temps donné, à un moment donné, à un endroit donné, tous en communion, que ce soit au sein de la cathédrale, mais pour tous ceux qui sont unis dans ce temps de prière, même s'ils ne sont pas physiquement présents là. Il y a cette communion à cet instant-là.
2: L'ouverture officielle de l'Assemblée ecclésiale d'Île-de-France a été célébrée hier lors d'une messe à Notre-Dame de Paris. Un temps de prière lui sera d'ailleurs consacré au cours de cette veillée mercredi soir.
3: Il y a un petit temps particulier effectivement qui est ouvert là, puisque la veillée de prière pour la vie va se tenir 3 jours après. Effectivement, c'est un temps particulier qui s'ouvre dans notre province, de toute l'Île-de-France, et du coup, effectivement, il y aura un temps de prière aussi pour ce temps ouvert.
2: L'ensemble des évêques d'Île-de-France seront présents autour de Mgr Ulrich, qui présidera la célébration.
1: Merci Philomène Dubois. Ce sera à suivre en direct sur RCF Notre-Dame à partir de 19h30 ce mercredi soir.
0: Merci beaucoup Mathias Trout pour les informations. À suivre, on va parler de technologie. La technologie peut-elle radicalement transformer l'évangélisation ? Pas si sûr. Le point de vue de Madeleine Vatel, elle sera avec nous dans 2 minutes. Et puis, vous savez que le pape Léon XIV sera en France fin septembre. On a confirmé cette information il y a quelques jours. Mais comment le Vatican organise-t-il un déplacement pontifical ? Monseigneur Renato Boccardo est l'ancien chef du protocole du Vatican, c'est-à-dire qu'il a organisé les voyages du pape dans les années 2000. Vous faites le calcul, dans les années 2000, c'était Saint Jean-Paul II. Et il sera au micro d'Étienne Pépin à 7h30. Monseigneur Renato Boccardo, vous saurez tout des coulisses des déplacements pontificaux. Merci pour votre fidélité. RCF Notre-Dame.
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0: Il est 7h10 sur RCF Notre-Dame. Excellent début de journée et bonjour Madeleine Vatel.
9: Bonjour Pierre-Hugues, bonjour à tous.
0: On vous entend peu, mais on sent que vous êtes là, Madeleine Vatel. Évangélisation et technologie, comment annoncer le Christ à l'ère de ChatGPT ? Voilà la question que vous allez nous poser ce matin, dans votre point de vue. Et bonjour Pauline de Torsiac.
10: Bonjour Pierre-Hugues, bonjour à tous.
0: Alors on vous entend bien fort. Vous êtes en direct avec nous chaque matin. Pauline est dans La Foi en Action. Vous recevez une femme au parcours bouleversant et profondément lumineux.
10: Oui, artiste, mère de 9 enfants, Florence Anne-Ambroselli a traversé l'épreuve de la séparation, mais aussi l'expérience d'un relèvement intérieur inattendu. Son témoignage bouleversant dans quelques minutes, Pierre-Hugues.
0: Et elle va nous accompagner tout au long de la semaine. C'est un peu le principe de La Foi en Action. Pauline, est-ce que vous avez souffert des records de température ces derniers jours ?
10: Un petit peu comme tout le monde.
0: Hein, c'est un peu dur. Ça fait du bien quand même. Il fait un peu plus frais. Et bien justement,
10: exactement.
0: Madeleine Vatel, alors que nous parlons des records de température, vous venez nous parler d'un tout autre record direction l'Italie.
11: Oui, Pierre-Hugues, direction le Vatican, où le pape continue de s'interroger sur ce qui peut conduire à mieux connaître le Christ. Et à vrai dire, c'est pas si étonnant, c'est même quand même une grande partie de son boulot à Léon XIV. Alors, ce qui interpelle, c'est ce qu'il a exprimé devant ce qu'on pourrait appeler son ministère de l'évangélisation. Ce qui l'interpelle, c'est la quête qui demeure au fond de chacun de nous et que l'Église catholique a pour mission première d'accompagner. Et donc, revenons au record et à celui établi par le Vatican. Il a fait un petit bilan sur le nombre de personnes qui se sont rendues à Rome l'an dernier à l'occasion du jubilé. Ils ont estimé qu'il y avait eu plus de 33 millions de personnes qui sont venues en pèlerinage. Et comment le pape comprend le succès de cette année spéciale ? Eh bien, par une quête que rien n'a remplacée. Pour lui, l'idée que l'on puisse vivre sans la foi s'est développée, mais elle a laissé des milliers de gens sans réponse sur des grandes questions existentielles. La promesse qu'une technologie répondrait à la recherche de sens est définitivement un trompe-l'œil.
0: Et c'est un paradoxe, hein. Des milliers de jeunes demandent le baptême, mais ce sont parfois les mêmes qui cherchent les réponses avec ChatGPT, Madeleine.
11: Oui, ça veut donc dire que ce ne sont pas les réseaux sociaux qui répondent à notre soif, même s'ils apportent parfois des solutions, des distractions. Hier, par exemple, j'étais à la cathédrale Notre-Dame de la Treille, à Lille. 144 lycéens ont reçu la confirmation. La veille, ils étaient plus de 200. La cathédrale était bondée, les confirmants ne pouvaient pas inviter plus de 9 personnes et l'évêque avait mobilisé très fortement ses prêtres. Bref, record là aussi dans l'église. Alors pourquoi ces lycéens qui, en allumant leur téléphone, qui voient défiler des milliers de réponses, qui trouvent si facilement toutes sortes de tutos, pourquoi continuent-ils à entrer dans les églises ? Et là, pour le pape, quand ces jeunes redécouvrent l'évangile, ils saisissent combien mieux connaître le Christ, c'est finalement aussi mieux saisir ce qui rend vraiment heureux. Et il insiste, ce qui reste essentiel, c'est d'avoir confiance envers la conduite de l'Esprit-Saint, c'est de suivre les chemins qu'il indique pour conduire au Christ, à sa parole qui sauve, à son amour qui renouvelle la vie.
0: Mais est-ce que c'est si simple d'écouter, comme vous dites, l'Esprit-Saint, Madeleine Vatel ?
11: Ben justement, le pape a souligné à quel point la foi, finalement, elle est liée à la patience, toujours, à la difficulté parfois, mais aussi à la persévérance souvent. C'est un don, c'est pas une donnée. Ça n'a rien de froid, ça n'a rien d'interchangeable. La foi, c'est pas une opinion parmi d'autres, une idéologie à laquelle il faudrait souscrire les yeux fermés. C'est une rencontre avec le Christ, avec les autres. Et donc, rien de tel que d'être serrés les uns les autres dans une cathédrale. D'ailleurs, comme il dit, c'est seulement au travers d'hommes touchés par Dieu, que Dieu peut revenir parmi les hommes. C'est ce que le pape a dit devant ce qu'on appelle le dicaster pour l'évangélisation. Alors peut-être que c'est aussi ça l'Esprit-Saint, connaître le Christ par le cœur et suivre, comme disait Léon XIV, les chemins qu'il indique.
0: Voilà, on a toujours de l'esprit et de l'espérance avec vous, Madeleine Vatel. Ça fait du bien de commencer la semaine avec votre point de vue, puisque ça met tout de suite un peu de spirituel dans ce monde bassement matériel. Madeleine Vatel, on vous retrouve tout au

0: Pierre-Hugues Dubois.
1: Une convention pour protéger les lieux de culte, pour lutter contre les atteintes faites aux édifices religieux. Dispositif inédit, on va se rendre dans le département de la Vienne, vous l'entendrez dans 3 minutes. Mais d'abord à 7h15 sur RCF Notre-Dame, on vous retrouve, Pauline de Torsiac, La Foi en Action. Vous recevez cette semaine Florence-Anne Ambroselli, elle se confie en vérité à votre micro.
2: Oui, illustratrice et fondatrice de l'atelier de l'enfant Jésus, l'artiste nous raconte son histoire, une histoire faite d'amour blessé, de fêlure, de pardon et de foi envers et contre tout. À 21 ans, Florence Anne tombe enceinte de son fils aîné, elle se marie. L'artiste se voit avec une grande famille, ce sera le cas, 9 enfants en 14 ans, pourtant tout est fragile. Florence Anne subit des violences au sein de son couple, elle est contrainte de quitter le foyer familial pour se protéger, pour protéger ses enfants, sa grande tribu. Alors si l'on remonte dans le temps, eh bien la famille nombreuse, c'est presque une évidence pour Florence Anne. En tout cas, c'est naturel pour elle qui est elle-même l'aînée de 10 enfants.
3: Je suis née dans une grande famille. Mon père lui-même était le 10e de 15. J'ai beaucoup de cousins germains, donc il y avait quelque chose de très naturel d'être entourée de vie, voilà, d'un rythme soutenu, joyeux, enthousiaste, avec les cris, les larmes. Enfin, la famille nombreuse était quelque chose effectivement de naturel. Après, j'ai été amenée aussi à avoir beaucoup d'enfants, mais c'était pas forcément... Je le désirais très fort. Ça, c'est vrai que je me souviens très jeune, pour ceux qui me connaissent depuis très très longtemps, savaient que je disais souvent, je rêve d'avoir une très grande famille. Pour moi, c'était un peu le modèle de où se manifestait beaucoup d'amour, beaucoup de joie, beaucoup de pardon. Alors, c'est vrai que j'ai eu un modèle familial, en fait, je me rends compte avec le temps... Un modèle familial où j'ai été très gâtée. J'ai eu des grands-parents qui se sont aimés profondément. Et puis, j'ai aussi des parents qui se sont aimés et qui ont traversé aussi leurs épreuves, mais voilà, qui nous ont transmis une vraie joie de donner la vie et de porter la vie.
1: Et Pauline Florence-Anne Ambroselli grandit dans une famille nombreuse. Elle est aussi issue d'une famille d'artistes.
2: Et oui, Pierre-Hugues, son arrière-grand-père, le peintre Georges Desvalières, a consacré sa vie à l'art sacré. Son grand-père, Gérard Ambroselli, était artiste, peintre et sculpteur. Son père restaure les objets d'art. Sa mère fait des croix avec des coquillages. Bref, la créativité, là, c'est dans les gènes. Très jeune, elle baigne dans cet univers artistique riche, cultive son goût pour la beauté, prend le pinceau pour brosser les portraits des membres de sa famille, peint des paysages. D'ailleurs, elle le reconnaît. Elle préfère de loin le chevalet au banc de l'école.
3: J'ai grandi avec un esprit artistique très créatif. C'était très naturel pour moi. Moi, je n'étais pas du tout scolaire. Il faut savoir que j'étais même ascolaire. Je n'aimais pas ça. Je n'aimais pas l'école. J'avais des problèmes de concentration. Alors à l'époque, on n'avait pas tous ces trucs. Voilà. Et du coup, j'ai très vite été accompagnée par un psy. Je me souviens quand j'étais en 5e et qui m'avait mis devant une table et qui avait dit aux parents, mais surtout foutez-lui la paix, ce qu'elle aime, c'est dessiner. Et c'est vrai que pour moi, dessiner, c'était un peu comme boire ou manger. J'aimais dessiner, j'aimais faire de la calligraphie très tôt. Mais bon, il a fallu quand même que j'aie mon bac. Donc j'ai quand même passé mon bac. J'ai fait des études d'histoire de l'art, mais entre-temps, je me suis mariée. Pour moi, très naturellement... J'avais besoin d'exprimer ce qui anime mon cœur et pourquoi l'atelier de l'enfant Jésus, pourquoi les images pieuses, parce que d'abord j'aime profondément Jésus et puis cette devise de Dieu premier service est un peu aussi ce qui m'anime et donc j'avais envie de mettre mon talent au service de l'Église et au service de Dieu. Un peu à la suite, effectivement, de mon héritage familial.
1: Et Pauline, de ce talent, Florence Anne en a fait son métier.
2: Oui, un jour, l'artiste dessine sur le vif le portrait de son 3e enfant en train de jouer au bord de l'eau. Son visage va servir de modèle à son premier saint patron, Saint Louis. L'aventure est lancée, elle décide d'évangéliser par l'image, la calligraphie. Chaque jour, munie de son pinceau, Florence Anne s'emploie à représenter d'un trait délicat les saints qui peuplent le ciel, à peindre à l'aquarelle des images pieuses où sont exaltées la joie, l'amour, la confiance, la paix, mais aussi le deuil. Des images, des tableaux, des bougies pour accompagner les sacrements, les baptêmes, les premières communions et confirmations de milliers d'enfants.
3: Je fais de l'iconographie religieuse. Alors attention, ce n'est pas de la pure icône, voilà, mais j'essaye de respecter en tout cas le modèle iconographique pour chaque saint. Donc ça, c'est vraiment une de mes particularités. J'ai en ma collection de nombreux saints et j'aime dessiner des saints, j'aime écouter les histoires des saints, c'est merveilleux. Tous ces gens qui ont foulé notre terre et qui ont cru et qui croient et qui nous ont donné ce témoignage que nous sommes quand même appelés pour l'éternité, même si on traverse des grandes épreuves dans la vie, qu'un jour on trouvera le vrai bonheur. Et ça, les saints, j'invite à découvrir.

0: ce patrimoine. Et puis, donc, tout ce qui est imagerie pieuse, évidemment, aussi les faire part de naissance, faire part de mariage. Je dirais, je fais tout ce qui célèbre la vie, mais aussi, je dessine aussi pour des moments plus difficiles, pour tout ce qui est deuil et pour des familles qui ont cette foi, qui croient profondément que... En fait, on est fait pour l'éternité et que cet enfant ou ce grand-père ou cette jeune fille ou ce jeune enfant qui part un peu trop tôt, eh bien, je peux dessiner, je peux exprimer avec mes couleurs un peu de compassion et un peu de consolation, voilà.
1: Et cette renaissance par l'art au service de la foi, Florence Anne a pu la vivre après l'épreuve, celle de la séparation et de blessures enfouies. L'artiste nous en dit plus demain, Pierre Hugues.
2: Et Pauline, on vous retrouve dans 3 minutes pour l'actualité chrétienne.
1: Exactement, on va parler notamment de... On va aller à Tours parce que l'hôpital a décidé de ne plus financer les 4 postes d'aumôniers catholiques et c'est à compter d'aujourd'hui. Donc
2: et vous nous en direz plus dans 3 minutes. Pauline de Torsiac, mais d'abord on prend non pas la direction de la Touraine mais du Poitou pour retrouver Mathieu Riolan. Bonjour Mathieu.
3: Bonjour Pierre-Hugues, bonjour à toutes et à tous.
2: Vous êtes journaliste pour RCF Poitou et ce matin vous avez décidé de nous parler d'un dispositif assez inédit dans votre diocèse.
3: Tout à fait. Depuis 2025, une convention visant à protéger les lieux de culte a été mise en place. Concrètement, ce sont tous les acteurs de la Vienne en matière de sécurité qui l'ont signée. Alors, accrochez-vous bien, je vais essayer de vous donner assez rapidement cette liste. On y retrouve bien évidemment le diocèse, la préfecture, la procureure de la République, le président de l'association des maires et les forces de l'ordre, aussi bien police que gendarmerie. Et cette coopération aussi large, c'était une première en France. Et si cette sorte de partenariat a été mis en place, c'est notamment pour lutter contre les atteintes faites aux édifices religieux. Durant l'année 2024, c'est-à-dire juste avant sa mise en place, 24 faits de dégradation ou de vol dans des monuments catholiques avaient été signalés. La Vienne était alors le département où il y avait le plus de vols et de sinistres au cours des 5 dernières années. Le plus marquant était l'incendie criminel de l'église Saint-Hilaire à Poitiers. Plus d'un an et demi après, le monument classé à l'UNESCO n'a toujours pas rouvert et à l'intérieur, l'autel est parti en fumée, des statues ont été détruites et la suie a recouvert les parois.
2: Merci beaucoup. Et Mathieu, concrètement, quel est le contenu de cette convention ?
3: Alors tout d'abord, la priorité est donnée à la sécurisation des croyants, point important pour l'évêque de Poitiers, Monseigneur Beau. Les forces de l'ordre portent donc une vigilance particulière accrue aux célébrations rassemblant de nombreux fidèles. Sur l'aspect matériel, cette convention prévoit aussi de faciliter le dépôt de plaintes ainsi que le suivi de celles-ci. Pour cela, une adresse mail dédiée a été créée par le parquet. Elle permet un suivi de l'enquête. Cette convention prévoit également de renforcer la vigilance de tout un chacun, en commençant donc par les paroissiens, avec une formation qui est proposée pour sensibiliser aux bons réflexes. Et pour améliorer la sécurité des édifices, les paroisses peuvent faire la demande d'audit, réalisée alors par les forces de l'ordre. Si cette convention a été renouvelée en début d'année du côté de la Vienne, elle n'a pas encore été mise en place dans les Deux-Sèvres, car pour rappel, dans le diocèse de Poitiers, on compte 2 départements. Mais selon nos informations, cela pourrait se faire prochainement. Les différents acteurs de Sévrien y sont plutôt favorables.
2: Merci beaucoup Mathieu Riolan, journaliste pour RCF Poitou. À suivre, le secret de la confession est-il remis en cause ? Une proposition de loi débattue aujourd'hui à l'Assemblée fait débat. L'Église de France réagit, vous allez l'entendre.
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2: 7h24 sur RCF Notre-Dame. Mathias Troude, dans quelques minutes, on vous retrouve pour les informations. Et vous vouliez nous parler de votre coup de cœur de Roland-Garros.
6: Oui, la Polonaise Maja Chwalińska, une joueuse de 24 ans qui a grandi dans l'ombre de son amie Iga Świątek et qui perce sur le tard cette année avec un jeu très agréable à voir. Elle sort des qualifications et s'est hissée jusqu'au 8e de finale. Elle affronte aujourd'hui la Française Diane Paris.
2: On espère quand même que c'est Diane Paris qui va gagner.
6: Oui,
2: oui, voilà, vous allez nous dire tout. Est-ce qu'il faut savoir là-dessus dans quelques minutes pour les informations, 7h30. Mais d'abord, Pauline de Torsiac, l'actualité chrétienne et la proposition de loi visant à lutter contre les violences à l'école est examinée aujourd'hui à l'Assemblée nationale.
1: Et l'Église de France fait part de sa préoccupation justement autour de ce texte. Si elle reconnaît la nécessité de prévenir et de lutter contre les violences en milieu scolaire, eh bien, elle dénonce certains articles remettant en cause plusieurs libertés fondamentales, comme la liberté de conscience, le secret professionnel, la liberté d'enseignement ou la liberté de culte. Le texte qui fait suite au scandale de Bétarame prévoit notamment de supprimer le secret de confession dans le cas de violences sur mineurs, ainsi qu'un contrôle administratif accru des établissements privés catholiques sous contrat.
2: En 10 ans, les demandes de baptême d'adultes ont été multipliées par 3 en France.
1: Et pour être à la hauteur des enjeux, les évêques d'Île-de-France se sont rassemblés hier à Notre-Dame de Paris pour ouvrir solennellement leur assemblée ecclésiale provinciale. Objectif, réfléchir ensemble à la manière d'accueillir et d'accompagner ceux qui frappent chaque année à la porte de l'église.
2: Les évêques d'Île-de-France qui organisent mercredi la veillée de prière pour la vie dans la cathédrale Notre-Dame de Paris.
1: Ce sera la 17e édition, Pierre-Hugues, une occasion de rendre grâce pour le don de la vie, de confier au Seigneur tous les projets en faveur de la vie, les décisions, les plus fragiles et les souffrants, ceux qui en prennent soin ou qui les aident.
2: Et vous pourrez suivre cette veillée pour la vie en direct sur rcfnotredame.fr. À compter d'aujourd'hui, 1er juin, l'hôpital de Tours, Pauline, ne finance plus les 4 postes d'aumôniers catholiques.
1: Et oui, le centre hospitalier a annoncé de manière unilatérale ne pas renouveler leur contrat. Le diocèse de Tours a appris la nouvelle par un mail. Pour la pastorale de la santé, c'est le choc, car ces aumôniers accompagnent les patients et les familles demandeuses depuis des décennies, quelles que soient leurs convictions religieuses. Dominique Buzoni-Gatel, la responsable de la pastorale de la santé, rappelle le sens justement de leur mission.
7: 80% de notre activité quotidienne, et qui est ce qu'on appelle du soutien spirituel. C'est de l'accompagnement, c'est du soutien, c'est de la présence, c'est de l'écoute. On a 20% de notre activité environ qui est réservée à une activité plus cultuelle, c'est-à-dire où on répond à une demande de prière ou alors de sacrement, que ce soit la communion, le sacrement des malades ou de réconciliation. Les aumôniers, ils assurent cette mission à double casquette, avec une très grosse part donc de spirituel, et ils le font auprès de tous les patients, sans prosélytisme et sans distinction de confession.
1: Alors la direction de l'hôpital de Tours évoque de son côté son incapacité à financer cette fonction d'aumônier sur ses fonds propres. Elle plaide pour une présence bénévole des aumôniers catholiques, une option inenvisageable, estime Dominique Buzoni-Gatel.
7: On ne pourra pas répondre aux urgences vitales, on ne pourra pas assurer cette présence 24 heures sur 24 avec une armée de bénévoles. Ce n'est pas possible, ce n'est pas envisageable. Vous imaginez bien que rentrer dans un service où il y a un bébé qui est en train de mourir, les parents sont en grande détresse, qu'ils soient catholiques ou pas, qu'ils appellent un aumônier pour avoir quelqu'un pour leur tenir la main, il nous faudrait au moins 60 bénévoles pour faire ça. On ne peut pas, nous, déployer la formation pour l'ensemble de ces bénévoles. Et puis, il ne faut pas oublier que c'est avant tout, souvent, les soignants qui nous appellent. Et pour eux, on est un visage familier. Ils savent qu'on a le savoir-être par rapport à la chaîne de soins. Ils nous font confiance. Et pour nous, on est des visages qu'ils connaissent.
1: La conférence des évêques de France a été alertée de cette situation. L'archevêque de Tours devrait interpeller le ministre de l'Intérieur, Laurent Nunez, chargé des cultes sur le sujet. Le diocèse espère que l'hôpital va changer d'avis. Pierre-Hugues.
2: On prend la direction de Rome à présent. Le pape Léon XIV a récité le chapelet pour la paix.
1: Oui, pour conclure le mois de mai dédié à Marie, le pape Léon XIV a présidé la prière du chapelet. C'était, vous l'entendez, samedi soir, devant la reproduction de la grotte de Lourdes située dans les jardins du Vatican. Le pape a invité tous les sanctuaires du monde à s'unir à cette prière pour la paix.
2: Et dernière information, Pauline, la poste algérienne qui a émis un timbre commémoratif.
1: Oui, en souvenir de la visite historique de Léon XIV en Algérie, premier pape à avoir foulé le sol algérien.
2: Eh bien voilà, avis aux philatélistes, merci beaucoup. Pauline de Torsiac, toute l'actualité chrétienne, c'est sur rcfnotredame.fr. 7h30, on fait le point sur l'information avec vous, Mathias Troud. À la une, ces mots d'Emmanuel Macron. Rien ne justifie l'escalade majeure en cours au sud Liban.
6: Le président français est à l'initiative d'une réunion d'urgence du Conseil de sécurité des Nations Unies ce lundi. La France fait partie des nombreux pays qui dénoncent les nouvelles offensives d'Israël ce week-end au Liban. Les troupes de l'État hébreu ont franchi le fleuve Litani, capturé la forteresse médiévale de Beaufort et ont pour nouvel objectif le fleuve Zahrani. Cette nuit, le ministère de la Santé libanais a annoncé la mort de 8 personnes, dont 3 femmes, dans une frappe israélienne au sud. De nouvelles négociations entre Israël et le Liban sont prévues mardi et mercredi à Washington. Toujours au Moyen-Orient, le cessez-le-feu à nouveau violé en Iran. Les États-Unis ont mené de nouvelles frappes cette nuit, une troisième vague en un peu plus d'une semaine. Cette fois, l'armée américaine a visé des systèmes de radar et de contrôle de drones dans le sud du pays. Les gardiens de la révolution iranien ont répliqué contre une base américaine, affirme-t-il dans un communiqué. En parallèle, le Koweït se dit victime d'une attaque de drones.
2: Autre théâtre de guerre, cette fois entre l'Ukraine et la Russie.
6: La Russie et sa flotte fantôme qui continue de contourner les sanctions internationales. La marine française a arraisonné hier un nouveau pétrolier en provenance de Russie, annonce à l'instant du président Emmanuel Macron. C'est la 4e interception de ce type effectuée par la France. Une bonne nouvelle dans la lutte contre le cancer du pancréas. Un traitement innovant a été présenté hier à Chicago. Une nouvelle molécule doublerait les chances de survie. Et pendant ce temps, en France, un programme de prévention personnalisé lancé par l'Institut Gustave Roussy de Villejuif a été étendu à 8 autres centres.
2: Et puis, dernier espoir pour les Bleus à Roland-Garros, Mathias.
6: La Française Diane Paris joue cet après-midi contre la Polonaise Maja Rafalińska. Les deux joueuses classées autour de la 100e place mondiale joueront pour une place en quart de finale inattendue. Hier soir, le chouchou du public brésilien Joao Fonseca est arrivé à bout du double finaliste Casper Ruud.
2: Et côté météo, on respire enfin à Paris aujourd'hui.
6: Les températures se rapprochent un peu plus des normales de saison. Il fait 16 degrés ce matin, ce qui reste chaud pour début juin, mais on s'éloigne des records de la semaine dernière, prévoyés jusqu'à 27 degrés en fin d'après-midi. Du côté du ciel, il restera voilé toute la journée, a priori sans pluie ni nuages.
2: À suivre, Étienne Pépin.
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2: 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Bonjour Étienne Pépin.
8: Bonjour Pierruc Dubois.
2: Vous recevez Monseigneur Renato Boccardo, l'archevêque de Spoleto-Norcia, ancien chef du protocole et organisateur des voyages du pape dans les années 2000. Il a entre autres organisé les JMJ de Paris en 97. On va entrer dans les coulisses de la préparation de la visite du pape Léon XIV en France.
8: Monseigneur Renato Boccardo, bonjour.
9: Bonjour, bonjour tout le monde.
8: Merci d'avoir accepté de répondre à nos questions, aux questions de la rédaction de RCF Notre-Dame depuis l'Italie. La France n'a pas connu de grands voyages pontificaux officiels depuis la visite de Benoît XVI en 2008. Bien sûr, le pape François est venu en France à 3 reprises, à Strasbourg, à Marseille et en Corse, mais sans passer par Paris. Cette fois, du 25 au 28 septembre, la visite de Léon XIV en France s'annonce tout à fait exceptionnelle avec 3 étapes à Paris, Lourdes et Metz. Monseigneur Renato Boccardo, est-ce que la France a une place particulière dans les voyages pontificaux?
9: Il faut rappeler les voyages de Jean-Paul II et jusqu'à son dernier voyage à Lourdes l'année avant sa mort. Quand il parlait de la France comme de la fille aînée de l'Église, France, retrouve ton baptême, cela nous rappelle que la France a un rôle très important dans l'histoire du christianisme. Et encore aujourd'hui, la France peut donner un grand enseignement aux croyants. Le témoignage de la foi, la vitalité de l'Évangile, les baptêmes qui surprennent tout le temps, chaque année surprennent les autres Églises nationales, eh bien, la France, l'Église de France a encore quelque chose à dire au monde entier. Alors, et c'est pour cela, je crois, que le pape vient maintenant en pèlerin.
8: Alors, on parle, vous l'avez dit, hein, de la France comme de la fille aînée de l'Église. Ce sont les mots de Saint Jean-Paul de lui-même. Est-ce qu'au Vatican, cela fait de notre pays une étape obligatoire dans le programme du pape dès le début de son pontificat?
9: Pourquoi pas? Il faudrait le demander directement au Saint-Père. Et néanmoins, je crois que la France est un pays important. L'Église de France est une Église vivante. Et donc, c'est très, très normal, très logique. Je pense que le pape veuille s'y rendre pour encourager et soutenir le parcours sur les routes de l'Évangile.
8: Alors, dans sa lettre envoyée aux Français le 28 mai 2025, à l'occasion du 100e anniversaire de la canonisation de Saint Jean-Eudes, Saint Jean-Marie Vianney et Sainte Thérèse de l'Enfant Jésus, Léon XIV rendait grâce pour, je cite, l'héritage chrétien qui imprègne encore profondément notre culture et demeure vivant, qu'il ne faut pas se contenter d'évoquer avec nostalgie, mais qui réveille l'espérance et suscite un nouvel élan missionnaire. Est-ce que le pape, Monseigneur Renato Boccardo, vient en France avec un programme ?
9: Bonne question. Faudra attendre le voyage, faudra écouter les discours et les homilies que le pape va prononcer pour déceler là-dedans quelle est la proposition, quelle est l'orientation que le pape veut donner aux chrétiens de France. C'est sûr, chaque voyage du pape, c'est l'annonce de l'Évangile, c'est manifester la proximité de l'évêque de Rome aux églises locales, c'est l'encouragement à tous ceux qui veulent suivre Jésus. Donc, j'imagine que les messages du pape seront tous centrés sur l'annonce du Christ, sur l'évangélisation et sur la mission.
8: Et en même temps, est-ce qu'il y a un enjeu diplomatique, Monseigneur Roccardo ? Est-ce qu'il y a un enjeu diplomatique aussi pour bien choisir le timing d'un voyage comme celui-ci, avant la fin du mandat d'Emmanuel Macron, mais pas pendant la campagne de la prochaine élection présidentielle ? Est-ce que ces sujets-là sont suivis de près par le pape ou la secrétaire d'État pour éviter justement les impairs diplomatiques ?
9: Il faut toujours être prudent quand on fait quelque chose, quand on dit quelque chose. Mais je ne pense pas qu'il y ait une dimension politique ou diplomatique dans les voyages du pape. C'est plutôt le souci de l'annonce de l'Évangile. Bien sûr, il faut tenir compte des circonstances, de la situation du pays, de ce que le pays est en train de vivre. Je veux plutôt souligner et mettre l'accent sur la dimension pastorale de la visite du pape. Le pape ne vient pas faire de la politique ou de la diplomatie, il vient annoncer l'Évangile. Et il le fait avec la liberté qui lui est propre et avec la profondeur. Le pape n'ajoute rien à ce que l'Évangile nous dit, il vient le rappeler et le proposer.
8: Monseigneur Renato Boccardo, merci d'être avec nous. Archevêque de Spoleto Norcia, ancien chef du protocole et organisateur des voyages du pape dans les années 2000, merci d'être avec nous sur RCF Notre-Dame. Le pape vient en visite officielle en France cette fois. Il sera reçu dès son arrivée par le président de la République à l'Élysée. Qu'est-ce qui se passe dans ces moments-là, à la fois diplomatiques et humains ? Qu'est-ce qui se passe dans ces rencontres entre le Saint-Père et le président de la République ?
9: Je dirais qu'il y a deux côtés. Il y a le côté officiel, et c'est le président de la République qui reçoit le pape quand il arrive officiellement dans un pays. Le pape est le pasteur de l'Église universelle, mais en même temps, il est le souverain de l'État, de la cité du Vatican. Donc il y a un côté très officiel. Et juste après la rencontre au pied de l'escalier de l'avion, normalement, il y a une rencontre en tête-à-tête entre le pape et le président. Et là, il y a vraiment un temps d'échange privé où c'est difficile de dire ce que les deux vont partager. Mais c'est toujours un moment très important parce qu'il y a un côté humain qu'on peut simplement imaginer. Et puis il y aura les discours officiels, il y aura la présentation des collaborateurs de l'un et de l'autre, etc., etc. Mais il y a aussi des moments très personnels. Et je pense que c'est à ce niveau-là qu'il faut, souligner. Et c'est deux hommes qui ont des graves responsabilités et qui ont là la possibilité de partager et de peut-être même aussi de parler des soucis, des projets et des grands défis auxquels ils doivent faire face.
8: Alors, vous avez été chef du protocole et vous avez organisé de nombreux voyages du pape Jean-Paul II dans les années 2000. Vous avez peut-être assisté ou entendu les conversations entre le Saint-Père et les chefs d'État qu'il a pu rencontrer. Comment, qu'est-ce que vous avez entendu? Qu'est-ce que vous pourriez nous raconter des coulisses de ce que vous avez vu de ces voyages justement officiels et de ces moments tout à fait particuliers entre deux chefs d'État?
9: Normalement, on les laissait tout seuls.
8: Vous en avez peut-être entendu parler.
9: Voilà, juste pour permettre et au pape et au président de la République d'être très libres dans leur discussion. Je disais tout à l'heure, c'est un moment humain. Et c'est ce côté-là qu'il faut sauvegarder, je crois. Et après, je répète, il y aura les discours officiels, il y aura les prises de parole dans différentes circonstances, devant les autorités, devant les fidèles, dans les rencontres avec les différentes communautés. Mais là, c'est un moment privé. Et donc, je pense qu'il faut respecter la liberté des deux personnages qui ont là la possibilité un peu d'être en dehors de l'étiquette.
8: Mais dans un contexte marqué par les discussions parlementaires autour de la fin de vie, par exemple, est-ce que les deux hommes vont peut-être parler de ce sujet sensible?
9: Pourquoi pas?
8: Oui, est-ce que ça peut se passer, ça?
9: Pourquoi pas? Bien sûr. Normalement, le pape, avant de commencer un voyage, prend connaissance des grandes questions qui habitent le pays qu'il va visiter. Et donc, il sera sûrement au courant des discussions qui sont en train de se faire, même en France. Et on ne peut pas exclure que les deux, le pape et le président, parlent de quelques questions très actuelles.
8: Alors, je suis marqué dans les voyages pontificaux aussi, Monseigneur Bocardo. Je suis marqué de voir que le pape visite systématiquement des grandes institutions. Cette fois à Paris, ce sera l'UNESCO. C'est un organe onusien. Est-ce que c'est important pour lui de pas seulement faire un voyage en France pour les Français, mais de donner une dimension internationale, géopolitique à ce voyage et d'aller visiter justement pas seulement un pays, mais aussi des organes qui parlent à l'humanité tout entière?
9: Je dirais que tout d'abord, le pape fait un pèlerinage. Donc, il y a une dimension pastorale. Chaque voyage a cette signification et cette importance. Et le pape vient pour rencontrer la communauté chrétienne et pour l'encourager. Mais en même temps, c'est sûr que le pape, étant un personnage universel, je dirais, entre guillemets, est intéressé de parler au monde entier. Et il le fait en passant par les instances internationales, telles que l'UNESCO, par exemple. Et de là, il peut s'adresser au monde entier, en soulignant les grandes questions et les tragédies qui blessent notre monde aujourd'hui. Donc, il y a toujours un côté universel dans le ministère du pape. Nous l'appelons le pasteur de l'Église universelle. Mais l'Église a quelque chose à dire au monde aussi, pas seulement aux chrétiens. Et donc, le pape peut profiter aussi des occasions qui lui sont offertes de se rendre dans une des institutions de l'ONU, par exemple, pour s'adresser, pas seulement quand il sera en France, pas seulement aux Français, mais au monde entier.
8: Monseigneur Renato Bocardo, merci d'être avec nous sur RCF Notre-Dame. Vous avez parlé du pape comme d'un pèlerin. Est-ce qu'il y a des étapes obligatoires? Je pense à Lourdes, là, un des plus grands sanctuaires consacrés à la Vierge Marie dans le monde. Est-ce qu'il y va en pèlerin? Est-ce qu'il y va pour rendre visite, honorer la Vierge Marie? Est-ce que là, il est en pèlerinage, précisément, dans cette étape à Lourdes?
9: Quand Saint Jean-Paul II parlait de ses voyages, il disait que chaque voyage était un pèlerinage au sanctuaire vivant du peuple de Dieu. Donc le pape est toujours un pèlerin et il vient annoncer la bonne nouvelle. Donc chaque voyage est un pèlerinage, et pas seulement quand il se rendra à Lourdes, mais même quand il sera à Paris, quand il sera dans d'autres régions de la France ou dans d'autres pays. Le pape est toujours le pèlerin qui vient annoncer l'Évangile. Et il vient honorer la présence de Dieu dans son peuple. Pèlerinage au sanctuaire vivant du peuple de Dieu.
8: Est-ce qu'il a un attachement particulier? Peut-être le savez-vous, le pape Léon XIV a un attachement particulier à la Vierge Marie. On l'a vu ces derniers jours réciter le chapelet dans la réplique de la grotte de Lourdes dans les jardins du Vatican. Est-ce qu'on s'attend à une grande prière mariale comme celle-là dans la grotte de Lourdes avec le pape Léon XIV, comme d'ailleurs Jean-Paul II l'avait fait, Benoît XVI l'a fait aussi. Est-ce que Léon XIV fera pareil? Est-ce qu'il se mettra à genoux comme ça devant cette grotte des apparitions?
9: Le programme du voyage du pape en France n'a pas encore été rendu public, mais je pense que c'est normal. C'est normal que le pape vienne à la grotte, vienne prier avec tous les pèlerins de Lourdes. La place de Marie dans la vie d'un chrétien est irremplaçable. Marie est celle qui nous donne Jésus et c'est celle qui nous conduit à Jésus. Donc même voir le pape à genoux devant la grotte de Massabielle sera un message pour tous les croyants. Et il rappellera le rôle de Marie dans l'histoire du salut.
8: Alors même si on ne connaît pas encore le programme détaillé de la visite du pape Léon XIV en France, on annonce qu'il viendra sans doute à Sichazelle, juste à côté de Metz, c'est en Lorraine, c'est la ville de Robert Schuman. Certains espèrent que le pape annonce la béatification du père fondateur de l'Europe. Est-ce qu'on peut y croire? Est-ce qu'un voyage pontifical est l'occasion pour un pape d'annoncer une béatification, même de célébrer cette béatification in situ?
9: A été fait plusieurs fois avec les papes précédents. Quand ils se sont rendus dans un pays où le procès de béatification d'un candidat a été achevé, le pape a procédé à la béatification. Alors là, je ne connais pas à quel point est le procès pour Robert Schuman, mais évidemment, si le pape va, le pape se rendra là où il a vécu, où il a exercé. Où il a vécu sa vie, quoi. Et donc, c'est peut-être possible que le pape en parle.
8: Vous l'avez dit, Monseigneur Renato Boccardo, le pape vient en pasteur. Est-ce qu'il vient avec un message d'encouragement pour les fidèles catholiques de France? Dans sa lettre du 28 mai 2025, il évoquait, je cite, « le peuple de Dieu qui pérégrine courageusement sous les vents contraires et parfois hostiles de l'indifférentisme, du matérialisme et de l'individualisme ». Quelles répercussions peut avoir justement dans la vie des fidèles catholiques de France un voyage comme celui-ci? De votre expérience, qu'est-ce qui a changé tel ou tel voyage du pape dans les pays dans lesquels il passe, justement?
9: Je crois que on est toujours centré, on centre toujours l'attention sur le voyage. Qu'est-ce que le pape va faire? Où est-ce qu'il ira? Qu'est-ce qu'il dira? Etc. Je pense que c'est très important de préparer le voyage du pape. Mmh. C'est-à-dire, c'est l'événement, ça fait 3 jours, ça fait 5 jours de présence du pape sur le territoire, mais il faut d'abord ouvrir les cœurs pour bien accueillir ce qu'il va dire. Et c'est ça qui est important pour le voyage, même plus important que le voyage lui-même. Quand on a bien préparé, avec l'attention, avec la compréhension du ministère qui a été confié à l'évêque de Rome, quand on est capable d'ouvrir les cœurs, c'est là le grand trésor des voyages. Et donc, il y aura sûrement un message que le pape va confier aux catholiques de France pour les encourager, pour les soutenir, pour leur demander le renouvellement de la mission. Mais c'est très important qu'il y ait un climat favorable, positif, disponible, je dirais, un climat disponible pour bien accueillir le message, au-delà de ce que on verra, le pape ira à tel lieu, dira ça, fera ça, etc. Il y aura sûrement un message. Parfois, on a parlé des voyages. Le pape fait un voyage, ses discours constituent comme une encyclique pour le pays qu'il a visité. Ah ouais. Donc, il y a un ensemble.
8: Est-ce que ça peut changer le cours de la vie d'un pays, la visite d'un pape? Je pense à des voyages historiques, hein, comme en Irak, par exemple. Quand le pape François est venu en Irak, ça a bouleversé vraiment la vie du pays. Est-ce qu'on peut s'attendre à ce que la visite du pape Léon bouleverse le cours de la vie des Français?
9: Je pense que là, il y a 2 ingrédients à considérer. Il y a tout d'abord l'action du Saint-Esprit, qu'on ne peut pas prévoir, on ne peut pas définir. Et il y a la bonne volonté des destinataires. Quand il y a la rencontre entre l'action du Saint-Esprit et la disponibilité et la bonne volonté des gens qui écouteront le pape, c'est sûr qu'il y aura des fruits.
8: Eh bien, merci beaucoup. Un dernier mot, peut-être en une seconde. Par le passé, vous avez organisé les JMJ de Paris, c'était en 1997. Qu'est-ce qui vous avait marqué à l'époque ?
9: C'est difficile à dire. C'était un moment extraordinaire. Peut-être la réponse inattendue des jeunes Français.
8: Eh bien, merci c'est beaucoup. Merci beaucoup, Monseigneur Renato Boccardo, archevêque de Spoleto, Norcia, ancien chef du protocole et organisateur des voyages du pape dans les années 2000. Merci d'avoir été notre invité sur RCF Notre-Dame.
2: Et merci à vous, Étienne Pépin. RCF Notre-Dame, il est 7h50, Saint-Justin de Naplouse, philosophe chrétien des premiers siècles à l'honneur aujourd'hui. Nous trouverons Isabelle Delaunay dans 5 minutes, mais d'abord notre prière du matin. Comme chaque jour, nous écoutons l'évangile du jour. Jésus qui aime utiliser des paraboles, des images pour faire passer son message. Il y en a beaucoup chez saint Matthieu, un peu moins dans saint Marc, et pourtant... Aujourd'hui, nous allons écouter l'une d'entre elles au chapitre 12 de Saint-Marc, la parabole des vignerons. C'est la dernière parabole adressée aux Juifs, commentée ce matin par le père Éric Courtois.
10: En ce temps-là, Jésus se mit à parler en parabole aux chefs des prêtres, aux scribes et aux anciens. Un homme planta une vigne, il l'entoura d'une clôture, y creusa un pressoir et y bâtit une tour de garde. Puis il loua cette vigne à des vignerons et partit en voyage. Le moment venu, il envoya un serviteur auprès des vignerons pour se faire remettre par eux ce qui revenait des fruits de la vigne. Mais les vignerons se saisirent du serviteur, le frappèrent et le renvoyèrent les mains vides. De nouveau, il leur envoya un autre serviteur, et celui-là, ils l'assommèrent et l'humilièrent. Il en envoya encore un autre, et celui-là, ils le tuèrent. Puis beaucoup d'autres serviteurs. Ils frappèrent les uns et tuèrent les autres. Il lui restait encore quelqu'un, son fils bien-aimé. Il l'envoya vers eux en dernier en se disant « Ils respecteront mon fils ». Mais ces vignerons-là se dirent entre eux « Voici l'héritier, allons-y, tuons-le, et l'héritage va être à nous. » Ils se saisirent de lui, le tuèrent et le jetèrent hors de la vigne. Que fera le maître de la vigne ? Il viendra, fera périr les vignerons et donnera la vigne à d'autres. N'avez-vous pas lu ce passage de l'Écriture ? La pierre qu'ont rejetée les bâtisseurs est devenue la pierre d'angle, c'est là l'œuvre du Seigneur, la merveille devant nos yeux. » Les chefs du peuple cherchaient à arrêter Jésus, mais ils eurent peur de la foule. Ils avaient bien compris, en effet, qu'il avait dit la parabole à leur intention. Ils le laissèrent donc et s'en allèrent.

Avec cette parabole, Jésus donne une relecture de l'histoire d'Israël. L'homme qui plante, c'est Dieu. La vigne, c'est Israël. Les vignerons, ce sont les chefs du peuple. Les serviteurs envoyés par le propriétaire, ce sont les prophètes. Tout au long de l'histoire d'Israël, les prophètes ont rappelé que Dieu seul a donné la terre aux hommes. Il est donc normal qu'il ait une part des fruits, mais les prophètes ont souvent été rejetés et tués. Le temps est venu où Dieu envoie son Fils, et Jésus annonce, sous le voile de la parabole, le sort que lui réservent les chefs du peuple, être rejetés et tués. C'est une annonce de sa passion et la citation du psaume « La pierre rejetée des bâtisseurs est devenue la pierre d'angle » est une annonce encore voilée de l'Église qui sera l'œuvre du Seigneur. Pour recevoir cet évangile aujourd'hui, je vous propose deux axes. L'homme qui a planté la vigne est parti en voyage. Son absence est l'indice non pas d'un abandon, mais d'une confiance. Dieu n'est jamais absent ou indifférent, mais toujours dans la confiance. Sommes-nous reconnaissants à Dieu pour ses dons et pour sa confiance ? Celle-ci se manifeste précisément par la discrétion divine. Nous décidons librement comment et pour qui nous cultivons nos vies. Le deuxième axe s'appuie sur une des dernières phrases de la parabole. Ils avaient bien compris que Jésus avait parlé à leur intention. Quand nous percevons que nos vies ne correspondent pas à l'attente de Dieu, est-ce que nous sommes prêts à changer nos façons de faire ou bien repoussons-nous les lumières qu'il nous envoie ? Que le Seigneur nous donne d'être de bons vignerons qui cultivent la vie et l'amour d'une part et d'autre part qui savent remettre entre ses mains les fruits de nos existences.

Notre Père qui es aux cieux, que ton nom soit sanctifié, que ton règne vienne, que ta volonté soit faite sur la terre comme au ciel. Donne-nous aujourd'hui notre pain de ce jour. Pardonne-nous nos offenses, comme nous pardonnons aussi à ceux qui nous ont offensés. Ne nous laisse pas entrer en tentation, mais délivre-nous du mal. Car c'est à toi qu'appartiennent le règne, la puissance et la gloire, pour les siècles des siècles. Amen.

0: Vous écoutiez la prière du matin, c'est le père Éric Courtois, prêtre du diocèse de Versailles, qui faisait le commentaire de l'évangile de Marc au chapitre 12. 7h56 sur RCF Notre-Dame, nous retrouvons Isabelle Delaunay pour le Saint du jour. Bonjour Isabelle.
1: Bonjour, aujourd'hui nous fêtons les Justins, prénom qui signifie le juste. À la recherche de la vérité, Saint Justin est un philosophe du IIe siècle, mort martyr pour sa foi. Né en Palestine, à Naplouse, dans une famille païenne aisée, Justin fait des études très poussées en quête de la sagesse. Aristote et Pythagore le laissent sur sa faim, mais, séduit un temps par Platon, il écrit « Platon donna des ailes à mon esprit. Je crus que j'allais bientôt connaître Dieu. Et pour rater cette heure, je me retirai dans une solitude au bord de la mer. » Et c'est là, au bord de la mer, qu'il rencontra un mystérieux vieil homme qui lui dit « Pour franchir les limites de la raison, le secours divin est nécessaire. Dieu nous l'a procuré par les prophètes, le Christ et les apôtres. Prie, dit le vieil homme, si tu veux recevoir la lumière. » Alors Justin se mit à dévorer et à se délecter des Écritures, et la foi lui fut donnée, ainsi que la paix et l'intelligence du cœur. Il commença une carrière d'enseignant éclairé et fonda des écoles à Éphèse, puis à Rome. Il écrit de nombreux ouvrages, dont trois seulement nous sont parvenus, deux apologies et un dialogue. Pour lui, chaque doctrine philosophique contient une parcelle de la vérité totale qui se trouve dans le Christ. Mais malheureusement, Marc Aurèle, qui est pourtant lui aussi un philosophe, commence sa grande persécution contre les chrétiens. Justin meurt alors décapité avec six de ses disciples. Écoutons pour finir les dernières paroles de ce mystérieux vieillard rencontré par le philosophe. « Prie avant tout pour que les portes de la lumière te soient ouvertes, parce que personne ne peut voir et comprendre si Dieu et son Christ ne lui accordent pas de comprendre. »
0: Merci beaucoup Isabelle Delaunay pour le Saint du jour, Saint Justin de Naplouse. Aujourd'hui, dans 10 minutes, l'invité de la matinale, nous serons avec le sénateur communiste des Hauts-de-Seine, Pierre Ouzoulia, pour revenir évidemment sur la victoire du PSG et les débordements associés. Nous évoquerons la fin de vie, le secret de confession aussi, et puis il a lu Magnifica Humanitas, le texte de Léon XIV. On décryptera cela avec Pierre Ouzoulia.
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0: Lundi 1er juin, nous fêtons aujourd'hui Saint Justin de Naplouse. Très bon réveil. 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
8: Bonjour à toutes, bonjour à tous. Le Conseil de sécurité de l'ONU tient cet après-midi une réunion d'urgence demandée par la France après que l'armée israélienne s'est emparée de l'emblématique forteresse médiévale de Beaufort au Liban. Cette réunion aura lieu immédiatement après une autre réunion d'urgence demandée, elle, par la Roumanie après la chute d'un drone probablement russe sur un immeuble à Galati. Au Moyen-Orient, les États-Unis et l'Iran ont réalisé durant la nuit une nouvelle série d'attaques réciproques portant un nouveau coup au cessez-le-feu au moment où leurs négociations pour mettre fin à la guerre patinent à nouveau. Les informations de médias américains pendant le week-end faisant état de nouvelles exigences américaines envers Téhéran qui ont refroidi les espoirs d'accords jugés imminents. Résultat chez nous, poussé par la hausse des prix des carburants, le train gagne en popularité, tant pour les déplacements de loisirs que pour les trajets professionnels, constate ce lundi la SNCB. Pour preuve, la vente de billets individuels a augmenté en mars et en avril de 10% par rapport à la même période l'année dernière. Une dynamique qui se confirme également au mois de mai. Les abonnements domicile-travail sont également en hausse, eux, de 8%. Et puis, selon un sondage de la SNCB, une personne sur deux fait explicitement le lien entre l'augmentation des prix du carburant et la hausse de son utilisation du train. Spiritualité, c'est une première. 5 laïcs ont été institués ministres à Liège. En ce dimanche de la Sainte Trinité à la cathédrale de Saint-Paul, on a accueilli près de 400 fidèles pour un moment historique. 3 femmes et 2 hommes du diocèse ont reçu un ministère institué des mains de l'évêque de Liège, Mgr Jean-Pierre Delville. Le diocèse de Liège devint ainsi le premier de Belgique à procéder à ces institutions. Les ministères institués permettent d'exercer en tant que laïc une mission au nom de l'Église. En sport, en football, la Gantoise s'est assuré le dernier ticket pour la prochaine saison européenne grâce à sa victoire au tir au but lors du barrage contre Genk ce dimanche. Champion de Belgique, le club de Bruges est qualifié pour la phase de Ligue de la Ligue des Champions. Vice-championne, l'Union Saint-Gilloise jouera l'avant-dernier tour des qualifications. Saint-Tron, la révélation de la saison, jouera les barrages de l'Europa League. Et puis Anderlecht entrera en action au deuxième tour préliminaire et s'apprête donc à disputer un long été en qualification. Enfin, toujours en sport, en cyclisme, la fin du Giro 2026 a sonné. C'est Jonas Vingegaard qui remporte ce tour. Un succès déjà acquis avant la 21e et dernière étape ce dimanche. Grand favori, le Danois a assumé son statut. Il devance Félix Gall qui signe son premier podium en grand tour et Jay Hindley, vainqueur en 2022. C'est la fin de ce flash. Retour de la formation belge et internationale à 9h.

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1: Oui, on va parler de la police. C'est un objet d'étude assez récent et Jean-Marc Berlière y a contribué largement à travers un dictionnaire historique de la police. Il est même le premier historien reconnu de cette... Alors, je ne sais pas si c'est une discipline ou si c'est peut-être une institution, faudrait-il le dire comme ça. En tout cas, c'est le premier historien professionnel à avoir fait de la police un objet d'étude scientifique et historique. Bonjour Jean-Marc Berlière.
2: Bonjour.
1: Merci d'avoir accepté notre invitation. Et c'est publié aux éditions Perrin, cette somme monumentale, dictionnaire historique de la police. À quand remonte la police à proprement parler en France ?
2: Ah, c'est une question piège. En fait, la police, on considère que l'acte de naissance, c'est un édit de Saint-Germain, hein, préparé par Colbert et signé par Louis XIV en 1667, qui crée la lieutenance de police, c'est-à-dire un personnage unique qui à la fois s'occupait de la sûreté de la ville et puis on donnait la liste de ses missions, mais surtout était désormais totalement déchargé des missions de justice. C'est pour ça qu'on considère que cet édit est la naissance de la police, parce que la police est définitivement séparée désormais de la justice, alors que jusqu'alors c'était totalement confondu.
1: À Paris, ça se passait au Châtelet ?
2: Ça se passait au Châtelet, oui, il y avait des commissaires au Châtelet, puis alors il y avait toutes les corporations, l'université, l'église, etc., avaient leur propre, ce qu'on appellerait des polices aujourd'hui, et de cette profusion de polices naissait bien sûr une confusion bien compréhensible, hein, quand il y a des centaines de gens qui prétendent avoir des pouvoirs, et en plus, comme ils opéraient avec des pouvoirs de justice, ça rapportait, bien sûr, hein, toutes ces posées de ces amendes, etc., étaient destinées à ces policiers, on va les appeler comme ça, hein, même s'ils n'en portaient pas le titre.
1: Jean-Marc Berlière, à quand remonte la police contemporaine, au sens où on l'entend aujourd'hui, c'est-à-dire comme corps vraiment au cœur de la stabilité de l'État ?
2: Alors, je crois que le personnage essentiel dans ce domaine, c'est Napoléon Bonaparte. Hein. Très peu de temps après son coup d'État, quelques semaines seulement après son coup d'État, on est donc en février 1800, eh bien, il crée la préfecture de police. Et la préfecture de police, c'est la réapparition de la lieutenant général de police. La seule différence, c'est que le lieutenant général de police était un officier au sens de l'Ancien Régime, c'est-à-dire propriétaire d'une charge qu'il avait achetée, alors que le préfet de police est un fonctionnaire nommé en Conseil des ministres par le pouvoir exécutif.
1: Qu'est-ce qui distingue le modèle anglais du modèle français ?
2: Alors, il y a une controverse sur le système, si vous voulez, c'est-à-dire que les Anglais, et notamment celui qui a créé ce qu'on appelle la New Police, hein, qui s'appelait Robert Peel, a créé son modèle en faisant de la police française un épouvantail, c'est-à-dire une police dépendant du pouvoir politique, attachée au pouvoir politique, une police violente, etc., etc., alors que les Anglais prétendaient avoir créé une police toute de bonhomie et qui était locale, hein, bien sûr, qui dépendait des différents comtés.
1: Et donc c'est la différence entre un corps centralisé et un corps qui l'est moins.
2: Oui, et vous avez raison, à cette réserve près que finalement, quand on travaille sur la police anglaise, enfin les polices anglaises, on découvre que c'est aussi un corps centralisé, Scotland Yard, militarisé, etc., etc., c'est-à-dire tout ce qu'ils désignent comme l'épouvantail français.
1: Que reste-t-il de la police actuelle qui remonte au régime de Vichy ?
2: D'abord une chose essentielle, c'est-à-dire l'étatisation des polices municipales, car jusqu'en 1941, à quelques exceptions près, les polices dépendaient des municipalités, c'est le maire qui en était le chef, c'est le maire qui recrutait le personnel, les policiers étaient payés par la municipalité, et Vichy, qui est un pouvoir fort, hein, qui se veut autoritaire, antidémocratique, etc., veut disposer d'un pouvoir policier bien dans sa main. Et donc, il étatise en mars 1941 les polices municipales. Et curieusement, alors qu'on a aboli, vous savez, à la Libération à peu près toute la législation vichyste, eh bien, là, ce qui va devenir la 4e République, a conservé cette étatisation. Et puis, paradoxe et ironie de l'affaire, c'est que depuis la fin des années 1970, on voit en France la réapparition de polices municipales qui sont de plus en plus importantes.
1: Merci beaucoup Jean-Marc Bellière d'avoir été l'invité de Leçons d'Histoire, Dictionnaire historique de la police. C'est aux éditions Perrin. Vous êtes historien et même l'un des premiers historiens à avoir fait de la police un objet d'étude historique. Merci beaucoup.
0: Et merci à vous Louis Dauphren, à suivre l'invité de la matinale.
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0: 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Dans 20 minutes, le journal de Radio Vatican, l'occasion d'évoquer la situation au Liban, puisque ce week-end, Israël a multiplié les frappes et ordres d'évacuation face à l'intensification des combats. La France convoque le Conseil de sécurité des Nations Unies ce lundi pour une réunion d'urgence. Il en sera question avec Alexandra Sirgan. Ce sera après l'invité de la matinale. Bonjour Pierre Ouzoulia.
7: Bonjour à vous.
0: Vous êtes sénateur communiste des Hauts-de-Seine, vice-président du Sénat. Merci d'avoir accepté notre invitation avec vous ce matin. Nous allons parler fin de vie, de la polémique aussi autour de la fin du secret de confession souhaité par une loi qui arrive aujourd'hui à l'Assemblée, de GPA aussi. Mais d'abord, j'aimerais commenter l'actualité sportive avec vous du week-end. Le Paris Saint-Germain a gagné en Ligue des Champions, victoire émaillée de violence. Un mort sur le périphérique parisien. Pourquoi, Pierre Ouzoulia, une victoire du PSG est-elle toujours émaillée de violence ?
7: Alors, je vous fais un aveu. Moi, mon ballon, il est ovale.
0: Vous venez du Sud-Ouest.
7: Voilà, voilà. Et chez moi, on dit que le ballon rond, c'est un ballon qui a mal tourné. Voilà. Donc, là, mais enfin, je le dis de façon plaisante, mais on sent bien qu'il y a deux cultures sportives très différentes. Des événements comme ça ne se produiraient pas à l'issue d'un match de rugby. Non. Pourquoi ça se produit dans le cadre du football ? Pourquoi des jeunes prennent prétexte d'un match de football pour aller dans la rue et tout casser ? C'est quelque chose que je ne comprends pas.
0: Et comment comprenez-vous cette expression de violence ? Il y a un besoin de violence ?
7: Il y a un besoin général de violence, pas seulement en France. Il y a la volonté de casser. Et on sent très bien que les cibles ne sont pas anodines. C'est les magasins de luxe, les magasins des Champs-Élysées,
0: etc. Les policiers surtout.
7: Et les policiers aussi. Donc il y a une forme de haine vis-à-vis de une société auquel on n'a plus le droit d'accéder, notamment. Et on le voit très bien dans la réaction des jeunes de banlieue, c'est le moment où ils peuvent manifester. Voilà. Une forme de violence qui est due, je pense aussi à une forme d'exclusion. Il y a quelque chose qui tient à l'exclusion.
0: On se sent exclu, c'est-à-dire que si je suis votre raisonnement, vous dites que ce sont des jeunes de banlieue qui se sentent exclus, donc pour s'exprimer, ils passent par la violence.
7: Je ne la légitime pas du tout en disant ça. J'essaye de la comprendre et de l'expliquer, mais je sens qu'il y a quelques... Alors, dans mon vocabulaire marxiste ou pseudo-marxiste, on dirait qu'il y a quelque chose d'une violence de classe. voilà, une réaction par rapport à un luxe qui, de toute façon, vous est complètement inaccessible.
0: Des centaines de personnes sur le périphérique, un mort, des débordements partout, plus de 400 interpellations, 7 policiers blessés, dont un gravement à Agen, puisqu'on parle du sud-ouest. C'est tout de même épuisant.
7: C'est complètement fou. Complètement irrationnel, et on se dit tout ça pour un ballon. Voilà, c'est des choses qui m'échappent, mais je vois une augmentation de la violence partout. Alors, pas seulement en France, si c'était juste la France, on pourrait en être désespéré, mais c'est partout dans le monde. Et ça, je trouve qu'il y a quelque chose de très, très inquiétant derrière ça.
0: Vous connaissez parfaitement l'histoire. Je crois que vous avez une formation d'archéologue. Pierre Ouzoulia, comment est-ce que vous comprenez que la violence à ce point revienne? On a l'impression que la violence était passée, elle semble revenir.
7: Parce qu'on ne fait plus société. Parce que on a oublié de ce que c'était que la société et on a oublié de ce que c'était que la République. Voilà. Ce qui nous manque, c'est un projet collectif.
0: La République, pourrait-on vous opposer, née dans la violence?
7: La République, certes, elle est née dans la violence, mais par opposition à l'ancien régime qui ne l'était pas moins. Et bien au contraire. Ce qui manque pour remporter tout le monde, c'est un projet collectif. Alors, moi j'en parle de temps en temps avec des évêques. L'Église catholique et le Parti communiste ont eu pendant très longtemps un projet collectif qui pouvait se retrouver par certaines choses. Hein, la Jérusalem céleste de Saint-Augustin et le monde sans classe de Marx ne sont pas aussi posées que ça. Ces idéologies, aujourd'hui, sont en voie de disparition. Elles ne permettent plus de conduire les hommes, et c'est sans doute ce qui fait qu'il y a l'absence, aujourd'hui, d'un projet collectif.
0: L'absence d'un projet collectif, c'est la victoire des individualismes qui l'a causé?
7: Complètement. Complètement. Le repli sur soi-même et le fait de considérer que mon identité, quelle qu'elle soit, religieuse, ethnique, elle doit être au-dessus de tout. Et le projet collectif est par essence un projet qui est totalitaire. Alors ça, c'est une pensée qu'on trouve notamment à gauche.
0: Certains verront dans le triomphe de l'individualisme

0: en loi laïque
1: et justement,
0: sur la liberté de conscience.
1: On pourrait opposer que c'est le triomphe de l'individualisme.
0: Mais c'est quand vous êtes seul face à la mort, ce qui compte, c'est l'individu. C'est ce que vous souhaitez faire, vous, en conscience. Et c'est bien le moment, dans les derniers mois qui vous restent à vivre, où votre conscience individuelle ne peut pas être forcée par des doctrines qui lui seraient supérieures. Voilà. Donc c'est vraiment le moment de vérité de l'individu face à sa conscience seule.
1: Est-on vraiment libre à ce moment-là ?
0: Moi, j'étais prêt à travailler lors du premier examen du projet de loi, de la proposition de loi au CNR et à l'Assemblée, et en première lecture au Sénat, deuxième lecture au Sénat, pour essayer de trouver les conditions juridiques qui permettent de s'assurer que la personne qui fait le choix de la mort volontaire, je préfère cette expression,
1: plutôt qu'être active à mourir.
0: Oui, parce que la mort volontaire, ça renvoie aux stoïciens et à Sénèque.
1: Ah. Et au suicide de Sénèque.
0: Pas pour les mêmes raisons. Voilà. Sénèque se suicide parce qu'il sait très bien que l'empereur va exiger sa mort. Mais bien avant, 5 ou 6 ans avant, Sénèque écrit sur la vieillesse en expliquant que il est fou de vouloir continuer à vivre uniquement pour souffrir. Ah. Et la vision stoïcienne de l'amour volontaire, c'est celle-là. C'est-à-dire ne pas subir. Et considérer qu'à un moment donné, vous ne pouvez pas accepter d'être complètement soumis à la douleur de votre corps.
1: Et sur la question de la liberté ?
0: Mais elle est fondamentale. Mais la liberté d'aller jusqu'au bout de sa vie, dans le respect chrétien, que je comprends parfaitement parce qu'il est cohérent par rapport à la doctrine de l'Église, de considérer que c'est Dieu qui donne la vie, c'est Dieu qui la reprend. Voilà. Et moi, je souhaite que ceux qui envisagent leur fin de vie dans ce cadre-là soient protégés. Absolument protégé, rigoureusement protégé. Et on pouvait en discuter. Moi, j'étais prêt à voter au Sénat le texte de la Commission, qui était un texte médian entre celui de l'Assemblée nationale et la volonté de certains d'en rester la loi classe Lenotti. J'étais prêt à discuter. Sauf qu'il n'y a pas eu de discussion, ni en première, ni en deuxième lecture.
1: Vous regrettez comment ça s'est passé au Sénat ?
0: Oui, complètement. Parce que c'est un refus d'obstacle. Le Sénat a rendu deux fois une copie blanche. Donc, vous me parlez de la commission mixte paritaire. Elle n'a aucun objet. Seule l'Assemblée nationale a travaillé. Le Sénat n'a pas travaillé. Il y a eu un refus. Complexe. Hein. En deuxième lecture, c'est un refus qui est dû à la conjonction des voix contre toute forme d'aide à mourir et un refus du groupe socialiste qui ne souhaitait pas un texte de la commission qui, selon lui, n'allait pas assez loin.
1: Est-ce que vous voteriez le texte qui arrive en commission mixte paritaire, de la part du gouvernement, puisque celui de la commission mixte paritaire n'aboutira pas, mais celui du gouvernement, on sent qu'il est très proche de la copie de l'Assemblée nationale.
0: Mais ce que je souhaite, c'est que lors de la troisième lecture, parce qu'il va y avoir une troisième lecture...
1: Voilà, c'est un peu compliqué en termes de jargon législatif.
0: Oui, c'est un peu compliqué. Voilà,
1: nouvelle étude.
0: On va y arriver. Lors de la troisième lecture, il y ait cette fois-ci une prise de conscience collective pour qu'on arrive à sortir du Sénat un texte qui ne sera pas celui de l'Assemblée nationale, mais sur lequel il y aura quand même un minimum de consensus.
1: Vous écoutez RCF Notre-Dame, nous sommes avec le sénateur communiste des Hauts-de-Seine, Pierre Ouzoulia. Autre sujet qui arrive à l'Assemblée aujourd'hui, la proposition de loi post-Bétarame visant à lutter contre les violences faites aux enfants, milieu scolaire et périscolaire. Et cette proposition de loi suscite une vive opposition de l'Église catholique qui voit une menace sur plusieurs libertés fondamentales, la liberté de culte, la liberté d'enseignement et surtout le secret de confession. La Conférence des évêques de France parle d'une grande préoccupation. Comprenez-vous, Pierre Ouzoulia, ces craintes ?
0: Oui, moi je peux le comprendre. Sur le secret de la confession, j'avoue que le sujet est difficile. C'est un sujet difficile et que...
1: Pourquoi c'est un sujet difficile ?
0: Mais parce que je comprends très bien que dans la relation d'un ministre du culte et la personne qui vient se confier, il y ait la nécessité d'une confiance absolue.
1: La République devrait reconnaître ça alors qu'elle est laïque ?
0: C'est tout le problème. tout le problème juridiquement, mais faut faire attention parce que je pense que le secret professionnel du médecin doit être protégé.

0: au même niveau. C'est important. Quand je vais voir mon médecin, je ne souhaite pas que ce que je lui dis finisse dans la presse. Ce qui peut arriver parfois. Donc il faut être extrêmement prudent, prudent par rapport à ça. Après, je crois que sur l'enseignement privé, confessionnel et notamment catholique, on a avancé dans la dernière période. Et notamment sur ce qu'est le caractère propre. Et moi, j'aimerais bien qu'il puisse y avoir un accord là-dessus. C'est-à-dire que le caractère propre, c'est tout ce qui ne concerne pas les enseignements payés par l'État. C'est-à-dire que dans la classe, le professeur, qui est payé par l'État, comme vous le savez, lui, il est soumis aux règles de tout l'enseignement financé par l'État.
1: Mais c'est ce qui est
0: et notamment au principe de laïcité.
1: Donc pas de prière en classe.
0: Pas de prière en classe. Ben non, vous ne pouvez pas faire une prière en classe avec l'argent de l'État. Ah, la séparation de l'Église et de l'État, 1905, c'est quand même ça le principe.
1: Mais Pierre Ouzoulias, si je reviens au secret de confession, l'article 9 de cette proposition de loi prévoit explicitement que les ministres du culte soient soumis à l'obligation de dénoncer les violences sur mineurs. La Cour de cassation avait pourtant confirmé l'obligation du secret professionnel pour les ministres du culte. Vous, comment vous voyez cet équilibre? Vers quoi vous penchez?
0: Pour l'instant, vers rien. Non,
1: je
0: vous le dis, je cherche parce que je comprends très très bien quelle est la nécessité de maintenir ce culte, mais après, face à des exactions, notamment sur les enfants, on comprend aussi qu'il y a l'obligation à un moment donné de les protéger. Donc là, il y a deux choses qui sont en concurrence et parfois le métier de législateur est très difficile.
1: Est-ce que le groupe communiste a une position sur le sujet?
0: On n'en a pas encore parlé, mais on abordera la question si la loi arrive au Sénat, ce qui n'est pas du tout sûr. Hein.
1: Pierre Ouzoulias avec nous sur RCF Notre-Dame. Autre sujet, on parlait de fin de vie il y a peu de temps. Parlons d'un autre sujet bioéthique, la GPA, qui revient dans le débat public, puisque Gabriel Attal, candidat à la présidentielle, rappelons-le, y est favorable. En réponse, 15 personnalités de tous bords, Aurore Berger, Laurence Rossignol, Xavier Bertrand ou Rachida Dati, ont signé dans Ouest France une tribune pour réaffirmer leur opposition à la gestation pour autrui, y compris celle dite éthique. Gabriel Attal remet le sujet dans le débat public, pourquoi?
0: Je comprends pas. J'y suis absolument opposé, mon groupe au Sénat aussi. De façon
1: ça,
0: absolue.
1: C'est intéressant. Le groupe communiste est opposé alors que le groupe socialiste...
0: On a toujours été opposé.
1: Pourquoi ?
0: À la GPA. Parce que c'est la marchandisation du corps de la femme et ça nous est insupportable. Ah. Et vous citez parmi les signataires Laurence Rossignol. Je partage toutes les positions de Laurence Rossignol, y compris sur la prostitution. C'est-à-dire l'interdiction de la prostitution. Ce qui nous distingue de certains à gauche.
1: Et de pour LFI, la même raison. De LFI en particulier, non ?
0: Par exemple, pas seulement, il y a des prises de position dans ce sens-là chez les écologistes aussi. Pour la même raison, le refus de la marchandisation du corps humain, alors celui de la femme en l'occurrence, mais du corps humain en général. Voilà. Et ça, c'est quelque chose qui est fondamental et qui fait que nous nous retrouvons avec les catholiques.
1: Vous parliez de convergence, c'est entre, voilà, entre communistes
0: voilà,
1: et catholiques.
0: Mais oui, parce que je pense que ce sur quoi il faut que nous nous retrouvions ensemble aujourd'hui, c'est le caractère fondamental de l'humain. Voilà. L'humain doit être au cœur de toute notre activité, il faut le défendre de façon absolue.
1: Et d'ailleurs, Léon XIV, la semaine dernière, a signé une encyclique sur la dignité humaine, dans le travail certes, mais plus largement. La question de la GPA, c'est aussi celle de la technique. Entre techno-béatitude et technophobie, le pape Léon XIV cherche un chemin de crête. Vous aussi, Pierre Ouzoulias?
0: J'ai lu et relu cette encyclique que je trouve absolument passionnante. C'est une prise de position par rapport à la technologie et par rapport à l'intelligence artificielle qui est fondamentale, très inspiratrice, je le dis.
1: Voilà. Même pour un communiste comme vous.
0: Vous auriez pu rajouter athée. Même pour un communiste athée, pour moi, cette encyclique, elle est remarquable pour deux choses. D'abord, elle dit que jamais l'intelligence artificielle ne pourra se substituer à Dieu. Parce qu'on sent que, quelque part, il y a cette volonté.
1: Même quand on ne croit pas en Dieu, on se méfie d'une IA qui pourrait être Dieu.
0: Tout à fait. Et secondairement, on voit très bien que la technologie pourrait remplacer le droit, ce qu'elle fait déjà en France. Moi, je partage avec Laure Darcos une proposition de loi pour défendre le droit d'auteur. J'espère qu'elle passera à l'Assemblée nationale. On en est là. C'est-à-dire que les géants de l'intelligence artificielle nous disent que, puisqu'ils ne peuvent pas respecter le droit d'auteur n'existe pas. Je suis désolé, ce ne sont pas les géants de la tech qui vont faire ce qu'est le droit aujourd'hui.
1: Pierre Ouzoulias, ce que dit Léon XIV, c'est aussi que l'IA n'est jamais neutre.
0: Bien sûr qu'elle n'est pas neutre. Elle n'est pas neutre. C'est la pensée moyenne des individus, tout ça repris par des algorithmes dont on ne connaît pas l'essence. Ce qui est quand même extrêmement troublant. Donc il faut revenir en effet à la pensée des individus, à la pensée humaine, et fondamentalement considérer que l'intelligence artificielle ne peut être qu'un instrument, que j'utilise, hein, comme vous sans doute.
1: On a traversé beaucoup de sujets, fin de vie, GPA, intelligence artificielle, Pierre Ouzoulias, on arrive au terme de cet entretien. Vous mentionnez les points de convergence entre catholiques et communistes. C'est atypique, mais on est arrivé là ce matin.
0: C'est ancien.
1: C'est ancien, c'est vrai. Mais dans l'actualité, c'est peu courant de faire le rapprochement. La question, c'est quoi ? C'est la place de la technique ? C'est la place de la réflexion sur ce qui fait la dignité morale ? Pourquoi est-ce qu'il y a un tel rapprochement ?
0: Oui, c'est le sentiment que face à un individualisme forcené, qui est notamment favorisé par un libéralisme économique qui n'a plus d'obstacles. Il faut se retrouver et retrouver la place de l'homme dans la société.
1: Merci beaucoup Pierre Ouzoulias. Je rappelle que vous êtes sénateur communiste des Hauts-de-Seine. Vous êtes aussi vice-président du Sénat. Vous étiez ce matin l'invité de la matinale RCF Notre-Dame.
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1: – 8h29, la météo avec vous Mathias Trude.
6: – Oui, on respire enfin à Paris avec des températures qui se rapprochent un peu plus des normales de saison et s'éloignent des records de la semaine dernière. Il fait 16 degrés ce matin, ce qui reste chaud pour la saison, prévoyez jusqu'à 27 degrés en fin d'après-midi. Du côté du ciel, il restera voilé toute la journée, a priori sans pluie ni nuages. Et Pierre Hugues, vous nous emmenez à Albi aujourd'hui.
1: – Eh oui Mathias, dites-moi, est-ce que vous jouiez quand vous étiez petit à rembobiner des cassettes avec un stylo ?
6: Alors non, ça ne me dit rien.
1: Ah oui, vous étiez peut-être trop jeune. Bon, figurez-vous qu'à Albi, ce week-end, s'est tenu le tout premier championnat du monde de rembobinage de cassettes. Une vingtaine de concurrents se sont affrontés dans des épreuves aussi sérieuses qu'absurdes. 5 mètres de bande à rembobiner, de la bande en mêlée à démêler, et même une finale sans stylo. Il y a des techniques, mais il ne faut pas trop le dire à vous, un participant. Pourquoi pas, en tout cas, participer à ce championnat. J'ai la patience d'attendre en tout cas Jean Pruvot dans un quart d'heure pour le mot de la semaine. Direction Rome, Alexandra Sirgan, le journal de Radio Vatican.
7: Léon XIV prie pour que Dieu guide les décisions des dirigeants vers une paix juste et durable. Samedi déjà, au terme de la prière du chapelet pour la paix en cette fin du mois marial, le pape invitait les fidèles à être au service de ceux qui souffrent. La paix pourtant si lointaine au Liban. Ce week-end, Israël a multiplié les frappes et ordres d'évacuation dans le sud du pays. Face à cette nouvelle escalade de la violence, Paris demande une réunion d'urgence du Conseil de sécurité de l'ONU ce lundi. Dans ce journal, nous irons à New Delhi, destination choisie par le président birman pour son premier déplacement à l'étranger depuis son investiture. Nous irons également en Colombie où l'opposant de droite Abelardo de la Espreia est arrivé en tête du premier tour de l'élection présidentielle. Et puis dans notre dossier, retour sur Magnificat Humanitas, une semaine après sa publication. On s'intéresse ce matin aux enjeux économiques liés à l'intelligence artificielle avec notre invité, le président de l'Association des économistes catholiques.
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7: Bonjour à tous. 20 000 personnes étaient réunies place Saint-Pierre hier midi pour assister à la récitation de la prière mariale de l'Angélus. En ce dimanche de la Sainte Trinité, le pape Léon XIV a invité les fidèles à relire le chemin parcouru durant le temps pascal. La vie même de Dieu révélée en Jésus-Christ et communiquée par l'Esprit-Saint. Face aux divisions et aux replis sur soi, le croyant est appelé à accueillir l'esprit de communion pour vivre dans la joie de Dieu et devenir artisan d'unité. Le compte-rendu de Myriam Sanduno.
9: Sous un soleil printanier sur une place Saint-Pierre bondée de pèlerins, le pape a indiqué que la fête de la Sainte Trinité, fête de Dieu et notre fête, est l'occasion de revenir à la source de toute vie chrétienne, qui est une vie divine, dynamique, inépuisable, féconde et jamais statique. Expliquant l'évangile qui présente la figure de Nicodème, ce notable d'Israël attiré par Jésus et désireux de comprendre son enseignement en venant dans la nuit, le Saint-Père a indiqué que le Christ a fait découvrir à Nicodème la possibilité d'une vie nouvelle marquée par l'amour du Père.
10: Dio ha tanto amato il mondo da dare il figlio unigenito.
9: Dieu a tant aimé le monde qu'il a donné son Fils unique afin que quiconque croit en lui ne périsse pas mais ait la vie éternelle. La Trinité nous fait aimer toutes choses et tout le monde, a en outre affirmé le pape, pour qui chaque personne et chaque créature est appelée à la relation, à la rencontre et au partage.
10: La relazione. L'incontro.
9: À l'inverse, le Saint-Père a déploré les divisions, les polarisations, le mépris de la diversité qui apporte au monde destruction, tristesse et aridité.
7: Et le compte-rendu de Myriam Sanduno. Au terme de l'Angélus, le souverain pontife a prié pour que la sagesse de Dieu éclaire la conscience de ceux qui détiennent l'autorité afin de mettre fin au conflit. Pour conclure ce mois de mai dédié à Marie, Léon XIV a par ailleurs présidé samedi soir la prière du chapelet devant la reproduction de la grotte de Lourdes dans les jardins du Vatican. Les sanctuaires du monde entier étaient invités à s'unir à cette prière pour la paix. Pour que la paix survienne, il faut la chercher avec son cœur et œuvrer concrètement à son avènement, a déclaré le Saint-Père. Tous les détails sont bien sûr à retrouver sur notre site vaticannews.va. La paix qui semble hors d'atteinte au Liban. Ce week-end, l'armée israélienne a intensifié ses opérations militaires contre le Hezbollah et élargi les zones d'occupation et d'évacuation dans le sud du pays. Les combats portent à 3400 le nombre de personnes tuées depuis le début de la guerre, le 2 mars dernier. Le président libanais dénonce ce matin une agression féroce et condamnable. De son côté, Israël a annoncé hier avoir stationné ses troupes au château de Beaufort, emblématique forteresse qui surplombe le fleuve Litanie. La prise du château a été qualifiée de tournant historique par le Premier ministre Benjamin Netanyahou. On fait le point avec Paul Khalife à Beyrouth.
11: Le château de Beaufort, situé à 710 mètres d'altitude, est construit sur un éperon rocheux qui domine la vallée du Litani. Cet imposant ouvrage, convoité par tous les envahisseurs qui sont passés par le Liban, domine les gorges du Litani et offre une vue panoramique sur une grande partie du Liban sud. Dans le cadre de l'offensive en cours depuis une dizaine de jours au nord du Litani, la prise de Beaufort donne à l'armée israélienne un avantage stratégique pour amorcer un éventuel mouvement d'encerclement par le sud et l'est de Nabatieh, la deuxième plus grande ville du Liban sud. La présence de l'armée israélienne à Beaufort lui permet aussi de menacer les collines Ali Taher, hautes de moins de 700 mètres et qui dominent le district de Nabatieh par le nord. Cette région est l'un des plus importants bastions du Hezbollah. Les Israéliens pensent que le parti chiite y dispose de vastes infrastructures souterraines où sont positionnées des rampes de lancement de roquettes et de drones et des entrepôts d'armes et de munitions. Les collines Ali Taher sont pilonnées sans relâche depuis des semaines par l'aviation et l'artillerie israélienne. L'escalade israélienne a été accueillie dans un silence embarrassé des dirigeants politiques, la colère du Hezbollah et l'exaspération de la population. Paul Khalife, Beyrouth, RFI pour Radio Vatican.
7: Et en réaction à l'intensification des combats, le chef de la diplomatie française, Jean-Noël Barrot, a demandé une réunion d'urgence du Conseil de sécurité des Nations Unies ce lundi. Et ce, à la veille de nouvelles discussions programmées mardi entre des représentants libanais et israéliens à Washington. Tandis que sur le front libanais, Israël a intensifié son offensive, l'armée américaine a annoncé avoir mené samedi et dimanche une nouvelle

0: vos emplois. Alors l'autre aspect qu'on souligne peu, c'est le fait que ça détruit des emplois qu'on n'était pas habitué à voir détruire. Je veux dire par là des emplois à contenu plus intellectuel et socialement plus valorisé. Je prends par exemple un analyste financier au niveau junior ou junior plus, ou un avocat de niveau moyen ou débutant. C'est celles-là qui sont rongées par l'IA. Le manœuvre, lui, il n'est pas du tout menacé.
1: Mais du coup, il faudrait dès maintenant réadapter le marché de l'emploi ?
0: Ça veut dire qu'il y a une réflexion qui est non seulement quantitative, mais qualitative. Et qualitative, ça veut dire non seulement de reformer à nouveau les gens, mais aussi de leur faire voir leur travail différemment. C'est-à-dire, je reprends mon avocat. Ce qu'il croyait être noble n'était peut-être pas si noble que ça. Et il faut qu'il se détache de cette idée-là pour trouver le côté noble ailleurs. C'est-à-dire, par exemple, dans une empathie particulière avec le client, la compréhension de situations humaines ou des choses comme ça que l'IA ne fera pas bien. Mais en revanche, s'il s'agit de malaxer des données juridiques, l'IA va être bien meilleure que lui.
1: À terme, est-ce que c'est rentable pour une entreprise de se concentrer sur la durabilité et sur l'humain ? Les pratiques vertueuses peuvent-elles être promues ?
0: Le comportement vertueux, en général, c'est simplement l'honnêteté par exemple, est rentable sur le long terme. Il n'est pas sûr qu'il soit le plus rentable sur le court terme. C'est ça la grande difficulté. C'est-à-dire que pendant une période, quelqu'un qui n'est pas très vertueux peut s'en tirer assez bien. En revanche, si vous voulez avoir une entreprise qui dure, c'est-à-dire qui continue à exister, à gagner de l'argent sur la durée, je ne pense pas qu'il soit très facile d'avoir une éthique franchement cynique. C'est-à-dire qu'à un moment donné, c'est pas pour rencontrer un obstacle. Mais il faut du temps. Vous voyez ça dans la Bible d'ailleurs, parce qu'on voit très bien dans la Bible, il y a un tas de passages qui disaient que effectivement le mauvais riche sera puni à la fin, etc. Et puis il y a d'autres passages qui disent, mais comment ça se fait, lui il est mauvais riche, il continue là à vivre tranquillement.
2: Interrogé par Marie Duhamel, Pierre de Lauzin, président de l'Association des économistes catholiques, était ce matin l'invité de Radio Vatican.
3: 8h44 sur RCF Notre-Dame, le journal de Radio Vatican. C'était avec Alexandra Sirgan, à suivre dans 5 minutes la prière du matin. Mais d'abord, le mot de la semaine. Bonjour Jean Pruvot.
4: Bonjour Pierre-Hugues.
3: Alors la semaine dernière, on a eu une grosse canicule. Et dès qu'il y a la moindre perturbation météorologique, eh bien on reçoit une alerte pour prendre des précautions. On nous annonce de possibles orages. Et il semble bien qu'avec le changement climatique, les 10 orages soient de plus en plus violents. Et c'est donc ce mot, cher Jean, orage, que vous avez choisi de nous expliquer. Alors tout le monde le connaît, mais son origine, dites-vous, n'est pas immédiatement perceptible.
4: En effet, cher Pierre-Hugues, il s'agit d'un mot qui n'est en rien transparent, mais pour autant son étymologie n'est pas obscure. En vérité, son origine n'est plus perceptible parce qu'il vient d'un mot, pour ainsi dire, disparu, or, O-R-E, qui en ancien français désignait un petit souffle de vent tout droit issu d'un mot latin de même sens, aura, A-U-R-A, et en y ajoutant le suffixe age, démarquant un ensemble, le mot orage, attesté au XIIe siècle, avec l'orthographe d'aujourd'hui, a pris de l'ampleur en tant que rassemblement de petites brises formant finalement de grands vents, et l'on en vint dès le XVIe siècle à évoquer l'orage dans son sens actuel. Alors, voici d'ailleurs la définition offerte dans notre premier dictionnaire de langue française, sans latin, le dictionnaire François de Richelet, publié en 1680, qui va à l'essentiel. Orage, grosse pluie mêlée d'éclairs et de tonnerres. Définition assortie de citations explicites, tirée de Vaugelas. L'obscurité des bois jointe à celle de l'orage leur dérobait la lumière, suivie par l'air est plein d'orage. Alors vite, aux abris.
3: J'imagine, Jean, que nos très anciens dictionnaires que vous affectionnez tant ne manquent pas de commenter les conséquences des orages.
4: En effet, Furtière, auteur notamment du dictionnaire universel publié en 1690, est éloquent sur le sujet. Après avoir proposé pour définition de l'orage un trouble de l'air causé par l'impétuosité des vents et des pluies. Il évoque surtout les ravages des orages en mer, et le voilà, parlant des galères qui vont terre à terre, comprenons par sauts de puce, le long des rivages, parce que justement, elles ne peuvent pas résister à l'orage. Quant aux grands vaisseaux, ajoute Furtière, ils ne craignent ni les vents ni les orages, ils ne craignent que la terre et le feu. Enfin, Furtière va plus loin que nos étymologistes modernes en présumant que le mot « orage » viendrait peut-être du grec « Ouranos », le dieu du ciel dans la mythologie. Alors Furtière ne manque pas non plus d'évoquer le sens métaphorique de l'orage en tant que trouble public ou domestique. les émotions populaires, signale-t-il.

0: sont des orages qui se calment aisément. Bon, Furtière n'avait pas imaginé la révolution de 1789. Mais si nous revenons à l'origine du mot orage, le latin ora, avira, à mieux y regarder, il nous en reste encore une trace à relier au souffle de vent que ce mot désignait. Il suffit de penser à l'aura en tant que subtile émanation qui nous enveloppe, être par exemple entouré d'une aura de mystère ou encore à l'aura d'une personnalité. Ben, on assimilait autrefois l'aura à une sorte de fluide invisible ayant pour essence un air doux et le feu. Alors assurément, de l'aura forte mais délicate à l'orage, ben, y a un pas de franchi. Et pour ce dernier, on peut rejoindre les définitions des auteurs de mots croisés.
1: Bien sûr.
0: Alors, pour nous faire deviner le mot orage, il suggère « il n'y a rien d'étonnant, il est tonnant ».
1: Oh là, bon. Allez bien, vas-y.
0: Ou encore « on ne compte plus ses coups de foudre
1: bon. ». Oui, c'est pas alors, Cupidon, c'est l'orage.
0: Voilà, une chose est certaine, hein, il fait rentrer ceux qui sont sortis.
1: Mais Jean, moi j'ai une question, vous nous avez dit que « aura, a-u-r-a », ça voulait dire en latin un petit souffle de vent, mais moi dans mon esprit c'était l'or, non ?
0: Oui, ça veut dire ça aussi.
1: Ah,
0: mais ce sont des homonymes.
1: Ah, j'ai encore mon latin.
0: Eh ben oui.
1: Mais c'est
0: vous avez le petit doigt, l'auriculaire.
1: Oh oui, on pourrait parler de l'auriculaire aussi. On va pas pouvoir tout parler, tous les mots du dictionnaire, mais on se retrouvera lundi
0: avec
1: prochain.
0: Un immense plaisir.
1: Cher Jean Pruvot, à suivre la prière du matin sur RCF Notre-Dame.
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1: RCF Notre-Dame, il est 8h50, Saint-Justin de Naplouse, philosophe chrétien des premiers siècles, est à l'honneur. Aujourd'hui, nous retrouverons Isabelle Delaunay dans 5 minutes. Mais d'abord, notre prière du matin. Comme chaque jour, nous écoutons l'évangile du jour. Jésus qui aime utiliser des paraboles, des images pour faire passer son message. Il y en a beaucoup chez Saint-Matthieu, un peu moins dans Saint-Marc. Et pourtant, aujourd'hui, nous allons écouter l'une d'entre elles. Au chapitre 12 de Saint-Marc, la parabole des vignerons. Dernière parabole adressée aux Juifs, commentée par le père Éric Courtois. Toi.
4: En ce temps-là, Jésus se mit à parler en parabole aux chefs des prêtres, aux scribes et aux anciens. Un homme planta une vigne, il l'entoura d'une clôture, y creusa un pressoir et y bâtit une tour de garde. Puis il loua cette vigne à des vignerons et partit en voyage. Le moment venu, il envoya un serviteur auprès des vignerons pour se faire remettre par eux ce qui revenait des fruits de la vigne. Mais les vignerons se saisirent du serviteur, le frappèrent et le renvoyèrent les mains vides. De nouveau, il leur envoya un autre serviteur, et celui-là, ils l'assommèrent et l'humilièrent. Il en envoya encore un autre, et celui-là, ils le tuèrent. Puis beaucoup d'autres serviteurs. Ils frappèrent les uns et tuèrent les autres. Il lui restait encore quelqu'un, son fils bien-aimé. Il l'envoya vers eux en dernier en se disant « Ils respecteront mon fils ». Mais ces vignerons-là se dirent entre eux « Voici l'héritier, allons-y, tuons-le, et l'héritage va être à nous ». Ils se saisirent de lui, le tuèrent et le jetèrent hors de la vigne. Que fera le maître de la vigne ? Il viendra, fera périr les vignerons et donnera la vigne à d'autres. N'avez-vous pas lu ce passage de l'Écriture ? La pierre qu'ont rejetée les bâtisseurs est devenue la pierre d'angle. C'est là l'œuvre du Seigneur, la merveille devant nos yeux. Les chefs du peuple cherchaient à arrêter Jésus, mais ils eurent peur de la foule. Ils avaient bien compris, en effet, qu'il avait dit la parabole à leur intention. Ils le laissèrent donc et s'en allèrent.

Avec cette parabole, Jésus donne une relecture de l'histoire d'Israël. L'homme qui plante, c'est Dieu. La vigne, c'est Israël. Les vignerons, ce sont les chefs du peuple. Les serviteurs envoyés par le propriétaire, ce sont les prophètes. Tout au long de l'histoire d'Israël, les prophètes ont rappelé que Dieu seul a donné la terre aux hommes. Il est donc normal qu'il ait une part des fruits, mais les prophètes ont souvent été rejetés et tués. Le temps est venu où Dieu envoie son Fils, et Jésus annonce, sous le voile de la parabole, le sort que lui réservent les chefs du peuple, être rejetés et tués. C'est une annonce de sa passion et la citation du psaume « La pierre rejetée des bâtisseurs est devenue la pierre d'angle » est une annonce encore voilée de l'Église qui sera l'œuvre du Seigneur. Pour recevoir cet évangile aujourd'hui, je vous propose deux axes. L'homme qui a planté la vigne est parti en voyage. Son absence est l'indice non pas d'un abandon, mais d'une confiance. Dieu n'est jamais absent ou indifférent, mais toujours dans la confiance. Sommes-nous reconnaissants à Dieu pour ses dons et pour sa confiance ? Celle-ci se manifeste précisément par la discrétion divine. Nous décidons librement comment et pour qui nous cultivons nos vies. Le deuxième axe s'appuie sur une des dernières phrases de la parabole. Ils avaient bien compris que Jésus avait parlé à leur intention. Quand nous percevons que nos vies ne correspondent pas à l'attente de Dieu, est-ce que nous sommes prêts à changer nos façons de faire ou bien repoussons-nous les lumières qu'il nous envoie ? Que le Seigneur nous donne d'être de bons vignerons qui cultivent la vie et l'amour d'une part et d'autre part qui savent remettre entre ses mains les fruits de nos existences.

0: Notre Père qui es aux cieux, que ton nom soit sanctifié, que ton règne vienne, que ta volonté soit faite sur la terre comme au ciel. Donne-nous aujourd'hui notre pain de ce jour. Pardonne-nous nos offenses, comme nous pardonnons aussi à ceux qui nous ont offensés. Ne nous laisse pas entrer en tentation, mais délivre-nous du mal. Car c'est à toi qu'appartiennent le règne, la puissance et la gloire, pour les siècles des siècles. Amen.
1: Vous écoutiez la prière du matin, c'est le père Éric Courtois qui faisait le commentaire de l'Évangile.
2: h 56, soyez les bienvenus sur RCF Notre-Dame. Nous retrouvons Isabelle Delaunay, le saint du jour.
3: Bonjour, aujourd'hui nous fêtons les Justins, prénom qui signifie le juste. À la recherche de la vérité, saint Justin est un philosophe du IIe siècle, mort martyr pour sa foi. Né en Palestine, à Naplouse, dans une famille païenne aisée, Justin fait des études très poussées en quête de la sagesse. Aristote et Pythagore le laissent sur sa faim, mais, séduit un temps par Platon, il écrit « Platon donna des ailes à mon esprit. Je crus que j'allais bientôt connaître Dieu. Et pour rater cette heure, je me retirai dans une solitude au bord de la mer. » Et c'est là, au bord de la mer, qu'il rencontra un mystérieux vieil homme qui lui dit « Pour franchir les limites de la raison, le secours divin est nécessaire. Dieu nous l'a procuré par les prophètes, le Christ et les apôtres. Prie, dit le vieil homme, si tu veux recevoir la lumière. » Alors Justin se mit à dévorer et à se délecter des Écritures, et la foi lui fut donnée, ainsi que la paix et l'intelligence du cœur. Il commença une carrière d'enseignant éclairé et fonda des écoles à Éphèse, puis à Rome. Il écrit de nombreux ouvrages, dont trois seulement nous sont parvenus, deux apologies et un dialogue. Pour lui, chaque doctrine philosophique contient une parcelle de la vérité totale qui se trouve dans le Christ. Mais malheureusement, Marc Aurèle, qui est pourtant lui aussi un philosophe, commence sa grande persécution contre les chrétiens. Justin meurt alors décapité avec six de ses disciples. Écoutons pour finir les dernières paroles de ce mystérieux vieillard rencontré par le philosophe. « Prie avant tout pour que les portes de la lumière te soient ouvertes, parce que personne ne peut voir et comprendre si Dieu et son Christ ne lui accordent pas de comprendre. »
2: Merci beaucoup Isabelle Delaunay avec nous pour le Saint du jour. Dans 10 minutes place, non pas au Saint du jour, mais au débat du jour avec le père Pierre Vivarès et Stéphane Vernet. Pour revenir notamment sur ce qui se passe en ce moment à Beyrouth, on aura toutes les informations avec Mathias Trout dans 1 minute 30. Et puis la victoire du Paris Saint-Germain. Pourquoi un tel besoin de violence, de dégâts collatéraux? Enfin, le secret de la confession est-il vraiment menacé? Voilà le programme du débat du jour avec Frédéric Mounier.
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2: RCF Notre-Dame, nous sommes le 1er juin, nous fêtons aujourd'hui Saint Justin de...
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2: On retrouve aujourd'hui Maria Vittoria Martino pour le projet de son école à Ma Campagne à Ixelles, avec les mythes, avec aussi les cultures antiques et pourquoi les cultures antiques ont encore de l'intérêt pour aujourd'hui, pourquoi c'est intéressant pour nos élèves de les apprendre aussi. Bonjour Maria Vittoria.
3: Bonjour.
2: Alors on va les écouter, on écoutera tes élèves à chaque fois progressivement sur différents thèmes. T'es grande, hein. Alors un thème que t'as voulu aborder avec elle qui peut peut-être surprendre, c'est la magie.
3: Oui, exactement. En fait, avec les élèves des 4e, j'ai voulu travailler sur deux questions un peu plus techniques, entre guillemets. Et parmi ces questions techniques, pour moi, il y avait aussi la magie, parce qu'aujourd'hui, pour nous, la magie a, voilà, a cet aspect un peu irrationnel et voilà, n'a aucune base scientifique, alors qu'il faut savoir que pendant l'Antiquité, quand même, la magie faisait vraiment partie de la vie quotidienne des gens et du peuple. Et du coup, je me suis dit, ah, c'est quand même intéressant de creuser un peu cet aspect qu'on ne creuse pas souvent.
2: Alors comment, justement, tu l'as creusé, à partir de quelles sources, sur quels documents on peut travailler avec des élèves pour que ce soit quand même pas trop non plus trop compliqué?
3: Alors, je suis partie des malédictions, des défictions. Il y a des tablettes, des malédictions qu'on a retrouvées comme objets archéologiques. C'est des courts textes qui sont très fascinants pour les élèves et puisque c'est des courts textes, sont assez faciles à traduire. Je suis partie justement de ces tablettes. Et ça fascine énormément les élèves de se dire, ah mais tiens, il y a 2000 ans, il y avait des gens qui se maudissaient déjà, et pourquoi, et quelles étaient les raisons, et voilà. Et du coup, je suis partie de ça, ouais.
2: Alors, c'est des malédictions qui portent sur quoi? Pourquoi on veut maudire quelqu'un, concrètement?
3: Par exemple, parce que quelqu'un nous a volé un cheval, parce qu'il a marché sur notre terre, parce que, voilà, il y a toutes ces raisons. Notamment, il y avait celle, une personne qui avait volé le cheval à une autre personne, et du coup, c'était ça la grosse raison de la rage qui avait amené à la malédiction.
2: Et la malédiction, c'est que l'autre personne meurt alors, ou qu'il lui arrive un malheur physique?
3: La mort est rarement souhaitée, c'est surtout des malheurs physiques ou économiques. Par exemple, tu m'as volé un cheval, moi j'espère que tous tes chevaux vont mourir bientôt, ou que tu vas rester sans argent, ou que tu vas rester sans terre, et voilà.
2: Est-ce qu'on sait si ça, s'ils y croyaient, on peut supposer qu'ils y croyaient vraiment, que ça avait un effet, ou, parce qu'on pourrait le voir aussi comme une sorte de catharsis, où on a envie de le dire, et puis au fond de soi-même, peut-être qu'on se dit, ouais, ça n'arrivera sans doute pas, mais bon, au moins j'ai pu l'exprimer. Il y a quand même de la croyance derrière, probablement.
3: Ils y croyaient, et je pense que la preuve du fait qu'ils y croyaient, c'est qu'il y a aussi des tablettes de réponse aux malédictions, où on essaie de demander aux dieux de nous aider, de nous protéger contre les malédictions. Et il y a une chose que les élèves disent dans les podcasts, que l'empereur Auguste, à un moment donné, il essaie de limiter toutes ces pratiques magiques parce qu'elles étaient tellement fortes et tellement riches qu'elles empêchaient la vénération et la révérence envers les dieux olympiens envers lesquels il était censé y avoir un peu plus de croyances. Mais vous allez découvrir trois magies, la magie noire, la magie blanche, après il y avait la magie d'amour aussi.
2: Ah, hein. Venons-en à la magie blanche et d'amour alors.
3: Alors voilà, la magie noire, vous pouvez l'imaginer, on en a parlé, la magie blanche est celle qui a des buts positifs, du coup on se souhaite d'être en bonne santé, d'aller bien, devenir riche, et la magie d'amour, comprenez tous les filtres d'amour qu'on utilisait pour faire tomber amoureux de nous, des gens voilà, qu'on aimait bien et qui peut-être ne nous considéraient pas trop.
2: On met quoi dans son filtre d'amour? Quelle est la recette?
3: Ben, vous allez le découvrir. Hein.
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0: L'épisode d'aujourd'hui sera consacré à un thème aussi fascinant que mystérieux, la magie dans l'Antiquité romaine. Pour se mettre immédiatement dans l'ambiance, je vais commencer par une véritable formule magique, retrouvée sur une tablette en plomb, utilisée dans l'Antiquité pour lancer une malédiction. Elle disait
1: « Bi ex ac ora, ex ac di, ex hoc momento, ut equos, Frasini et albi crucies et occidas, aliurio te per eum qui te resoluit temporibus deum pelagic iao iasdao oreo aeia. » En français, cela signifie à peu près « Je t'adjure, démon, à partir de cette heure, de ce jour et de ce moment, de tourmenter et d'abattre les chevaux des verts et des blancs. Je t'en conjure par celui qui t'a libéré jadis, par les dieux de la mer et de l'air. »
0: Rassurez-vous, nous n'invoquerons rien aujourd'hui. Mais cette formule, avec son mélange de latin, de noms divins et de son étrange, montre à quel point la magie faisait vraiment partie de la vie quotidienne. Parfois pour se protéger, et parfois pour se venger.
1: Alors, qu'est-ce que la magie pour les Romains ? Dans l'Antiquité, elle n'était pas séparée du reste de la vie comme aujourd'hui. Elle touchait à tout. La santé, les mathématiques, les dieux, la chance. On pouvait l'utiliser pour guérir, attirer l'amour, obtenir un avantage ou nuire à quelqu'un. C'était une manière d'agir sur ce qu'on ne comprenait pas, de reprendre un peu le contrôle sur le destin.
0: On pourrait se dire que la magie et la religion se confondaient, mais les Romains faisaient bien la différence. La religion se pratiquait en communauté. On priait les dieux pour obtenir leur bienveillance. La magie, au contraire, était individuelle, plus secrète, et parfois perçue comme une façon de forcer les puissances surnaturelles. C'est pour cette raison que l'État romain surveillait étroitement ces pratiques, surtout lorsqu'elles étaient jugées dangereuses.
1: La magie elle-même se divisait en deux grands types. Il y avait la magie noire, appelée goetheia, associée aux malédictions, aux envoûtements et aux rituels qui visaient à affaiblir un ennemi. C'est cette magie qui utilisait les célèbres tablettes de défiction, de petites plaques de plomb sur lesquelles on inscrivait le nom de la personne que l'on voulait empêcher d'agir. Une fois gravées, on les déposait dans une tombe, un puits ou dans une rivière, en espérant que la malédiction prenne effet.
0: L'autre grande catégorie était la magie blanche, appelée turgia. Elle cherchait à protéger, à guérir ou à apaiser. On l'utilisait avec des herbes médicinales, des prières ou des amulettes, parfois proche de la médecine traditionnelle. Pour pratiquer ces magies, il fallait des objets. Les plus répandus étaient les amulettes que l'on portait sur soi, pour éloigner la malchance ou les maladies. Elles pouvaient être faites d'os, de pierre, de plantes ou de métal.
1: On utilisait aussi des talismans gravés de symboles, censés attirer la chance, la réussite ou la sagesse. Les papyrus magiques, surtout en Égypte, regroupaient quant à eux des formules, des rituels et des noms divins. Ils mélangent des influences grecques, romaines et égyptiennes, ce qui montre à quel point la magie circulait entre différentes cultures.
0: Et évidemment, il y avait des spécialistes, les mages, à l'origine des prêtres perses. Ils ont donné leur nom à la magie. Les goètes, eux, étaient les praticiens associés à la magie sombre. Les prêtres romains restaient du côté de la religion officielle, même si certaines pratiques frôlaient parfois la magie. Quant aux médecins, il faut imaginer qu'avant Hippocrate, maladie et magie étaient étroitement liées. On pensait souvent qu'un dieu ou un esprit était responsable d'un trouble, et les rituels faisaient partie du traitement.
1: La magie n'était pas réservée aux spécialistes, elle touchait aussi la vie quotidienne. Les soldats portaient des talismans, les parents protégeaient leurs enfants avec des amulettes, et les commerçants utilisaient des formules pour attirer la clientèle. Même la magie amoureuse était très répandue. Filtres parfumés, petites figurines en cire, incantations discrètes. On cherchait à attirer quelqu'un, à apaiser une dispute ou à éviter une infidélité. En Égypte, l'amour lui-même était considéré comme un domaine sacré.
0: Mais la magie inquiétait aussi les autorités. Certaines pratiques pouvaient déstabiliser la société et les astrologues influençaient parfois les foules ou les puissants. L'empereur Auguste a même renforcé les lois contre les pratiques magiques jugées nuisibles.
1: Enfin, parmi les personnages célèbres liés à la magie, on retrouve Zoroastre, considéré par les Grecs comme le père de la magie, les sorcières de Thessalie, réputées pour leurs rituels nocturnes, ou encore Canidia, la sorcière inquiétante des satyres d'Horace. La magie antique, finalement, n'était pas un simple divertissement, c'était une manière de comprendre le monde, d'agir sur l'invisible, d'espérer ou de se protéger.
0: À la frontière entre religion, science et superstition, elle montre surtout une chose, les humains ont toujours cherché à influencer leur destin. Merci de nous avoir écoutés et à très bientôt pour un nouvel épisode.

0: Alors, on a parlé, Maria Vittoria, de magie. Avec tes élèves de ma campagne, tu as aussi travaillé le thème de la médecine. C'est un peu différent.
1: Mais oui, tout à fait. Alors, encore une fois, c'est différent, mais ça revient à ces pratiques techniques, que je pourrais les appeler comme ça, qui étaient propres à l'Antiquité. Pourquoi je dis que c'est différent, mais pas complètement? Parce que nous savons que les anciens, voilà, avaient une pensée assez développée, mais il y avait aussi tous ces côtés un peu, entre guillemets, magiques, liés à la guérison et aux soins. Je pense surtout à Esculape, et voilà, au sanctuaire.
0: Esculape, donc dieu de la médecine, hein, qui est la version latine de Asclépios,
1: Oui, voilà.
0: en grec, beaucoup de culte à Esculape, Asclépios.
1: Mais oui, voilà, il est considéré les dieux de la médecine, et voilà, du coup, c'est un peu voilà, les dieux vénérés. Et il y avait en Grèce ces sanctuaires d'Esculape dans lesquels on rentrait pour se soigner. Si je ne me trompe pas, mais vous allez quand même l'écouter, les personnes là-bas se soignaient d'une façon très particulière, en songeant, justement. À travers les rêves, il y avait la guérison qui arrivait. Voilà, mais il y avait des substances qui aidaient ces sommeils et ces sommeils profonds et voilà.
0: Oui, rationalité et finalement une forme de croyance peuvent aller ensemble. On a tendance à les opposer, une forme de rationalité et de crédulité parfois, mais en fait, les deux sont assez bien connectés dans ces temples-là aussi.
1: Oui, exactement, oui, dans ce temple-là et pendant l'Antiquité, parce que c'est quand même la période des grandes découvertes, grandes découvertes, oui, quand même grandes découvertes par rapport à ce que nous savons aujourd'hui, ce n'est rien, mais par rapport à l'époque, c'est quand même, les choses étaient assez bien évoluées, mais il y a toujours ces côtés divins, ces côtés métaphysiques, ces côtés rationnels qui règnent quand même, oui, encore aujourd'hui, quand même, on a un peu ça. Hein.
0: Et au niveau des grandes découvertes et apports, alors tu pensais à quoi?
1: Moi, je raconte toujours ça, même si les Romains n'avaient aucune idée de l'existence de bactéries et de virus. Il faisait bouillir les instruments chirurgicaux avant de les utiliser. Alors, ça, c'est quelque chose qui m'étonne parce qu'ils avaient une connaissance de la stérilité qui a été perdue après jusqu'au presque 19e siècle. Mais c'est vrai que quand j'ai dit ça, j'ai sous-entend qu'il y avait, oui, des instruments chirurgicaux et qu'ils faisaient des petites opérations parce que, oui, les Romains, ils faisaient beaucoup de guerres, ils se blessaient beaucoup et c'est surtout les hôpitaux légionnaires, voilà, militaires qui étaient très, très développés. Mais il n'y avait pas que ça.
0: Concrètement, si on est malade à Rome, comment ça se passe? Qui est-ce qu'on contacte?
1: Il y a différents types de médecins. C'est intéressant, moi je vois ça avec mes élèves à partir des stèles, des stèles tombales. On voit qu'il y avait, ça dépendait de notre maladie. Si on était malade, si on avait un problème aux yeux, on appelait l'ophtalmologue. Si on avait un problème général, on appelait les médecins, parce que les médecins généralistes, on peut dire entre guillemets, ils existaient. Si on avait une blessure ou quelque chose, oui, bon, qui demandait une intervention beaucoup plus concrète, on appelait les chirurgiens. Alors, tout ça. Ça semble acquis à Rome, mais il faut savoir que puisque la médecine c'était une pratique surtout grecque, elle a quand même mis du temps à s'établir dans l'Empire romain, parce que tout ce qui était grec était un peu efféminé, philosophe, philosophique, pas très scientifique. Les premiers médecins étaient vraiment considérés comme des bouchers et c'était des esclaves.
0: Alors, comment tes élèves ont réagi à ce thème de la médecine? Parce qu'un cours de latin, on imagine plutôt des auteurs, Virgile, Ovide, on va parler d'amour, on va parler de mythologie, on va pas nécessairement parler de science. Comment tes élèves ont réagi?
1: Alors, ils n'étaient pas étonnés parce que c'est quelque chose que moi, voilà, j'explique à partir de la première. Moi, j'ai beaucoup étudié la médecine ancienne et du coup, je ne peux pas m'en passer de faire un cours sur la médecine. Et ils ont accueilli ça avec beaucoup d'enthousiasme Parce que c'est, justement, c'est très pratique pour eux. Et par exemple, on étudie les ingrédients, justement, dans l'œuvre de Pline l'Ancien. On va voir un peu comment est-ce qu'ils faisaient certains médicaments. Et on s'interroge sur l'utilisation de ces médicaments aujourd'hui. Eux-mêmes, ils sont amenés à faire des recherches sur différents types de sujets, la formation du médecin, les types de médecins. Et franchement, ils sont... Voilà, ils trouvent l'essence de ce qu'ils font parce qu'ils comparent avec les pratiques d'aujourd'hui. Et se rendent compte que finalement, oui, même les anciens, ils n'étaient pas si nuls que ça hein, en médecine.
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0: L'épisode d'aujourd'hui sera consacré à la médecine dans l'Antiquité gréco-latine, c'est-à-dire de la manière dont les Grecs et les Romains comprenaient les maladies, soignaient les patients et expliquaient le fonctionnement du corps humain. Vous allez voir que la médecine antique était un mélange assez surprenant. D'un côté, on trouve des connaissances parfois très avancées pour l'époque, et de l'autre, des croyances religieuses très présentes, ainsi que des pratiques qui pouvaient parfois être dangereuses.
1: Commençons par les Grecs. La médecine grecque connaît une évolution majeure au 5e siècle, avant notre ère, grâce à Hippocrate. Avant lui, les maladies étaient souvent perçues comme des punitions envoyées par les dieux. Hippocrate, au contraire, affirme que les maladies ont des causes naturelles. Selon lui, elles ne sont pas envoyées par les dieux, mais convoquées par des déséquilibres dans le corps ou par l'environnement. C'est à partir de cette idée que se développe une véritable démarche médicale fondée sur l'observation.
0: Les Grecs pensaient que le corps humain contenait quatre liquides appelés les humeurs : le sang, la bile noire et le phlegme. Une personne tombait malade lorsque ses humeurs n'étaient plus en équilibre. Les traitements avaient donc pour objectif de rétablir cet équilibre. Les médecins pratiquaient par exemple des saignées pour retirer un excès de sang, des purges pour vider l'estomac ou les intestins, et utilisaient des ventouses afin d'éliminer ce qu'ils considéraient comme nocif.
1: Même si ces pratiques peuvent nous sembler étranges aujourd'hui, elles reposaient sur une logique cohérente pour l'époque. Les médecins grecs observaient énormément leurs patients avant d'agir. Ils examinaient la peau et les yeux, prenaient le pouls, surveillaient la respiration, la fièvre, la sueur et même l'urine. Ils notaient les symptômes et comparaient les cas entre eux. Cette importance accordée à l'observation reste encore aujourd'hui un principe fondamental de la médecine.
0: Les Grecs utilisaient également de nombreuses plantes médicinales. Le thym servait contre les infections et la toux. Le pavot permettait de calmer la douleur. La menthe soulageait les maux de ventre. La sauge aidait à désinfecter les plaies et la camomille favorisait la détente. Ce qui était intéressant, c'est que certaines de ces plantes sont toujours utilisées de nos jours, preuve que certaines connaissances antiques étaient pertinentes malgré les limites scientifiques de l'époque.
1: Passons maintenant aux Romains. Les Romains se sont largement inspirés de la médecine grecque. Ils ont surtout amélioré son organisation et son application concrète. L'un des médecins les plus célèbres de l'Antiquité romaine est Galien. Il a étudié le corps humain, pratiqué des dissections sur des animaux et écrit un grand nombre des textes médicaux.
0: Même si certaines de ses théories étaient fausses, notamment parce qu'il n'avait pas accès à des dissections humaines, ses écrits ont servi de référence pendant plus de 1000 ans en Europe. Les Romains utilisaient eux aussi beaucoup de remèdes naturels. Le miel était très apprécié pour désinfecter les plaies et favoriser la cicatrisation. L'ail était utilisé contre les infections et comme stimulant.
1: La myrrhe servait à calmer les inflammations, l'eucalyptus aidait à soulager les problèmes respiratoires et l'armoise était utilisée contre les douleurs. Ils fabriquaient également des crèmes, des sirops et même des anesthésiants légers à base de pavot. Malgré ces progrès médicaux, la religion restait très présente. Beaucoup de personnes continuaient à croire que certaines maladies étaient provoquées par la colère d'un dieu ou par une force surnaturelle.
0: C'est pour cette raison que de nombreux malades se rendaient dans les temples d'Asclépios, le dieu guérisseur. Ils y dormaient, parfois en espérant recevoir un rêve, une indication ou un remède envoyé par le dieu. On utilisait aussi des amulettes, des talismans, des statuettes pour se protéger des maladies ou favoriser la guérison. La médecine et la religion coexistaient donc constamment.
1: Les Romains étaient également très avancés en chirurgie, notamment grâce à leur armée. Les médecins militaires devaient soigner rapidement les soldats blessés sur les champs de bataille. Ils savaient recoudre des plaies, remettre des os en place, retirer des flèches, soigner des fractures et nettoyer les blessures afin d'éviter des infections.
0: Ils utilisaient des instruments très précis, comme des scalpels, des pinces, des crochets, des aiguilles, des sondes et des cautères. Certains de ces outils ressemblent beaucoup à ceux utilisés aujourd'hui. Un autre aspect fondamental de la médecine romaine est l'hygiène. Même s'ils ne connaissaient pas encore l'existence de microbes, les Romains avaient compris que la saleté rendait les gens malades.
1: Ils construisaient donc des aqueducs pour acheminer de l'eau propre vers les villes. Cette eau servait aux maisons, aux fontaines publiques et aux thermes. Les bains permettaient de se laver, de détendre les muscles, de soulager certaines douleurs et de limiter les infections grâce à une hygiène régulière.
0: Les égouts, comme la célèbre Cloaca Maxima, évacuaient les eaux usées et contribuaient également à prévenir les maladies liées à l'insalubrité. Même si tout n'était pas exact, l'Antiquité a laissé un héritage médical très important. Les Grecs ont apporté l'idée essentielle qu'une maladie a des causes naturelles et qu'il faut observer le patient avant de le soigner.
1: Les Romains, quant à eux, ont développé l'organisation des soins, l'hygiène publique et des techniques chirurgicales très avancées pour l'époque. Pour conclure, la médecine antique gréco-latine était un mélange de connaissances impressionnantes, de pratiques parfois dangereuses et de croyances religieuses très fortes.
0: Malgré leurs erreurs, les Grecs et les Romains ont joué un rôle essentiel dans la construction de la médecine moderne, que ce soit dans l'observation, l'utilisation des plantes et la chirurgie ou l'hygiène. Merci beaucoup de nous avoir écoutés.

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0: Bonjour à toutes et à tous. Aujourd'hui, je suis à Genneval. Je suis bien accueilli par Marie-Paul, Marie-Paul Moulin. Je suppose qu'on prononce comme ça, Marie-Paul.
1: Oui,
0: Bonjour.
1: exactement. Bonjour.
0: Pas vraiment de surprise. Par contre, la surprise, c'est que vous n'êtes pas seule dans la maison.
1: Ah non, non, j'ai non seulement mon mari avec lequel je collabore, mais j'ai aussi trois chiennes qui m'aident dans les activités que nous organisons.
0: Parce que nous sommes ici pour parler d'Active Dog. Alors moi, je ne connaissais pas Active Dog et je l'ai connu un peu par hasard, par la presse, lors d'un article qui disait que vous faites de la médiation animale. Jusque-là, ça reste assez
1: Courant,
0: courant,
1: oui.
0: et notamment pour apprendre à des jeunes à lire en décomplexant. Je crois qu'ils lisaient des histoires aux chiens, si j'avais bien compris, ça m'avait intrigué. Mais vous ne faites pas que ça, c'est plus large la médiation animale.
1: Oui, en effet. Disons qu'en fait, nous avons, nous faisons des activités auprès de tous les publics fragilisés. Donc, ça veut dire que nous allons dans les maisons de repos, dans les centres pour personnes handicapées, dans les écoles. Nous travaillons aussi au niveau de l'extrascolaire et depuis quelques années, ça fait maintenant 4 ans, nous avons développé aussi la lecture à un animal. Et donc, comme moi, c'est avec des chiens que je le fais, ben, on parle beaucoup aussi de lecture à un chien.
0: Oui. Alors concrètement, ça se passe comment? C'est vous qui initiez le contact vers les écoles, vers les maisons de repos, ou bien c'est dans l'autre sens, on vient aussi vers vous? Ça se passe comment concrètement?
1: Alors concrètement, en général, c'est l'institution qui nous contacte. Et donc, ils nous demandent si c'est possible de faire une activité chez eux. Et alors, bon, après ce premier contact, ben, on leur explique comment nous fonctionnons. Et si l'institution est OK, eh bien, à ce moment-là, nous allons envoyer un de nos référents pour faire des activités dans l'institution. Parce qu'il faut se dire que nous sommes ici au niveau administratif, je dirais, à Genneval, mais nous avons des référents qui habitent un peu partout en Belgique, qui ont été formés par nous et auxquels nous faisons appel pour pouvoir aller en activité.
0: Et vous m'avez dit, ça s'appelle une structure missionnaire, c'est marrant.
1: Oui, en effet, c'est le terme qui est utilisé parce que nous avons des référents un peu partout et un centre à un endroit précis.
0: Alors vous, quels sont, ça fait que maintenant plus d'une vingtaine d'années que vous êtes établi, donc comment vous avez vu l'évolution de votre projet, comment il s'est fait petit à petit, combien vous avez d'animaux maintenant, comment il a grandi ce projet?
1: Alors, le projet a démarré, disons, nous avons eu deux projets qui se sont développés. Pas en parallèle, mais séparément. Et puis finalement, ils se sont mis ensemble. Alors, première chose, c'est que je m'occupe aussi d'un club canin, un club d'éducation canine. Et au niveau de ce club, nous faisions des activités de prévention des morsures dans les écoles. Et nous travaillons aussi avec les personnes handicapées, toujours en prévention morsure, mais aussi en contact avec l'animal. Et donc, on ne parlait pas encore de médiation animale à l'époque. Et parallèlement, des jeunes femmes ont décidé, après avoir vu qu'il y avait un manque au niveau des maisons de repos, elles ont décidé de créer une association pour pouvoir faire des activités dans les maisons de repos. Comme elles ne s'y connaissaient pas du tout en chien, elles ont fait appel à une amie commune qui a dit, mais voyez avec Marie-Paul, parce qu'elle s'y connaît en chien. Et donc, elles m'ont demandé de participer à la création de cette association qui s'appelait Active Dog. Et donc, Active Dog a démarré, et c'est moi qui m'occupais de la formation du test des chiens, et elles s'occupaient de l'organisation. Et puis, au bout de 2, 3 ans, elles ont constaté qu'en fait, ben, elles avaient beaucoup de difficultés avec leur vie familiale, professionnelle, à pouvoir gérer l'association. Et donc, elles se sont retournées vers nous en disant, est-ce que vous seriez d'accord de reprendre Active Dog? Et donc, nous avons dit, OK, d'accord. Et donc, on a pris Active Dog et l'année suivante, nous avons versé dans Active Dog tout ce qui était activité de prévention morsure, activité dans les maisons, dans les centres pour personnes handicapées. Et donc, ça veut dire que la structure a gardé son nom d'Active Dog et s'occupe de tous les publics fragilisés.
0: Et vous, cette passion du chien, elle vous est venue depuis toujours. Elle s'explique par une expérience personnelle aussi?
1: Ben, je dirais qu'en fait, moi, j'ai toujours vécu avec des chiens. Mon père, il avait déjà des chiens, il faisait un petit peu d'élevage de berger allemand à l'époque quand j'étais toute gamine. Et puis, on est venu habiter ici à Genneval et il y a toujours eu un chien avec nous et d'autres animaux aussi. On a eu, moi je dis toujours, on a eu de tout sauf des éléphants, quoi, parce qu'on a eu des chèvres, des chevaux, des moutons, des vaches, de tout, sans être véritablement fermier. Mais donc, ça veut dire que j'étais fort en contact avec les animaux. Et donc, ça n'a pas arrêté.
0: Et vous avez été directement convaincu de l'apport que pouvait avoir le contact avec un chien, par exemple, pour des enfants, pour des personnes fragiles, comme vous le dites.
1: Mais oui, en fait, l'apport, il est universel. À partir du moment où vous avez quelqu'un qui est en contact avec un animal, même s'il n'est pas fragile, eh bien, la vie change. La vie change, la façon de voir les choses évolue. Et donc, on voit quand on rencontre quelqu'un, on peut dire rapidement, tiens, lui, il est en contact avec des animaux.
0: Ah oui.
1: Oui, vraiment. Parce qu'il y a une empathie qui se développe vis-à-vis de l'animal, et cette empathie, ben, elle détonne, hein, sur la vie générale de la personne.
0: Est-ce que vous avez des exemples de suivi que vous avez pu faire qui vous ont marqué pendant ces années, ou aujourd'hui, quels sont un peu les suivis que vous faites avec les animaux, quels sont un peu les services que vous rendez, les belles expériences, les belles histoires à raconter?
1: Ben, des belles histoires à raconter, il y en a en quantité industrielle, je vais dire. Je pense entre autres à un centre de soins palliatifs qui se trouve du côté de Liège. Et ça fait déjà la troisième génération de chiens que nous testons. Donc les personnes au départ ont suivi notre formation, on a testé leurs chiens, puis leurs chiens ont vécu, hein, et ont travaillé dans le centre de soins palliatifs, et puis ils sont morts et ils en ont repris, et on est à la troisième génération. Donc moi je me dis c'est génial, c'est que eux continuent parce qu'ils voient le bienfait au niveau des personnes et ils nous font confiance pour le test de leur chien. Bon, maintenant, on a des personnes qui reviennent vers nous, hein, en disant « Ah oui, j'ai eu des activités avec vous, c'était bien, c'était génial, ça m'a aidé dans ma vie. » Et donc là, ben voilà, on a ce genre de retour.
0: Alors, je vois sur le site aussi qu'il y a tout un travail préparatoire pour que la rencontre se passe bien, que l'animal corresponde éventuellement à la personne ou vice-versa, parce qu'on peut peut-être le dire dans les deux sens. Comment ça se passe, cette sorte de rencontre, de feeling, comment il se crée?
1: Alors, en fait, je dirais que ça varie très fort en fonction des lieux d'activité. Nous avons par exemple des enfants qui viennent pendant les vacances, donc en extrascolaire, ils viennent d'un centre ici dans les environs, et là alors je m'arrange pour avoir plusieurs référents qui soient là avec leur chien. Et donc le groupe d'enfants arrive, et c'est très amusant parce qu'on leur présente tous les chiens, et très rapidement ils disent « je veux ce chien-là ». Et on constate, après les 2 heures d'activité, qu'en effet, le choix de l'enfant vis-à-vis de l'animal, eh bien, il s'est fait naturellement, et c'était vraiment comme 2 pièces d'un puzzle qui s'emboîtent parfaitement. Et parfois, ben, on a un chien qui va être plus réticent par rapport à une personne, et on fait toujours très attention à ce moment-là. Pourquoi ? Parce que le chien, il voit tout ce qui est non-verbal. Il est très attentif à ce que nous ne voyons pas, nous ne percevons pas. Et donc, automatiquement, eh bien, si on ne fait pas attention à ce que lui est occupé à exprimer, on risque d'avoir un problème. On a un chien, par exemple, il ne voulait absolument pas s'approcher d'une personne. Et donc, on s'est dit, tiens, comment ça se fait? Et la maîtresse du chien a voulu l'approcher. Et quand le chien a été assez près, la personne a donné un coup de pied au chien, et le chien, il a sauté en l'air. Évidemment, il n'a pas été touché parce qu'il surveillait. Mais il avait senti cette agressivité latente de la personne, et pour ça, il ne voulait pas s'approcher.
0: Il y avait un bien fondé quelque part dans cette méfiance.
1: Oh oui. Les chiens sont vraiment très attentifs à tout ça. Et aussi, autre chose, c'est que un chien va avoir une attitude totalement différente avec le maître et avec une personne fragilisée. Moi, je constate ça. Mes chiens, ils ont tendance, parce que je laisse faire, à un peu tirer en laisse. Eh bien, si je confie la laisse à un enfant ou à une personne plus âgée, hein, ou à une personne qui a un handicap, eh bien, le chien va immédiatement se coller à elle, ne pas tendre la laisse, être attentif, s'arrêter, ralentir. La personne tombe, le chien s'arrête ou se couche même à côté en attendant qu'elle se relève. Et donc, il est vraiment super attentif. Et si moi, je reprends le chien, en avant la musique, je tire de nouveau sur la laisse. Et donc, c'est très amusant de voir ça.
0: Oui, il y a une forme de symbiose aussi. Et alors, quand vous dites les enfants choisissent assez vite leur chien et ça correspond, ils ne choisissent pas toujours le même chien. Il n'y a pas une sorte de chien que tout le monde a envie d'avoir, le brave, qui est facile, etc. Il y en a vraiment pour tous les goûts.
1: Ben, c'est-à-dire qu'en fait, quand on présente les chiens aux enfants, on ne leur dit pas qu'ils sont faciles, braves ou autre chose, on ne dit rien. Et les enfants, en fait, ils regardent et, allez, c'est vraiment celui-là me plaît. Et parfois, on a des petits bouts qui sont hauts comme 3 pommes et qui prennent un chien qui arrive presque à hauteur de leur épaule.
0: C'est ça.
1: Et c'est pas ça qui pose problème. Parce que le chien, il va aller très, très calmement et il va aller au rythme de l'enfant, quoi.
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0: Alors cet atelier de lecture avec les chiens,
1: Oui.
0: vous avez eu l'idée comment? Parce que c'est quand même original. Ce n'est pas surprenant que ça fonctionne, hein, parce qu'on comprend assez vite que le chien ne va pas porter de jugement, évidemment, sur la lecture. Et on sait que, en pédagogie, on sait que c'est quand même un frein important à la lecture à voix haute. Cette impression d'être jugé, de faire des erreurs, etc. Le chien ne va sans doute pas le noter. Mais comment ça vous est venu, cette idée?
1: Ben, je dirais que je n'ai pas inventé l'histoire, hein. Ça se passe depuis très longtemps. En fait, ça a démarré juste à l'aube des années 2000 aux États-Unis. Eh bien, des personnes se sont dit, des personnes qui faisaient de la médiation animale, se sont dit, ben, tout compte fait, ce que nous faisons avec hein, les personnes, avec les enfants, avec les personnes avec handicap ou les personnes âgées, est-ce qu'on ne pourrait pas le faire aussi dans le cadre d'une bibliothèque? Et donc, l'idée est partie de là, et puis elle s'est développée, et elle a passé l'océan, et elle est arrivée ici. Et donc, il y a des activités de lecture à un chien ou à un animal qui se font un peu partout. Il y a des formations qui se font en France, dans les Pays-Bas, etc. Donc, nos voisins aussi ont développé ça. Ce qu'il y a, c'est qu'ici en Belgique, bah, on n'est pas très chauvin, et on n'a pas le gros coup. Et donc, de ce fait-là, bah, on fait des activités, mais on ne le dit pas toujours. Et c'est vraiment le hasard qui fait que tout à coup, ben, on apprend que quelque chose se passe. Et donc moi, je me suis dit, il y a quelques années, je me suis dit, ben, est-ce qu'on ne pourrait pas aussi, justement, hein, s'occuper des enfants qui ont des difficultés de lecture? Alors comme personnellement, je suis grand-mère et j'ai un de mes petits-enfants qui est 10, tous les 10 possibles et imaginables. Et donc, voilà, j'ai vu au quotidien ces difficultés pour lire, hein, pour calculer, etc. Et je me suis dit que tout compte fait, pourquoi pas? Et donc c'est comme ça que j'ai proposé cette idée à la bibliothèque ici dans la commune et immédiatement les bibliothécaires ont été vraiment très très intéressés et on a lancé ça.
0: Et alors concrètement, ça veut dire qu'il y a régulièrement des enfants qui viennent raconter, ils choisissent leur histoire qu'ils ont envie de raconter à votre chien, par exemple.
1: Exactement, ça se passe tous les mercredis. En fait, tous les mercredis, pendant 2 heures, je consacre hein, mon temps à des enfants qui viennent pendant une petite vingtaine de minutes. Et donc, ils viennent, ils choisissent un livre et puis ils le lisent au chien.
0: Il y a des histoires qui plaisent mieux que d'autres. Non, ça va, ils sont bon public, vos chiens.
1: Oh, je dirais qu'en fait, elles sont très, très bon public. Et donc, c'est rare qu'elles vont commencer à s'exciter et à dire qu'est-ce que c'est que cette histoire. Et les enfants sont très rassurés. On a eu un petit garçon comme ça. La première fois, ben, il voulait pas venir. Et puis, je lui dis, écoute, c'est simple. Tu vas venir avec ta maman hein, dans la pièce où on fait la lecture, tu vas rencontrer mes chiens et puis tu vas décider. Et tu es libre de venir ou de ne pas venir. Et donc le fait que l'enfant puisse dire j'arrête, qu'il soit autorisé à le faire, c'est déjà un grand point. Et donc du coup, puisqu'il était autorisé à arrêter, il a dit ah ben je vais essayer. Et donc la maman est partie et puis il a commencé à lire et il a bien lu. Et donc, à la fin de la séance, ben, il est revenu chez sa maman et je lui ai demandé, je lui ai dit, allez, dis un petit peu à combien de livres tu as lu. Alors, bon, ce sont des livres avec une ligne de texte hein, sur chaque page, mais c'est pas grave, c'est un livre. Et donc, il a expliqué à sa maman qu'il avait lu 2 livres, il était très, très fier. La maman l'a félicité. Bon, semaine suivante, il arrive, cette fois-ci, il vient me dire bonjour. Hein. En général, je donne la laisse de le premier enfant qui vient, je lui donne la laisse du chien, et c'est lui qui conduit le chien jusque dans le lieu de lecture. Donc, il a pris la laisse, et en avant, franc battant, il est parti. Et il a fait sa lecture. La troisième fois, il était avec sa maman et sa petite sœur. Et donc, il a dit à sa petite sœur, toi, tu restes ici parce que tu es petite. Moi, je vais lire au chien. Et bam, il est venu avec moi. Et donc, l'évolution de je ne veux pas venir, je suis presque hein, occupé à pleurer hein, parce que je vais faire cette lecture et je suis tout fier parce que je vais lire, ben voilà, c'est très chouette, quoi. Et alors, la maman nous a dit, on l'a revu après quand il a arrêté, parce que bon, les enfants viennent et puis à un moment, ils arrêtent. Il y en a d'autres qui continuent longtemps, hein, mais il y en a qui arrêtent rapidement.

0: pour 36 raisons. Et donc là, la maman m'a dit que ça l'avait énormément aidé au niveau scolaire.
1: Bon, on peut bien imaginer, hein, la confiance en soi, c'est capital.
0: Mais oui, c'est essentiel. Et c'est pour ça que, bon, ben voilà, il y a des enfants, ils vont prendre 6 livres, hein, sur le temps qu'ils sont avec moi, parce qu'ils ouvrent le livre, ils lisent une phrase, et puis ils disent c'est trop dur. Mais je dis, c'est pas grave, tu prends un autre. Aucun souci. Donc il n'y a aucune contrainte. Il n'y a pas de contrainte. Et alors, il y en a, ils lisent, puis ils regardent le chien pour voir si le chien est d'accord ou pas. Et alors, bon, ben, ils me disent, oh, mais il dort. Mais je dis, non, regarde, il a les yeux entrouverts. Hein, et s'il dort, c'est parce qu'il est content, parce qu'il aime bien le ton de ta voix. Et donc, les enfants sont très fiers, évidemment.
1: Oui. Le chien n'est pas purement décoratif dans cette histoire-là. Il y a, enfin, dans l'attitude, il y a des choses qui passent. Vous sentez que... Il n'est pas indifférent à ce qui se passe pendant l'histoire ou pendant la relation qui se crée.
0: Oh non, pas du tout, pas du tout. En fait, les chiens sont là, mais à un moment, il y en a un qui va, par exemple, se relever pour se coucher plus près de l'enfant. Et alors, l'enfant se demande quoi. Je dis, ne bouge pas, le chien va s'installer. Et alors, bon, ben, pendant qu'ils sont occupés à lire, il y en a beaucoup qui caressent le chien, hein.
1: Ça, c'est important aussi, hein, le contact physique, finalement. Oui.
0: Mais évidemment, évidemment. D'ailleurs, il y a des expériences qui ont été faites, justement, et des études qui ont été faites aux États-Unis. On a testé en disant, bah, pff, un chien ou un animal, bof, bof, quoi, on va mettre une peluche, et ça ne marche pas.
1: On imagine bien, on voit bien les tests. Hein. Alors, Active Dog, il y a des chiens, il y a aussi quelques chats, je crois. Il y a des médiations différentes, chien ou chat, c'est quand même très différent.
0: Oui, les chats sont très différents au niveau de la médiation. Pourquoi ? Parce qu'ils sont terriblement territoriaux, et donc, quitter leur maison, c'est déjà pas évident. La socialisation, elle se fait, mais elle se perd très rapidement chez le chat. Et donc, il ne faut surtout pas qu'il soit stressé. Et donc, en fait, on va plutôt faire des activités en individuel. Et donc, on va en maison de repos en général, et on va dans les chambres des personnes. Et donc là, on a 2 chats avec lesquels nous travaillons, 2 chats qui appartiennent à ma fille. Il y a d'autres référents qu'on a aussi. Hein. Mais bon, moi, je vous parle de l'expérience que nous vivons avec nos 2 chats ici. Et donc, si on laisse la porte de la chambre ouverte, eh bien, le chat va toujours se coucher de façon à surveiller l'accès, parce qu'il n'est pas à son aise. Du moment que la porte est fermée, à ce moment-là, eh bien, il se détend beaucoup plus. Et donc, on prend vraiment garde à ce genre de petites choses. C'est à se dire, OK, on ferme bien la porte, et puis voilà, on laisse le chat vivre sa vie, et en général, ben, il va venir dire bonjour à la personne. Alors parfois, il va un petit peu aller examiner ce qu'il y a dans la pièce, mais en général, il se met près de la personne, et il s'installe, et puis il sait se caresser.
1: Et chez vous, donc, il y a 3 chiennes. On a oublié, Marie-Paul, on n'a pas fait les présentations des 3 chiennes.
0: Quelle honte! Alors, en fait, j'ai 3 whippets. Donc, ce sont des petits chiens, des chiens de course, quoi. Et donc, ce sont 3 chiens que j'ai adoptés. Et j'en ai une qui va avoir 11 ans, une autre qui va sur ses 7 ans, et la troisième qui est arrivée chez nous il y a quelques mois, qui va avoir 3 ans.
1: Et alors, elle travaille, vous parliez aussi de travail quand on a un peu discuté autour de l'émission. Elle travaille pour le moment, elles sont au travail aussi avec différentes personnes?
0: Oui, on travaille avec un groupe d'enfants porteurs d'autisme et psychotiques. Là, on va travailler, on a travaillé... On devait travailler cette semaine, mardi, mais on ne l'a pas fait. Mais par contre, on va travailler demain. Mardi, nous étions à Bruxelles. Pourquoi ? Parce qu'il y a des associations qui organisent des événements. Et la police de Bruxelles organisait un événement pour les enfants des 6e primaire de la ville de Bruxelles. Et donc, il y avait toute une série de stands. Et donc, nous avions une équipe avec notre stand. Et on a fait de la prévention morsure auprès des enfants.
1: Vous emmenez même la 3e que vous venez d'adopter, ou bien là, il faudra un peu plus de temps?
0: Alors, elle a commencé. En fait, quand un chien arrive chez moi, en général, dans les 8 ou 15 jours, je teste un petit peu, je vois son caractère, je vois la façon dont elle réagit, et je la prends en activité, et je vois comment ça se passe. Mais en général, ça se passe très bien.
1: Ouais. Et vous les prenez parfois les 3 ensemble, mais parfois rien qu'une à la fois?
0: Alors, les 3 ensemble, non, parce que gérer 3 chiens, c'est très compliqué. Et donc, ça veut dire que si je n'ai pas des petites mains pour m'aider, je ne préfère pas. Par contre, pour la lecture aux chiens, là, elles viennent à 2 parce que, bon, ben, elles sont dans le lieu, hein, de lecture et c'est tout. Mais si on fait une activité en extérieur, à ce moment-là, je préfère ne prendre qu'un chien à la fois.
1: Et vous choisissez alors... Est-ce que parfois, enfin, ce que je veux dire, est-ce que parfois... Vous vous dites, ou aujourd'hui, c'est pas son bon jour,

0: je vais prendre une autre, je vais prendre l'autre chienne par exemple, parce qu'il y a quand même cette part d'imprévu qui peut être là. En comparé à la pluche, ben évidemment, la pluche, il n'y a pas les mêmes réactions, mais il n'y a pas cet imprévu. L'animal, il y a cette part d'imprévu.
1: Exactement. Et donc ça veut dire que, en général, ce que je fais, c'est que je prends la laisse. Et la première ou les deux premières qui arrivent, ben, c'est elles qui partent. Pourquoi? Parce que comme ça, ben, celle qui n'a pas trop envie, ben, elle va le montrer. Elle le montre. Les animaux sont terriblement clairs en ce qui concerne leurs desiderata. La seule chose, c'est qu'il faut en tenir compte, il faut les respecter. Et donc, pour certains publics, je vais dire, tiens, je vais plutôt prendre celle-là. Mais s'il y en a une autre qui vient et qui dit, non, non, non, moi je viens, ben, à ce moment-là, ok, d'accord, allez, tu viens, quoi.
0: Dernière petite question, Marie-Paul, et merci encore hein, pour l'accueil ici chez vous et à Active Dog, donc à Genneval, pas très loin de la gare, un peu sur l'arrière, hein, on est bien, bien isolé, bien au calme. Qu'est-ce qu'on peut souhaiter à Active Dog pour la suite? Est-ce qu'il y a encore des sortes de rêves ou des projets que vous avez en tête pour Active Dog?
1: Mais je dirais qu'en fait, c'est asseoir les projets. Actuellement, en ce qui concerne justement la lecture à un animal, on vient de terminer ce week-end une formation avec quelques personnes. Et donc, développer ce type d'activité, ce serait intéressant, ce serait bien, parce que les enfants le méritent. Et avec ce qui se passe dans l'enseignement actuellement, je crois que ça va devenir quelque chose qui va devenir indispensable pour le futur.
0: Et je pense pour tout âge aussi, parce que je pense aussi aux grands étudiants de Louvain-la-Neuve qui sont pas très loin parfois pour se motiver à étudier, à terminer un travail. Peut-être que la présence d'un animal, on n'a sans doute pas encore tellement exploré ça pour des plus grands, mais je vois pas pourquoi ça fonctionnerait pas. Je crois que ça peut marcher à tout âge, avec tout type de personnes.
1: En effet, ça peut fonctionner avec tout le monde. Nous, on vise surtout les enfants qui apprennent à lire, mais j'ai des enfants, j'ai une petite fille de 12 ans qui est venue mercredi dernier, et ça lui a fait un bien fou. La maman était enchantée hein, du fait qu'elle soit si preneuse de l'activité et qu'elle redemande à venir. Donc oui, il n'y a pas d'âge. Il n'y a pas d'âge. Ce qu'il y a, c'est que dire à un ado, bah, écoute, tu vas lire un chien, bah, il risque de ne pas bien le prendre.
0: Oui,
1: Donc
0: encore.
1: voilà, peut-être, qui sait. Mais voilà, je dirais qu'en fait, oui, le contact à l'animal, c'est vraiment universel et ça peut se faire et c'est bien de le faire à tout âge.
0: Merci Marie-Paul, merci aussi à vos trois fidèles acolytes qui ont été extrêmement calmes. On les a presque pas entendues, elles sont là à côté. On sent qu'elles sont bien réussies aussi, je pense.
1: Oui, elles sont cool. En fait, ce qu'il faut dire, c'est qu'un chien, à partir du moment où on ne le sollicite pas, eh bien, il va se reposer, il va être calme, et c'est pas une boule, une balle magique qui saute en l'air tout pendant 24 heures, quoi.
0: En effet. Merci Marie-Paul et bonne continuation.
1: Avec plaisir, merci pour votre visite.

0: Il est 10h sur RCF Notre-Dame, c'est le retour de l'info avec Mathias Troude. Bonjour Mathias.
1: Bonjour à tous.
0: Et à la une ce lundi, cette réunion du Conseil de sécurité de l'ONU à l'initiative de la France.
1: Rien ne justifie l'escalade majeure en cours au sud Liban, a déclaré hier Emmanuel Macron. La France dénonce, comme de nombreux pays, un week-end d'intensification de l'invasion israélienne. Les troupes de l'État hébreu ont franchi le fleuve Litanie et capturé la forteresse médiévale de Beaufort. De nouvelles négociations entre Israël et le Liban sont prévues demain et après-demain à la Maison Blanche. Près de 3500 personnes sont mortes depuis le début de l'offensive israélienne. En France, Emmanuel Macron toujours promet un sommet Choose France historique. La 8e édition de ce forum d'investisseurs de sa création s'ouvre aujourd'hui à Versailles. Le président français veut en faire un bilan de ses quinquennats et ça a commencé vendredi avec l'annonce du fonds japonais SoftBank qui investira 75 milliards d'euros dans des data centers dans le nord de la France. De quoi déjà battre le bilan du sommet 2025 qui totalisait 40 milliards d'euros d'investissement. L'Assemblée nationale examine aujourd'hui la proposition de loi visant à lutter contre les violences à l'école et l'Église de France fait part de sa préoccupation. Selon elle, certains articles remettent en cause, je cite, plusieurs libertés fondamentales comme la liberté de conscience, le secret professionnel, la liberté d'enseignement ou la liberté de culte. Le texte qui fait suite au scandale de Betaram prévoit notamment de supprimer le secret de confession dans les cas de violences sur mineurs. Une bonne nouvelle dans la lutte contre le cancer du pancréas, un traitement innovant a été présenté hier à Chicago. Une nouvelle molécule, le daraxonrasib, double les chances de survie. Et pendant ce temps, en France, un programme de prévention personnalisée lancé par l'Institut Gustave Roussy de Villejuif a été étendu à 8 autres centres. Autre bonne nouvelle, cette fois pour les fans de Céline Dion, la chanteuse québécoise vient d'annoncer 10 nouveaux concerts à Paris en mai 2027. 10 dates qui s'ajoutent aux 16 concerts qui affichent déjà complets.
0: Merci beaucoup Mathias Troude. J'imagine que vous allez essayer d'avoir une place. Alors, bon courage à vous.
1: Merci.
0: Allez, on vous retrouve prochainement sur RCF Notre-Dame. Et on est parti.
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0: Canicule à répétition, inondations spectaculaires, records de chaleur qui tombent les uns après les autres. Difficile en ce moment d'échapper aux sujets liés au climat. Pourtant, à force d'entendre parler de catastrophes annoncées et de scénarios alarmants, beaucoup finissent par décrocher. Alors comment continuer à informer sur le climat sans plomber l'atmosphère? Comment parler d'urgence climatique sans donner l'impression que tout est déjà perdu? Eh bien, c'est précisément la question que pose notre invité du jour dans son dernier ouvrage, François Gémène. Vous allez l'entendre, ce chercheur spécialiste des questions environnementales et membre du GIEC part d'un constat simple. On sait aujourd'hui beaucoup de choses sur le changement climatique, mais on peine encore à en parler de façon constructive. Et vous allez entendre qu'à travers 40 questions inspirées des débats qui traversent la société, il invite à changer de regard, car derrière les enjeux climatiques se cachent aussi des questions de santé, d'emploi, de pouvoir d'achat, de sécurité et bien sûr de qualité de vie. Sans minimiser l'ampleur du défi, il plaide aussi pour un récit plus mobilisateur, capable en tout cas de donner envie d'agir plutôt que de subir. Une réflexion qui est la bienvenue dans Je pense donc j'agis, à l'heure où convaincre est devenu aussi essentiel que trouver des solutions. Vous êtes les bienvenus en direct avec vos témoignages. Parler du climat, est-ce un sujet qui vous intéresse ou alors qui vous fatigue? Est-ce que ça vous donne envie d'agir ou plutôt envie de changer de sujet? Qu'est-ce qui vous inquiète peut-être le plus en ce moment concernant le climat? Est-ce que peut-être qu'une discussion, une émission, un reportage ou une expérience a changé votre regard aussi sur le climat? Ça nous intéresse, on vous attend avec vos réactions, vos témoignages et vos questions au 01 56 56 44 00. Par mail à direct@rcf.fr et vous nous regardez en vidéo sur la chaîne YouTube de Radio Notre-Dame.
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0: Et bonjour François Gémène.
3: Bonjour, bonjour à vous, à tous les auditeurs, toutes les auditrices.
0: Merci vraiment d'avoir accepté de venir ce matin sur RCF Notre-Dame. Je suis très heureux de vous rencontrer parce que dans cette émission, je pense donc j'agis, on parle souvent écologie, on parle souvent du climat et vos propos, on a l'habitude de les mettre en avant aussi dans cette émission. Alors comment vous présentez? Déjà, vous êtes professeur à HEC Paris, c'est une première chose. Oui. Vous êtes chercheur au FNRS, c'est l'équivalent belge du CNRS,
3: exactement.
0: Tout simplement. effectivement. Vous avez été l'un des auteurs du 6e rapport du GIEC. Hein. Le GIEC, c'est le fameux groupe d'experts intergouvernemental sur l'évolution du climat. Et puis, vous êtes aussi l'auteur d'un livre, et c'est pour ça que vous êtes aussi avec nous ce matin, un livre publié aux Odile Jacob, aux éditions Odile Jacob, Parler du climat sans plomber l'atmosphère. En voilà un joli programme.
3: C'est l'éditrice qui a trouvé le titre.
0: Oui, il est très content. Oui, tout à fait. Pourquoi vous avez eu envie, en tout cas, d'aller sur ce terrain-là?
3: En fait, ce livre est parti d'un constat. C'est que moi-même, en tant que chercheur, qui effectivement m'exprime souvent sur les sujets du climat et d'environnement, quand j'étais invité sur les plateaux de télévision ou de radio, c'était souvent pour commenter des mauvaises nouvelles, pour commenter une inondation, une vague de chaleur, telle catastrophe. Au point que moi-même, lorsque j'étais auditeur ou téléspectateur, il m'arrivait parfois de zapper lorsqu'il y avait un sujet sur le climat. Et je me disais, oh là là, encore un truc sur le climat, encore les mêmes sempiternelles alertes, encore les mêmes messages moralisateurs et culpabilisateurs. Je n'ai pas envie d'entendre ça. Alors même que c'est le sujet sur lequel je travaille.
0: Oui.
3: Et je me suis dit, si moi-même, je suis un peu lassé d'aller à la télé ou à la radio commenter des mauvaises nouvelles ou de les recevoir comme messages moralisateurs et culpabilisateurs, je me dis, qu'est-ce que ça doit être pour monsieur et madame tout le monde? Or, c'est un sujet fondamental. Je pense qu'il y a d'autres manières d'en parler et c'est l'idée de ce livre.
0: Il y a quelque chose qui m'a frappé à la lecture de ce livre. C'est à quel point vous dites que alerter sur le climat, c'était bien à une certaine époque. Désormais, c'est pas que ça ne sert plus à rien, c'est qu'il faut agir.
3: Bien sûr. Et je pense même, paradoxalement, ou plutôt contre-intuitivement, qu'en fait, l'alerte peut désormais être quasiment contre-productive. L'alerte a évidemment été tout à fait nécessaire il y a quelques années, lorsque les impacts du changement climatique nous paraissaient encore un peu distants et lointains, lorsque c'était encore un phénomène un peu abstrait. Je pense qu'il était absolument nécessaire à ce moment-là que les scientifiques montrent à quel point le climat allait transformer notre vie de tous les jours. Mais désormais, le climat, le changement climatique produit ses effets. Nous avons eu une importante vague de chaleur en France la semaine dernière. Il faudrait habiter dans une caverne pour ne pas réaliser que le changement climatique produit ses effets. Et donc, si vous continuez à sonner l'alerte, en quelque sorte à crier au feu dans la rue, alors que tout le monde voit bien que la maison est en train de brûler, au bout d'un temps, je pense que les gens qui crient au feu vont finir par vous lasser parce que vous allez avoir envie qu'ils montrent l'extincteur et qu'il commence à éteindre l'incendie.
0: C'est ça, parce que quand on regarde l'actualité, quand on écoute l'actualité, alors ça dépend des médias évidemment, il n'y a pas vraiment de ligne de crête. C'est soit on a un ton alarmiste, soit un ton militant. Et on n'arrive plus à se trouver au milieu finalement.
3: Bien sûr, or la plupart des gens en réalité se trouvent au milieu. Et donc se sentent un peu désorientés. Je crois qu'effectivement, l'alerte peut créer un sentiment d'impuissance, de dire mais que peut-on y faire? Nous voyons bien que la situation se dégrade. Qu'est-ce qu'on peut y faire? Je pense que beaucoup de gens, effectivement, ont déjà changé un peu leur style de vie, etc. Mais on se rend bien compte que ça ne suffit pas, que même en empruntant les transports en commun, en changeant un peu son alimentation, son mode de consommation, on se rend bien compte que ça ne suffit pas. Et beaucoup de gens aussi ne partagent pas forcément toutes les luttes qui sont désormais associées à la lutte contre le changement climatique, les luttes féministes, anticapitalistes, de classe, etc., etc., qui sont évidemment des débats très importants dans la société, mais qui ne sont pas forcément partagés par tous les gens qui sont sensibles à la question climatique et qui, de ce fait, peuvent se sentir un peu en dehors d'un discours qui va apparaître comme très militant.
0: François Gémène, vous êtes notre invité ce matin sur RCF Notre-Dame dans cette émission Je pense donc j'agis. Vous avez toutes et tous la parole pour apporter vos réactions, vos témoignages, pour nous parler du climat. Est-ce que ça vous déprime ou finalement vous arrivez à trouver un petit peu d'espoir avec vos questions également, je rappelle, au 01 56 56 44 00 et vous nous regardez sur la chaîne YouTube de Radio Notre-Dame. Comment vous l'avez construit ce livre Parler du climat sans plomber l'atmosphère? Parce que ça rejoint tous les sujets de société également.
3: Ça rejoint tous les sujets de société. Je crois que c'est très important de réaliser que le climat aujourd'hui, ce n'est pas seulement un enjeu d'environnement, c'est un sujet qui va toucher aux retraites, qui va toucher à l'éducation, qui va toucher à l'immigration, à la géopolitique, à la paix, à la sécurité. En d'autres termes, tous les grands sujets dont on discute, dont on vient d'évoquer, qu'on vient d'évoquer lors du flash d'actualité, ce sont des sujets qui en fait sont traversés par la question du climat, mais souvent la question du climat est un peu mise à part, et de ce fait, on a peu l'impression qu'elle passe au second plan derrière d'autres sujets d'actualité. Et donc, en réalité, j'ai pris 40 sujets de débat public, et je me suis dit, quelle est, au fond, la manière d'y apporter une réponse aussi clair que possible, aussi scientifique et pragmatique que possible pour les gens. Et avec des questions qui sont parfois un peu provocatrices.
0: Oui, et sans déprimer.
3: Et surtout sans déprimer. C'est-à-dire comment
0: vous êtes vraiment parti
3: faire de,
0: ça. De
3: ce sujet un projet qui soit engageant et mobilisateur plutôt qu'une sorte de contrainte qui nous pèse sur les épaules.
0: Alors, il y a cinq gros sujets, hein, c'est un grand chapitre, oui. On peut dire. La science, les solutions, les politiques, la communication, les négociations. Bah, là aussi, hein, ça rejoint notre quotidien à tous.
3: Bien sûr. Ouais. Comment est-ce qu'on en parle? Quelles solutions est-ce qu'on trouve? Quelles sont les grandes données scientifiques? On a parfois l'impression qu'on connaît le problème du changement climatique et je suis frappé de voir combien de gens, par exemple, s'imaginent encore qu'on va pouvoir revenir en arrière ou que c'est un problème binaire, que c'est blanc ou noir, gagné ou perdu. Et en réalité, il me paraissait aussi important, à l'entame du livre, de reposer quelques bases scientifiques sans faire de cours de physique du climat, mais en disant, attention, si on ne comprend pas bien la manière dont le système climatique fonctionne, on va prendre de mauvaises décisions.
0: C'était quand? C'était vendredi ou jeudi dernier, pardonnez-moi. On a fait une émission, je pense, donc j'agis sur cette vague de chaleur. On avait Françoise Vimeux, notamment, connaissez, et Serge Zaka. Et on évoquait justement aussi cette vague de climato-scepticisme qui revient un petit peu sur l'actualité, dès qu'il y a justement un souci climatique, quand il y a une vague de chaleur, une vague de froid, ou j'en passe, ça, comment vous l'expliquez?
3: C'est très contre-intuitif, hein, ouais. Parce qu'on pourrait se dire, au fond, plus le changement climatique manifeste ses effets, on pourrait s'imaginer que le climato-scepticisme reflue, en se disant, comment est-il possible de douter encore de la réalité du changement climatique lorsqu'on en voit ses effets? Je pense qu'il faut réaliser qu'une partie de la population, aujourd'hui, s'est enfermée dans une bulle complotiste ou conspirationniste où ils s'imaginent que tout est organisé comme un grand complot, oui, contre eux. Et dès lors, plus vous allez parler du climat, plus ça va être repris sur toutes les radios par des politiques, des scientifiques, des figures populaires. Les gens vont s'imaginer paradoxalement que tout ça fait partie d'une énorme conspiration qui est dirigée contre eux.
0: Est-ce que ce n'est pas une manière de se défendre aussi, peut-être inconsciemment, face justement à ce ton alarmiste qu'on peut entendre dans certains médias?
3: Effectivement, je pense qu'il y a, derrière une partie du climato-scepticisme, et nous serons d'accord pour dire qu'il n'y a pas une seule explication, il y a une manière de se défendre contre un ton jugé alarmiste ou militant, et donc c'est une sorte de réaction parfois un peu épidermique contre cela. C'est aussi parfois une manière d'attaquer des politiques de transition qu'on va trouver, ouais, injustes, inéquitables ou liberticides, et donc on va attaquer la science sur laquelle elle s'appuie. C'est aussi parfois un rejet des messagers, des militants qui portent la voix du climat et auxquels on ne veut pas être identifié. Donc il y a plein de raisons différentes.
0: François Gemène, dans cette émission, je pense donc j'agis, vous allez les entendre. Nos auditeurs et auditrices ont la parole au 01 56 56 44 00. Et l'émission, elle a 7 ans. Et ça fait 7 ans que je fais quasiment chaque semaine des sujets liés à l'écologie. Oui. Et évidemment, j'ai des témoignages de tous les horizons, j'ai envie de dire, avec parfois des personnes qui doutent énormément aussi de la véracité des propos des scientifiques qu'on reçoit. Moi, je trouve ça important d'accueillir aussi toutes les sensibilités, bien sûr, toutes les paroles, hein, c'est notre devoir de journaliste, mais comment on fait aussi avec ces différentes sensibilités pour parler du climat?
3: Je dirais que la qualité première, qui n'est pas toujours une qualité facile à développer, c'est l'empathie. C'est-à-dire, est-ce qu'on nous mettre à la place de la personne qui parle? Qu'est-ce qui va motiver ses doutes? Qu'est-ce qui va l'inquiéter? Qu'est-ce qui va parfois l'énerver? Et je pense que parfois, c'est une qualité que n'ont pas suffisamment su développer les écologistes, et je ne parle pas du parti politique, mais les écologistes,
0: en tout cas, militantisme,
3: dans le débat public, en donnant parfois l'impression de vouloir régenter la vie des gens ou de vouloir faire du prosélytisme en disant à tout le monde la manière dont ils allaient devoir vivre à l'avenir. Et ça, je pense que si on méconnaît les contraintes des gens, qui peuvent être des contraintes financières, professionnelles ou familiales, on ne parvient pas à les toucher. Et à mon sens, c'est vraiment un des gros problèmes du discours sur le climat ces dernières années, c'est que c'était un discours qui a souvent été culpabilisant. Parce que je crois que tout le monde voudrait être écolo. Je connais peu de gens qui se réjouissent de leur niveau de pollution ou de leur empreinte carbone. Sauf que les gens ont aussi des contraintes et qu'il n'est pas toujours facile de changer son alimentation, ses modes de déplacement, etc. Et que donc, si vous donnez l'impression qu'il y a une façon de vivre, une manière de consommer, et que vous-même n'avez pas la possibilité d'en changer, ben vous allez vous sentir très rapidement culpabilisé, et ça va souvent vous faire rejeter complètement le discours sur le climat.
0: Vous pensez qu'il y a eu une forme de, je mets souvent entre guillemets, de radicalisation un peu de la pensée écologiste?
3: Oui. que je peux comprendre, je ne la condamne pas. Ouais. Forcément, plus la situation du climat va empirer, va s'aggraver, plus on va avoir l'impression d'une urgence et plus le discours va se radicaliser. Le problème, c'est que nous sommes face aussi à un problème physique. C'est-à-dire que tant que nous n'avons pas atteint la neutralité carbone, le point d'équilibre entre les émissions que nous envoyons dans l'atmosphère chaque année et celles que la Terre est capable d'absorber naturellement, eh bien les températures vont continuer à grimper. Et donc, contre-intuitivement, nous allons baisser nos émissions, mais ça ne va pas faire baisser la température immédiatement. La neutralité carbone, dans le meilleur des scénarios, c'est vers 2050. Donc ça veut dire que pendant les 24 ou 25 prochaines années, on va continuer à baisser nos émissions et les températures pourtant vont continuer à augmenter. Et donc, bien entendu, la situation sur le front climatique va continuer à s'aggraver, ce qui risque de provoquer une certaine forme de radicalisation du discours parce que les gens vont avoir l'impression de ne pas être entendus, qu'on n'agit pas. En réalité, il y a des choses qui avancent et qui progressent, pas suffisamment, pas au bon rythme. La question, c'est comment est-ce que nous les faisons avancer au bon rythme? Comment aussi, et ça, je crois que c'est très important, comment est-ce que nous soutenons les choses qui vont dans le bon sens, les initiatives qui
0: sont les met en avant
3: porteuses de changement, comment est-ce qu'on les met en avant, comment est-ce qu'on les récompense. Parfois, quand je vois tout le temps et l'énergie qu'on passe à pointer du doigt ceux qui reculent, les mauvaises décisions, etc., il y en a bien sûr. Mais je me dis que si on pouvait consacrer ne serait-ce qu'une fraction de ce temps et de cette énergie qu'on passe à vilipender les autres, si on pouvait la consacrer à encourager ceux qui avancent, on ferait des pas de géant parce que nous pourrions davantage nous inspirer les uns des autres.
0: François Gémen, vous êtes notre invité jusqu'à 11h dans cette émission. Je pense donc j'agis sur RCF Notre-Dame. Parler du climat sans plomber l'atmosphère, c'est votre dernier ouvrage sorti aux éditions. Odile Jacob, vous avez toutes et tous la parole pour discuter avec nous et poser vos questions au 01 56 56 44 00. Et vous nous regardez en vidéo sur la chaîne YouTube de Radio Notre-Dame.
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0: Je rappelle que vous êtes également, François Gémen, l'un des auteurs du 6e rapport du GIEC, le groupe d'experts intergouvernemental sur l'évolution du climat. Vous êtes aussi chercheur au FNRS, c'est l'équivalent belge de notre CNRS français. Bonjour Jacqueline.
4: Bonjour Melchior, j'apprécie beaucoup votre émission et ce matin je voudrais y participer très rapidement, bien que mes propos vont être peut-être pas très bien reçus par l'ensemble de la population, mais ça ne fait rien. Alors voilà, ce que je proposerai, parce que moi, ma plus grande inquiétude, ce sont les réacteurs nucléaires. Bien sûr, la France est à la pointe, etc. Je ne vais pas retirer le discours, mais je n'y crois pas beaucoup. Il faut absolument que nous fassions des efforts pour réduire notre consommation d'énergie. Alors je propose des petites mesures que chacun peut utiliser tous les jours, éventuellement, plus ou moins intensément. D'abord, utiliser sa voiture le moins souvent possible, prendre des transports en commun, son vélo, marcher à pied, etc. Ensuite, essayez, chaque fois qu'on le peut, bien évidemment, de ne pas mettre son lave-linge à 60 degrés systématiquement. Mettre 30 degrés, faire des tri sélectifs, enfin bref, tout cela c'est du bon sens, mais il faut le faire.
0: Il faut le faire.
4: C'est un petit pas à faire chacun.
0: Et on entend que vous faites beaucoup de choses, Jacqueline, et merci beaucoup de nous en avoir parlé dans cette émission, je pense, donc j'agis. Alors moi, je trouve ça intéressant, cette première partie de témoignage, notamment sur le nucléaire. Bon, ça c'est un sacré débat aussi, François Gémen. À chaque fois que je prononce ce mot, je me reçois une vague de mails. C'est sensible.
3: C'est très sensible.
0: Comment on fait pour en parler
3: c'est un débat qui est très sensible. Vous le concevez, vous le réalisez quand vous l'abordez à l'antenne. Et globalement, j'ai envie de dire que l'écologie aujourd'hui devient un sujet de plus en plus polarisant pour les gens et aussi de plus en plus idéologisé. Je pense que ça participe de cette polarisation. Sur la question de l'énergie nucléaire, je pense qu'il y a d'abord une confusion qui est faite dans l'esprit de beaucoup entre l'électricité et l'énergie.
0: Oui.
3: L'électricité ne représente qu'à peu près un tiers de l'énergie que nous consommons, parce qu'il y a encore énormément de pétrole qu'on utilise pour les voitures et le transport, de gaz qu'on utilise pour les logements et pour l'industrie. Or, nous avons en France une électricité qui est très décarbonée, notamment grâce aux centrales nucléaires, également grâce aux énergies renouvelables. Mais par contre, l'énergie finale que nous consommons reste très liée aux énergies fossiles que nous importons massivement. C'est pour ça qu'une des priorités, c'est d'électrifier les usages. C'est pour ça que le gouvernement a lancé ce plan d'électrification pour essayer de faire basculer le transport, le logement, l'industrie, en gros l'équipe de France, vers une consommation de l'électricité davantage qu'une consommation d'énergie fossile. C'est un enjeu fondamental pour le climat, c'est aussi un enjeu fondamental pour la souveraineté du pays et de l'Europe, bien entendu. Cela étant dit, il faut évidemment reconnaître que nous n'avons aucune source d'énergie qui soit absolument parfaite. Même les énergies renouvelables ont leurs défauts. Il faut des terres rares, des minéraux critiques pour les cellules photovoltaïques. Il y a une certaine forme d'empreinte au sol pour les éoliennes. On peut discuter de leur impact sur le paysage qui plaît à certains, pas à d'autres.
0: Les barrages aussi.
3: Les barrages, c'est encore pire parce que ça a un impact terrible sur la biodiversité. Et puis, bien entendu, les réacteurs nucléaires ont aussi leurs défauts, évidemment leurs coûts, les questions de déchets, de sûreté qui y sont associées. Comme je dis souvent, on ne peut pas faire d'omelette sans casser des œufs. Dès l'instant où vous devez fournir de l'énergie, il y a forcément certains impacts. L'enjeu, c'est de choisir ceux qui sont les moindres par rapport aux énergies fossiles. Mais c'est aussi pour ça, évidemment, que la question de la sobriété énergétique, qu'on appelait parfois lutte au gaspillage avant, est absolument nécessaire.
0: Mais là, je reste un petit peu sur le nucléaire. Alors l'idée, c'est pas de débattre si on est pour ou contre, hein, François Gemène. Et puis dans un instant, on accueillera Guy et Henri qui voudront également témoigner ce matin. Sur le nucléaire, j'ai l'impression que là aussi, c'est un sujet qui est devenu très politique, avec des partis politiques qui s'en sont emparés en disant hors de question de mettre du nucléaire en France. Et en fait, on s'est rendu compte aussi à quel point c'était une énergie décarbonée, dans le sens où d'autres pays, et notamment en Europe, proche de chez nous, en Allemagne, n'avaient pas du tout cette énergie décarbonée et en payaient un petit peu les conséquences.
3: Bien sûr. Je dirais, sur ce sujet, nous avons encore aussi un vrai sujet européen, où le problème, c'est que nous avons 27 politiques énergétiques très différentes les unes des autres en Europe, ce qui crée évidemment une difficulté d'avancer au niveau européen sur ces sujets, et ce qui crée aussi une vraie difficulté dans notre poids géopolitique, notamment lors des négociations commerciales, parce qu'en réalité, nous n'avons pas une politique industrielle commune. Nous avons de ce fait 27 politiques industrielles, puisque l'énergie, c'est évidemment la colonne vertébrale de l'industrie et de l'économie.
0: L'Europe, c'est un frein pour vous, pour avancer sur les questions climatiques ?
3: Non, je pense que c'est l'échelle nécessaire.
0: Oui.
3: Le problème, comme je l'ai dit, c'est que sans avoir une politique énergétique commune, nous sommes toujours un peu handicapés et freinés dans nos ambitions. Je pense qu'on a un peu oublié au fil du temps que l'Europe s'était largement construite à partir de coopérations énergétique, sur le charbon, sur l'acier, sur le nucléaire. Et c'est comme si on avait un peu oublié cela en cours de construction européenne, alors qu'il s'agit d'un enjeu de souveraineté fondamentale. Nous l'avons vu à l'occasion de l'invasion de l'Ukraine par la Russie. Nous le voyons encore maintenant à l'occasion de la crise dans l'étroit d'Ormuz.
0: On connaît la PAC, la politique agricole commune. Il faudrait la PEC, la politique écologique commune.
3: Ouais. Qui passe par exemple par un réseau électrique européen qui soit unifié et qui soit un réseau intelligent, comme on dit, c'est-à-dire capable de se réguler. Sinon, on a des problèmes où nous sommes pour le moment en France en capacité de surproduction d'électricité. On produit à peu près 20% d'électricité de plus par rapport à ce dont on a besoin. D'autres pays, l'Allemagne ou la Belgique, sont en état de sous-production. Et on voit bien qu'on a encore du mal à équilibrer les choses.
0: François Gemène, vous êtes notre invité jusqu'à 11h sur RCF Notre-Dame à l'occasion de la sortie de votre dernier livre « Parler du climat sans plomber l'atmosphère » aux éditions Odile Jacob. Guy nous a rejoint au 01 56 56 44 00. Bonjour Guy.
5: Bonjour Melchior, bonjour François.
3: Bonjour Guy.
5: Je ne connais pas l'expérience totale de François. Moi, j'ai 76 ans bientôt. J'ai travaillé pendant 10 ans dans un laboratoire de recherche appliquée dans le nucléaire. Donc, je connais les conséquences du nucléaire en ce qui concerne les déchets. Ceci dit, je sais aussi que de plus nous avançons dans l'étude de quelques produits que ce soit, plus nous en maîtrisons le produit. Effectivement, ça signifie bien donc une unité de tous ces pays d'Europe pour avancer dans le même sens, tout en éduquant aussi la population, hein, pour éviter le gaspillage. Moi, il y a plus de 45 ans, j'ai créé une entreprise de récupération de recyclage, parce que je voyais que dans les poubelles, ça débordait. Tout était mélangé, tout était brûlé, ça m'a choqué. J'ai créé, avec un associé, une entreprise de récupération, de recyclage et de réparation.
0: Oui, Guy.
5: C'est chaque personne, donc d'être enseigné. On a l'obligation d'enseigner sans oppresser. Laisser à la personne le temps d'analyser, d'amalgamer tout cela dans son cerveau et de faire son choix. Mais l'homme n'est pas mauvais, hein. L'homme est une personne bonne dans le premier sens. Donc la bonté arrivera, la bonification arrivera toute seule quasiment, en laissant l'homme aussi agir. Mais ne pas le presser.
0: Merci voilà. Guy, merci beaucoup pour votre témoignage dans Je pense donc j'agis, c'était vraiment intéressant. François Gémen, quand Guy nous dit « il faut enseigner sans oppresser », elle est là la clé.
3: Je pense que c'est la clé, je pense que Guy a parfaitement raison. Une des raisons pour laquelle on assiste en ce moment un peu à ce reflux sur l'écologie, à ce retour de bâton, c'est parce que je pense que beaucoup de gens se sont sentis en fait un peu oppressés par une parole militante, par une parole un peu culpabilisatrice ou catastrophiste, qui ne donnait pas suffisamment de portes de sortie, qui ne portait pas suffisamment un projet, je dirais, pour le pays, pour l'économie et même pour chacun et pour chacune. Et je crois qu'on a vu cette écologie comme une sorte de contrainte qui nous était imposée par la science et par les événements. L'enjeu, je crois, c'est d'en faire un véritable projet pour demain.
0: Si c'était à refaire, on ferait différemment, vous pensez, au niveau politique en France. On prendrait pas le sujet comme quelque chose à imposer à la population, mais à construire ensemble.
3: Oui, je pense qu'il y a toute une série de choses qu'on n'a pas prises par le bon bout. Et vraiment, je ne veux pas jeter la pierre à quiconque et je prétends pas que j'aurais fait mieux à la place. Mais je crois surtout que le discours sur le sujet n'a pas suffisamment évolué et je crains qu'il devienne de plus en plus un discours idéologique. Et le problème d'une idéologie, c'est que l'idéologie va forcément chercher à s'imposer contre d'autres idéologies. Et si vous faites du discours sur le climat un discours idéologique, ben vous allez forcément perdre en route une partie de la population, alors qu'on a besoin précisément d'un consensus social et politique très fort sur ce sujet, de manière à pouvoir tenir le cap. La transition, elle a besoin de continuité, et ce qui va la bloquer, ce sont ces atermoiements et ces hésitations incessantes.
0: C'est convaincant quand vous dites ça, François Gémen.
3: C'est gentil de le dire.
0: Mais je pense que beaucoup d'auditrices et d'auditeurs pensent la même chose, mais est-ce que vous êtes écouté et entendu justement par ces partis politiques qui sont écolos, hein, comme on va dire, et qui parfois n'ont pas conscience aussi du quotidien des gens qui ne peuvent pas prendre une voiture électrique, ou je peux donner d'autres exemples.
3: Je pense qu'une erreur fondamentale qui a été commise par beaucoup de militants écologistes, qui sont, il faut le dire, souvent des militants assez urbains, avec un très haut niveau d'éducation et qui font partie des classes les plus privilégiées de la société, c'était d'imaginer naïvement que tout le monde allait pouvoir vivre comme eux, que tout le monde allait pouvoir devenir végétarien, que tout le monde allait pouvoir passer de très longues heures dans des trains de nuit pour se déplacer, que tout le monde allait pouvoir se passer de voiture, etc., etc. En réalité, ce n'est pas possible pour la majorité des gens. Et une partie des gens ne le désirent pas parce qu'il y a des choses auxquelles ils sont profondément attachés, voire même d'avoir fait de certains sujets des sujets un peu militants et donc détachés de la réalité scientifique. On le voit par exemple sur la question de la climatisation, qui est un sujet qui est venu.
0: Le sujet.
3: Je me permets de mettre les pieds dans le plat.
0: J'aime beaucoup ce sujet, donc allez-y.
3: Mais on voit bien qu'il y a encore parfois un peu une sorte d'hostilité militante, idéologique à la climatisation, alors qu'aujourd'hui, les appareils ont évolué, les normes techniques ont évolué, ce qui fait qu'aujourd'hui, l'empreinte environnementale de la climatisation n'est plus du tout le même que celui qu'elle était il y a 15 ou 20 ans.
0: Ouais, mais c'est incroyable à quel point on a rendu cette climatisation démoniaque, excusez-moi de ce terme, sur RCF Notre-Dame, mais c'est assez impressionnant à quel point ça a pris une ampleur à une époque. Maintenant, alors tout le monde y revient.
3: Alors tout le monde y revient, et je pense que c'est ce que j'essaye aussi dans le livre, c'est chaque fois de remettre un peu de pragmatisme et de science au milieu des débats, parce que parfois, nous nous laissons emporter par l'idéologie qui parfois n'a plus aucun sens aujourd'hui.
0: Et je répète exactement ce que j'ai dit la semaine dernière dans l'émission sur la canicule. C'est pas tolérable d'avoir froid chez soi l'hiver. C'est pas normal en tout cas. Mais c'est pareil pour la chaleur. Pas normal d'avoir chaud.
3: Et je pense que dans quelques années, surtout avec les températures qui vont continuer à augmenter, il nous paraîtra tout aussi normal de recourir à des systèmes de climatisation l'été comme de recourir à des systèmes de chauffage l'hiver. Systèmes de chauffage qui sont souvent beaucoup plus néfastes pour le climat que la climatisation.
0: Merci François Gémen. Henri, vous êtes là ? Henri, est-ce que vous êtes avec nous ? Eh bien, Henri, je pense que vous n'êtes pas loin. Ah, vous êtes là, Henri ?
6: Allô ?
0: Oui. Eh bien, je vais vous faire patienter encore un instant. On marque une petite pause sur RCF Notre-Dame.
3: Henri, on revient tout de suite.
0: Et vous restez avec nous toujours en direct jusqu'à midi, 11h, pardon, avec notre invité François Gémen, membre du GIEC, chercheur au FNRS, et puis auteur de Parler du climat sans plomber l'atmosphère aux éditions Odile Jacob. Vos réactions, vos témoignages au 01 56 56 44 00. Et puis venez nous regarder en vidéo sur la chaîne YouTube de Radio Notre-Dame. Il y a un chat et vous pouvez commenter. À tout de suite.
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7: Comment se laisser transformer par Dieu ? 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
0: Et en direct jusqu'à 11h sur RCF Notre-Dame, est-ce qu'on peut parler du climat sans plomber l'atmosphère ? C'est la question que s'est posée notre invité, le chercheur François Gémen, dans son dernier livre sorti aux éditions Odile Jacob. Vous pouvez en témoigner, réagir ou poser vos questions au 01 56 56 44 00. Allez Henri, on vous retrouve officiellement. Bonjour Henri.
9: Oui, bonjour Melchior. Bonjour à l'invité dont j'ai oublié le prénom.
0: François Gémen.
9: Bonjour François, comment allez-vous ?
3: Bonjour, ça va bien, merci.
9: Bon.
0: Allez-y Henri.
9: Oui, ben je voulais partager en fait simplement une expérience de vie. Moi, je suis artisan sur Lyon et je me suis renseigné ces dernières années beaucoup sur le problème climatique et j'en ai été amené à faire des fresques du climat. C'est une association qui explique un petit peu aux gens l'organisation du climat et comment est-ce qu'il est bousculé par les activités humaines. Et c'est vrai que la fresque du climat a fait un constat pendant les premières années de son activité, qui était que les gens en ressortaient énormément plombés et plus éco-anxieux qu'à l'entrée. Et donc, ils ont évoqué la nécessité de changer de discours et d'amener les gens à réfléchir à des actions en fin d'activité pour qu'ils ressortent motivés. Et c'est ce que l'on fait et on a maintenant de meilleurs retours. L'association dit qu'ils ont des meilleurs retours, d'où la fresque du climat V2 qui est sortie, pour encourager les gens à se mettre à l'action. Parce que l'action est rassurante finalement. Mmh. Et c'est quelque chose que j'essaye beaucoup de montrer. Donc en fait, je suis totalement d'accord avec vous. Je vous appelle simplement parce que je suis d'accord et que je trouve ça plaisant de le dire. Il est important de motiver les gens. Et moi, quand j'anime des fresques du climat, j'encourage les gens à réfléchir à des actions que j'appelle positives. Ce que j'appelle positif, c'est des actions qui sont en faire plutôt qu'à ne pas faire. Par exemple, prendre le vélo plutôt que ne pas prendre l'avion. Plutôt que d'avoir un discours d'arrêter, de réduire, parce que ça, les gens le comprennent mal.
3: Oui.
9: J'ajoute deux choses rapidement. Je vous ai entendu parler, et ça j'en suis très content, de la communauté, de l'importance de se servir du système communautaire, d'électricité, etc. Oui, c'est quelque chose qui, en tant qu'artisan, on reconnaît comme très efficace.
3: Oui.
9: Jean-Marc Jancovici disait une belle phrase, que la France est un pays très accessible à l'idée de communauté, avec la sécurité sociale, etc. Et à la grande différence des Américains, nous avons déjà ce background un petit peu historique.
3: Oui.
9: Donc il faut s'en servir. Et la dernière chose sur laquelle j'aimerais réagir, mais ça va être des recherches personnelles. Voilà, moi j'ai été un artisan, je suis toujours un artisan qui refuse de poser des clims parce que je pense que c'est néfaste, mais ça vous me donnait envie de me remettre en question.
0: De poser des clims.
9: Oui, non, alors pas spécialement poser, mais en tout cas de me remettre en question et de relire un petit peu des données scientifiques récentes, etc. Parce que visiblement, moi je pense toujours qu'un système passif comme par exemple un Bostorban qui fait de l'ombre, est un système qui est forcément plus moins consommateur mais en Henri, carbone, oui. Mais ça me donne envie de d'ouvrir un peu.
0: Et ben je ferai appel à vous dans ce cas-là.
9: Voilà, hein. N'hésitez pas, voilà, Melchior, je suis sur Lyon, mais je monterai sur Paris volontiers.
0: C'est gentil. Merci beaucoup, voilà. Henri, pour votre témoignage au 01 56 56 44 00. François Gémen, voilà un jeune homme éclairé sur cette question du climat.
3: Oui, et ce que Henri nous disait sur la question de la fresque du climat, qui est donc en fait cet atelier pédagogique de sensibilisation, et je pense très important, parce qu'effectivement, si l'information est communiquée un peu brute de décoffrage, passez-moi l'expression, elle peut rapidement devenir plombante et déprimante. Et c'est vrai que les animateurs de cet atelier s'en sont rendus compte et donc ont ajouté un volet actionnable à la suite de la fresque en disant on ne peut pas laisser les gens uniquement sur le constat, il faut également leur montrer des solutions. Et je suis tout à fait d'accord avec Henri pour dire que le meilleur remède à l'éco-anxiété, qui est partagé par beaucoup d'auditeurs, j'en suis certain, c'est d'agir, pas tout seulement tout seul, mais aussi d'agir collectivement. Un mot encore sur ce beau mot de communauté.
0: Oui.
3: On disait jadis, en parlant de l'Europe, on parlait des communautés européennes. Je pense qu'il faudrait pouvoir revenir effectivement à cette idée de communauté, notamment sur la question de l'énergie, et voir le réseau énergétique et électrique européen comme quelque chose aussi qui nous relie les uns aux autres et qui crée de la cohésion sociale.
0: Ouais. Henri a parlé d'un autre acteur aussi lié au climat, Jean-Marc Jancovici, que j'espère dans cette émission depuis longtemps. Alors François Gémen, je suis quand même très heureux de vous avoir, sachez-le. Avec
3: je suis aussi connu que lui.
0: Oui, mais ce n'est pas une question forcément d'être connu, mais on se rend compte quand même que sur la question du climat, même entre... je vais dire climatologue, ou en tout cas chercheur autour du climat, tout le monde n'est pas d'accord. Peut-être que vous n'êtes pas d'accord avec des propos de Jean-Marc Jancovici, comme lui pourrait ne pas être d'accord.
3: Bien entendu.
0: Et pourtant, il y a quand même une ligne.
3: Je vais vous donner une comparaison avec la communauté des chrétiens, qui effectivement, on a cette base commune qui sont les évangiles, et pour autant, il y a toute une série d'interprétations diversifiées dans nos auditeurs. Certains sont sans doute davantage conservateurs, d'autres davantage... progressiste. On sait qu'il y a différents courants dans l'Église. Je ne comparerai certainement pas l'écologie à l'Église, mais à partir des mêmes données scientifiques, à partir de la même base, il y a évidemment différentes tendances. Vous avez des gens qui sont davantage favorables à la décroissance, d'autres qui sont davantage favorables au capitalisme, certains qui croient que la solution se trouve dans les changements des comportements, d'autres qui misent plutôt sur les technologies. C'est normal. La seule question, c'est de voir comment nous nous respectons les uns les autres.
0: Et comment on arrive à s'entendre.
3: Et comment on arrive à s'entendre et à construire un consensus à partir de là.
0: Mais ça, c'est un vrai défi.
3: Parce que nous n'avons pas de pape, par contre, dans la communauté de l'écologie.
0: Est-ce qu'il en faut,
3: Je ne pense pas. Je ne pense pas que ça soit nécessaire. Je pense que la pluralité et la diversité des opinions... Parce qu'effectivement, le risque, s'il y en avait un, ça serait d'avoir une certaine forme de doxa. Et ça, je pense que c'est très, très c'est dangereux. Et je pense que c'est très important. C'est parfois une critique qui est adressée à l'écologie. Le fait que ça soit un peu une sorte de secte ou que finalement, que ça soit une question de foi davantage qu'une question de science. Je pense que c'est très important que ça reste une question de science. Que nous ayons une base scientifique commune qui est synthétisée dans les rapports du GIEC. Mais qu'après cela, évidemment, c'est un sujet démocratique fondamental. La question, c'est de voir comment nous allons pouvoir avoir une discussion éclairée sur ce sujet et faire émerger un consensus en démocratie.
0: Je file la métaphore sur la religion parce qu'elle est vraiment pertinente sur RCF Notre-Dame, notamment. Même entre catholiques, tout le monde n'est pas d'accord, ça c'est sûr.
3: Et bien sûr, par même contre, à Paris, on sait qu'il y a des paroisses qui sont plus conservatrices que d'autres, etc.
0: je confirme. pour autant, nous, sur RCF Notre-Dame et dans cette émission, on essaie de trouver des manières de communiquer, de s'entendre. Vous arrivez à parler avec tout le monde ou pas ?
3: Pour moi, c'est quelque chose qui est absolument essentiel. Ouais. Mais je constate que c'est quelque chose qui est de plus en plus difficile. Et donc, j'essaie de parler à des publics de gauche qui sont parfois très militants et également à des publics de droite. Et je pense que l'écologie peut toucher effectivement certaines cordes différentes chez différents publics, peut rassembler les gens. Et je pense que la transition climatique écologique est un beau projet de rassemblement également pour le pays et pour l'Europe. Mais pour ça, il est essentiel de parler à tout le monde. Et je constate, et vraiment ici, c'est une alerte que je veux lancer, qu'il est de plus en plus difficile de le faire. Et qu'une fois que vous êtes identifié comme étant plutôt de gauche ou comme plutôt de droite, eh bien vous n'êtes plus invité dans certains médias, vous êtes fiché, vous êtes invité à tel type d'événement, mais pas à d'autres. Vous êtes invité dans certains festivals, mais pas dans d'autres. Je pense que c'est extraordinairement dangereux dans la démocratie. Idéalement, vous devriez pouvoir donner la même interview au Figaro et à Libération, mais aujourd'hui, ce n'est plus possible.
0: C'est plus possible. Vous, vous arrivez quand même à être un peu invité par tout le monde.
3: J'essaye, je pense que j'ai encore de la chance, mais je vois certains collègues qui, effectivement, ne sont plus du tout invités par des médias de gauche, et à l'inverse, d'autres qui ne sont pas du tout invités par des médias de droite.
0: C'est soit on est une grande gueule et on est invité plutôt par des médias de droite, et ou alors on est radical et on est invité à gauche.
3: C'est un peu comme ça, c'est-à-dire que dès lors que vous allez militer pour des changements de comportement qui sont aussi nécessaires, vous allez plutôt être invité par la gauche. Si vous êtes plutôt hostile à la technologie, vous allez plutôt être invité par des médias de gauche. Si vous êtes plutôt favorable à la technologie, au progrès technologique, mais plus réticent quant aux potentialités de changement de comportement ou de politique publique, vous allez plutôt être invité par des médias de droite. Et je pense sincèrement que c'est dangereux parce que ça crée un clivage très fort dans la société et une polarisation très forte, alors que la réalité, c'est que nous allons avoir besoin de toutes les solutions, de changement de comportement comme de technologie.
0: Bon, moi, j'invite tout le monde sur RCF Notre-Dame, dans Je pense donc j'agis. Je montre votre livre à la caméra, j'ai l'impression d'être un youtubeur. Parler du climat sans plomber l'atmosphère, il est sorti chez Odile Jacob il y a quelques semaines. Vous pouvez nous regarder sur la chaîne YouTube de Radio Notre-Dame. Vous pouvez également réagir dans le chat ou nous appeler au 01 56 56 44 00. François Gémen, votre livre, il est vraiment intéressant parce que, comme vous l'avez dit tout à l'heure en introduction, vous posez des questions extrêmement très simples, avec évidemment des réponses, tant qu'à faire c'est toujours un petit peu mieux, mais voilà, peut-on vraiment être sobre en énergie? C'est une question simple et la réponse, c'est à lire dans votre ouvrage. Aussi, les nouvelles du climat sont-elles forcément déprimantes? C'est vrai que quand il y a une vague de chaleur, on est un petit peu tous déprimés, mais comment on arrive à trouver un petit peu d'espoir pour...
3: Il y a toute une série de nouvelles positives qui passent sous les radars. C'est-à-dire que nous voyons évidemment les impacts du changement climatique. Nous voyons les vagues de chaleur, nous voyons les catastrophes, les inondations. Mais il y a des transformations que nous ne voyons pas. Par exemple, j'en donne simplement une qui est tout à fait réjouissante. En 2025, la demande d'électricité dans le monde a continué, comme chaque année, à augmenter de 2,5% à peu près. Eh bien, la totalité de cette hausse en 2025 a été absorbée par les énergies décarbonées, par les énergies renouvelables et par le nucléaire. Ce qui veut dire que pour la première fois, eh bien, les énergies fossiles ont reculé légèrement, moins 0,2%, dans la production d'électricité. Alors que jusqu'ici, plus nous consommions d'électricité, eh bien, évidemment, plus les renouvelables et le nucléaire se développaient, mais nous avions recours aussi davantage aux énergies fossiles. Ce qui faisait dire à beaucoup que les énergies s'empilaient les unes sur les autres et que jamais les énergies décarbonées n'allaient remplacer les énergies fossiles. Eh bien, en 2025, ça a été le cas. Les énergies fossiles ont reculé. Et ça, c'est une nouvelle qui devrait tous nous faire sabrer le champagne dans la rue. Et pour autant, on a l'impression que parce qu'elle était un peu technique, parce qu'elle était moins visible pour les gens, vous ne savez pas toujours d'où vient votre électricité, eh bien, elle est un peu passée sous les radars, alors que c'est un point d'inflexion fondamental qui nous montre qu'il est possible de réussir cette transition énergétique à l'échelle mondiale.
0: Donc ça, c'est une question d'ailleurs que vous posez dans votre ouvrage. La France est-elle un pays aussi exemplaire qu'on le dit ?
3: Ça dépend de quel point de vue vous parlez.
0: Du vôtre.
3: Je suis toujours frappé en tant que... ça s'entend un peu d'ailleurs à mon accent. Je suis né en Belgique et je ne suis pas né en France, même si j'y habite
0: vous vivez
3: depuis 20 ans.
0: En France.
3: En France, à Paris depuis 20 ans. Je suis toujours frappé qu'il soit si difficile d'y avoir un entre-deux. Vous avez ceux qui vont dire que la France est un pays absolument exemplaire et parfait et que le problème, c'est que tout le monde ne fait pas comme la France. Et à l'inverse, vous allez en avoir d'autres qui vont flageller leur pays et qui vont considérer qu'en France, on fait tout mal et qu'on n'a rien réussi. La situation, comme toujours, est un peu entre les deux. Il y a des choses qu'on a très bien réussies en France sur la production d'électricité, des choses pour lesquelles on est très en retard, notamment sur la question de la rénovation des bâtiments.
0: Ah oui.
3: La question, ce n'est pas de pointer du doigt les uns et les autres, mais de voir de quel pays, de quelle politique peut-on s'inspirer pour faire mieux. Mais il faut pouvoir aussi se réjouir de ce que la France a réussi et des succès de la France. Si on se réjouit

0: Bon, pour l'observation, j'ai vécu une drôle de chose hier. Bon, d'abord, il y avait l'orage partout. Disons, là où j'étais, j'entendais tout le temps l'orage, mais pas une goutte qui tombe pendant des heures. Je me dis, ici, je suis protégé quelque part, mais là, un peu plus loin, ça doit être un désastre. Donc, quelque part, quand je suis arrivé à Bruxelles, en sortant du train, la pluie brutale, vraiment, vraiment, c'est en quelques secondes, j'étais presque trempé. Donc, ça, c'est l'observation numéro 2. Donc, heureusement, après, j'ai pu... Heureusement, c'est pas duré longtemps, parce qu'il y avait moyen de se protéger. Mais ça, c'est l'observation, quelque part. Donc, constater qu'il y a vraiment quelque chose d'anormal. Et là où ça ne va pas, c'est que, bon, clairement, pour moi, c'était prévisible. On sait très bien, c'est-à-dire quelqu'un que je ne sais pas, on ne sait pas très bien, justement parce que je ne savais pas, ou serait-ce que je l'ai appris de quelqu'un qui est descendu du train. Chez nous, on avait des températures, enfin non, pas avec qui je montais dans le train, oui. On avait des températures particulièrement élevées par rapport à la norme, et on sait maintenant aussi, mais le GIEC ne communique pas assez là-dessus, que bon, quand on est dans l'interface avec les températures énormes, et les températures ordinaires, ça passe par un épisode de destructif au niveau des intempéries.
1: Eh bien, merci, André.
0: Oui, c'est pas fini.
1: Ah, bah faites vite alors, si possible.
0: Il y a la communication là-dessus qui doit se faire dans les nouvelles, au lieu de parler de choses qui n'ont pas beaucoup d'importance. Aussi, la communication pour les climato-sceptiques, parce que, bon, j'ai appris en recherchant que bon, on parlait d'une pause dans les températures, mais enfin que c'est remonté et les climato-sceptiques n'en parlent pas.
1: Oui.
0: Donc, et la troisième chose, c'est le changement radical. Par exemple, à peindre tous les toits en blanc, utiliser les drones pour ça, plutôt que pour la guerre.
1: Merci, André.
0: Et aussi, le nucléaire, on n'oublie pas aussi que bon, ça fait de l'évaporation et la vapeur d'eau contribue au changement climatique. Quoi.
1: Merci, voilà. André, pour votre appel dans Je pense donc j'agis. Vous avez fait long aujourd'hui, André. Vous m'avez habitué à mieux, mais on est toujours heureux de vous entendre au 01 56 56 44 00. François Gimène, sur un orage, est-ce qu'on peut être surpris par l'intensité d'un orage?
2: C'est aujourd'hui, effectivement, les prévisions météo permettent effectivement de prévoir ces orages. Cela étant, et je pense que c'est important de le dire pour les auditeurs français, la Belgique a été touchée hier effectivement par des orages très très violents,
1: absolument,
2: qui étaient en réalité consécutifs à la vague de chaleur que nous avons connue en France, parce que simplement la masse d'air chaud
1: s'est déplacée
2: vers le nord, où elle a rencontré une masse d'air froid, et c'est ça qui a créé évidemment des intempéries très très violentes. C'était effectivement le signe de la fin de la vague de chaleur.
1: André, il a dit d'autres choses sur la communication également envers les climato-sceptiques ou autres. Là aussi, c'est toute une partie de votre ouvrage sur vraiment la communication. Est-ce qu'il faut arrêter de parler du climat pour réussir la transition? Est-ce que le greenwashing avait un mérite qu'on n'avait pas perçu? Enfin bref, il y a plein de choses
2: La question de la communication est fondamentale, et je regrette souvent que ce n'est finalement que récemment qu'on s'est penché sur la question de la communication de l'information liée au climat. Je dis souvent, sur le ton de la blague, que si on avait investi les mêmes sommes sur la question de la communication du climat que sur le marketing d'un pot de yaourt, on n'en serait sans doute pas là aujourd'hui, où on voit qu'il y a encore toute une série d'informations un peu diffuses. André a parlé de la pause dans la hausse des températures. Là encore, attention, c'est une information climato-sceptique. La question du climat, elle se regarde sur le temps long. Et effectivement, ce qui va se passer sur telle ou telle année n'a pas signification par rapport au climat, qui est sur une échelle de temps de plusieurs centaines, voire de plusieurs milliers d'années.
1: Et je crois que d'un point de vue météo, on ne peut pas prévoir à plus de 2 semaines, en tout cas.
2: Ah oui, je veux dire même à plus d'une semaine, ça devient très hasardeux.
1: Et les orages aussi.
2: Et les orages aussi, bien sûr.
1: Bon, voilà, on n'est pas là pour commenter la météo, François Gimène, mais on se rend compte aussi
2: que c'est dans le quotidien. Mais cette question de la communication, elle est vraiment fondamentale,
1: C'est des discussions que tout le monde a quand on se rencontre, quand en pleine vague de chaleur. Le premier sujet, c'est il fait chaud. Ça, dans votre livre aussi, c'est ça que j'ai apprécié, c'est à quel point c'est accessible. Tout le monde peut s'en emparer de votre
2: Effectivement,
1: livre.
2: Le livre est construit à partir des 40 questions qui reviennent souvent dans les débats publics, qui parfois vont créer la controverse, que parfois je pose de manière un peu provocatrice, précisément pour stimuler le débat, et j'essaie chaque fois d'apporter une réponse aussi pragmatique et aussi accessible que possible. Et puis après, chacun pourra se faire son opinion. Mais l'important, je crois, c'est qu'effectivement, nous ayons une sorte de base commune pour pouvoir en débattre en démocratie.
1: Débattre en démocratie, et d'ailleurs, à quelques mois de l'élection présidentielle, c'est aussi un vrai sujet. Vous en parlez un peu dans votre livre. Bien sûr. Avec

0: deux questions, une très provocatrice qui va exciter certains ou certaines de nos auditeurs. L'extrême droite peut-elle avoir un programme écologique, par exemple, ou faut-il vraiment parler d'écologie dans les campagnes électorales ? Politique et écologie, ça va ensemble ?
1: C'est compliqué.
0: Ouais.
1: C'est compliqué parce qu'en même temps, la question de l'écologie est une question intrinsèquement politique. Mmh. Elle touche par nature à l'organisation de la vie de la cité et de l'économie, et donc elle pose des questions fondamentales, mais elle n'est pas du tout articulée ni avec les horizons de temps politique. Avec l'écologie, on est sur des problématiques de long, voire de très long terme. Avec la question de la politique, on est toujours évidemment contraint par la durée du mandat, et donc on a besoin de pouvoir fournir des résultats de court terme, et ce n'est pas un reproche que je fais aux politiques, mais c'est difficile en écologie d'avoir des résultats de court terme. Et puis, l'autre problème, c'est celui de l'alternance politique.
0: Oui.
1: Une des conditions fondamentales de la démocratie, c'est évidemment qu'un gouvernement puisse défaire ce que le précédent a réalisé avant lui. Or, la transition écologique, elle a besoin de continuité dans le temps. Et donc, il faut trouver un moyen de combiner cette nécessité, cette possibilité de l'alternance démocratique avec la continuité dont a besoin la transition.
0: Quand vous parlez des partis politiques, notamment, historiquement, parler écologie en voulant des actions, c'est plutôt un truc de gauche.
1: C'est plutôt un truc de droite.
0: De gauche ou de droite ?
1: De droite.
0: Ah bon ?
1: L'écologie, au départ, quand elle commence à investir le champ politique, c'est un truc de droite.
0: Ah bon ?
1: Alors, premier ministère de l'écologie, il est créé en France sous Jacques Chaban-Delmas, qui était plutôt un premier ministre de droite. Les présidents américains les plus écolos, Theodore Roosevelt ou évidemment Richard Nixon, ce sont des présidents républicains. Au cœur de l'écologie, au départ, il y a la question de la conservation de la nature, et c'est vécu comme un prolongement à l'environnement d'un logiciel de pensée conservateur. C'est par la suite qu'effectivement l'écologie s'est davantage déplacée sur la gauche, et aujourd'hui on a l'impression parfois qu'elle est devenue un peu l'apanage des partis de gauche, et notamment en France on voit que des partis comme les Républicains cherchent un peu à trouver leur voie sur la question de l'écologie. Et donc ce n'est pas un sujet qui est transpartisan, parce qu'évidemment les partis de gauche et les partis de droite auront des réponses différentes, mais je crois que c'est important de dire qu'il est fondamental que les partis de droite, comme les partis de gauche, développent un programme sur l'écologie, qui ne sera évidemment pas le même, mais je pense que aucun parti aujourd'hui ne peut plus ignorer ce sujet qui est fondamental.
0: Donc l'extrême droite, parce que c'est un de vos sujets dans ce livre, peut s'emparer de ce sujet et doit peut-être...
1: La grande difficulté de l'extrême droite, c'est qu'elle peut évidemment développer toute une série de propositions pour le climat, pour la biodiversité. Mais il y a une opposition frontale entre l'idéologie nationaliste, qui est quand même un des fondements de l'extrême droite, et la portée universaliste de l'écologie. Aujourd'hui, je ne vois pas comment réconcilier un logiciel nationaliste avec la portée universaliste de l'écologie.
0: Et à l'inverse, quand on va à l'extrême gauche, on va plutôt avoir une pensée un peu radicalisée.
1: On va souvent avoir une pensée très radicalisée, et je dirais à l'extrême gauche, on va souvent lier la question de l'écologie à des questions de lutte des classes, des questions d'anticapitalisme, etc., qui évidemment ne seront pas partagées par une autre partie de la population.
0: On n'a pas gagné la guerre pour cette élection présidentielle.
1: C'est pour ça, c'est toute la difficulté de construire un consensus social et politique fort sur le sujet, mais il y a des sujets sur lesquels nous avons un consensus social et politique très fort. Sur l'adhésion à l'Union européenne, par exemple, on peut critiquer l'Union européenne tant qu'on veut, mais à gauche comme à droite, l'adhésion à l'Union européenne n'est pas remise en cause. Et je pense qu'il doit pouvoir se passer la même chose sur la transition. On peut faire un peu plus de telle ou telle mesure, mais je dirais l'engagement dans la transition ne devrait pas être remis en cause.
0: François Gemène, vous êtes notre invité jusqu'à 11h. Encore quelques minutes à passer avec nous sur RCF Notre-Dame. À l'occasion de ce dernier livre, Parler du climat sans plomber l'atmosphère, vous avez encore la parole au 01 56 56 44 00. Vous témoignez sur la chaîne YouTube de Radio Notre-Dame ou par mail à direct@rcf.fr. Justement, dans votre livre, et c'est ça qui m'a aussi intéressé, tout votre objectif, c'est de maintenir l'intérêt sur les questions liées à l'écologie, justement en essayant de trouver un petit peu d'espoir, ou en tout cas, vraiment, je pense, donc j'agis. C'est bien de penser, agir, c'est mieux aussi.
1: Je veux dire que le titre est assez raccord avec le titre de l'émission.
0: Tout à fait.
1: Et je pense que si nous voulons que la transition puisse réussir, nous devons absolument la voir comme un projet mobilisateur. C'est-à-dire comme quelque chose qui réponde aussi à nos intérêts. Ce n'est pas seulement quelque chose que nous devons faire parce que nous avons peur de ce qui se produirait si nous n'agissions pas, c'est quelque chose que nous pouvons faire parce que nous avons intérêt à la transition. C'est un vrai projet aussi de modernisation pour l'économie. C'est un projet de souveraineté géopolitique. Laissez-moi le dire de façon provocatrice, même si le changement climatique n'existait pas, même si c'était un problème résolu, nous aurions quand même intérêt à la transition parce que c'est dans le bien du pays, de l'économie et du pouvoir d'achat de chacune et de chacun.
0: Mmh. Il est toujours temps de crier au feu.
1: Je pense que le débat a évolué et qu'aujourd'hui, ça ne sert plus à grand-chose de crier au feu et que ça peut même énerver des gens parce qu'on a l'impression que le fait de crier au feu, quelquefois, est un alibi qui nous empêche d'éteindre l'incendie. Et je le vois très fort dans mon métier de chercheur. Les gens s'attendent à ce que le rôle des chercheurs dans la société soit simplement de sonner à l'alerte, de crier au feu. Mmh. Dès lors que vous allez vous mouiller un peu pour les solutions, dès lors que vous allez travailler avec les entreprises, dès lors que vous allez promouvoir telle solution plutôt que telle autre, vous allez volontiers être accusé, en quelque sorte, de sortir de votre rôle, de descendre de votre tour d'ivoire dans laquelle vous étiez protégé. Et c'est un message que je veux aussi envoyer à mes collègues. Je crois qu'il est très important aujourd'hui de descendre dans le débat public. C'est évidemment moins confortable. Vous allez prendre des coups.
0: C'est plus facile
1: de rester sur son Aventin à lancer l'alerte. Mais je pense qu'aujourd'hui, il y a une sorte de responsabilité morale à s'engager pour les solutions. Nous ne pouvons pas simplement alerter sur un problème sans nous engager également pour les solutions.
0: C'est ce que vous faites.
1: C'est ce que j'essaie de faire.
0: Et vous prenez des coups ?
1: Ah bien sûr, tout le temps.
0: C'est vrai ?
1: Parce que vous travaillez avec telle entreprise, vous êtes accusé d'être vendu à l'industrie ou au capitalisme, vous promouvez telle ou telle technologie, vous êtes accusé d'être techno-solutionniste et de ne pas suffisamment insister sur les changements de comportement, ou vous parlez des changements de comportement, à ce moment-là vous allez être accusé de donner les leçons aux gens, c'est très compliqué et vous n'avez que des coups à prendre, mais il est nécessaire de les prendre.
0: Pour vous, quel serait, pas en nom, mais le président ou la présidente idéale pour 2027 en matière d'écologie ? Ça doit être un président qui doit faire quoi ?
1: Ça doit être un président industriel. Je dirais qu'il y a une vision de l'industrie. Je pense véritablement que la décarbonation de l'économie passera par une forme de réindustrialisation écologique. C'est quelque chose qui était très bien compris dans certaines régions comme à Dunkerque, où j'envoie mes étudiants d'HEC en voyage d'études. Ça doit être aussi un président qui a une vraie vision universaliste et qui comprend qu'on ne peut pas traiter uniquement ce problème à l'aune de ses frontières nationales et qu'il faut évidemment un engagement très fort dans la coopération internationale.
0: Je vous garde encore, allez, une minute, François Gémel, parce que c'est un plaisir de vous entendre ce matin sur RCF Notre-Dame. RCF Notre-Dame, évidemment, c'est Radio Chrétienne Francophone et Notre-Dame, avec cette radio Notre-Dame que vous connaissez toutes et tous. Je retourne un peu sur la métaphore, en tout cas liée à la religion, mais on peut concilier écologie et religion, forcément ça va ensemble. Est-ce que vous avez lu l'encyclique du pape
1: Laudato
0: François
1: si, Laudato si, c'est un texte absolument remarquable, et pour les croyants, et pour les non-croyants. Et donc j'invite aussi tous les non-croyants à lire Laudato si, c'est un texte qui est absolument remarquable. Et d'ailleurs la nouvelle encyclique, j'en profite pour dire, sur l'intelligence artificielle, est tout aussi remarquable. Ouais. Et je pense que c'est très important que les non-croyants lisent aussi, alors que je peux comprendre que quand on n'est pas croyant, ce n'est pas un mouvement naturel et spontané que d'aller lire une encyclique, pourtant c'est nécessaire. Je pense que oui, c'est très important que les religions se positionne sur ce sujet parce qu'il y a effectivement un enjeu moral qui est très fort et je pense vraiment, et je le dis sans flagornerie, que l'Église catholique a de la chance d'avoir eu de tels leaders sur ces sujets à sa tête que le pape François et le pape Léon désormais.
0: Merci François Gémen.
1: Merci à vous.
0: C'est un plaisir Melchior pour l'invitation. De vous entendre. Je rappelle que vous êtes l'auteur du livre « Parler du climat sans plomber l'atmosphère » aux éditions Odile Jacob. Et je rappelle que vous êtes aussi chercheur au FNRS, c'est l'équivalent belge du CNRS. Et vous êtes aussi professeur à HEC Paris. Merci Absolument. Vraiment d'avoir été avec nous. Merci à Pierre-Henri et Sabine qui ont permis ce matin la réalisation de cette émission. Et je vais vous retrouver demain, comme chaque jour, dans cette émission. Je pense donc, j'agis. Je ne sais même plus de quoi on va parler. Donc, écoutez, vous nous écoutez demain de 10h à 11h. Ce sera beaucoup plus simple. Je vous laisse avec Marie-Ange de Montesquieu pour l'émission Enquête de sens. Bonjour Marie-Ange. Vous ne connaissez pas mon sujet de demain, par hasard.
2: J'aurais dû. Je suis une mauvaise élève. On va s'y remettre. C'est l'été qui nous approche des vacances.
1: C'est le week-end.
2: Merci pour votre aide, cher ami invité. Eh bien, dans quelques instants, vous le savez, rien ne va plus côté loi, projet texte de loi sur l'euthanasie et le suicide assisté. Qu'est-ce qu'une belle mort, au fond? On va en parler avec mon invité du jour, Jacqueline Kellen. On ne pactise pas avec la mort, c'est son dernier ouvrage chez Guy Trédaniel. Juste après ça, merci Charles Melchior et très bonne journée à vous.
0: Merci.
2: Je vous dis à demain quand même.
0: Eh ben, oui, je serai là de toute façon.
2: Très bonne journée.

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4: Bonjour à vous qui nous faites le grand plaisir de nous rejoindre dans cette émission. Bonjour Grégory.
5: Bonjour Myriam, bonjour tout le monde.
4: Eh bien, nous allons, comme chaque semaine, réveiller une expression. Et pour introduire cette expression, d'abord ceci.

0: Voilà, c'était les quatre barbus,
1: Ouais,
0: comme on les appelait. C'était un
1: tout
0: groupe,
1: à
0: un
1: fait.
0: quatuor. Alors, c'est une très vieille chanson française, hein, le 31 du mois d'août. Alors,
1: Chanson
0: pourquoi?
1: un peu marine, hein,
0: Ah oui,
1: ouais.
0: tout à fait, hein, guerrière, marine. Mais ce n'est pas pour parler ni de guerre, ni de marine que j'ai
1: Et
0: choisi,
1: non.
0: mais parce qu'il y avait le 31. Alors, on oublie le mois d'août, mais le 31, pourquoi? Parce que, à certains moments de l'année, eh bien, on dit que l'on se met sur son 31.
1: Et oui, ça va arriver pour nos braves étudiants notamment, qui parfois, étudiantes, qui se mettent sur leur 31 pour passer les examens oraux.
0: Voilà, par exemple.
1: Par exemple, hein, donc c'est des
0: C'est le moment d'y
1: circonstances.
0: songer. Hein, nous
1: Oui, il n'y a
0: sommes...
1: pas qu'au réveillon de fin d'année.
0: Non, non, non, non, pas du tout.
1: Et on
0: Donc,
1: verra que,
0: voilà.
1: voilà, il y a bien d'autres
0: Alors.
1: occasions.
0: Alors, il y a plusieurs étymologies, hein,
1: Mais
0: à
1: tout à fait.
0: cette expression. On va partir de celle qui est la plus courante, celle que les étymologistes
1: Oui, et on
0: professionnels
1: dit tout de suite, ce n'est
0: profèrent.
1: pas nécessairement donc lié au 31 décembre, comme on pourrait croire un peu
0: Absolument.
1: trop rapidement. Donc il y a du
0: Absolument.
1: suspense, il y a du suspense.
0: Ah oui.
1: Cette étymologie du 31 décembre, elle est un peu, elle, voilà, on croit un peu
0: Oui.
1: naïvement que ça pourrait être ça. Mais en fait,
0: Non.
1: dans l'histoire, voilà, c'est plus complexe.
0: Dans l'histoire, ce n'est pas ça, puisqu'il faut remonter au Moyen Âge. Et au Moyen Âge, ben, comme aujourd'hui, on s'habillait avec des vêtements en tissu, et certains tissus étaient plus grossiers que d'autres, d'autres étaient plus fins, plus coûteux que les premiers. Et donc, il y avait un tissu qu'on appelait, alors on va le dire comme on le dit aujourd'hui, la trentaine. La trentaine, c'était un tissu de luxe, très fin, très coûteux. Pourquoi? Parce que la chaîne, c'est-à-dire, bon, quand on fait un tissu, il y a la trame, hein, ce sont les fils verticaux, et puis la chaîne, eh bien, ce sont les fils qui vont passer avec une navette. Eh bien, il y avait 3000 fils.
1: Oui, autrement dit, 30 fois 100.
0: Voilà. 30 fois 100, une trentaine de 100 fils. Alors on imagine, c'était des fils certainement très très très fins, peut-être des fils de soie d'ailleurs. Et d'où, évidemment, vu le travail, vu la
1: Oui.
0: matière, c'était un tissu extrêmement coûteux. Autrement dit, se mettre sur sa trentaine, porter ce tissu, eh bien, c'était devenu probablement pour des questions de prononciation, parce que on oublie certainement quand on va écouter, par exemple, à la Comédie-Française, une tragédie de Racine, par exemple, hein, elle est déclamée avec beaucoup de solennité, etc., avec l'accent qui est le nôtre, hein, pour qui sont ces serpents qui sifflent sur nos têtes, bon, voilà.
1: Oui.
0: On oublie que, au fond, et notamment au Moyen Âge, bien sûr, là ici je suis déjà au XVIIe siècle, mais même au XVIIe siècle, l'accent parisien, si on peut dire, l'accent d'Île-de-France, ressemblait très fort à ce qu'est l'accent québécois aujourd'hui. Donc, il paraît que la devise, une des devises de Louis XIV, c'était le roi, c'est moi. Ben, c'était plutôt le roi, c'est moi.
1: Oui,
0: Donc, on
1: c'est
0: roulait
1: ça.
0: les airs.
1: Un peu à la Nick Cordy.
0: Voilà, exact.
1: Voilà,
0: Oui, c'est ça.
1: on salue la nouvelle bande dessinée qui est sortie sur Nick Cordy, si vous ne
0: Ah,
1: l'avez
0: ben bah
1: pas vue.
0: voilà.
1: Voilà.
0: Ah bah vous en parlerez certainement dans une autre émission. Hein.
1: Ou peut-être, les contacts sont en
0: Bah,
1: cours.
0: ah, ben bah voilà.
1: Voilà, les contacts sont en cours.
0: Donc, probablement qu'au lieu de dire trentaine, quand j'entends ça, moi, je pense immédiatement à un Montréalais qui dirait ben, « je suis sur ma trentaine
1: Exactement.
0: ».
1: Oui.
0: Trentaine, et si on dit la trentaine, en appuyant un peu, trentaine, 31, il ne faut pas
1: Oui,
0: grand-chose. Hein.
1: et ça s'écrirait Trentin, comme on dirait,
0: Voilà.
1: hein,
0: Voilà.
1: Trentin.
0: Voilà.
1: Donc
0: Alors,
1: graphiquement, ça
0: ça
1: fonctionne.
0: colle.
1: D'autant plus que voilà, le dernier jour du mois, il va y
0: En
1: avoir une sorte
0: plus.
1: d'assimilation qui va pouvoir se faire plus tard, quoi.
0: En plus,
1: Oui.
0: absolument. Alors évidemment, ce qui est resté vraiment de cette origine très matériellement, c'est que se mettre sur son 31, c'est évidemment mettre des habits qui ne sont pas les habits de tous les
1: Tout à fait,
0: jours. C'est, alors ça peut même être une tenue de gala,
1: oui.
0: hein, quand on va
1: Au
0: enfin,
1: bal.
0: au
1: Au
0: bal.
1: bal de fin d'année, le bal de RCF.
0: Oui,
1: Qui sait?
0: c'est une nouveauté.
1: C'est une nouveauté, on ne l'a pas encore officiellement décidé, hein, donc ne l'attendez pas trop vite.
0: Donc chaque fois que vous avez parlé, effectivement, on y reviendra, à ces étudiants qui se mettent sur le 31 pour passer.
1: Oui, c'est parce qu'on les voit parfois dans le couloir. J'avais une collègue espagnole à l'époque qui à un moment donné m'a demandé « mais qu'est-ce qui se passe de particulier ?» Il ne se passe rien aujourd'hui. Ben, si, il y a tous les étudiants, là, ils ont leur cravate, leur grand costume.
0: Ah, ben, c'est tellement
1: étonnant.
0: Les
1: examens, hein. Omaëlla. Oui, oui. Hein? Mais pourquoi ils font ça? Parce que c'est un grand jour, ils sont stressés. Elle les voyait faire les 100 pas dans les couloirs, habillés avec leur cravate. Oui. Et donc, voilà.
0: Oui, tout à fait. Se mettre sur son 31, il y a vraiment beaucoup, il y a plus que 31 circonstances.
1: Hein, oui, c'est clair. Pour nos étudiants.
0: Vous avez trouvé également une autre étymologie, mais qui est quand même nettement moins répandue et probablement, même si elle n'est pas, on va le voir, tout à fait absurde quand même, peut-être qu'elle s'est surajoutée.
1: Il y en a plusieurs. Il y a celle, évidemment, donc, du 31 qui viendrait plus tard avec les militaires qui auraient reçu les primes, enfin, où il y aurait eu un défilé de fin de mois le 31, donc ils devaient être bien habillés. Ça, c'est une origine plutôt militaire, pourquoi pas, mais militaire prusse. Donc, moi, je suis toujours favorable aux étymologies médiévales, hein, vous me connaissez.
0: Oui, mais elles sont plus probables.
1: Je trouve que le 31
0: hein.
1: fonctionne mieux.
0: Elles sont plus probables.
1: Parce qu'elle met plus en évidence le rapport noble du tissu, du matériel.
0: Mais je me dis que ça pourrait être intéressant aussi que cette expression soit... Elle était connue, évidemment.
1: Oui.
0: Que les militaires en aient profité, parce qu'en fait, c'est une inspection générale qu'ils avaient.
1: C'est ça.
0: Et donc, bah, tant qu'à faire, on va se mettre sur son 31. Et comme c'est la fin du mois, ça tombait bien, quoi.
1: Ouais. Oui, c'est ça. Donc, ça peut se surajouter. Hein,
0: mais je pense effectivement que c'est venu renforcer.
1: Quelque chose. Et puis, il y a cette fameuse histoire de jeu aussi, d'un jeu de cartes, le 31. Je ne saurais pas vous dire toutes les règles. Hein, mais,
0: Alors, ne comptez pas sur moi parce que je ne sais jouer à aucun jeu de cartes, même pas le plus simple, le whist. Voilà.
1: Oh, c'est pas si simple, hein, déjà, le whist.
0: C'est vrai.
1: Je crois. Il y a quand même quelques combinaisons. C'est pas si simple que ça. La bataille,
0: vous me rassurez.
1: C'est plus simple, la bataille.
0: Oui, ça va.
1: Ah, vous voyez.
0: Ça, il va les noirs.
1: Voilà.
0: Mais le 31, en fait. C'est un jeu de cartes du XVIIe et XVIIIe siècle. Et il fallait...
1: S'approcher, c'est une sorte de somme, et s'approcher
0: de 31 points. Alors ça, je sais qu'il y a beaucoup de jeux de cartes dans lesquels il faut accumuler des points.
1: Les cartes et les valeurs.
0: Et gagner la mise. Alors évidemment, quelqu'un qui était près de ou sur son 31, il était gagnant. Et donc, c'était une sorte de grande victoire. Il était au sommet de sa forme ou de son élégance. Et donc, il était par sa victoire. Ça pouvait aussi...
1: Pourquoi pas? Ça fait partie des étymologies potentielles qu'on retrouve, qui accompagnent ce fameux tissu, en effet, du 31. Et vous parliez du Québec, mais au Québec, on ne dit plus se mettre sur son 31, son 36.
0: Oh.
1: Parce que le 36, c'est 3 fois 9, et on met 4 fois 9.
0: 4 fois 9, oui,
1: on est
0: fatigué,
1: c'est 4
0: fois
1: 9.
0: Oui, 4 fois 9.
1: Et le 9, c'est un vêtement neuf, un vêtement nouveau. Donc, se mettre sur son 36, c'est
0: 36.
1: C'est voilà.
0: Jamais des i pointus.
1: Voilà, vous êtes plus performant en tant que Québécois.
0: 36.
1: Et, et donc, c'est se mettre sur ses vêtements vraiment, vraiment, vraiment neufs. Hein. Donc,
0: D'accord. Superlativement neuf.
1: Superlativement, 4 fois 9.
0: 4 fois 9. Waouh.
1: Voilà.
0: Et ben voilà.
1: Comme
0: bien.
1: Quoi, tout ça peut. Bon, il y a aussi la différentes étymologies possibles, sans doute, mais. Voilà, donc on voit des expressions qui bougent et qui voyagent.
0: Oui, tout à fait. Mais
1: toute
0: celle-ci, elle nous vient vraiment de très très loin.
1: Oui. Hein.
0: De la saison, je pense que la trentaine, là, c'est ce tissu de luxe dont j'ignorais absolument l'existence. Mais c'est dire que ça nous vient probablement du 13e, 14e siècle. C'est quand même impressionnant. Hein.
1: Oui.
0: Parce qu'on continue aujourd'hui.
1: Bah, c'est le moment où la langue se forme aussi. Mais donc, c'est vraiment aux toutes origines, premières des développements des langues romanes, enfin dans les
0: tout
1: premiers siècles. Voilà, ce n'est pas des expressions de la rue, argotique, etc.
0: Non.
1: Voilà.
0: Alors, écoutez, on va aller vraiment en rue. J'ai hésité, puis je me suis dit non, quand même. Alors, c'est le cher Bourvil qui est quand même un tout grand de la chanson française. Mmh. Et c'est une chanson très ancienne. Elle n'est pas de lui. J'ai vu, mais j'ai renoncé parce que les enregistrements, même remasterisés, là, sont quand même, datent quand même. Hein. La plus ancienne version, ça date de 1909.
1: Ah oui.
0: Donc vraiment, tout début. Mais alors là, c'est un 78 tours et on entend le crachotement, c'est un peu pénible. Et en plus, c'est une femme qui le chante et on va entendre Caroline. C'est quand même pas... Il vaut mieux que ce soit un homme qui le chante, vous allez comprendre D'accord. tout de suite pourquoi. Vous connaissez pas Caroline ?
1: Non. Pas cette chanson-là.
0: Eh bien, figurez-vous que c'était quand même une chanson qui, dans mon adolescence, dans les mouvements de jeunesse, ça se chantait.
1: D'accord.
0: Vraiment. Avec des petits ajouts par-ci, par-là. Mais donc, voilà, c'est une chanson, comment dire, mais comme on les faisait à l'époque, au XXe siècle, avec des petites et allusions très gentilles, un peu égrillardes, mais bon, on ne va pas quand même...
1: Faire les vierges effarouchées.
0: Oui, non, quand même. Hein. ça n'était jamais méchant, alors qu'on ne vienne pas dire que, oui, mais on s'en prend à la femme, etc. Non, c'est...
1: Oui, Myriam, vous êtes notre gageure de féminisme dans cette émission.
0: Donc... Oui, mais je ne suis pas... voilà, je pense qu'on doit avoir
1: si
0: quand même...
1: Si vous acceptez, ça devrait aller.
0: Écoutez, il faut avoir de l'humour.
1: Oui.
0: Et pouvoir remettre...
1: Oui. Dans sa création,
0: et
1: dans
0: il est clair que c'est une chanson qu'on ne composerait plus aujourd'hui.
1: Oui.
0: Mais moi, je trouve très, très, très joyeux. Et puis d'abord, la Caroline, elle ne se laisse pas faire non plus. Hein,
1: alors,
0: voilà. Voilà, c'était des chansons, d'ailleurs, que je vous dis, les femmes chantaient aussi. Et donc, c'est un petit billet historique et puis amusant quand même. Et puis, qui parle quand même des beaux habits. On l'écoute.
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1: Et ben voilà, une chanson aussi qui a traversé le temps et qui est un...
2: Oui. Toujours interprété avec cette touche de l'acteur aussi qui a été Bourville.
1: Sûr,
2: on est vraiment
1: bien
2: entre
1: sûr.
2: Les deux.
1: Ben, vous comprenez charme. Pourquoi c'est un peu étonnant quand on entend Caroline chanter par une femme.
2: Oui, oui, on est d'accord qu'on était plutôt dans les petits flirts hommes. Oui, avec.
1: On ne comprend pas très bien d'ailleurs, mais voilà, on n'était pas là-dessus.
2: Non.
1: Et puis voilà, comme je disais, c'est une petite bouffée historique venue de loin, puis qui rappellera sans doute à certains ou certaines de nos auditrices des souvenirs de jeunesse.
2: Ouais.
1: Nous sommes aujourd'hui avec l'expression « se mettre sur son 31 ». Alors, vous avez dit en commençant, Grégory, vous avez l'expérience encore aujourd'hui, les rares fois où des étudiants, des jeunes,
2: oui, ouais,
1: portent par exemple un costume, une oui. cravate, je ne sais pas.
2: Parfois.
1: Parfois
2: si,
1: encore.
2: Si, parfois. Mais parfois, on ne sait pas comment la mettre. Moi, oui, je ne sais pas mettre une cravate, donc à chaque fois, je dois trouver quelqu'un qui peut
1: qui
2: me
1: va
2: dire
1: vous
2: quand,
1: faire votre bah, nœud.
2: Ou la garder le nœud, etc. Donc, en fait, on n'est maintenant pas si peu nombreux que ça à ne plus savoir.
1: Oui.
2: Alors, on est là à regarder les tutos. Ah oui, attends, c'est comme ça. Ah oui, puis c'est comme ça. Puis c'est comme ça. Alors que c'est quelque chose qui était très simple avant. Il paraît que le nœud pape aussi revient à la mode,
1: oui,
2: le
1: oui.
2: nœud papillon. Hein.
1: Absolument. Et puis, alors, il y a même des cravates qui sont déjà toutes nouées et qui sont à travers... lesquelles passent alors un élastique. Donc, elles ne passent
2: oui.
1: pas derrière le cou.
2: Oui.
1: Et donc, il suffit de,
2: oui,
1: voilà,
2: c'est ça,
1: de clipper
2: d'accrocher l'élastique.
1: L'élastique.
2: Oui, mais ça,
1: voilà.
2: ça se fait
1: mais
2: aussi.
1: Ce n'est plus vraiment...
2: Non, non, parfois, on dit même c'est too much, comme diraient les
1: oui.
2: jeunes. C'est trop, quoi.
1: C'est trop.
2: Ça devient trop formel. Donc,
1: voilà.
2: c'est toujours un peu délicat parce que c'est lié à une culture aussi.
1: Absolument.
2: Selon le prof, ils savent que le prof... fais attention, ne fais pas
1: ça.
2: Attention. Hein, donc,
1: c'est ça.
2: Donc ça.
1: Et vous c'est... aimez bien que vos étudiants mettent en soi
2: ça m'est relativement égal.
1: C'est ça.
2: Je suis, oui, je regarde davantage ce que la performance pour le. Enfin, ça n'intervient pas dans. Clairement,
1: non.
2: Pour moi, ça n'intervient clairement pas dans les notes, etc. Et je crois que pour la plupart de nos collègues, ça n'intervient
1: non.
2: pas non plus normalement dans les notes. Mais il reste cet imaginaire que. Si on s'habille mieux, le prof va se dire qu'on a fait un effort, etc. Voilà, ça vaut ce que ça vaut. Moi, je ne suis pas trop dans la culture du visuel. Hein, moi.
1: Non.
2: C'est quand même, on revient à ça. Hein,
1: Oui. L'apparence. Hein.
2: L'apparence, voir si l'emballage est beau. Quand on voit les émissions de cuisine où il faut faire un joli plat avec deux petits machins là, deux petits machins là. Moi, j'avoue qu'un plat qui me donne envie de manger, c'est un plat qui a une certaine générosité aussi dans l'assiette. Donc, bon, à la rigueur, si c'est un petit peu défiguré,
1: c'est
2: bon,
1: pas grave,
2: l'ingrédient
1: hein.
2: reste le même.
1: Voilà.
2: Mais on est quand même On sent qu'on est quand même dans une culture du visuel plus que d'autres choses. Hein.
1: Tout à fait. Alors, il est très clair, je vais prendre Alors, c'est des événements dans lesquels on peut se mettre sur son 31, c'est un concert.
2: Oui.
1: Alors, je pense par exemple le fameux concert du Nouvel An à Vienne. Oui, on peut voir effectivement des personnes qui sont très très bien habillées. Elles n'ont certainement pas passé le réveillon parce qu'elles ont l'air encore bien fraîches le lendemain à 10h du matin. Et même, j'ai été, il y a pas mal d'années déjà, écouter un opéra de Mozart à Prague. L'opéra de Prague, qui est une magnifique, prestigieuse, parce que c'est là que Mozart a créé toute une série de ses opéras. Et c'est quand même très, très relevé. Alors, on n'en est pas au smoking, etc. Mais n'empêche qu'on ne va pas là-bas en blue jeans, etc.
2: Et il y a même des endroits d'opéra où on refuse l'entrée aux personnes qui ne sont pas habillés.
1: Ils ne sont pas bien habillés.
2: Selon le code de l'endroit.
1: Tout à fait.
2: C'est une question de code, en fait.
1: Et les codes, alors, justement, ça m'avait vraiment frappé à Prague. Il y avait deux couples japonais qui étaient en kimono, mais alors des kimonos prestigieux. Oui. Hein, on voyait des très, très belles.
2: Ah, là, on comprend le 31. Hein,
1: ah oui, là.
2: Avec le tissu.
1: Vraiment, vraiment.
2: Oui, tout à fait.
1: Vraiment. Et donc, tout le monde était dans son dressing code, comme on dit aujourd'hui, dress code, était comme ça. Maintenant, si vous allez dans la grande salle symphonique de Montréal, qui est aussi une des plus grandes salles musicales au monde, eh bien là, vous pouvez y aller comme vous êtes. Simplement parce que, je ne dis pas que le Premier ministre est toujours très, très classiquement habillé, mais je vais dire que ce n'est pas une culture dans laquelle, même pour les enfants, il n'y a pas de code.
2: Non, c'est
1: finalement,
2: ça.
1: Après, quand ils arrivent à 12 ans au collège, il y a le t-shirt ou le sweatshirt obligatoire de l'école, et puis c'est le blue jean, et puis c'est tout. Donc, il n'y a pas vraiment... Et alors, quand ils terminent dans certaines écoles, et même pas dans toutes, alors c'est la petite toge, vous savez, noire,
2: parfois, anglophone. Y a un accessoire. Oui, oui.
1: Mais c'est assez rare même.
2: Oui.
1: Il n'y a rien à faire. S'habiller sur son 31, c'est quand même un code culturel.
2: Tout à fait, oui.
1: Vraiment.
2: Et parfois, on a peur de faire trop, d'être au-dessus de son invité, de la personne qui nous invite, comme dans un mariage où surtout ne mettez pas une trop belle robe pour ne pas faire concurrence à la robe de la mariée, surtout pas blanc. Enfin, c'est assez amusant de voir. Et alors, il y en a toujours une où on se dit « Oh, celle-là, elle avait une très belle robe, mais, mais bon, quand même, ça faisait un peu m'as-tu vu ?» Donc, c'est pas... Enfin, voilà, c'est quand même resté. Hein, même dans un dress code qui est quand même nettement plus souple qu'il ne l'était avec les queues de pie, comme on a connu aussi, où
1: ça
2: on habillait les hommes en queue de pie, ça se fait encore.
1: Alors là aussi, il faut bien dire que là, c'est un marqueur de classe.
2: Aussi.
1: Il est tout à fait clair que dès que vous passez dans une très très haute bourgeoisie ou bien alors de la petite ou grande noblesse, là c'est encore aujourd'hui, on se marie en queue de pie, etc.
2: Oui.
1: Et d'ailleurs on voit, il y a des maisons très très reconnues, très chères, qui louent les habits, parce qu'évidemment un queue de pie, c'est encore autre chose qu'un smoking. Hein.
2: Oui, je ne suis pas encore venu à la radio en queue de pie, mais peut-être pour le bal.
1: Alors, d'une part, c'est intéressant de voir qu'aujourd'hui, beaucoup de chefs d'orchestre qui traditionnellement étaient en queue de pie, c'est terminé.
2: Oui. Et c'est le smoking assez traditionnel. Ouf,
1: même plus.
2: Et parfois même plus.
1: Même plus dans les jeunes chefs d'orchestre. Je pense à Gustavo Dudamel, je pense à Leonardo Garcia Larcón, je pense à Yannick Nizet, ce gars. Ils ont parfois des vêtements un peu, comment dire, alors c'est des coupes recherchées.
2: C'est chic décontracté.
1: Voilà, le chic, exactement. Oh,
2: le chic décontracté, mon frère,
1: c'est beau,
2: il mettait encore bien ce genre de choses avec un peu de fantaisie.
1: Voilà, Nizet Séguin, maintenant grand chef international, jeune chef, qui a les ongles vernis, qui a une boucle d'oreille.
2: Parfois les tatouages, mais ça a mis du temps à entrer dans le monde des chefs d'orchestre, les
1: tatouages. Mais il n'empêche qu'alors, si vous lisez un magazine, comment ça s'appelait, là, ce magazine dans lequel on peut voir tous les mariages dans le milieu
2: Gala.
1: Voilà.
2: Enfin, sans faire de pub.
1: Alors, on voit, là, c'est encore les queues de pie, les grands mariages, mmh. Hein,
2: oui,
1: etc.
2: Et les gens faisaient des commentaires sur la robe de la reine, la princesse. Ma grand-mère, c'est amusant parce qu'elle parlait jamais tissu et chiffon. Mais là, tout le monde commentait, oui, la robe de Mathilde ou de la reine. Ou de... Ah oui, elle était vraiment belle. Hein. Oh.
1: Et c'est vraiment un marqueur de classe, enfin.
2: Oui. Et qui donnait envie, hein, un peu. Hein. Il y avait...
1: Voilà.
2: On suscitait quand même l'envie. Chez
1: c'était
2: les
1: l'envie. Ah, je ne résiste pas. Est-ce que vous avez, cette petite anecdote, vous avez lu la parure de Guy de Maupassant?
2: Non.
1: Alors, c'est une grande nouvelle. Ce n'est pas vraiment un roman, c'est une grande nouvelle qui est d'une cruauté invraisemblable. Donc, c'est deux amies. Et l'une des deux est dans un peu plus riche, d'un milieu un peu plus élevé que l'autre. Et l'autre ben, est invitée dans une grande réception. Et elle dit à son amie qu'elle n'a pas de bijoux qui est à la haut, qui serait à la hauteur de l'événement. Et son amie lui dit, mais écoutez, c'est pas grave, je vais vous prêter un des miens. Je vais te prêter un des miens. Et donc, elle lui prête ce qu'on appelle une parure, c'est-à-dire à la fois le bracelet et le collier, alors avec plein de brillants, etc. Donc, et la fête se passe très bien, sauf que à la fin, la malheureuse se rend compte qu'elle a perdu la parure, qu'elle est tombée. Mmh. Alors elle cherche et ne la retrouve pas. Et alors, c'est tout le corps de la nouvelle, c'est... la honte, évidemment, de cette femme. Elle ne l'avoue pas à son amie et elle va devoir s'endetter, travailler, se trouver non pas dans la misère, mais elle va vendre tout ce qu'elle peut parce qu'elle est persuadée. Elle demande à un joaillier combien vaut un collier comme celui-là. Et quand elle entend la somme, elle dit, mais je vais devoir, je ne sais pas comment je vais jamais y arriver. Et donc, vraiment, elle se met dans des difficultés pas possibles. C'est un texte très, très touchant, très...
2: Sensible.
1: Sensible, humain.
2: Ouais,
1: Et puis, elle y arrive. Mais il lui faut quand même plusieurs années. Et donc, toute fière, elle va racheter une parure chez un bijoutier et elle va chez son amie qui ne la reconnaît plus. Elle dit, mais mon Dieu, mais tu as changé, mais qu'est-ce qui s'est passé, etc. Alors, elle lui avoue, elle dit, voilà, j'avais perdu la parure que vous m'aviez prêtée et donc je voulais absolument vous la rendre. Et la dernière phrase de cette nouvelle, l'ami la regarde, éclate de rire. Il dit, mais ma pauvre, c'était un faux, c'était
2: ben
1: des
2: oui.
1: faux.
2: Oui, c'est ça.
1: C'était pas des diamants.
2: Tu t'es fait avoir depuis le début. Quoi.
1: Mais elle ne, non, parce mais... qu'elle ne, personne ne voulait qu'elle... L'ami de toute bonne foi a cru qu'elle comprenait que c'était du
2: d'accord.
1: toc.
2: Ah, d'accord, oui, d'accord.
1: Donc, elle, c'est pour ça aussi qu'elle lui prêtait de manière très... si ça avait été de vrais diamants, elle aurait peut-être hésité un peu, mais
2: c'est
1: non. Et donc, elle n'a jamais imaginé que son ami puisse penser que c'était des vrais.
2: D'accord.
1: Et voilà. C'est dramatique, parce que personne n'est coupable.
2: Oui.
1: Et en même temps, c'est une vie qui va rester plus ou moins gâchée sur cette méprise. Mais c'est dire aussi à quel point, c'est pour ça que je reviens, il fallait une parure pour aller au bal.
2: Oui, c'est ça, le regard.
1: C'est quand même terrible.
2: Assumer le regard d'autrui, oui.
1: Voilà, alors on va se quitter maintenant avec le bal, hein, vous l'avez
2: Mais
1: cité, Johann Strauss, deuxième, hein, parce qu'il y en a un et deux, ici c'est le deux,
2: Johann,
1: avec la polka de Anne, Annan Polka, et voilà. Et donc, à la semaine prochaine,
2: et d'autres
1: on se retrouve, au revoir, amis auditrices, auditeurs, on vous donne rendez-vous ici dans 8 jours.

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1: Bonjour à toutes, bonjour à tous. Redécouvrez la fabuleuse histoire du rock'n'roll. Je vous emmène sur les traces des pionniers oubliés, depuis les origines jusqu'à l'âge d'or. Tout ce que vous avez voulu savoir sans jamais oser le demander, c'est dans la saga du rock, une émission surprenante qui dépoussière vos oreilles et régale vos tympans. Il faut savoir que la carrière d'Ike et Tina Turner n'a pas démarré en 1966, mais bien des années plus tôt. Ike Turner est né le 5 novembre 1931 à Clarksdale, une ville du Mississippi. À 6 ans, il a commencé à jouer sur le piano d'une dame qui lui laissait apprendre, à condition qu'il coupe du bois pour elle. Il ne se rendait pas bien compte de la musicalité de cet instrument. Toutefois, il sait qu'il sortait des notes qui lui plaisaient, si bien qu'il a demandé à sa mère de lui en acheter un. Ike Turner grandit au son des rhythm and blues. Très tôt, il dirige son propre orchestre, qui se produit dans les clubs de la région et anime des émissions sur les radios locales. Avec ses musiciens, The Kings of Rhythm, il donne des concerts avec le bluesman, tel que B.B. King. Il recherche même aussi de nouveaux talents pour Sam Phillips. Il découvre, entre autres, Alwyn Wolf, que Sam Phillips enregistrera pour la firme Cheese.

C'est avec l'orchestre d'Ike Turner que Jackie Brenston enregistre le 5 mars 1951 Rocket Haiti Haiti, que l'on considère maintenant comme le premier rock'n'roll. Ike Turner, qui est au piano, co-signe ce titre avec Jackie Brenston.

1954 à 1957, Ike et son groupe se produisent au Manhattan, un club de Saint-Louis. Ils ne devaient y jouer qu'un soir. Vu leur triomphe, ils y joueront pendant 3 ans. C'est là qu'Ike Turner rencontre une jeune étudiante qui va devenir d'abord sa chanteuse et puis son épouse. C'est Tina, ou plutôt Annie Mae Bullock, née le 26 octobre 1938 à Brownville dans le Tennessee.

Annie n'a pas eu une enfance très heureuse. Pendant la Seconde Guerre mondiale, ses parents partent travailler au nord-est des États-Unis. Ses grands-parents maternels l'élèvent, tandis que les grands-parents paternels s'occupent de sa sœur. Après la guerre, les deux filles retrouvent leurs parents, mais pas pour longtemps, car ils vont divorcer. Au milieu des années 50, elle déménage avec sa sœur et s'installe à Saint-Louis, avec la ferme intention de gagner sa vie en chantant. Mais elle suit aussi des cours d'infirmière. Le soir, elle travaille dans un hôpital, elle chante pour les malades. Mais on raconte qu'elle est interdite de séjour au pavillon des cardiaques.

0: Avec sa sœur, Tina Turner allait dans de nombreux clubs, particulièrement celui où se produisait Ike Turner avec ses musiciens. Un soir, envoûtée par le rythme de l'orchestre de Ike Turner, Tina monte sur scène alors qu'il était debout sur son piano à la manière de Jerry Lee Lewis. Elle lui demande si elle peut chanter avec lui. Le batteur a mis le micro devant sa sœur pour qu'elle chante aussi, ce qu'elle a refusé. Alors Tina s'en est emparée. À la fin, Ike Turner l'a appelée. Ils ont refait d'autres morceaux ensemble et par la suite, il l'a engagée.
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Je vais vous parler d'un dernier concert au top. En ce 30 janvier 1969, l'humeur semble calquée sur l'hiver froid et maussade qui s'est installé sur Londres depuis quelques semaines. Les Beatles y ont investi les studios pour y enregistrer ce qui est déjà pour certains un chant du cygne. Car malgré l'énorme succès des albums qui s'enchaînent, des temps

tensions se font sentir de plus en plus vives au sein du Quatuor. Un des points de discorde était notamment le fait que Paul souhaite retrouver le chemin de la scène, qu'ils n'ont pas pratiqué depuis maintenant plus de 3 ans, alors que George, de son côté, ne veut plus en entendre parler et souhaite se consacrer uniquement au studio. Il menace même de quitter le groupe si ses camarades envisagent une reprise des concerts. Paul va alors leur proposer ce qu'il semble être une bonne idée, à savoir des concerts live sans public. Il propose en effet d'enregistrer l'ensemble des sessions de studio de ce nouvel album qu'il intitule Get Back, comme un retour vers leurs fans, et de les diffuser ensuite.

Une idée qui s'avère rapidement faussement bonne et les premières sessions peu fructueuses ne semblaient pas ramener la sérénité au sein du groupe. L'enregistrement permanent des sessions de studio ne faisant qu'altérer la créativité et la spontanéité du groupe. À l'issue d'une nouvelle session peu fructueuse, les Beatles vont alors avoir une des idées les plus folles. Bravant le froid, ils décident avec la complicité de leurs techniciens de monter du matériel sur les toits de l'immeuble de leur label et d'offrir un concert improvisé aux passants de la capitale anglaise. Avec des bas de soie achetés en urgence à la lingerie du quartier, en guise de bonnette sur les micros pour contrer le vent, ils vont aligner 9 titres.

Rapidement, le quartier est bloqué et embouteillé par les curieux, estomaqués de voir les Beatles offrir ce live, ce qui alerte rapidement les forces de l'ordre qui vont mettre fin à ce concert au bout d'à peine 42 minutes. Pour autant, cela reste la plus longue prestation des Beatles en live, plus habitués au set d'une trentaine de minutes. Ce concert sera le dernier des Beatles et se clôture par la célèbre phrase de John Lennon. J'aimerais vous remercier au nom de tout le groupe et j'espère que nous avons passé cette audition avec succès. Je vous retrouverai avec grand plaisir la semaine prochaine dans la saga du rock.

0: Vous êtes bien à l'écoute de RCF, il est midi, Frédéric Petit avec vous pour un point sur l'information. On doit vraiment s'inquiéter. Invité de Bell RTL ce matin, le ministre fédéral de l'économie, David Clarinval, alerte sur la situation économique du pays. Nous ne sommes pas en faillite parce que les marchés financiers conservent leur confiance à l'égard de l'État belge, explique le ministre. Par contre, des agences de notation ont dégradé la note du pays, c'est-à-dire que la confiance diminue. Donc, on doit vraiment s'inquiéter et surtout prendre le taureau par les cornes pour inverser la tendance, dit David Clarinval. Pour rappel, le gouvernement fédéral va entamer l'élaboration du budget 2027 avec de nouvelles économies à réaliser. On parle de 7 milliards d'euros à trouver. Poussé par la hausse des prix des carburants, le train gagne en popularité tant pour les déplacements de loisirs que pour les trajets professionnels. C'est un constat de la SNCB. Pour preuve, la vente de billets individuels a augmenté en mars et avril de 10% par rapport à la même période de l'année précédente. Une dynamique qui se confirme également au mois de mai. Les abonnements domicile-travail sont également en hausse de 8%. Selon un sondage de la SNCB, une personne sur deux fait explicitement le lien entre l'augmentation des prix du carburant et la hausse de son utilisation du train. À partir d'aujourd'hui, le remboursement du vaccin contre le papillomavirus est étendu aux jeunes adultes jusqu'à 30 ans. À cette occasion, All Can Belgium, une initiative multipartite qui œuvre à améliorer l'efficience des soins contre le cancer en Belgique, diffuse les résultats d'un sondage. Il montre que plus de la moitié des sondés, 56%, ignorent que le HPV peut provoquer un cancer, alors que ce virus est responsable de plus de 1000 diagnostics chaque année en Belgique. Les résultats de l'enquête montrent qu'une meilleure connaissance du HPV, de la vaccination et du dépistage reste indispensable pour exploiter pleinement le potentiel de la prévention. Le Conseil de sécurité de l'ONU tient cet après-midi une réunion d'urgence demandée par la France après que l'armée israélienne s'est emparée de l'emblématique forteresse médiévale de Beaufort au Liban. Cette réunion aura lieu immédiatement après une autre réunion d'urgence demandée là par la Roumanie après la chute d'un drone probablement russe sur un immeuble à Galati. L'agence de santé publique suédoise exhorte les parents à mettre leur téléphone de côté lorsqu'ils passent du temps avec leurs enfants et les encourage également à adopter des habitudes saines quant à l'utilisation des écrans. Pour rappel, en janvier, le gouvernement suédois avait annoncé son intention d'interdire les smartphones dans les écoles jusqu'à la fin du collège, soit jusqu'à l'âge de 15 ou 16 ans. Et puis, Céline Dion prolonge son histoire d'amour avec Paris. Des nouvelles dates de concert sont prévues en mai de l'année prochaine.
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4: Bonjour à toutes et à tous, c'est Oli sur RCF, bienvenue dans l'instant présent, votre rendez-vous quotidien avec l'actualité culturelle et régionale. Qui dit nouvelle semaine dit nouveau concours, et justement cette semaine je vous propose de tenter de remporter Nini Cordy 1949. C'est une bande dessinée de Christophe Alves sortie aux éditions Anspach. Vous pouvez d'ailleurs retrouver l'interview de l'illustrateur de cet ouvrage dans l'instant présent de vendredi dernier, mais également sur notre site internet dans la rubrique Découverte au micro de Grégory Kless. Et puis ça tombe bien puisque, vous le savez, hein, les 22, 23 et 24 mai dernier, Grégory Kless s'est rendu en reportage au Waterloo BD Festival. Il y a rencontré notamment l'auteur breton Guy Michel, dont les dessins sont exposés à la piscine Nausicaa de Waterloo, mais aussi Rudy Miel, auteur de BD historiques comme Godefroy, Bonaparte ou encore Pompéi. C'est le programme de l'instant présent d'aujourd'hui. Dans la seconde partie de cette émission, Bernard Van Wint nous présentera son traditionnel billet en wallon du lundi, sans oublier la chronique Back in My 70s. Elle est consacrée aujourd'hui à Aerosmith avec l'album Rocks, un disque qui sortait il y a 50 ans déjà. Enfin, côté musique, notre album découverte de cette semaine, c'est Les Deux Pieds dans le Plat, un disque signé San Severino et Liz Cabaret. On commence cette découverte avec le titre La Tzigane.

0: Excellent temps de midi à notre écoute. On a ouvert cette émission avec notre album découverte de cette semaine. Ça s'appelle Les Deux Pieds dans le Plat. C'est un disque signé San Severino et Lise Cabaret. On ouvrait avec ce titre La Tzigane. 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Vous nous laissez un message vocal au 081 400 111 avec vos coordonnées complètes. Nom, prénom, numéro de téléphone, adresse email, et ce très chouette ouvrage pourra bien être le vôtre déjà d'ici ce vendredi. Et puis, puisqu'on parle bande dessinée, eh bien on y reste encore un petit peu. Retour sur le Waterloo BD Festival en compagnie de Grégory Kless. Il y a rencontré notamment Guy Michel, un auteur breton.
1: À l'occasion du Waterloo BD Festival, plusieurs expositions sont à découvrir. L'exposition « Hommage à Franck P. » se tient au Centre culturel. Une deuxième exposition à découvrir aux Écuries jusqu'au 28 juin met à l'honneur Yves Folz et la BD Western. Enfin, une troisième exposition est à découvrir à la piscine communale Nausicaa. Elle s'intitule « Piraterie en BD » et met à l'honneur notamment l'auteur Guy Michel. Nous l'avons rencontré à l'occasion d'une séance de dédicace. J'ai la chance de rencontrer Guy Michel, qui est co-auteur de pas mal d'albums qui nous plongent dans l'histoire de l'histoire navale, l'histoire de Saint-Malo aussi, avec Surcouf, avec Shango, Pirate Noir des Caraïbes, avec La Ravardière de Cancale à São Luís, et aussi avec Terre-Neuve Saint-Malo, l'épopée de la Grande Pêche. Bonjour Guy Michel.
2: Bonjour.
1: Alors, comment vous en êtes arrivé à être auteur de bande dessinée ?
2: Alors moi j'ai toujours fait du dessin et puis il est arrivé un jour que j'avais une vingtaine d'années, j'ai eu mon premier contrat BD. Alors ça c'est un raccourci bien sûr parce que alors en tant que dessinateur j'ai l'habitude de dire en fait on dessine, on sait dessiner mais on apprend à écrire. Donc je pense que c'est la différence entre les dessinateurs et ceux qui ne dessinent pas. C'est qu'au bout d'un moment, les gens arrêtent de dessiner, alors que pour l'écriture, ben, on doit apprendre forcément. Donc c'est ça mon cursus.
1: Et pourquoi ce choix de scénario ou de dessin qui... Est-ce que vous êtes de Saint-Malo, autrement dit ?
2: Oui, je suis de Saint-Malo. Je suis de Saint-Malo depuis 25 ans presque. Et puis même avant d'aller à Saint-Malo, donc voilà, j'ai vraiment il faut que je sois près de l'eau, je pense, toujours. Et puis ben, quand je suis arrivé à Saint-Malo, j'ai senti que c'était là qu'il fallait être et je suis resté depuis.
1: Voilà. Alors on peut peut-être parler de l'un ou l'autre de vos albums. C'est quoi un peu votre univers ? De quoi ça parle les albums ?
2: Alors mes albums parlent d'aventures historiques et souvent dans l'univers maritime. Et donc là, moi, par rapport aux dernières choses que j'ai pu faire, donc il y a de la piraterie, il y a des corsaires, il y a de la pêche, et puis évidemment, forcément, comme c'est historique, on a tout se mélange, hein, donc on a aussi de la traite négrière, des choses comme ça. Donc l'idée, c'est d'apprendre tout en partageant tout ça.
1: Oui, avec Shango notamment, hein, Pirate Noir des Caraïbes, c'est de l'histoire qui peut être assez sensible aussi comme thème. C'est engagé, je veux dire.
2: Je ne sais pas si c'est engagé, comme c'est mon histoire. Donc je fais ça comme j'ai pu faire Surcouf. Mais voilà, je ne peux pas dire que je ne vois pas la différence parce que c'est l'approche des gens qui est différente, ce n'est pas la mienne. Ce n'est pas mon approche qui est différente. L'approche d'un auteur, d'un dessinateur, c'est de toute façon, on est chez soi, on a un scénario et on fait les pages du mieux qu'on peut. Après l'histoire, on fait forcément quelque chose qui nous tient à cœur parce que c'est un an, deux ans, voire plus de travail et on ne peut pas faire quelque chose qui nous plaît moyennement. Voilà. Donc effectivement, je pense que les gens vont recevoir cet album différemment parce que c'est pas anodin non plus, c'est une partie de l'histoire, un pan de l'histoire qui est assez méconnu, mais qui devrait pas. Et comme je disais, partage, il ne faut pas se bloquer à l'histoire de l'esclavage parce qu'on va se dire c'est une histoire de noir. Et ça, c'est la première erreur parce que c'est une histoire de noir et de blanc. Et donc, à partir du moment où on admet ça, il n'y a pas de raison de reculer, je veux dire. Et surtout, il faut que tout le monde, qui que ce soit, se dise « Bon, ben voilà, c'est une histoire de nos ancêtres communs et qu'aujourd'hui, il n'y a pas d'esclavagistes en France, ni d'esclaves. Il y a des descendants d'esclavagistes et des descendants d'esclaves. C'est tout. Personne n'est coupable de rien aujourd'hui. C'est tout. »
3: C'est de l'histoire humaine et de l'histoire partagée.
2: Il ne faut pas se sentir coupable, il ne faut pas se sentir martyrisé. Voilà, il faut se libérer de ça pour en parler, en fait, tout simplement. Et le problème, c'est que je pense qu'on n'arrive pas à en parler. Voilà.
3: En même temps qu'on parle, vous êtes en plein dans la dédicace, donc on sait faire deux choses à la fois quand on est illustrateur. C'est toujours impressionnant, la vitesse. Ça donne très vite quelque chose de remarquable. Après deux, trois coups de crayon, on voit déjà le visage qui se dessine. C'est impressionnant.
2: Ma femme pense que je suis incapable de faire deux choses en même temps.
3: On lui donnera tort, ouais. Ça avance, je vois le dessin qui avance. Ouais. Comment on fait ? C'est le fruit de beaucoup d'années de travail aussi, ou bien c'est quand même quelque chose de naturel depuis toujours ?
2: Alors, je réponds pour moi, je pense que c'est quelque chose de naturel. Moi, j'ai le dessin naturel, je pense. Donc, évidemment, une dédicace, c'est un exercice... On n'est pas sur une planche de bande dessinée, il y a moins de besoin de concentration. Et paradoxalement, c'est dans ces moments-là qu'on dessine le mieux. Alors quand on est sur sa planche BD, on se concentre pour faire les choses bien. Et c'est plus difficile en fait. Parce que je ne sais pas, c'est peut-être les connexions qui sont faites différemment à ce moment-là. Et qui empêchent de faire ou qui facilitent la façon de faire. Mais en tout cas, moi le fait de ne pas me concentrer sur le dessin que je dois faire... Il y a une partie du cerveau qui prend le relais et ça se fait tout seul. Voilà. Donc beaucoup de travail, évidemment. Mais moi, je me sens plus à l'aise, on va dire, quand j'ai pas à forcément réfléchir à ce que j'ai à faire. Et c'est pour ça qu'on a des scénars, qu'on l'écrit, qu'on fait des storyboards. Et puis, au bout d'un moment, on se met à produire. Voilà.
3: Alors, vous, ici, au BD Waterloo Festival, il y a aussi une exposition à la piscine Nausicaa autour de vos personnages. C'est quand même un honneur.
2: Pour moi ou pour la piscine ?
3: Pour les deux.
2: Non, je rigolais. Oui, il y a une expo-vente. Alors, je précise vente parce que c'est censé être une expo-vente à la piscine. Mais oui, je viens de faire un tour là tout à l'heure. Donc, c'est vraiment une très, très belle scénographie. Je suis très content. Et les planches sont très bien mises en valeur. Je regrette juste une chose, c'est de ne pas avoir du temps pour être sur place, que ce soit pour faire un vrai vernissage maintenant ou plus tard. C'est vraiment... Le petit hic.
3: Pour vous, c'est important de rencontrer vos lecteurs. Vous dites, j'aurais bien aimé être aussi plus longtemps à la piscine pour rencontrer des lecteurs, pour partager les choses.
2: Pour cette fois-là, c'eût été peut-être pour parler un petit peu plus du travail, des planches, etc. Mais les lecteurs, je les rencontre. Je fais peut-être pas deux festivals par mois, mais j'en fais au moins un par mois. Voilà, donc je rencontre beaucoup les lecteurs, c'est pas du tout un souci pour ça.
3: Oui, il y a aussi le grand festival Quai des Bulles à Saint-Malo, d'ailleurs.
2: Tout à fait. Mais une fois de plus, c'est pas forcément dans ces grands festivals-là qu'on rencontre, qu'on a le temps en tout cas de partager en parlant comme ça. J'adore ce festival, hein, il est fantastique. Et comme je suis sur place et que je suis le local de l'étape, donc il arrive qu'on n'ait pas beaucoup de temps non plus. Donc il faut aussi sauter sur les petits festivals où on a un peu plus de temps pour échanger, pour prendre le temps, justement.
3: Dernière petite question, ici à Waterloo, c'est votre première fois, deuxième, troisième, et c'est quoi votre ressenti par rapport à ce festival-ci, justement, à Waterloo ?
2: Alors, ce festival-ci, c'est la première fois que je viens, mais il faut savoir que... Je venais à Waterloo une fois par mois avant. J'habitais en région parisienne, c'était tout près. Je faisais un petit rallye dédicace, je passais par Liège, Bruxelles, et puis le dimanche, je venais à Waterloo. Et là, je suis très content de venir à ce festival-là, qui se passe très très bien, et j'ai du mal à me dire que c'est un petit festival.
3: Il y a beaucoup d'auteurs, hein, beaucoup de nationalités représentées, on a de la chance.
2: Oui, il fait très beau aujourd'hui, je passe un très agréable moment. Il faut déjà penser à partir dans quelques heures et je serais bien resté une journée de plus.
3: Bien, merci Guy. J'attends donc la fin du dessin, mais qui est déjà quasi terminée et qui est remarquable. Merci.
2: Oh, ouais, je suis un avion de chasse quand je m'y mets.

0: Bonjour, je suis maintenant avec Rudy Miel. On continue des explorations bande dessinée avec aussi un scénariste qui travaille pour Anspach notamment, mais pas uniquement. Vous êtes très actif dans le monde de la bande dessinée, Rudy.
1: Plus particulièrement ces dernières années, c'est vrai, il y a beaucoup de projets en cours et d'albums qui sont sortis, mais je suis dans cet univers-là depuis au moins 30 ans.
0: Oui, c'est déjà pas mal. Et évidemment, c'est un monde qui a beaucoup bougé. Vous faites notamment de la bande dessinée historique. On en avait déjà nous touché un mot avec l'apparition de Godefroy, mais on va revenir aussi dessus parce que c'est l'une de vos actualités, cet album chez Anspach sur Godefroy de Bouillon. Vous aimez bien l'histoire, manifestement, hein, parce qu'il y a pas mal d'albums avec sujet historique aussi. Hein.
1: Je m'en suis rendu compte un peu, effectivement. On m'a dit ça plusieurs fois. Et puis,
0: Alors que vous n'aimez pas du tout l'histoire, en vrai.
1: Non. J'ai toujours beaucoup lu, donc j'adore, effectivement. Et puis, quand j'étais tout petit, je voulais devenir archéologue. Donc, je rejoins mes envies d'enfant. Mais en fait, moi, ce que j'aime dans l'histoire, c'est que, quelle que soit l'époque, on peut construire quelque chose autour du ressenti des gens, de ce qui peut se passer à une époque, mais qui est tout à fait transposable parfois aujourd'hui. Donc c'est les questions qu'on peut se poser, par exemple, ma série Bonaparte, la question qu'on se pose, c'est qu'est-ce qui se passe quand on perd le pouvoir, et puis qu'on se retrouve au bout du monde sur une île où il y a quasiment personne, alors qu'on a régné sur la moitié de l'Europe. Donc c'est toutes des questions qui interrogent aujourd'hui, pour les hommes qui sont dans l'univers de la politique, par exemple. Donc, je trouve que ça reste des questions, j'espère pouvoir traiter comme ça des questions universelles, et quelle que soit l'époque.
0: Oui. Comment vous êtes entré dans le monde de la bande dessinée ?
1: En lisant Astérix, je me suis dit, j'avais 7 ou 8 ans, un jour je deviendrai scénariste. Voilà, donc j'ai toujours été passionné par la lecture, que ce soit roman ou bande dessinée. Ce qui est très chouette, j'aime bien construire des histoires, mais ce qui est très chouette, c'est qu'on est son propre réalisateur en bande dessinée. J'adorerais faire aussi des films, mais c'est plus compliqué d'une certaine façon. Et tout est permis aussi en bande dessinée. Je veux dire, on peut faire quelque chose de spectaculaire et... Voilà, il faut juste tomber, par exemple, sur des dessinateurs qui aiment dessiner les chevaux.
0: Vous êtes plutôt scénario que dessin.
1: Moi, je n'ai jamais su dessiner, donc je suis très admiratif, évidemment. Par contre, comme je fais beaucoup de photos, j'aime bien conceptualiser, je visualise bien la scène et ça me permet de bien la décrire au dessinateur, tout en ne fixant pas trop de balises pour... qu'il y ait une certaine liberté aussi dans la mise en case. Parce qu'il y en a qui sont très directifs. Moi, j'essaie d'avoir une approche plus cinéma. Je suis influencé peut-être par les séries Netflix, mais en tout cas, dans le découpage, avoir quelque chose qui bouge bien. Et puis, dans lequel, parce que la BD, vous parlez d'évolution. C'est vrai que les dernières années, on est plus dans une BD qui bouge avec des cadrages, des façons d'enchaîner les séquences qui ont fort évolué.
0: Oui, avec la place du texte qui a un peu évolué aussi.
1: Oui, on est peut-être moins bavard qu'avant.
0: Oui, parfois, c'était des longs pavés avant.
1: Mais en même temps, il ne faut pas être non plus trop paresseux, parce que le lecteur est paresseux. Je veux dire, si on construit une histoire avec beaucoup de flashbacks...
0: Il ne faut pas trop d'implicite non plus.
1: Exactement, oui, c'est ça. Donc le texte, parfois, on se dit, tiens, c'est superflu. Mais non, ça aide vraiment le lecteur à entrer un peu plus dans l'histoire.
0: Comment vous avez choisi justement ces grandes figures qui permettent de parler aussi de problèmes d'aujourd'hui? Je pense qu'entre Godefroy de Bouillon, Napoléon Bonaparte, Pompéi avec aussi Assa, oui. C'est quand même des univers quand même assez différents à chaque fois. Je trouve qu'entre Assa pour Pompéi, la condition d'une femme aussi dans la Rome antique, ou Godefroy dans l'univers des croisades, c'est quand même des questions très différentes. C'est des univers assez différents.
1: C'est des univers différents, mais on se retrouve dans des univers où nos personnages se posent des questions. Et c'est ça qui est très chouette, quelle que soit l'époque. Godefroy, on ne sait pas grand-chose sur le personnage, même au niveau historique. Donc, alors, quant à savoir quels étaient ses états d'âme, c'est impossible. Donc, la bande dessinée, un projet comme ça, permet de se dire, tiens, il a pu se poser ces questions-là. Pourquoi il est parti? Est-ce que ce n'était pas quelque part inconciliable par rapport au message du Christ? Donc voilà, est-ce que le personnage s'est embarqué pour les bonnes raisons ou pas? Et qu'on se retrouve par exemple dans Pompéi, c'est des questions à nouveau universelles des personnages. Et L'idée aussi, c'est pas de construire une espèce de grande épopée politique ou avec des complots dans tous les sens. C'est raconter l'histoire de personnes de tous les jours de cette époque.
0: Avec une collaboration, si je me souviens bien, avec Fabienne Pigère, qui est archéologue.
1: Oui, tout à fait. Et donc, c'est bien aussi parce qu'on joue au ping-pong entre nous au niveau des dialogues. Et c'est très. Moi, j'adore la collaboration comme ça avec un ou une co-scénariste de pouvoir aller le plus loin possible. Parce que la partie la plus délicate dans un scénario, ça reste quand même les dialogues. Il faut que ça sonne juste. Et donc, quand on travaille à deux, on peut se renvoyer chaque fois et dire « Ah non, tiens, il y a peut-être ça, on peut l'améliorer. »
0: À quel moment ça sonne juste, le dialogue, justement ? C'est une question de balancement entre les répliques ? C'est une question de cohérence ? C'est une question...
1: Oui, de fluidité, de limpidité. Il n'y a pas de secret. Ça demande, une fois qu'on a jeté la première base, il faut quelques mois. Moi, je passe parfois 7 ou 8 fois... Derrière mes dialogues, je repasse et je relis et je dis, tiens, est-ce qu'on peut améliorer, raccourcir, est-ce que c'est quelque chose de plus percutant? Donc ça, c'est une évolution permanente. Jusqu'à la dernière minute, même au moment des épreuves, le bon à tirer, c'est encore le moment pour changer 2 ou 3 dialogues. Voilà, on se dit, tiens, là, il y a peut-être une petite une répétition, on ne se rend pas compte. Par exemple, voilà, une répétition, un mot qui revient 2 fois sur 2 pages, ça ne va pas. Donc c'est toutes des petites choses qui évoluent.
0: Un mot qui revient 2 fois sur... Oui, c'est exigeant, 2 fois sur 2 pages. Oui. On est parfois moins exigeant pour les travaux qu'on rend à l'école. Hein.
1: Exactement, c'est vrai. Oui. Ouais, et il faut qu'on se relise, que l'ensemble soit vraiment... qu'il y ait une forte fluidité et cohérence. Je trouve aussi que quand on voit la page mise en case par le dessinateur, c'est pour ça que je travaille toujours avec des auteurs qui envoie d'abord un storyboard, c'est-à-dire...
0: Et ce n'est pas toujours les mêmes dessinateurs, hein. Vous avez plusieurs associations.
1: Oui. Parfois très exotiques d'ailleurs. En Italie, Espagne, j'ai travaillé avec Paul Teng aussi il y a très longtemps, lui d'origine chinoise, il vit aux Pays-Bas. Donc voilà, c'est une question de talent évidemment, et de rencontre, d'alchimie. Parce que moi c'est important qu'on se comprenne bien, et donc par exemple, je parle du storyboard, la mise en place rapide du dessinateur de la scène décrite, il l'envoie et puis il met aussi les dialogues tels qu'on lui a envoyés et ça permet moi de mon côté de voir si tout sonne bien, s'enchaîne bien. Donc c'est vraiment un travail, on parle d'un travail ciselé, ça va jusqu'au bout.
0: Il y a par exemple des contraintes de longueur, même en nombre de planches par exemple,
1: je ne sais pas qui a inventé ce standard, parce qu'il existe depuis très longtemps, des 46 planches. Et puis, il y a eu toute cette vague de romans graphiques où on se dit, bon, on va pas être lié à un nombre de pages précis. Moi, je trouve que 46 planches, ça reste... ça offre une belle dynamique. Bon, maintenant, si on veut jouer un peu plus dans le spectaculaire, on peut rajouter 8 pages, pourquoi pas. Alors, on peut faire ce qu'on appelle des hors-textes, hein, des cases qui respirent, il y a plein de pages. Mais je trouve que pour que l'histoire... rebondissent bien et ne soient pas aussi trop longues. Je trouve que c'est un bon format, 46 pages.
0: Ouais, en laissant parfois aussi une part un peu de... Quand il y a une suite, je pense à Godefroy, il faut aussi laisser un peu planer peut-être un certain doute pour qu'on attende la suite aussi.
1: Oui, ça c'est l'art de terminer effectivement. Moi je vois ça, c'est comme si c'était une histoire en plusieurs chapitres simplement. Et donc c'est comme dans un roman, on clôt un chapitre sur une question et voilà, on repart vers autre chose et puis un dénouement.
0: Dans des rencontres comme aujourd'hui, on enregistre depuis le BD Festival à Waterloo, votre ville en plus, qu'est-ce que ça vous apporte de rencontrer votre public ? Est-ce que ce sont des moments un peu particuliers ?
1: C'est toujours très chouette parce que il y a toujours évidemment le public des collectionneurs, là, ils viennent pour la belle dédicace, mais il y a aussi des personnes qui découvrent la série et donc qui nouent un petit dialogue et posent des questions sur les BD qu'ils aiment bien, ça permet un peu mieux cerner effectivement le public, les envies. Et moi ce que j'aime surtout c'est rencontrer des personnes qui ont lu l'album, qui ont aimé et qui viennent en parler et le faire dédicacer.
0: Parfois, ils voient des choses que vous n'aviez pas nécessairement imaginées ou ils interprètent l'album, ils se l'approprient.
1: Il y a des petites remarques qui sont toujours intéressantes et qui aident à améliorer aussi notre travail. comme je disais tout à l'heure, le lecteur est parfois assez paresseux. Et donc, il faut lui faciliter la vie. Et quand il fait une remarque sur le. Tiens, peut-être ces personnages ressemblent trop. Ou, voilà.
0: Oui, oui, c'est des, ça, choses, ça, mais...
1: c'est des choses qui.
0: Moi, j'ai du mal à reconnaître tel et tel personnage. Ça, et, ce serait dommage. Oui.
1: Mais alors, j'évite aussi. J'évite trop de flashbacks, etc. Le lecteur aime bien quelque chose de très linéaire.
0: Oui, oui, donc, oui ça, je remarque aussi.
1: Voilà. Il y a eu un moment, tout le monde...
0: Une mode du flashback.
1: C'était intelligent, hein, oui. Voilà.
0: Ou de pièces détachées, un hein, d'épisodes.
1: Dans tous les sens, oui. Mais je veux dire, les lecteurs s'y perdent, c'est pas...
0: Surtout en bande dessinée, où le format est quand même assez court, on n'a pas le temps de s'approprier les différents personnages. Alors, quels sont les projets pour la suite? Il y en a encore, vu l'activité de ces derniers temps.
1: Pompéi, un deuxième tome qui va sortir fin août. Le troisième tome est déjà en chantier, donc il sortira alors un peu plus vite que... entre le tome 1 et 2. Et le Godefroy numéro 3 est aussi bien avancé. Il y avait un pages dessinées.
0: C'est le dernier, je crois.
1: C'est le dernier. Donc, c'est vraiment une trilogie. Bon, ce n'est pas une biographie de Godefroy, hein, parce qu'on m'a posé la question. C'est plutôt d'une évolution psychologique d'un personnage en trois séquences. Donc, on a les raisons de son départ. On les invente quelque part, mais en se basant sur quelques éléments historiques. Godefroy ne s'est jamais marié, par exemple. Ouais. Et puis on le voit confronté aux ennemis de Dieu dans le deuxième tome. Et quand je dis ennemis de Dieu, c'est vraiment c'est des gens qui ont dévoyé complètement l'idée de croisade. Et le troisième, on va le retrouver à Jérusalem. Donc confronté là vraiment à toutes les raisons pour lesquelles il est parti.
0: Merci Rudy Miel, on vous souhaite bonne continuation et bonne signature ici, hein, parce qu'il y a du boulot, j'ai vu.
1: Merci. Merci à vous.

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2: Allez, de retour dans l'instant présent, je vous rappelle encore une fois que cette semaine, je vous propose de tenter de remporter Nini Cordy 1949, une bande dessinée de Christophe Alves, sortie chez Anspach. 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D'ici ce vendredi, sans plus attendre, et comme tous les lundis, on retrouve Bernard Van Ving pour son traditionnel billet du lundi.
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3 mai 1976, le jour où les Toxic Twins sont remontés en selle, Aerosmith rocks. Avec la sortie de Toys in the Attic, les Toxic Twins de Boston atteignent enfin le statut de superstar du rock aux côtés de Led Zepp et des Stones. Souvent décrédibilisé par la presse par le passé, Aerosmith met tout le monde d'accord avec son troisième album. Ce succès, ils le doivent en partie à la vision de leur producteur Jack Douglas, véritable sixième membre d'Aerosmith, mais également à leur énergie folle sur scène qui leur a permis de conquérir un public de fans indéfectibles malgré les embûches du showbiz. Seulement maintenant qu'Aerosmith a atteint le panthéon du rock'n'roll, il s'agit d'y rester. Le quatrième opus sera décisif. Pour le visionnaire Douglas, il s'agit de capter au mieux l'énergie brute du groupe telle que le public la connaît sur scène, et donc se disperser le moins possible, tant dans le processus créatif que dans le processus d'enregistrement. En gros, faire un excellent disque dans les meilleures conditions, et si possible, comme à la maison. Cette maison, c'est Warehouse, un entrepôt dans la banlieue de Boston qui sert de local de répète au groupe. Alors tant qu'à faire, autant faire ce qu'ils savent faire de mieux. Du bon rock garage, chauffé à blanc, écrit, composé, enregistré à vif et à huis clos dans ce petit microcosme de leur Massachusetts natal, bien loin des grands studios new-yorkais. Rocks, comme son nom l'indique, est brut de décoffrage. C'est une sorte d'instantané du groupe au meilleur de sa forme et totalement à son affaire. Pourtant, la drogue y coule à flot. Columbia Records accède à toutes les exigences des Toxic Twins et fait acheminer des tonnes de cocaïne au hangar. La poudre booste les musiciens. Et quand il s'agit de redescendre, c'est l'héroïne qui est de mise. Car sans faire l'apologie des drogues dures, et de leur propre aveu, les substances ont inévitablement participé à la créativité du groupe sur le nouvel opus. Bien sûr, l'addiction et l'addition risquent d'être salées pour les membres d'Aerosmith qui aiment vivre dangereusement. Mais pour l'heure, et à l'instar de la pochette affichant 5 diamants sur le miroir, Rocks est un petit bijou de hard rock pur, s'ouvrant sur une atmosphère de cavalcade de western, empruntant des riffs de guitare tranchants au Fleetwood Mac de Peter Green, et s'achevant sur une

Et les chroniques Back in My 70s, c'est à retrouver en format émission sur nos ondes tous les mardis à 11h et tous les mercredis à 15h30. Sans plus attendre, la suite c'est avec Girls in Hawaii, Eldorado, c'est la plage titulaire de leur nouvel album annoncé pour le mois de septembre.

Allez, l'instant présent, c'est terminé pour aujourd'hui. J'étais ravi de passer cette heure en votre compagnie. Je vous fixe d'ores et déjà rendez-vous demain, même heure, même fréquence. Et puis nous, on va se quitter en musique avec Thomas Francopeur. Il sera ce vendredi à la Nef en concert ultra sold out déjà. Le voici avec un extrait de son second album. Ça s'appelle Dog in a LA. Bon après-midi. Bye bye.

0: Merci d'écouter RCF, il est 13h. Et nous allons à Rome pour le journal de Radio Vatican.
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2: Il est urgent d'être une église missionnaire pour la guérison de notre monde. Les mots du pape lors de son adresse ce matin aux membres des œuvres pontificales missionnaires réunies à Rome pour leur assemblée générale annuelle. On y revient juste après les titres. Nouvel exode des habitants de la banlieue sud de Beyrouth ce matin. Une zone où est fortement implanté le Hezbollah et que devrait bombarder à nouveau l'armée israélienne. Le directeur de l'OMS était ce week-end à l'est de la RDC où a été déclarée l'épidémie d'Ebola. L'organisation sanitaire déplore les restrictions de voyage mises en place par certains pays et appelle au contraire à la solidarité internationale. Et puis en Colombie, l'ultra-conservateur Abelardo de las Preillas déjoue les pronostics en se qualifiant pour le second tour de la présidentielle face au candidat de la gauche sortante. Correspondance à Bogota à suivre.
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2: Bonjour à tous, il est urgent de chercher ensemble les moyens d'être une église missionnaire pour la guérison de notre monde. Ainsi s'est adressé ce matin le pape aux membres des œuvres pontificales missionnaires réunies à Rome pour leur assemblée générale annuelle. En cette année de multiples anniversaires d'œuvres, Léon XIV a félicité leur travail et les a encouragés à poursuivre leur mission avec une joie et un zèle renouvelés. Le compte-rendu de Cécile Mérieux.
4: Le pape a salué le rôle essentiel de la mission dans un monde de plus en plus marqué par les divisions, les conflits et les guerres. Les œuvres pontificales missionnaires, selon Léon XIV, rendent un service inestimable à la mission de l'Église qui consiste à proclamer le Christ, prince de la paix et révélation incarnée de l'amour divin pour l'humanité. Léon XIV a rendu hommage aux 110 ans de l'Union pontificale missionnaire et au centenaire de la Journée mondiale des missions, instituée l'avant-dernier dimanche d'octobre, un jour consacré à la prière et à la contribution à la mission d'évangélisation de l'Église, en particulier dans les régions où la proclamation de l'Évangile n'en est qu'à ses débuts et où l'Église est encore jeune, a indiqué le pape. Cette année, la Journée mondiale aura pour thème « Un en Christ uni dans la mission », un leitmotiv qui appelle à l'unité des croyants et insuffle un renouveau missionnaire dans l'Église pour les années à venir, souhaite le pape. Léon XIV, ce matin, a exhorté l'Assemblée missionnaire à garder cet enseignement à l'esprit, à vivre une autre authentique spiritualité d'unité et de communion missionnaire centrée sur le Christ et à la promouvoir à travers les activités parmi les fidèles.
2: Cécile Mérieux. Le pape a également reçu les membres de l'association italienne des scouts catholiques d'Europe qui fête le 50e anniversaire de leur création. Dans son discours, Léon XIV a déclaré apprécier l'engagement de l'association en faveur de l'européanisme, non pas sur le plan politique mais culturel, en construisant, je cite, une Europe des peuples unis par les valeurs les plus élevées de l'humanisme chrétien. Et puis toujours dans la actualité au Vatican, Léon XIV s'est entretenu avec quatre nonces apostoliques ce matin, parmi lesquels Mgr Jean-Sylvain Emien Mambé, nonce apostolique au Mali, et Mgr Antoine Camilleri, nonce apostolique à Cuba. A noter également que le pape a reçu la présidente de la communauté de Madrid à moins d'une semaine de son envol pour la capitale espagnole dans le cadre de son 5e voyage apostolique. À la une de l'actualité internationale, l'armée israélienne menace de bombarder la banlieue sud de Beyrouth. L'ordre a été donné ce matin par le Premier ministre israélien et par son ministre de la Défense. Benjamin Netanyahou et Israël Katz affirment là riposter contre des violations répétées du cessez-le-feu par le Hezbollah au Liban et à ses frappes sur le nord d'Israël. L'annonce a en tout cas créé une réaction de peur immédiate dans la zone concernée, Marie Duhamel.
5: Oui, la menace a été prise très au sérieux par les habitants de la banlieue sud de Beyrouth, puisque quelques minutes seulement après la promesse de nouvelles bombes, les habitants ont commencé à fuir. Les images qui parviennent à nous montrent des passants qui se pressent dans les rues. Les écoles ont appelé les parents d'élèves pour qu'ils viennent récupérer leurs enfants. On voit des Libanais fuir en scooter et surtout en voiture. De longues files se sont formées. L'armée libanaise s'est déployée aux entrées de la banlieue sud pour organiser l'évacuation précipitée. Des coups de klaxon, le bruit des drones israéliens qui survolent la zone. Une zone pilonnée massivement depuis le début de la guerre, mais qui connaissait un calme relatif ces dernières semaines avec seulement deux frappes en mai. On parlait des écoles, la situation sécuritaire pousse aussi le rectorat de l'université libanaise a annoncé le report à la semaine prochaine de l'ensemble des examens dans son campus de Rafik Hariri à Hadat, mais aussi dans celui de Saïda, plus au sud. L'armée israélienne a lancé un nouvel ordre d'évacuation ce matin de 7 villages, des casas de Saïda et de Nabatieh, où des frappes ont déjà commencé. Tsahal intensifie son offensive après une percée significative hier avec la prise de la forteresse de Beaufort. Ce matin, le président Joseph Aoun dénonce une agression féroce, condamnable, alors que son pays doit tenir demain et mercredi de nouvelles discussions aux États-Unis avec Israël.
6: Merci Marie. Duhamel et le Conseil de sécurité de l'ONU va se réunir ce lundi en urgence pour évoquer la situation au Liban à la demande du président français. Rien ne justifie l'escalade majeure en cours au sud Liban, a estimé Emmanuel Macron, qui salue par ailleurs les efforts américains pour parvenir à un accord de paix avec l'Iran. Les espoirs d'un accord imminent ont été refroidis hier. En revanche, les États-Unis ont bombardé l'Iran pour la troisième fois en l'espace d'une semaine, Téhéran abattant pour sa part un drone américain. Ce matin, le négociateur iranien en chef précise par ailleurs qu'aucun accord ne sera conclu sans un cessez-le-feu respecté au Liban. Tension entre Moscou et Paris. La marine française a raisonné hier un nouveau pétrolier en provenance de Russie. L'interception s'est produite en haute mer dans l'Atlantique, à près de 800 km à l'ouest de la pointe de la Bretagne. Le navire arborait un faux pavillon du Cameroun et faisait route vers Limbé, ville balnéaire à l'ouest de ce pays africain, selon un porte-parole de la préfecture maritime. À l'est de la RDC, l'épidémie d'Ebola ne cesse de progresser. En l'espace de 2 semaines, le virus a fait près de 250 morts. Depuis vendredi, le directeur de l'OMS, Tedros Ghebreyesus, est en déplacement dans le pays pour apporter son soutien à la population congolaise. Désormais à Kinshasa, le directeur de l'OMS était ces derniers jours dans la province de l'Ituri, dans l'est du pays où a été déclarée l'épidémie. Il a précisément visité le centre médical évangélique de Bounia, où 4 personnes ont pu être guéries, alors qu'aucun vaccin n'existe encore contre la souche pudding bouillo de la maladie. Le reportage de Pascal Moulégois.
7: Ces 4 nouveaux guéris ont été présentés au patron de l'OMS au centre médical évangélique de Bounia. Sur des images relayées par le ministère de la Santé, cette infirmière témoigne.
8: Ebola est une très mauvaise maladie. J'ai souffert. Je dis merci car je suis maintenant guérie, mais je reste traumatisée par les disparitions autour de moi. Mon médecin traitant par exemple est mort. Au départ, on ne soupçonnait rien, mais comme beaucoup, c'est en manipulant des malades sans protection que nous avons été contaminés.
7: Des signes très encourageants. Agent pour le directeur général de l'OMS, Tedros Ghebreyesus.
9: Votre courage donne de l'espoir et vous êtes la preuve vivante que cette épidémie peut être stoppée. Ensuite, pour les agents de santé, encore une fois, merci pour votre engagement. Je sais que c'est une période très risquée pour vous.
7: Le chef de l'OMS a critiqué les restrictions de voyage par certains États, des mesures qui, selon lui, rendent la riposte plus difficile et découragent la transparence et la confiance. Avec sa capacité logistique renforcée ces dernières heures, Kinshasa, pétri d'expérience avec ses précédentes épidémies d'Ebola, se veut aussi rassurant. Samuel Rogin-Kamba, ministre congolais de la Santé.
10: Nous avons actuellement dans les dépôts tout ce qu'il faut pour couvrir tous les besoins en matériel de protection, en médicaments, en testing. Faites-nous confiance, ne fermez pas vos frontières parce que nous savons ce que nous faisons.
7: Les patients guéris ont été soignés symptomatiquement. Des antibiotiques et beaucoup de liquides étaient donc au menu, mais les équipes soignantes disent attendre des pieds fermes, les vaccins, les traitements homologués pour couper la chaîne de transmission. Pascal Moulégois, Kinshasa, RFI pour Radio Vatican.
6: On change de continent à présent, direction la Colombie. Au premier tour de l'élection présidentielle hier, le millionnaire et candidat d'ultra-droite Abelardo de la Espriella a créé la surprise en s'imposant avec près de 44% des suffrages face au sénateur Ivan Cepeda, héritier politique du président de gauche sortant Gustavo Petro. La correspondance à Bogota de William Gazo.
11: Cepeda, on va te battre. Depuis un bateau amarré au grand fleuve Magdalena, Abelardo de la Espriella a célébré sa victoire inattendue au premier tour des élections présidentielles en Colombie. À grand renfort de feux de Bengale et d'intelligence artificielle, l'avocat d'extrême droite, arrivé en tête avec près de 44% des voix, a promis de défendre la patrie, je cite, par la raison ou par la force. Dans son style ultra-offensif habituel, celui qui se fait appeler le Tigre a promis de remettre de l'ordre dans le pays andin. Il a multiplié les attaques contre son concurrent Ivan Cepeda, le qualifiant de narco-terroriste, responsable de la violence des groupes armés. Le candidat de gauche a lui cumulé 41% des voix, un bon score, mais à Bogota, la déception se lisait sur le visage de ses sympathisants. À en croire les sondages, le philosophe, héritier de l'actuel président Gustavo Petro, faisait figure de favori. Sa campagne, moins spectaculaire que celle du candidat d'extrême droite, a semble-t-il moins mobilisé l'électorat dimanche. Mais rien n'est joué pour le second tour prévu le 21 juin. Ivan Cepeda pourra probablement profiter d'un report des voix du centre, tandis qu'Abelardo de la Espriella peut déjà compter sur le soutien de Paloma Valencia. Avec à peine 7% des voix, la candidate de la droite traditionnelle est la grande perdante du premier tour, mais ses électeurs pourraient faire la différence dans 3 semaines. Bogota, William Gazo, pour Radio Vatican.
6: Et pour rappel, quelques jours avant le scrutin, les évêques colombiens ont appelé les dirigeants politiques à une élection apaisée et à œuvrer pour la paix dans le pays. C'est la fin de ce journal, retour de l'actualité à 18h. Et très bel après-midi à toutes et à tous en attendant.

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0: Bonjour, bonjour à toutes et à tous et bienvenue dans La Vie est Belge. J'espère que le week-end s'est bien passé pour vous. Alors pour beaucoup, il a tourné au cauchemar, hein, orage, hein, coulée de boue, inondation. Pensez pour vous toutes et vous tous concernés en Wallonie. Dans La Vie est Belge aujourd'hui, notre regard est tourné vers demain, plus particulièrement vers les pépites, les talents qui brûleront les planches ou crèveront l'écran, selon la formule éculée mais néanmoins juste. Les étudiants et étudiantes en master théâtre et art de la parole au Conservatoire Royal de Bruxelles joueront devant vous au Marny à Bruxelles et c'est gratuit les 18, 19 et 20 juin. Ils y présenteront leur examen de fin d'études, deux projets autour de Shakespeare, soirée déguisée as a Fools of the Wheel. Huguette et Adrien sont deux de ses apprentis comédiens. Ils seront nos invités dans moins de 10 minutes. Et puis ensuite, on parlera de celle qui fut rien de moins que la toute première star internationale, mais qui a été totalement oubliée. Chanteuse, danseuse, elle a bousculé les codes du musical. La vie exceptionnelle de cette artiste Gaby Delis, racontée et romancée par Aurélie Tramier dans son livre « Gaby la magnifique » chez Michel Lafon. Aurélie Tramier, ma deuxième invitée. Mais d'abord, file dans ton livre.
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0: Chaque aventure est une fête dans le monde de Nina. Nina, c'est la petite fille créée par l'autrice et illustratrice britannique Nicola Killen. Avec cette série publiée chez Glada Jeunesse, elle lui a déjà fait rencontrer le Reine de Noël et chercher le petit chat perdu et le doudou magique. Mais ici, c'est dans le monde des abeilles que Nicola Killen emmène Nina. Elle lui dessine d'ailleurs un costume d'abeille. Et c'est avec Frédéric Petit qu'on va la suivre. Alors Nina était plongée dans son album préféré sur les insectes, parce qu'elle adore en apprendre davantage sur eux et leurs activités, jusqu'à ce qu'un son la tire de sa lecture.
3: Bzzz, bzzz. Ça venait du jardin. Intriguée, elle bondit dans son fauteuil et courut jusqu'à la porte-fenêtre. Nina repéra la petite abeille qui s'affairait en bourdonnant « bzzz, bzzz ». Mais le jardin n'avait pas assez de fleurs pour qu'elle puisse butiner à sa guise. Et lorsque l'abeille vola par-dessus la clôture, Nina courut chercher son vélo pour se lancer à sa poursuite. « Bzzz, bzzz, attends-moi » l'appela-t-elle en pédalant à toute allure.
0: Alors Nina ne perd pas de vue l'abeille hein, qui est vite rejointe par d'autres insectes et aussi par des oiseaux. Et Nina se demande où ils peuvent bien tous se rendre. Mais gare à elle si elle est inattentive.
3: Nina freina brusquement et contempla l'immense mur dressé devant elle. Elle aurait tellement aimé découvrir ce qui se cachait derrière. Soudain, sous ses yeux, une porte apparut comme par magie et une clé dans sa main fut gentiment déposée.
0: Elle ouvrit la porte
3: et pénétra dans un magnifique jardin secret rempli de fleurs sauvages, de buissons touffus et d'arbres au feuillage épais. Parmi les hautes herbes vivait une multitude de petites créatures qui s'agitaient en tous sens. Nina s'agenouilla pour les observer de plus près. Certaines appréciaient le soleil, d'autres préféraient les recoins sombres et frais. La plupart aimaient par-dessus tout les fleurs.
0: L'air est chargé de bourdonnements, de vrombissements, de trilles, des sons qui enchantent Nina. Mais il est l'heure de rentrer à la maison. La petite fille promet de revenir.
3: Le lendemain matin, Nina s'empressa de retourner sur les lieux. Mais le jardin magique avait disparu. Le mur et la porte aussi avaient disparu.
0: Alors l'abeille va-t-elle revenir pour indiquer à Nina où se trouve son paradis perdu? Et si la solution était d'en construire un nouveau? Eh bien, vous le saurez en lisant ce très joli album, Nina et les abeilles, de Nicolas Killen. Elle nous montre l'importance des insectes et de la biodiversité sans jamais adopter un ton moralisateur. Au contraire, elle décrit, elle explique, elle s'efface derrière son héroïne curieuse et dégourdie. Une histoire qui nous fait penser à ce classique de la littérature britannique, Le Jardin secret de Frances Hodgson Burnett. Et ses tons de mauve, de gris, de doré dans les illustrations sont du plus bel effet. Féerique, c'est tout doux et plein de peps en même temps. L'album a aussi un effet pop-up puisque des cases sont découpées, nous laissant voir des angles différents et attirant notre attention sur une abeille, un oiseau ou la maison. C'est beau, c'est lumineux, c'est gai et ça nous donne plein d'énergie comme d'aller courir dans le jardin et d'observer les petites bébêtes qui s'y cachent. Nina et les abeilles de Nicolas Killen, publié par les éditions Glénat Jeunesse. C'est à lire avec les enfants à partir de 3 ans. Et merci à ma complice vrombissante, Frédéric Petit. Angèle avec J'assiste pour What You Want avant d'accueillir les élèves du Conservatoire Théâtre et Arts de la Parole qui sont en master

0: What You Want, c'était Angèle et Justice.
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0: Y aura-t-il ou pas d'examen à la fin de l'année? Bon, écoutez, dans la plupart des écoles, en tout cas ici à Bruxelles, c'est l'incertitude et ça va se jouer au cas par cas. Eux, en tout cas, sont sûrs d'avoir ce pic de stress lors de tout examen. En plus, ils vont le passer en public. Ce sont les élèves du Master Théâtre et Arts de la Parole au Conservatoire Royal de Bruxelles. Exercice de fin d'année d'études dirigé par Daphné Deur, assistée de Stéphanie Blanchoux. Et ces étudiantes vont donc jouer devant vous au Théâtre Marny à Bruxelles. C'est gratuit les 18, 19 et 20 juin. Donc allez les voir. Ils vont présenter deux projets autour de Shakespeare, Soirée déguisée et The Fools of the Wheel. Et avant l'examen en public, le test du micro, du direct, c'est bien aussi pour s'entraîner. Je suis ravie de les accueillir. C'est Huguette et Adrien. Bonjour à tous les deux.
2: Bonjour.
0: En quart. Bon, en même temps, vous n'êtes pas trop stressé. Vous avez déjà fait un petit peu de radio, une interview, Huguette?
3: Un tout petit peu, mais le stress quand même reste parce que c'est toujours nouveau.
0: Ouais. Adrien.
2: Pareil, un peu.
0: Et alors, là, le trac, il commence à monter à un petit peu moins de 3 semaines, donc, de la représentation publique.
3: Yes.
0: Ouais. Comment on gère, tiens, d'ailleurs, Huguette?
3: Le stress?
0: Ouais. Comment on gère ça?
3: Alors, on l'accepte déjà.
0: Ouais, c'est bien.
3: On fait pas comme s'il était pas là.
0: Ouais.
3: En tout cas, je parle pour moi, mais aussi par rapport à ce qu'on reçoit comme consigne aussi ou des exercices à faire.
0: Ouais.
3: Mais accepter déjà que t'as le stress, c'est un début. Et savoir quoi faire et selon tes besoins à toi, s'il faut te mettre dans un petit coin, s'il faut chanter, s'il faut respirer, s'il faut aller voir la nature. Enfin, c'est quelqu'un qui va prendre conscience de ce qu'il lui faut. Mais en fait, c'est pas différent de ce qui t'arrive dans la vie au quotidien aussi, je le dis. En tout cas pour moi.
0: Ouais, et c'est quoi tes astuces à toi?
3: Moi, par exemple, j'écoute de la musique.
0: Bien.
3: J'essaie de ne pas rester scotché au texte que je dois dire ou ce que je dois faire parce que je me fais confiance par rapport au travail fait. Et j'écoute de la musique. Je fais quelques exercices de respiration aussi. Libérer le corps, ça aide beaucoup, beaucoup pour avoir fait des exercices dans des cours de mouvement scénique ou de corps, tout simplement. Parce que on a l'impression que ça se passe dans nos pensées, mais en fait, c'est dans nos corps déjà, le stress. Et ne serait-ce que juste sauter à la corde ou faire quelques exercices, ça te permet déjà de penser à autre chose.
0: Très bien. Adrien, pour toi, c'est quoi?
2: Moi, je suis assez d'accord avec ce qu'a dit Huguette. Je pense qu'il y a aussi toute la préparation précédente, quoi. Donc, faire confiance au travail, je pense que ça paye beaucoup. Le stress est relatif à l'expérience aussi. Si on se confronte et plus... ça dépend des gens, mais... Au plus, ça passe et c'est gérable. Donc voilà, je pense que...
0: Et puis ça va être votre examen de fin d'études. C'est un master qui se fait en 4 ans, c'est bien ça. Oui. Vous êtes 17 cette année, c'est-à-dire que vous vous suivez tous les 17 depuis 4 ans. C'est bien ça? Ou alors il y a eu des petits ajouts au fur et à mesure des années?
3: On n'est pas toujours dans le même groupe,
0: oui,
3: par exemple.
0: Oui, voilà, c'est ça. On va justement en parler pour Shakespeare.
3: Mais on reste quand même souvent ensemble. Même des moments où on n'est pas dans des classes, on se retrouve, on essaie de garder le lien.
0: Oui.
3: Et parce que c'est, pour une promo, je trouve que c'est très, très intéressant. Et il y a des moments aussi où on se retrouve ensemble avant de se séparer pour des exercices ou de grands travaux, quoi.
0: Et alors là, justement, pour ce projet, donc, il y a deux projets donc, autour de l'œuvre de Shakespeare. Donc, je rappelle que ce master est dirigé par Daphné Deur et qu'elle est assistée de Stéphanie Blanchoux. Et ce sont toutes les deux qui vous ont proposé donc, ce travail autour de Shakespeare. Ça
3: alors, il y a Daphné Deur, il y a Stéphanie Blanchoux.
0: Et Vincent
3: Blanchoux,
0: Mine aussi, j'ai vu.
2: Voilà.
0: J'oubliais, pardon. Voilà. Rectifié, c'est très bien.
3: Et
0: Ils vous ont proposé ce travail autour de Shakespeare. Vous avez dit ouais ou oh là là.
3: Alors, moi je vais parler pour mon groupe
0: Huguette.
3: Avec Daphné Deur, par exemple.
0: Ouais.
3: Nous, on était impressionnés. C'est la première réaction, en tout cas, c'était partagé. Et moi, je découvrais aussi. À travers les traductions qui ont été faites aussi. Il y a eu un travail, vraiment un gros travail, avant même de se dire si on veut ou pas y aller et de découvrir. Et nous, on était contentes. Et le groupe, on est... On... on a hâte de faire ça, quoi, d'interpréter vraiment.
0: C'est pour le projet The Fools of Will, hein, c'est bien ça.
3: C'est bien ça, The Fools of Will. Ouais. Nous, on était contents, en tout cas.
0: Adrien, c'est pour le projet Soirée déguisée, c'est ça ?
2: Oui, c'est ça, voilà, dirigé par Vincent Mine.
0: Ouais.
2: Bah oui, nous, c'est un peu pareil. Hein. Donc, Vincent est arrivé avec une proposition de travailler sur Shakespeare de manière assez large. Et puis, on a débattu entre nous. Et puis, on a surtout regardé ce que ça nous faisait intérieurement. Est-ce qu'on joue une pièce ? Est-ce qu'on monte des pièces ? Est-ce qu'on part sur une espèce de mélange entre la matière de Shakespeare et nos matières à nous.
0: Ouais.
2: Le débat s'est fait plutôt à ce niveau-là, plutôt que Shakespeare ou pas Shakespeare.
0: Oui, oui, parce qu'en fait, ce n'est pas des pièces proprement dites. C'est vraiment un travail sur les thèmes qu'explore Shakespeare dans son œuvre. The Fools, le fou, voilà, la personne, enfin, le thème de la folie qui est quand même assez présent dans Shakespeare. Comme ça, spontanément, on pense à Hamlet, mais il y a d'autres choses. Mais la folie qui n'est pas seulement que inquiétante, qui peut aussi être aussi drôle. Hein. C'est ça aussi que vous avez exploré, Huguette ?
3: C'est aussi ça, c'est très large. C'est très large, c'est le bouffon, c'est le clown, c'est le fou ou le sage déguisé.
0: Ouais.
3: C'est le pouvoir que peut avoir ce fou quand d'autres n'osent pas, ce que peut se permettre de dire ce fou, comment il va le faire, elle va le faire. Et c'est tout ça qui est très intéressant, en fait, au-delà du fou qu'on a,
0: oui.
3: L'idée première qu'on a, en fait, du fou.
0: Oui, en fait, c'est plus le côté bouffon du roi que vous explorez cette année. Et ce côté bouffon du roi, comment dire, ce côté de dire la vérité sous forme de boutade ou d'humour, mais de dire la vérité, ça résonne quand même aussi pas mal, hein, avec l'actualité politique internationale quand même, j'imagine. Vous y avez pensé à ça ?
3: Oui, parce que, enfin, comme vous l'avez dit, c'est pas des textes de Shakespeare qui sont que là, c'est pas une seule histoire du début à la fin, c'est des écritures qui vont rencontrer d'autres écritures contemporaines comme celle de Dieudonné Nyanguna, comme Vincent. Enfin, c'est du contemporain.
0: D'accord.
3: En fait, Shakespeare, c'est un instrument, on va dire, c'est un moyen de pouvoir toucher des situations, des réalités qui nous touchent, nous, déjà, dans le moment présent. Et le fou, alors, de comment on va prendre cette parole-là, comment avoir cette intelligence dans la prise de parole en tant que comédien, comédienne, par rapport à ce qui est de l'actualité, ce qui me touche moi en tant que Huguette, ce qui touche l'autre qui sera sur scène avec moi. Sinon, ça serait retomber dans le piège de jouer une pièce classique de William Shakespeare. Ça serait trop bien aussi, mais c'est encore plus important de toucher notre vie au quotidien, quoi.
0: Ouais, justement, il y a un texte en particulier qui a résonné, Huguette. Hein. Parce que c'est une juxtaposition donc de Shakespeare et de textes contemporains, justement, et donc ça veut dire plusieurs auteurs contemporains. Il y a un texte plus en particulier qui résonne pour toi ?
3: Alors, pour moi, par exemple, j'ai différents rôles tout au long de cette expérience du full sur scène. Et je pars de To Be or Not To Be, par exemple, de ça à ma propre parole, parce qu'il y a eu des écritures personnelles.
0: D'accord.
3: De ça à une écriture collective aussi, sur les tyrans ou les travaux de Dieudonné Nyanguna aussi, et sur les travaux de Vincent...
0: Macaigne ?
3: Yes,
0: voilà.
3: J'avais
0: le comédien Vincent Macaigne.
3: Voilà,
0: ouais.
3: Et c'est des écritures collectives où on parle de la réalité des hommes au pouvoir, des femmes, enfin des personnes au pouvoir.
0: Ouais, mais plus facilement quand même aussi des hommes au pouvoir. Désolée, mais voilà. C'est encore le cas.
3: En tout cas, où on parle du pouvoir et de nous, comment on se positionne par rapport à ça, comment on libère nos vérités, comment on prend la parole par rapport à ces gigantesques, immenses personnes devant nous, quoi.
0: Adrien, pour le thème soirée déguisée, c'est quoi justement que ça explore ? Alors, soirée déguisée, c'est-à-dire on va mettre des masques, on va mettre des costumes, on va essayer de se révéler derrière ce qu'on porte, c'est ça ?
2: Ouais, je pense que c'est un prétexte, la soirée, pour explorer les différentes facettes de l'humain, de l'humanité, et... je pense que Shakespeare a ce pouvoir-là, au travers de sa matière qui est quand même très large et très profonde, de pouvoir aller explorer les différentes facettes de l'humain. Et donc la soirée déguisée, c'est un prétexte pour que des humains soient confrontés à des situations extrêmes et voilà, voir comment la cruauté peut arriver, le désir, la pulsion.
0: Ouais, mais alors forcément, il y a une question que je me pose, Adrien, puisque c'est le thème soirée déguisée, d'accord, c'est Shakespeare. Ouais. C'est autour de cette œuvre, mais en même temps, c'est un côté aussi contemporain. Donc, est-ce que dans la mise en scène, hein, par exemple, vous avez pensé à des tournages de télé-réalité? Parce que moi, quand on me dit groupe d'humains, cruauté, etc., je pense forcément à ça, à certaines émissions. Ou alors, c'est moi qui extrapole trop,
4: On pourrait faire ça, pourquoi pas. Non, on n'a pas, on n'est pas parti là-dessus. Mais oui, bien sûr, même si nous, on n'a pas fait ça dans la mise en scène, l'idée est un peu celle-là, en fait. Des groupes d'humains qui sont réunis autour d'une soirée, mais quel que soit le contexte, finalement. Après un certain temps, il y a quand même des choses qui sortent que Shakespeare mettait en narration à son époque, mais qu'en fait, on peut complètement transposer, comme vous disiez tout à l'heure, avec l'actualité. Enfin, c'est universel, la prise de pouvoir.
0: Et là aussi, c'est une juxtaposition de textes pour Soirée déguisée.
2: Voilà. Ce qui est très chouette ici, c'est que on a eu la possibilité de partir de la matière intégrale de Shakespeare et de se dire, moi, ça me parle plus, ça ou ça, ça fait résonner quelque chose en moi. Donc, je vais partir de cet extrait-là. On les a combinés dans une espèce de festival.
0: D'accord, ok. Donc, c'est-à-dire que vous avez eu carte blanche au départ pour choisir, tiens, j'ai envie de travailler, de jouer, d'explorer ce thème-là en particulier.
2: Voilà.
0: Ouais. C'est chouette.
2: Oui, mais tout à fait. C'est même une chance, je trouve, d'avoir la possibilité d'explorer ça. Et ça donne des résultats qui sont assez incroyables, puisque les étudiants qui ont pendant 4 ans formé leurs armes au conservatoire, on leur laisse un peu carte blanche sur une matière écrite. Et donc ils ont la possibilité de choisir quelque chose qui les touche profondément, et donc ça donne des résultats qui sont assez incroyables.
0: Même si j'imagine qu'il y a quand même aussi Vincent Nine, c'est bien ça pour la mise en scène, et Dachneider et Stéphanie Blanchou, elles sont là en fait pour vous guider, pour tailler encore un petit peu plus le matériau, vous dire non là, explore un petit peu plus ceci, cela, c'est ça, c'est ce regard là qui est essentiel sur votre jeu.
3: Exactement, parce que le travail, il vient d'abord du comédien, comédienne qui a fait le choix d'un texte, d'une parole particulière, parce que ça la touche, mais aussi parce que il y a une façon d'interpréter du coup qui n'est pas acquise, parce qu'on y travaille dès la première année jusqu'en master. Même après, je me dis, en tant qu'artiste, on y travaille tout le temps.
0: Ah, vous y travaillez tout
3: et
0: le temps, c'est ça.
3: On a eu la chance d'explorer beaucoup, beaucoup de choses. On a eu la chance d'explorer la boxe, par exemple, en disant un texte de Shakespeare, ce que ça va donner, ce que ça peut donner. Quelqu'un qui va sauter à la corde en disant un texte ou d'explorer des jeux de le bouffon, parce que on a tout le temps cette idée de ok, si je suis full, j'ai déjà une idée de ça, mais en fait apprendre aussi qu'il y a une autre façon de mobiliser le corps, la voix, tout ça sur scène,
0: c'est prendre le contre-pied finalement des images, des clichés qu'on peut avoir du fou, du bouffon.
3: C'est ça,
0: trouver sa propre gestuelle, ses propres positionnements. Il y a des choses qui vous, Huguette, justement, en cherchant, en faisant ce travail du corps, vous avez dit j'aurais jamais pensé faire ça ou explorer ça. Vous êtes surprise vous-même.
3: Mais oui, parce que c'est un travail très, très... Il y a des choses évidentes, mais pas vraiment. Mais par exemple, il y a des textes où on a toujours eu l'impression de c'est comme ça que ça doit être dit.
0: D'accord.
3: Mais pour moi, par exemple, par rapport à « To be or not to be », je découvre une autre façon de vivre ce texte, de comment l'interpréter, de ce qui se dit vraiment dans ce texte. Par rapport à moi aussi, qui l'interprète, parce que si c'était une autre personne, ça serait une autre façon d'interpréter. Mais ce que ça vient dire aussi, à quel moment ça vient dans l'écriture collective, de tout ce qui vient avant et tout ce qui va suivre après, c'est tout ça. Et tu apprends à jouer toi, mais avec l'autre aussi, qui va venir après, qui vient avant toi.
0: Ouais.
3: Comment tu t'intéresses à ce qui se passe en même temps que toi, sur scène, parce qu'il y a une disposition intéressante aussi, pour les gens qui vont venir voir. il y a de belles choses en tout cas qui vont faire sentir d'autres choses inhabituelles. Quoi.
0: C'est être à l'écoute de soi et à l'écoute des autres pour être tout le temps sur le même tempo pour pouvoir rebondir, quoi. Voilà, jouer, voilà, tout simplement. Est-ce que justement, Adrien, comme même question pour Guette, il y a eu des choses qui t'ont surpris au moment où tu explorais, tu te disais tiens, j'avais pas pensé à ça jusqu'à présent.
2: Déjà c'est l'occasion d'approfondir la matière de Shakespeare. Moi je la connaissais pas du tout entièrement. Déjà la qualité de l'écriture, ça c'est indéniable, et en dehors de ça la puissance, je pense, de cette écriture qui est très adaptée aux comédiens et donc très très jouissive en fait pour le comédien qui est en apprentissage, parce qu'en fait elle est déjà presque écrite pour être sur un plateau. En fait elle est très forte, ça bouillonne à l'intérieur de Shakespeare, quoi.
0: Ouais.
2: Et je pense que les gens qui ne connaissent pas, peut-être se font un avis très distant.
0: Ouais. Ou même si on connaît, parce qu'on se dit, ah oui, to be or not to be, ça nous dit quelque chose. On connaît quand même certaines pièces, puisqu'il y a des pièces aussi de Shakespeare qui ont été adaptées au cinéma. On a lu quand même aussi pas mal de choses. Mais là, vraiment, ce travail, c'est pas une réinterprétation, c'est une exploration de son œuvre avec des thèmes différents. Donc forcément, le public va être surpris. Donc voilà. Mais moi je me demandais si justement aussi, puisque vous avez travaillé donc chacun en deux groupes, hein, donc je répète avec Daphné Dor et Stéphanie Blanchou d'un côté et de l'autre avec Vincent Mine.
2: Oui, c'est ça.
0: Voilà. Si vous alliez regarder chacun ce que faisait l'autre dans le groupe, si vous avez eu un regard aussi chacun, ou jusqu'à présent non, les deux groupes sont séparés, vous verrez la surprise et puis on verra tous ensemble le 18, 19 et 20 juin.
3: Surprise, quoi.
0: Ouais, surprise totale. C'est ça qui est bien aussi. C'est chouette. Oui. Donc voilà. Donc on va pas souhaiter le mot, on va pas le dire, hein, mais on souhaite le mot en 5 lettres. Voilà. On dit rien. On rappelle que c'est le 18, 19 et 20 juin, donc au théâtre Marny. Donc c'est projet The Fools of Will et soirée déguisée, donc voilà, au théâtre Marny, l'entrée est gratuite, donc vraiment, allez les voir, les applaudir, les encourager. Merci en tout cas à tous les deux, Huguette et Adrien.
2: Merci à vous.
0: Merci.
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0: Elle n'était pas passée par le conservatoire, mais elle a réinventé son jeu en prenant des cours à l'Actor Studio. Merveilleuse actrice, chanteuse talentueuse, devenue star, restée icône, Marilyn Monroe aurait eu 100 ans aujourd'hui.

0: Dilly-dilly-dum. 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
1: Poupoupidou. Happy birthday, Marilyn Monroe. Donc, tu aurais-tu 100 ans aujourd'hui? Elle était une star et plus de 60 ans après sa mort, personne ne l'a oubliée. Elle, en revanche, est tombée dans l'oubli alors qu'elle a été la première star internationale. Elle était française et s'appelait Gaby Delis. À l'occasion de la redécouvrir avec notre invitée.
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1: Fin de 1905, alors que l'État divorçait pour de bon de l'Église, que l'on murmurait que Dreyfus serait réhabilité, que les ouvriers des manufactures de soie reprenaient le travail, mais que cela grondait dans le nord, du côté des mineurs, Gaby jubilait. Son portrait s'exhibait à la une de Paris qui chante. À la sueur de son front, elle y était parvenue et pouvait désormais prétendre au titre ronflant de starlette montante. Elle était loin d'imaginer qu'elle dominerait le monde. Alors la revue musicale qui la mettait à l'honneur a disparu depuis longtemps, tout comme le souvenir de son nom, sauf du côté de Marseille, certainement sa ville d'origine. Et pourtant, Gaby Delisle a été la plus grande star, le terme n'est pas usurpé, la plus grande star internationale de la belle époque, la première vedette française de l'histoire du music-hall. Son destin flamboyant hors du commun, là aussi l'expression n'est pas usurpée, eh bien un roman le raconte, Gaby la Magnifique d'Aurélie Tramier, publié par les éditions Michel Lafon. Bonjour Aurélie.
3: Bonjour.
1: Alors, de la belle époque, on connaît plus spontanément Miss Tinguette, Maurice Chevalier ou encore Louise Brooks. Comment vous expliquez que Gaby Delis soit tombée dans l'oubli? Et je vous ai vu faire un signe de tête quand j'ai dit sauf à Marseille. Ben non, même pas là.
3: Même pas à Marseille.
1: Comment on l'a oublié? Comment ça se fait qu'on l'ait oublié?
3: C'est improbable en fait. C'est vraiment un des plus grands mystères. Enfin, de toute façon, sa vie n'est qu'un mystère. Hein. Quand on regarde tout, sa vie est un éternel rebondissement. Sa courte vie est un mystère. Et c'est vrai que c'est difficile de se dire qu'une femme qui a dominé le monde à ce point-là, puisque aujourd'hui, vraiment, oui, on parlait des personnes à qui on pouvait la comparer.
1: Ouais.
3: C'est vraiment de la Gaby de Taylor Swift,
1: de
3: Lady Gaga. Comment a-t-elle pu être oubliée? Alors, hier, en y réfléchissant dans une conférence justement à Bruxelles, on se disait que peut-être aussi Maurice Chevalier et Miss Tinguette, ils ont fait une carrière en France, je crois,
1: beaucoup. Ils avaient tout
3: un public qui était très attaché ici et se sont ancrés dans le goût populaire, l'imaginaire populaire. Gaby Delis, elle a fait une carrière qui a été en France aussi, mais surtout en Angleterre et aux États-Unis.
1: Mmh.
3: Et donc, peut-être que ça a favorisé un certain type d'oubli.
1: Ouais.
3: Et c'est vrai que même à Marseille, sa vie d'origine, bon, elle a très peu chanté à Marseille, juste en 1917, mais on a toujours sa villa à Marseille,
1: la
3: villa Gaby, qui domine la corniche. Moi, cette villa, elle était juste en dessous de l'appartement de ma grand-mère.
1: Ouais, c'est comme ça que vous avez connu Gaby Delis,
3: ben,
1: alors?
3: En fait, je voyais cette villa, on m'avait dit c'était la villa d'une chanteuse, voilà, je ne savais pas trop. Et donc, pour preuve, personne ne m'en avait parlé. Et les Marseillais la connaissent pour certains, mais pas tous. Vraiment, non. Et donc, cet oubli, il est extrêmement mystérieux. C'est vraiment une grosse injustice de l'histoire, puisqu'on parle de la femme qui, déjà, a révolutionné le music-hall.
1: Oui.
3: C'est elle, la première, qui a eu l'idée de mettre des plumes sur sa tête, parce qu'elle était petite aussi, parce qu'elle voulait créer, un peu comme Lady Gaga, elle a voulu devenir un personnage sur scène, qu'elle a interprété aussi. En fait, elle est devenue Gaby Delis tous les jours de sa vie. Et ses plumes faisaient partie de son folklore, parce que quand elle est partie à New York, elle a dit, puisque les jupes raccourcissent, et qu'on avait donc montré une cheville, n'était plus shocking, puisque l'épaisseur aussi des jupes maigrissent, moi je vais faire grandir les chapeaux.
1: Ouais.
3: Et je veux des gratte-ciels pour aller à New York. Et donc, elle a eu cette idée des plumes. C'est elle, la première, qui a fait une descente d'escalier, qui est quand même l'emblème aujourd'hui. Quand on regarde Lady Gaga au JO, c'est exactement ce qu'elle fait. Elle est en plume et elle descend un escalier avec des hommes autour. Et c'est surtout elle, la première, qui a ramené le jazz en France. Personne ne l'avait fait avant. On le doit à une femme qui va revenir des États-Unis en 1917 avec son danseur américain, qu'elle avait déjà depuis quelques années, Harry Pilser, mais avec le frère de son danseur américain,
1: qui est musicien,
3: qui a le premier vraiment jazz band du monde. C'est-à-dire qu'on va improviser pour la première fois sans partition. Et ça, ça va être un bouleversement, enfin un cataclysme à Paris.
1: C'est aussi pour ça que vous avez donné ce titre à Gaby la Magnifique, parce que forcément, ça fait penser à Gatsby le Magnifique, hein, le roman de Fitzgerald qui est sorti 5 ans après la mort de Gaby. D'ailleurs, Gaby Delis est morte en 1920, le roman est paru en 1925. Il y a ce même côté flamboyant et mystérieux. C'était une évidence pour vous, le titre.
3: C'était une évidence, en fait, dès le début. Et en fait, c'était une telle évidence que je n'ai pas osé le proposer et que le manuscrit est parti avec un autre nom.

0: Et puis il dit, tu peux pas comprendre, c'est le nom d'un livre qui est sorti aux États-Unis. Et il dit, mais il a eu aucun succès.
1: Voilà. C'est ça aussi qui est intéressant dans votre roman, Aurélie Tramier, c'est ce mélange de romanesque, de réalité et de fiction. Par exemple, à un moment, elle croise John Barry, le créateur de Peter Pan. Elle l'a vraiment rencontré ou
0: oui,
1: pas?
0: Oui, alors elle va rencontrer Sir James Barry. Et en fait, cette histoire, moi j'avais déjà décidé d'écrire sur Gabi parce que ce qui m'avait plu tout de suite, c'était de découvrir cette femme marseillaise qui a inventé. Donc je suis provençale, je suis aixoise, ma famille est très marseillaise dans ses racines. Et je le dis à la fin, hein, c'est la terre de mes grands-mères et j'aime beaucoup Marseille. Et donc j'avais décidé d'écrire sur elle. Et en fait, plus j'avançais dans mes recherches, plus j'étais subjuguée. Elle va rencontrer Sir Barry à Londres, donc l'auteur de Peter Pan. Et ça va être, malheureusement, ça fait partie des scènes que j'ai beaucoup coupées parce que le livre était très long. Mais je voulais montrer cette sympathie des âmes on va avoir deux personnes. On est juste au début de la Première Guerre mondiale. Et on a deux personnes qui sont en mal d'amitié, puisque Gabi, qui a une histoire passionnelle et fusionnelle avec son danseur Harry, c'est un peu tendu à ce moment-là. Ils essayent de se séparer, de faire chacun carrière de leur côté. Et elle rencontre au parc, du coup, Barry. Et lui, qui est immensément célèbre, rêve en fait d'écrire pour le musical. Et il est fou.
1: Il est fou d'elle.
0: Voilà,
1: hein,
0: pas amoureux.
1: Non,
0: hein,
1: il est fan.
0: Voilà,
1: c'est un
0: il est
1: fan.
0: Il est fou d'elle. Il la subjugue et ses fils adoptifs aussi, en particulier le George. Et puis elle, en fait, elle en a ras-le-bol parce qu'elle est donc danseuse, chanteuse de musical, et elle trouve qu'on ne la prend pas assez pour une artiste et trop finalement pour quelqu'un de comique. Et donc elle rêve d'un grand rôle. Et ensemble, en fait, ils sont pas du tout à la bonne place chacun. Et ensemble, ils vont faire une revue qui s'appelle Rosie Raptor, qui va être un échec retentissant pour Barry. On va même les appeler les Gabaris d'ailleurs.
1: Ouais.
0: Et qui va être un succès phénoménal pour elle parce que toute la presse anglaise la trouve formidable, mais par contre trouve la scène en elle-même fondamentalement mauvaise.
1: Oui, voilà. Mais elle va ressortir du lot.
0: Oui, elle va ressortir encore grandie par cette scène-là.
1: Alors moi je trouve qu'il y a de très belles photos à la fin du roman, donc extrait de votre collection personnelle. C'est vrai qu'elle était belle,
0: ouais.
1: Gabi Delis. Sur les photos, on voit la joie, on voit le côté lumineux, déterminé, mais moi je trouve qu'il y a aussi la candeur aussi, il y a de la timidité, mais je vois aussi des fois des petites touches de mélancolie dans le regard.
0: Oui.
1: Est-ce que vous aussi vous l'avez perçu et c'est pour ça que vous avez eu envie d'aller percer le mystère un petit peu ou de le raconter?
0: Alors oui, alors les photos je les ai collectionnées après.
1: Oui.
0: Parce que j'avais très envie qu'il y ait des photos dans le livre et que forcément on avait encore pour certaines photos des problèmes de droit. Et donc j'ai chassé des photos un peu partout et ensuite je n'ai sélectionné que celles qui ne posaient plus de problèmes. Effectivement, la question de Gabi était-elle heureuse en fait? C'était ça on parle de la femme qui a été la plus riche de son temps. Vraiment, c'est pas une exagération. On parle de la femme qui a été la plus célèbre de son temps au niveau planétaire et pas juste au niveau français. Et derrière, on sent quand même une femme qui a vécu dans une immense solitude, avec peut-être un rêve d'amour qui n'a pas été trouvé,
1: qui n'a pas été partagé comme elle l'aurait aimé.
0: Ou peut-être, en fait, ça, c'est un des grands points d'interrogation. Mais même après, j'ai eu la chance de pouvoir consulter à distance les archives de Harry Pilser, son danseur. Parce qu'on ne sait pas vraiment... jusqu'où ils s'aimaient.
1: Oui.
0: On pense bien sûr qu'ils ont passé quelques nuits ensemble, mais après on ne sait pas. Voilà. Et en consultant les archives de Harry qui sont à Los Angeles, donc j'ai demandé à quelqu'un de me les scanner en fait. C'était des archives qui dataient de 1940-1960, mais ce qu'on voit, il y a beaucoup de correspondances. Il n'y a personne qui ressort dans ces correspondances en fait.
1: Non.
0: Lui non plus.
1: Non.
0: Oui. Il était très seul, il avait beaucoup d'amis, mais il n'y a personne. Et il n'y a surtout pas de remplaçante. Ou de remplaçant d'ailleurs, puisque c'est le sujet, à Gabi.
1: Alors Aurélie Tramier, justement, moi j'aime beaucoup la construction de votre récit, celle que vous avez choisie, parce qu'il y a
0: Merci.
1: l'alternance de narrateurs. Il y a un narrateur, une narratrice qui raconte donc l'ascension de Gabi, et c'est donc Harry Pilser, son compagnon. Moi je vais

0: Dire, enfin, vraiment pour moi, c'est compagnon, complice, amant,
1: C'est tout.
0: partenaire professionnel hein, qui raconte ses souvenirs d'elle. Cette construction, j'ai l'impression qu'elle était importante aussi pour vous pour
1: Oui.
0: illustrer les différentes facettes de Gabi.
1: Ah oui, alors j'aime beaucoup, dans mes romans, il y a souvent une alternance de points de vue. Et c'est vrai que c'est la première fois que j'écrivais une biographie. Et dans une biographie, en fait, c'est très contraignant parce que, ben, comme son nom l'indique, on suit la vie d'une personne. Et même si la vie de Gabi a un terreau quand même inimaginable et exceptionnel, tout n'est pas toujours. Il y a des moments où il y a quand même un petit peu des creux. Et donc, il faut que ça reste intéressant à lire. Et j'avais très envie que le lecteur le lise comme du très grand romanesque. Et donc, l'idée de faire en alternance, donc on va jouer sur deux époques. D'un côté, on va suivre
0: La vie,
1: trois chapitres sur
0: voilà.
1: voilà, la vie de Gabi, de sa naissance à sa mort. Logique. Et de l'autre côté, un chapitre sur quatre, on a Harry en 1920, enfin de 1920 à 1930, donc Gabi est morte en 1920, et donc on récupère un homme brisé qui a perdu la femme de sa vie, et puis surtout,
0: Et qui va
1: voilà.
0: se battre aussi pour sa réputation à
1: Exactement,
0: elle.
1: parce que la vie de Gabi ne s'est pas arrêtée en 1920, même si on l'a oublié. Il va se passer pendant 10 ans quelque chose de fou qui va passionner la planète.
0: Et ça, c'est totalement
1: Et ça,
0: romanesque.
1: c'est oui, mais c'est vrai en
0: Mais oui,
1: fait, parce
0: mais
1: qu'on
0: c'est
1: a
0: ça
1: les
0: qui est dingue.
1: photos. On peut. Il faudrait qu'un historien se penche en fait et analyse la moindre photo de presse et le moindre article. Mais ça a passionné le monde entier. Il va se passer que en Hongrie, une famille va dire que la femme enterrée à Marseille est leur fille et que la Gabi, la vraie, aurait disparu il y a bien longtemps. Et un procès va avoir lieu pendant 10 ans, une enquête, et c'est un imbroglio fou, en fait, hein, et à tel point qu'on ne sait plus, en fait, qui est enterré à Marseille et combien elles étaient. Et donc, et puis, coup de théâtre, en 1930, une femme va réapparaître, je vous en dis pas plus. Tout ça, c'est vrai, c'est pas mon terreau romain, enfin, c'est pas mon esprit.
0: Non, non, non, voilà.
1: Voilà.
0: Il y a des vraies choses,
1: Et
0: puisqu'il y a une décoration de Gaby
1: oui,
0: qui peut se vérifier,
1: qui peut
0: quoi.
1: se vérifier, elle a reçu la croix de guerre de manière un peu inexpliquée. Et puis, il y a aussi des histoires folles de pseudonymes qui posent beaucoup de questions. Donc, j'avais envie aussi d'intégrer déjà cette dimension-là et de se dire cet homme dont on ne connaît rien, il a été passionnément, alors je ne sais pas si amoureux, c'est, enfin, voilà, il était amoureux, enfin, c'est un
0: Il a eu
1: tout.
0: profondément
1: Voilà.
0: d'affection, une tendresse, une
1: Il
0: affection
1: a un amour
0: authentique et
1: fou,
0: sincère, un
1: voilà.
0: amour fou, quelle que soit après la manière dont s'exprime cet amour. Mais oui, on sent l'amour et le respect et l'estime
1: Et
0: qu'il avait
1: toute
0: pour
1: sa
0: elle.
1: vie, voilà, il va avoir un amour fou pour cette femme et il découvre à sa mort que, en fait, elle avait des, alors qu'il l'a tenue dans ses bras, ils ont vécu ensemble pendant 10 ans, qu'en fait, elle avait des secrets et qu'elle n'est pas du tout celle qu'il, peut-être qu'elle n'est pas du tout celle qu'il connaissait. Donc c'est déroutant.
0: Mais c'est ça aussi que vous montrez très bien, parce que effectivement, elle est une star, on le voit bien, mais elle est aussi une star pour tout ce qu'on projette sur elle. Et alors, en fait, qui connaît la vraie Gabi et surtout comment la manière dont elle est jugée. Alors, effectivement, il n'y avait pas les réseaux sociaux, il n'y avait pas tout le côté technologique aujourd'hui, mais je veux dire, les ragots et la presse à scandale, enfin, voilà, c'était aussi l'âge d'or de la presse à cette époque-là.
1: Et il y avait
0: Donc,
1: beaucoup de ragots,
0: oui, bien sûr.
1: notamment sur son couple
0: Exactement.
1: avec Harry, qui posait beaucoup de questions. Le couple en face mythique, c'était Chevalier et Mistinguett, et ce couple-là ne posait pas de questions.
0: Non.
1: Et du coup, les ragots ont commencé à aller bon train. En fait, on n'a aucune idée de ce qui était vrai et faux, mais voilà, il y avait quand même beaucoup de ragots.
0: Alors, Harry, on va quand même le décrire aussi. C'est vrai qu'il est lui aussi très beau.
1: Très
0: Moi,
1: beau.
0: comme ça, quand j'ai vu la photo de lui, je me suis dit, ah, mais il ressemble aussi un petit peu à l'autre star de l'époque, Rudolph Valentino. C'était la star du muet, mais c'était le look aussi, hein, la
1: Alors
0: gomina, mais c'était ce côté de séducteur, séduisant, en fait, qui
1: il est très
0: ressort.
1: beau et puis il est aussi pas dans les clichés, dans le sens où il n'est pas blond aux yeux bleus.
0: Non,
1: Il
0: exactement.
1: a les cheveux noirs de jais, le regard sombre et du coup ça lui donne aussi cet air extrêmement mystérieux.
0: Exotique et mystérieux, voilà, c'est
1: Voilà,
0: comme
1: et
0: ça qu'il est perçu.
1: on a quelques vidéos de lui qui danse. Il a une vie très longue, hein, donc. Et c'est vrai que je pense que c'est quelqu'un qui laissait quelque chose dans son sillage, qui laissait pas indifférent autour de lui. Et c'est d'autant plus surprenant qu'un tel homme, quand on lit 20 ans de correspondance, ni personne dans sa vie.
0: Mais c'est ça aussi. Le mystère, finalement, s'épaissit quand on apprend ça.
1: Le mystère s'épaissit. Ouais. Il a une... Tous les deux, en fait, ils ont des vies de moines. Hein.
0: Ouais. Donc... Ou alors, ils choisissaient vraiment de ne rien raconter de ce qu'ils vivaient.
1: Exactement.
0: Ils choisissaient de garder eux-mêmes leurs secrets pour protéger aussi les personnes qu'ils voyaient. Je ne sais pas, moi, je l'analyse comme ça, je ne sais pas.
1: Et puis, il y avait des choses qui ne se disaient pas du tout à cette époque-là, qui étaient totalement taboues. Je pense qu'ils ont tous les deux été unis par la passion pour le musical, oui. qui est la passion de leur vie.
0: Totalement.
1: Harry, il est mort en dansant à plus de 70 ans. Il a consacré sa vie à la danse. Gabi est morte à 39 ans, épuisée par le rythme de folie qu'elle avait.
0: Et puis la tuberculose.
1: Là aussi, il y a des points d'interrogation, mais les recoupements font quand même penser à une tuberculose qui aurait été présente de manière latente parce qu'elle avait déjà eu plusieurs crises dans sa vie.
0: Et puis dans sa famille aussi. Elle a eu des enfants qui sont morts avant elle.
1: Tous.
0: Elle n'avait qu'une. Voilà.
1: Il ne lui restait qu'une sœur.
0: Voilà.
1: Sur les six.
0: Mathilde. Hein, il lui restait
1: voilà.
0: que
1: lui a
0: Mathilde.
1: Survécu. Oui. Mais là aussi, en plus, il n'y a aucun descendant de personne, et ni de la sœur d'ailleurs. Et donc, on a perdu la trace. Il n'y a personne qui a défendu cette mémoire-là.
0: Eh ben voilà, Aurélie Tramier le fait donc dans son roman Gabi la Magnifique, hein, publié par les éditions Michel Lafon. Et puisqu'on parlait de Gabi, eh bien c'est l'occasion de l'écouter, Gabi Delice.

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1: Ouais, ouais, les craquements, les voilà, qu'il y avait sur ces vinyles. Bah oui, hein, cette voix que vous venez d'entendre, la voix de Gaby Delys, l'enregistrement à plus de 100 ans. Et puis vous dire aussi que vous retrouvez l'interview en entier, parce que je ne vous ai diffusé qu'une partie, l'interview en entier d'Aurélie Tramier, donc pour son livre Gaby la Magnifique, sur le site rcf.be. Et je vous dis à demain.
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1: Bonjour, nous sommes les élèves de 3e année secondaire de l'Institut Sainte-Beige. Dans ce podcast, nous allons retracer notre séjour aux Pays-Bas. Premièrement, nous allons vous parler de Delft, après de Jax, ensuite d'Amsterdam, après de Madame Tussaud et pour finir d'Utrecht. J'espère que notre périple vous plaira. Aujourd'hui, nous avons eu l'occasion de visiter la ville de Delft. C'est une ville historique située entre La Haye et Rotterdam, à 1 heure d'Amsterdam. Fondée au Moyen-Âge et célèbre pour son centre-ville préservé, ses canaux pittoresques et ses maisons du XVIIe siècle. C'est une mini-Amsterdam, plus calme. Celle-ci était connue pour la ville de la porcelaine et grâce au film « La jeune fille à la perle », l'architecture à Delft est un mélange unique entre un centre-ville historique préservé du siècle d'or et une innovation moderne portée par l'une des meilleures universités d'architecture au monde. Elle a surtout connu plus de faïence, aussi appelée la poterie.
2: Les points à savoir. Par rapport au lieu, il s'agit de la manufacture historique de la bouteille en porcelaine située à Delft. Concernant le contenu, le musée abrite une collecte impressionnante de faïences anciennes et modernes présentant l'évolution du style. Pour les expériences, les visiteurs peuvent observer les artisans peindre la faïence à la main. Un savoir-faire séculaire. Pour finir, les visites des audioguides sont disponibles en français et sont incluses pour une visite autonome. Les événements récents à Delft. Pour en venir à la culture, il y a un peintre, Johan né le 31 octobre 1932 et décédé le 15 décembre 1971.
3: Bonjour, aujourd'hui nous allons vous parler du club de l'Ajax Amsterdam, le club qu'on a eu l'occasion de visiter aujourd'hui. L'Ajax Amsterdam est l'un des clubs de football les plus célèbres au monde. Basé à Amsterdam, il est connu pour son histoire riche et ses nombreux trophées, et surtout pour son centre de formation qui a produit des joueurs légendaires. Le club est aujourd'hui un symbole de football offensif et du développement des jeunes talents.
4: L'Ajax a été fondé le 18 mars 1900. Son nom vient d'un héros de la mythologie grecque, Ajax, connu pour sa force et son courage. Le club commence à devenir vraiment important dans les années 1960 et 1970. C'est à cette époque qu'il domine le football européen grâce à un style de jeu révolutionnaire appelé le football total. Ce système a été développé par l'entraîneur Rinus Michels. Sous cette période, l'Ajax remporte 3 Coupes d'Europe consécutives, 1971, 1972 et 1973. Le joueur le plus emblématique de cette époque est Johan Cruyff, considéré comme l'un des meilleurs joueurs de tous les temps.
5: L'Ajax a remporté une Ligue des Champions, 4 championnats des Pays-Bas, en tout nous comptons 30 titres. Le club tient son nom de Ajax le Grand, un des plus grands héros de la mythologie grecque, grand et fort, reconnu pour sa bravoure et son courage. Le club a choisi ce personnage pour ses valeurs de force, combativité et détermination. Les joueurs ayant marqué l'histoire de ce club sont Johan Cruyff, Marco van Basten, Dennis Bergkamp et Edwin van der Sar.
6: À présent, je vais vous parler de notre visite du stade de l'Ajax. On a commencé par le vestiaire reconstitué des joueurs qui ont joué sur le terrain de l'Ajax à différentes époques. Il y avait Messi, Neymar, Mbappé, De Jong, plusieurs joueurs. Ils étaient représentés avec des maillots, enfin leurs maillots, au moment de leur match. Et dans cette salle-là, on a dû trouver lequel des maillots n'a pas été réellement porté par l'un des joueurs. Ensuite, il y a eu la présentation des anciens joueurs de l'Ajax affichés sur les murs du couloir. Il y avait Johan Cruyff et d'autres anciens joueurs qui ont joué au club. Puis ensuite, on a vu la salle des récompenses et des trophées. Les Ligues des Champions affichées sur les murs et sur les sols et qui sont expliquées par notre guide. Et à côté, il y avait le terrain de foot, mais on n'avait pas accès au terrain à cause de certaines rénovations. Puis ensuite, on a fait la visite du réel vestiaire des joueurs actuels de l'Ajax. Donc on a vu leur maillot, leur vestiaire et la salle. Puis ensuite, on a fait la visite des fonds, des arrière-plans utilisés pour les après-matchs. Donc, pour interviewer les joueurs après leur match, leur avis etc. Ensuite, on a vu la salle de conférence, là où se passent les communiqués des joueurs, du coach, et qui sont affichés à la télé, etc. Ensuite, nous avons vu la salle des coupes gagnée par l'Ajax, dont par exemple les ballons d'or, un soulier d'or et plusieurs trophées autres. Et finalement, on a terminé par la boutique souvenirs. Regardez les articles, les ballons, les maillots. Et ensuite, on a terminé la visite du stade de l'Ajax.

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1: Nous venons de visiter Amsterdam. Amsterdam est une ville fascinante située aux Pays-Bas, connue pour son atmosphère unique et son patrimoine culturel. Traversée par de nombreux canaux, elle offre des paysages paisibles où l'eau et les maisons anciennes se reflètent.
2: D'abord, la cuisine d'Amsterdam est simple et conviviale. Elle propose des plats traditionnels, mais aussi des spécialités venues d'autres pays. En se promenant dans la ville, on peut goûter beaucoup de saveurs différentes. Très connue est le stroopwafel. C'est une gaufre fine avec du sirop sucré à l'intérieur. Elle est croustillante et très bonne quand elle est encore chaude. Notre spécialité est le hareng cru. Les habitants le mangent souvent dans la rue avec des oignons et des cornichons. Pour grignoter, il y a les bitterballen. Ce sont des petites boulettes frites. Elles sont croustillantes et servies chaudes avec de la moutarde. On les mange souvent entre amis. Amsterdam propose aussi une cuisine du monde entier. Par exemple, il y a beaucoup de restaurants indonésiens. On peut y manger le rijstwafel, un repas composé de plusieurs petits plats épicés. Enfin, dans les marchés et les stands de rue, on trouve des plats simples et rapides. C'est une bonne façon de découvrir la cuisine d'Amsterdam.
3: Ensuite, à Amsterdam, le vélo est très utilisé. Il y a environ 850 000 à 880 000 vélos dans la ville. Chaque jour, 30 à 36% des déplacements se font en vélo. La ville est bien organisée pour les cyclistes. Il existe 400 à 800 km de pistes cyclables. Les vélos sont souvent prioritaires dans la circulation, avec des feux spéciaux et des rues réservées. Pour se garer, il y a de très grands parkings à vélo, la gare. Certains parkings peuvent accueillir jusqu'à 7000 vélos.
1: Pour finir, nous avons la très célèbre Anne Frank, qui était une jeune fille juive allemande devenue mondialement célèbre pour son journal intime. Nous n'avons malheureusement pas pu visiter sa maison, mais fuyant le régime nazi avec sa famille, elle s'installe à Amsterdam en 1933 pour y trouver refuge. En 1942, face aux persécutions, elle doit se cacher durant 2 ans dans l'annexe secrète de l'entreprise de son père. C'est dans ce refuge d'Amsterdam qu'elle écrit son témoignage poignant avant d'être découverte et de mourir en déportation en 1945. Nous avons eu la chance de la voir au musée de Madame Tussaud et en plus de l'étudier à l'école.
2: Nous avons eu l'occasion de faire un rallye touristique pour découvrir la ville. Bonjour Tom, qu'as-tu découvert pendant ce rallye ?
4: Alors j'ai découvert plein de canaux avec des ponts. La plus petite maison d'Amsterdam. J'ai eu l'occasion de voir que nombreuses façades étaient penchées.
3: Bonjour Louis, qu'as-tu découvert pendant ce rallye interactif à Amsterdam ?
1: Eh bien, j'ai pu découvrir que les Vikings, quand ils sont arrivés ici, la première chose qu'ils ont vue, ce sont des sabots. Et aussi, qu'en fait, les Vikings, ils sont très propres, contrairement à ce qu'on pense.
3: Merci Louis pour ces informations.
5: Maintenant, nous allons vous parler du musée Madame Tussaud, situé à Amsterdam, plus précisément sur la place du Dam. Il a été ouvert au public en 1971. Et de nos jours, une place pour enfants coûte 22 euros et pour adultes 27. Tout d'abord, remontons un peu dans le temps pour découvrir l'origine du musée. La créatrice est Marie Tussaud, née en 1761 et est morte en 1850. Née Marie Groscholz à Strasbourg, est une sculptrice de cire française qui a fondé le célèbre musée de cire londonien. Formée à Paris par le docteur Curtius, elle a sculpté des célébrités comme Voltaire et a survécu à la Révolution française en réalisant des masques mortuaires, avant de s'expatrier en Grande-Bretagne.
6: Le musée de Madame Tussaud propose une immersion interactive avec plus de 150 à 190 figures de cire ultra-réalistes de célébrités, sportives, membres de la famille royale et dirigeants politiques. La visite inclut des expériences immersives comme le Marvel Universe 4D ou le taxi londonien. De plus, on a appris que le musée d'Amsterdam fut le premier construit par le Tissot Group en dehors de Londres. Il y en a plus de 20 à 25 musées dans le monde.
7: La visite du musée se divise en plusieurs phases. D'abord, on découvre des statues, tableaux et objets qui retracent rapidement l'histoire d'Amsterdam et son fameux siècle d'or. Puis on passe dans un passage sombre qui rejoint la vie à la mort. De plus, la fenêtre ronde du premier étage offre une vue sur la place du Dam. Les statues de cire sont classées par thème. Par exemple, toutes les célébrités connues par le sport sont au même endroit, ceux connus pour le cinéma, la royauté, et j'ai même vu Justin Bieber.
6: Bien qu'il n'existe pas de chiffre officiel hebdomadaire rendu public par le musée, on estime que le musée de Madame Tussauds d'Amsterdam accueille en moyenne entre 11 000 et 15 000 visiteurs par semaine. Pour profiter du musée de Madame Tussauds d'Amsterdam dans les meilleures conditions, le moment idéal est la basse saison.
7: Bonjour Marine, tu sors du musée Madame Tussauds, as-tu aimé la visite ?
0: Oui, j'ai bien aimé. Il y avait beaucoup d'interactions qu'on pouvait faire avec les petits tickets qu'on avait au début. Et c'était très chouette à faire en amis pour avoir beaucoup de souvenirs ensemble et tout. Donc c'était vraiment sympa.
7: Bonjour Amandine, j'ai une question pour toi. Est-ce que tu referais ce genre d'expérience ?
8: Oui, je pense que c'est une expérience à refaire. C'est étonnant de voir aussi la taille de certaines statues qui sont, pour certaines, assez grandes.
7: Bonjour Émilie, quelle statue t'a le plus marquée ?
9: Au musée Madame Tussauds à Amsterdam, le personnage que j'ai le plus aimé est Leonardo DiCaprio parce que j'adore ses films et sa statue était super réaliste, on aurait dit le vrai.
6: En conclusion, pour nous, c'est une expérience à refaire.
10: Bonjour à toutes et à toutes, aujourd'hui nous allons vous parler de la ville d'Utrecht. La ville d'Utrecht est connue pour son grand patrimoine culturel. Nous pouvons y retrouver la tour de la cathédrale d'Omtorem et ses 465 marches pour profiter de la vue panoramique sur la ville. Elle est également connue pour être la plus haute cathédrale des Pays-Bas. Le Schipholtenrijk Museum est un musée de chemin de fer qui consiste à nous faire découvrir leur histoire et manipuler des simulations de train. Le musée de Sonnenborg est basé sur l'astronomie et la météorologie, présentant des télescopes historiques et des activités de soirée d'observation.
11: Nous allons aussi vous parler des balades et des quartiers d'Utrecht. Les canaux d'Oudegracht, flâner le long des canaux, découvrir les boutiques d'art, les cafés et les restaurants typiques. Il y a les rues Wed Twinstraat, sont parfaites pour déguster des spécialités locales, comme les Apple Bowl. Aussi, il y a des marchés colorés, comme les marchés aux fleurs, Janskerko ou le Wiesmarkt, pour des produits locaux et des spécialités culinaires. Le jardin botanique de l'Université d'Utrecht, Oude Hortus, en centre-ville et Fort Footsteek à l'extérieur, offrant une grande variété de plantes du monde entier et des promenades relaxantes.
12: Le Rosarium Oude Wake est une roseraie située entre le Hooglandse Park et le Willem Mina Park. Dans ce jardin, il n'y a pas moins de 150 types de roses différentes. Il y a plusieurs bancs disséminés dans le jardin, d'où l'on a une vue sur la fontaine qui se trouve au milieu. Cela fait du rosarium un endroit agréable pour se détendre. Le jardin est librement accessible pendant la journée.
10: Si vous cherchez des quartiers et balades, les deux suivantes seraient parfaites. Le Muséum Quartier est parfait pour se perdre dans les petites rues historiques, découvrir des cours cachées et admirer l'architecture typique néerlandaise. On peut aussi visiter plusieurs musées, s'arrêter dans des cafés tranquilles et profiter d'une ambiance très authentique et élégante. Et la balade le long des canaux permet de découvrir l'atmosphère la plus emblématique d'Utrecht, avec ses quais au bord de l'eau, ses terrasses et ses ponts.

0: pain ont été formés par le vent. Nous avons d'abord fait une belle promenade dans la forêt où c'était vallonné et ensuite dans la plaine de sable. Des vélos sont disponibles gratuitement pour s'y déplacer. De nombreux itinéraires sont possibles.
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Bonjour à toutes et bonjour à tous. Je suis très heureux de vous présenter l'émission Génération 60s. Je vous propose de redécouvrir la fabuleuse histoire musicale des années 60 avec les chanteurs et groupes qui ont marqué notre jeunesse. Après avoir composé pour Zouzou, dite la twisteuse, Jacques Dutronc entame une fructueuse collaboration avec l'écrivain et parolier Jacques Lanzmann. La maison Vogue, elle surfe aussi sur la vague beatnik avec Antoine et sur l'attrait de son contraire avec Jacques Dutronc. L'anticonformisme, le sens de l'humour et de la dérision et une décontraction à toute épreuve à leur manière respective des deux artistes, au-delà des choix vestimentaires ou de la longueur des cheveux, eh bien tout cela contribue à gentiment dynamiter les convenances et nombre de préjugés.

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Les inventeurs des 60s ne commenceront pas la décennie suivante ensemble.

La mort, elle rôde. Brian Jones, le 2 juillet 1969 à Londres. Jimi Hendrix, le 18 septembre 1970 également à Londres. Janis Joplin, le 4 octobre 1970 à Hollywood. Jim Morrison, le 3 juillet 1971 à Paris. Nous voulons le monde et nous le voulons maintenant, exigeait Jim Morrison. Ces héros quittent le champ de bataille. Une page se tourne.

James Dean et Elvis Presley, Marlon Brando et Jane Vincent. Le cinéma et la chanson fournissent à travers leurs vedettes juvéniles les caractéristiques obligatoires de la jeunesse révoltée. Blouson noir, t-shirt blanc, blue jeans, ceinturon et bottes de motard, l'uniforme parfait se dessine. Les rockers revendiquent ainsi leur passion musicale et contestent le bon goût qui est d'usage, en endossant les haillons des voyous sous l'appellation générique des blousons noirs. La France a peur. Les sociologues s'épuisent à analyser les motivations et les tendances dominantes de cette nouvelle classe d'âge, les adolescents. La seule incartade possible serait l'adoption, provisoire et pour circonstances exceptionnelles, d'un de ces fameux blousons noirs à manches de cuir, comme celui de James Dean dans La Fureur de Vivre. Une incartade des plus virtuelles, comme pour les Santiac. Ce sont les classiques bottes mexicaines aperçues elles aussi au cinéma. Il faudra attendre encore quelques années avant de les voir importées dans nos contrées.

Souvent outrageusement maquillées, les filles en revanche rivalisent d'élégance afin de plaire à l'élu de leur cœur. La féminité s'aiguise et Brigitte Bardot reste un modèle. Ses robes Vichy, encore d'innombrables rifales. Et oui, elle est assise en Amazone à l'arrière de la mobylette, du scooter, voire de la moto. Ces adolescentes se nourrissent du glamour made in Hollywood, découvert dans les salles des quartiers et des magazines de cinéma. Elles tentent de transposer cette élégance selon leurs moyens. Insensibles à la mode des créateurs et des saisons, les rockeurs, eux, résistent au fil des ans. Leur code vestimentaire s'impose auprès d'une écrasante majorité des jeunes, même si les filles sont en Harley Davidson.

Comment pouvait-on imaginer, ben oui, comment peut-on aujourd'hui imaginer qu'une gamine puisse casser sa tirelire pour acheter un manteau en poil de lapin? La plupart des jeunes crieraient au scandale et les autres ricaneraient sur la stupidité de l'acte. Pourtant, combien d'adolescentes ont fantasmé des heures durant devant la vitrine du fourreur, tandis que deux pas plus loin, leur maman soupirait devant les visons et les renards bleus. Même les chanteuses à la mode s'affichaient dans la presse musicale en petits blousons ou en longs manteaux assortis de toques en lapin. Celles-ci avaient certainement les moyens de s'offrir des fourrures bien plus chères, mais il fallait cibler leur public et elles se mettaient au niveau de la bourse de leurs fans. Heureusement, un vent de contestation allait secouer les consciences. Il fallait libérer les femmes et sauver nos chers rongeurs. Le pantalon, tout doucement, rentre dans les mœurs. Il ne fut pas tout de suite jeans, la rude toile de cow-boy, mais restait la marque des garçons. Il s'agissait de prouver au père que leur charmante petite fille était devenue une jeune fille, sans qu'ils aient eu le temps de s'en apercevoir. On pouvait même rester féminine

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Les femmes ont toujours eu une manière bien à elles de faire leur révolution. Pas de tuerie, pas de torture. Seules quelques rares audacieuses portaient le pantalon. Très vite, elles comprennent la liberté que celui-ci peut leur octroyer. Il faut donc le faire rentrer dans les mœurs. Mais en 1964, l'anglaise Mary Kent propose un moyen imparable de l'imposer pour qu'il passe pour indécent aux yeux d'une société conservatrice. Elle invente la mini-jupe mille fois plus provocante. La mini devient l'emblème d'une jeunesse sans complexe qui brandit cette minuscule banderole pour conquérir une immense liberté. Paco Rabanne, Courrèges, Dior la sublime en la transformant en objet d'art. La mini, elle fait scandale, mais jamais un scandale n'a été aussi beau. Il suffit pour cela de regarder les photos de Françoise Hardy ou de Twiggy. Quel soupir de soulagement pour les familles lorsque les jeunes filles vont recouvrir leurs jambes d'un pantalon protecteur. Désormais, ce ne sera plus mini, mini, mini.

Cilia Black est en réalité Priscilla Maria Veronica Blanc et s'est née le 27 mai 1943. C'est une personnalité, chanteuse, actrice, animatrice. Elle a toujours été populaire depuis 1963. Et elle est célèbre avec un titre enregistré en 1964 qui sera repris en français par Richard Anthony sous le titre « Ce monde ».

Après une carrière réussie et plusieurs enregistrements de qualité, Cilia Black fait une brève carrière de comédienne. Elle deviendra la présentatrice la mieux payée dans l'histoire de la télévision britannique. En 2013, elle fêtera ses 50 ans. Mais oui, 50 ans dans le show business, comme un communiqué à cet anniversaire historique. EMI, la maison de disques qui a lancé sa carrière en 1963, sortira donc un ensemble de 5 CD contenant 139 enregistrements, tous produits par George Martin. Et je vous invite à découvrir l'un de ceux-ci.

La légende d'une chanson, un succès d'Herman Surmitt sorti en octobre 1966 qui passait encore énormément à la radio 6 mois plus tard. On frisait l'overdose de lait. No Milk Today raconte l'histoire d'un couple qui s'est séparé et du coup le laitier n'a plus besoin de passer le matin puisque l'auteur n'a pas envie de prendre son petit déjeuner tout seul. Dick Rivers réenregistre la ritournelle avec de nouvelles paroles, lettre à Michel. C'est ici que se termine votre émission. Merci de votre fidélité. Prenez bien soin de vous et je vous retrouve avec un immense plaisir la semaine prochaine.

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2: Bonjour à toutes et à tous et bienvenue dans un nouvel épisode de Vers demain sur RCF Sud Belgique. Et aujourd'hui, on reçoit en studio Luc de Munck. Il est l'un des fondateurs avec Madeleine Goblet des Jardins de la Vecquée. C'est un projet de maraîchage biologique situé sur les hauteurs de la citadelle de Namur. Et ensemble, on va revenir sur la naissance de cette idée, mais aussi sur les évolutions prochaines de ces jardins. Je pense qu'il y a déjà quelques projets qui vont être conçus dans les prochaines années ou prochaines semaines déjà. Bonjour Luc.
3: Bonjour
2: et bienvenue dans ce studio, merci d'avoir accepté l'invitation. Je suis également en compagnie d'Arthur, qui est notre service citoyen ici à la radio et qui voilà va s'essayer pour la première fois à l'interview aussi. Donc déjà, bonjour Arthur.
4: Bonjour.
2: Et bienvenue dans ce studio, donc il posera l'une ou l'autre question aussi durant cette interview aussi. Justement, Luc, première question, va d'abord expliquer un petit peu ce que c'est ces Jardins de la Vecquée. Concrètement, c'est quoi les Jardins de la Vecquée ?
3: Les Jardins de la Vecquée, c'est un projet qui a été donc initié par... Madeleine et moi. C'est une reconversion, je dirais, pour nous deux. Moi, j'étais chef d'entreprise pendant pas loin de 40 ans et j'avais toujours dit que à 60 ans, j'arrêterais de travailler totalement ou partiellement en entreprise et que je me consacrerais à un projet, je dirais, agricole, horticole ou en tout cas en lien avec l'environnement.
2: D'accord. Ah oui, donc c'était prévu dans votre plan de carrière, entre guillemets.
3: Depuis plus de 30 ans.
2: Ah oui.
3: Depuis plus de 30 ans, j'avais un projet, mais que je ne savais pas exactement quelle dimension il aurait, comment il serait goupillé. Et qu'est-ce qui a fait que je suis arrivé au maraîchage? C'est notamment la vision du film « Demain » de Cyril Dion.
2: De Cyril Dion et Mélanie Laurent, notamment.
3: Oui, tout à fait. Et donc, je suis grand-père, 7 fois grand-père, et je me suis posé beaucoup de questions suite à la vision de ce film, sur notamment la déconnexion des enfants et de nos générations, des générations actuelles, avec le vivant, avec le sol, avec la terre, etc. Changement climatique, les différentes catastrophes, les périodes de sécheresse, les périodes de fortes pluies, les hivers trop doux, des choses comme ça. Et je me suis dit, qu'est-ce qu'à mon niveau je peux faire ? Donc j'avais envie d'avoir un projet, je dirais, et de faire un petit peu comme le colibri. D'apporter ma petite pierre à l'édifice.
2: C'est ça.
3: Et donc, quelques années avant d'arriver à mes 60 ans, je me suis formé pour une activité de maraîchage. Donc 2018 a vraiment été l'année charnière. C'est en 2018 que j'ai vu le film « Demain ». Et j'ai suivi des cours de permaculture et un cours de maraîchage biodiversifié sur petite surface en ligne qui est prodigué par un Québécois, Jean-Martin Fortier. Et en 2020, bon... C'est l'année où j'ai remis l'entreprise, et puis c'est l'année du Covid. Le Covid est arrivé en même temps.
2: On s'en souvient.
3: C'était pas prévu.
2: Non.
3: Mais donc, j'ai arrêté l'entreprise le 30 avril, et le 1er mai, j'étais chez un maraîcher pour aller travailler, pour voir si le corps allait suivre ce que la tête voulait faire.
2: C'est ça.
3: Ce projet de maraîchage, étais-je fait pour ça, physiquement?
2: C'est ça. Voilà. Et finalement, ce projet, vous le tenez encore aujourd'hui. Donc, je suppose que ça a marché à ce moment-là.
3: Voilà. Et c'est j'ai travaillé chez deux maraîchers. Et c'est chez un des deux maraîchers que j'ai rencontré Madeleine, qui avait la même vision que moi. Qui, elle, c'est une reconversion. Elle était architecte indépendante. Elle était architecte pendant plus de 15 ans. Et puis, elle s'est posée la même question que moi. Quelques années avant moi, elle était déjà en troisième ou quatrième année, je dirais, de travail chez des maraîchers. Et puis, j'ai décidé de monter mon projet, je lui en ai parlé, et puis elle a accepté de venir avec moi. Et pendant 3 ans, je dirais, j'étais l'initiateur, je dirais, du projet, dans le sens où c'est moi qui ai fait l'acquisition du terrain, et j'ai fait les investissements. Mais Madeleine est venue vraiment tout de suite avec son savoir-faire, avec son enthousiasme, avec sa vision. Et le projet, il a été vraiment façonné à nos deux façons, je dirais, de faire, quoi. Et donc, on a démarré sur les hauteurs de la citadelle en 2021. En 2021, donc, nous commençons notre 6e saison.
2: Ah oui, 6e saison. Quelle surface, pour donner une idée à nos auditeurs, donc, des Jardins de la Vecquée?
3: L'exploitation, elle représente à peu près 3 hectares. Sur les 3 hectares, il y a 1 hectare 30 pas loin d'un hectare et demi qui est une prairie que nous louons. L'autre partie, nous avons fait l'acquisition et on fait le maraîchage donc sur un hectare et demi, mais moins toutes les niches de biodiversité, les espaces, les haies, les zones enherbées. Donc on travaille en net, on travaille sur 80-85 arts.
2: Ah oui.
3: Et à l'année, on cultive 50 à 60 légumes différents.
2: Ah oui, d'accord. Et Arthur, toi, est-ce que tu as une question par rapport à ce projet ? Je te laisse la parole.
4: Ben oui, justement. Alors, on vient ici. Moi, je me demande ce que vous cultivez en général. C'est quoi les plus grosses cultures que vous faites ?
3: Donc, maraîchage biodiversifié sur petite surface, c'est notre étiquette. Ça ne tient pas sur une carte de visite. donc, on fait 50-60 cultures différentes. Et je vais d'abord décortiquer ce que c'est maraîchage. Maraîchage, c'est production de légumes. Beaucoup de personnes, quand je reçois des écoles, « Ah oui, c'est celui qui fait les marchés. » Non, ce n'est pas celui qui fait les marchés, c'est celui qui fait le maraîcher.
2: C'est celui qui fournit, celui qui fait les marchés. C'est différent.
3: Maraîchage bio, on est certifié bio en culture biologique. C'est une volonté de notre part, intensif dans le sens où on fait de la densité de semis et de plantations pour éviter l'enherbement. Par exemple, en carottes, en culture conventionnelle, on va mettre 12 à 15 cm entre des rangs de carottes. Nous, on les 5 cm dans les rangs de carottes. Donc, on travaille sur des buttes de 30 mètres de long, de 80 cm de large. Tout est standardisé comme ça. Et sur une butte de 30 mètres, on fait 6 lignes de carottes. Ici, on vient de terminer une récolte de carottes qu'on a semées en hiver, en novembre, en tunnel qu'on vient de récolter. Et on a fait 280 bottes de carottes sur 30 mètres.
2: Ah oui.
3: Donc voilà. Et tout ça en respectant le vivant et le sol. Parce que, bon, évidemment, je présume qu'on va aborder cette thématique-là.
2: Oui.
3: Et donc, pour répondre à ta question, les cultures que nous faisons, ce sont des cultures... on fait que des cultures de saison. On ne chauffe pas, on n'a aucun espace chauffé. Donc, on doit simplement essayer de tenir quelques cultures hors gel. C'est-à-dire, ici, les tomates, il a fait très froid ces derniers jours. On a dû, bien qu'elles soient dans des tunnels fermés, on a dû remettre des couvertures, des voiles d'hivernage isolants. Mais on ne peut pas planter nos tomates le 1er avril, parce qu'il y a des risques de gelée. Donc, on n'a aucun moyen, on ne chauffe pas. Donc, on n'a aucun moyen de chauffage. Donc, on fait évidemment... En légumes de plein champ, on fait des carottes, on fait des oignons. On ne fait pas de pommes de terre, on ne fait pas de légumes de conservation. En carottes, on fait des carottes en bottes pour vente en frais. On fait des betteraves pour vente en bottes. On fait des oignons pour vente en bottes et puis le reste en conservation. On fait de l'ail, de l'ailet, de l'ail frais, de l'ail de conservation. On fait des laitues, évidemment, de toutes les sortes, des persils, des navets, des condimentaires, de la coriandre, du thym, du romarin, enfin, tout ce qu'on peut
2: imaginer. Il y a de tout chez vous.
3: Oui, tout à fait. Et puis alors, on fait les cultures d'été, donc on est en train de terminer les plantations, donc tout ce qui est tomates, poivrons, aubergines, piments, concombres. Et on a, par exemple, en tomates, on fait 35 variétés différentes. Donc, on met vraiment de la diversité.
2: Ah oui, justement, j'ai lu sur votre site internet par rapport au Jardin de la Vecchie que c'était fondé sur une approche par rapport au maraîchage sur sol vivant. Qu'est-ce que ça veut dire concrètement, faire du maraîchage sur sol vivant ? Est-ce que vous pouvez expliquer en quelques mots ?
3: Bien sûr. Le sol vivant, donc, dans une approche, je dirais, de biodiversité, la première biodiversité à essayer de maintenir, elle se trouve dans le sol. Donc le sol, nous ne le considérons pas comme un support de culture, comme en agriculture conventionnelle, mais comme un garde-manger et comme un espace de vie. Et donc en sol vivant, on essaye, donc on ne laboure pas, on ne bêche pas, on ne laboure pas, on ne travaille pas le sol en profondeur.
2: Ah d'accord.
3: On travaille sur des buttes permanentes et on marche entre les buttes. C'est ce qu'on appelle des passe-pieds de 50 cm. On marche toujours au même endroit, on ne marche jamais sur la butte. On fait vraiment attention à ce qui est vraiment sur la butte.
2: Okay.
3: Et le sol vivant, ça veut dire qu'on va essayer de... On évite que le sol soit nu. Après une culture, soit on va couvrir éventuellement avec un paillage en plastique si on n'a pas d'autre choix, mais idéalement avec un engrais vert. Un engrais vert, c'est une culture que l'on sème pour couvrir le sol et puis qu'on va restituer au sol, pour nourrir le sol entre deux cultures. Et puis le sol vivant, c'est également pour. On n'utilise évidemment aucun insecticide, aucun produit phytopharmaceutique, qu'il soit de synthèse ou qu'il soit même biologique. On se défend d'utiliser tout produit. Le seul produit qu'on utilise, c'est du phosphate de fer pour les limaces en début de plantation quand il fait humide. Et pour vous dire, on a acheté 10 kilos d'antilimaces il y a 6 ans et je ne me suis même pas encore la moitié de mon sac. Donc pour dire qu'on n'en utilise vraiment pas.
2: Mais c'est très rare.
3: Oui. Voilà. Et donc, le maraîchage sol vivant, c'est vraiment concevoir ou plutôt voir le sol comme le garde-manger. Et c'est le sol qui va être nourri, qui va nourrir la plante. En agriculture conventionnelle, le sol n'est qu'un support et on apporte des engrais de synthèse ou des amendements pour nourrir la plante au détriment du sol. Et nous, c'est tout à fait l'inverse. Mais donc, voilà, ça a un coût, évidemment. Et puis, bien que pour l'instant, avec la flambée des prix du pétrole, tous les agriculteurs qui, malheureusement, sont en agriculture conventionnelle, qui utilisent des engrais de synthèse, ils le sentent passer parce que les prix augmentent de 30 à 50%.
2: Ah oui, là oui.
3: Nous, on n'utilise pas tout ça. On utilise quoi ? On utilise des composts, on utilise des fumiers, on utilise du miscanthus pour couvrir le sol. Voilà, on n'utilise aucun herbicide, évidemment. On se défend, c'est le travail à la main ou l'anticipation.
2: C'est ça. Donc finalement, tout ce qui se passe avec le pétrole, les engrais, ça ne vous touche pas du tout, en fait. Voilà, vous regardez ça de loin.
3: Ça ne nous touche pas, sauf dans nos déplacements personnels, oui. Enfin, ou même professionnels, pour livrer nos clients, parce que nous avons de la vente en ligne, etc. Et nous devons livrer nos clients. Et puis, nous avons quand même aussi une partie d'achat et de revente. Mm-hmm. Comme on fait de la vente en circuit court, en été, on n'achète pratiquement aucun légume, parce qu'on a notre propre production. Mais en hiver, si on veut que les gens s'arrêtent sur le champ, si on n'a que des carottes, des poireaux et des courges à leur proposer, ça ne va pas.
2: Donc, oui, forcément. Voilà.
3: Et donc là, on doit faire un peu d'achat, donc on fait un peu de déplacement, mais on travaille en circuit court. Donc soit on va directement dans les fermes, soit on travaille avec une coopérative qui est bien connue, Sonamieux, qui est paysan artisan notamment, oui. Où on est à la fois fournisseur, donc on livre nos produits et on achète des produits de nos collègues, voilà, que l'on distribue. Voilà, donc c'est vraiment un circuit le plus court possible, en tout cas. Voilà.
2: Circuit court, exactement. Je propose qu'on parte en musique. Donc Luc de Munck, vous êtes l'un des fondateurs avec Madeleine Goblet des Jardins de la Véquée, situés sur les hauteurs de la citadelle de Namur. Et on se retrouve juste après pour parler encore de ce projet. Tout, tout, tout.

0: Nous voici dans la seconde partie de Vers Demain sur RCF Sud Belgique, toujours consacré au jardin de la Vecchie. Nous sommes toujours en compagnie de Luc de Munck. C'est l'un des fondateurs de ce projet des jardins de la Vecchie. C'est un projet de maraîchage biologique situé sur les hauteurs de la citadelle de Namur. Je suis également en compagnie de Arthur, qui est notre service citoyen, et qui posera encore l'une ou l'autre question durant cette émission aussi. Luc, justement, on a parlé de ce projet, on l'a expliqué, mais je sais que voilà, il y a déjà, c'est un projet qui grandit de plus en plus, il y a pas mal de choses qui sont prévues dans les années à venir. Qu'est-ce que vous avez déjà en tête? Je pense qu'il y a déjà un certain Jean-Baptiste qui vous a rejoint il y a quelques temps. Qu'est-ce qui vous apporte ici, Jean-Baptiste?
1: Eh bien voilà, donc moi je ne me rajeunis pas. Le projet évolue comme tu le dis. Et donc il faut pouvoir penser à la transmission de ce projet, à la poursuite de ce projet. Madeleine ne se sent pas de taille et je ne le vois pas d'un bon œil qu'elle poursuive ce projet seule, parce que moi je n'ai déjà pas voulu le faire seul. C'est pas un projet qu'il faut faire seul, il faut être accompagné pour faire ce projet. C'est tellement chronophage à certaines périodes de l'année que ce ne serait pas vivable. Et justement dans la philosophie de notre projet, c'est qu'on essaie aussi de ménager du temps pour soi. Hein, donc on a chacun un jour de congé par semaine, même si c'est en pleine saison, donc on se force à avoir cette journée de congé par semaine. On travaille un samedi sur trois, hein, comme on est en rotation de trois. Et donc Jean-Baptiste, ben, forcément dans l'évolution du projet, on a cherché un troisième associé. Et donc Jean-Baptiste nous a rejoint l'an dernier, à l'essai je dirais pendant un an, il était comme indépendant. Et puis ici on est en train de, dans deux semaines on va créer une coopérative dans laquelle il sera le troisième associé, donc il vient renforcer nos rangs, même s'il était déjà physiquement présent, on officialise tout cela. Et donc on crée une coopérative qui sera une coopérative entreprise sociale également, parce que la dimension du projet, ce n'est pas que, notre projet n'est pas que de produire des aliments. D'abord, il est de produire des fruits, des légumes, essentiellement des légumes, dans le respect du vivant. Mm-hmm. Mais le respect du vivant, c'est le respect de l'homme également, bien sûr. Et la biodiversité, ben, l'humain fait partie aussi de cette biodiversité. Donc, après la coopérative, ce qu'on va faire, c'est dans la foulée, on va également créer une ASBL pour pouvoir formaliser un petit peu ce qui fait partie de notre ADN et qui, pour l'instant, est fait un peu sur un coin de table. Je dirais qu'on veut vraiment formaliser, c'est l'accueil et la transmission du savoir, la transmission des compétences, des choses comme ça. Et l'accueil de quoi ? L'accueil de public éventuellement fragilisé, des gens qui sont en burn-out, qui ont besoin de reconnexion au sol, on en a déjà pas mal.

0: secondaires, des classes supérieures, enfin des individus alors en supérieur, en bio-ingénieurs, qui viennent faire leur stage, etc. chez nous.
1: Oui, c'est vraiment un projet qui grandit, qui grandit. On est même épaté de voir que ça grandit aussi vite, parce que c'est un projet qui date de 2021 alors, hein, qui a 5 ans maintenant. C'est quand même fou de voir un projet grandir aussi vite, non?
0: Oui, et je dois dire que ça me dépasse un peu.
1: Et vous venez en parler facilement ici. Et vous disiez justement, hors micro, pendant la pause musicale, que les écoles, c'était assez enrichissant pour vous, puisque vous aviez des témoignages de la part. Enfin, les élèves viennent voir et puis ils viennent en parler, enfin, ils vont en parler à leurs parents, en fait, aussi.
0: Oui, tout à fait. Et ce qui fait plaisir, je dirais, dans notre métier actuel aussi, et ce qu'on veut absolument maintenir, c'est aussi le circuit court, le contact direct avec nos clients, parce que notre meilleure récompense, c'est les gens qui viennent nous dire « Ah, j'ai goûté vos carottes fraîches la semaine dernière. Quel délice !» Hein, c'est vraiment, on a retrouvé le goût des vraies carottes. Et quand on a des enfants qui viennent, des classes, c'était pas plus tard qu'il y a une dizaine de jours, on a reçu une classe de première et deuxième secondaire. Et 2 jours après, il y a la maman d'un enfant qui est venue me dire que son enfant avait été vraiment émerveillé, alors que son enfant est un enfant qui est un peu assez fermé sur lui, me disait-elle. Son enfant était vraiment émerveillé et il lui avait dit, il lui en a tellement parlé de façon positive que la maman a voulu venir voir et elle a demandé pour faire un tour du champ et elle nous a remercié de ce qu'on fait en fait. Et on a passé une demi-journée avec eux et donc c'est enrichissant pour les enfants, mais c'est enrichissant pour nous, on se nourrit de ça.
1: Et Arthur, toi, est-ce que tu as encore une question ou l'autre sur ce projet peut-être?
2: Oui, globalement, on voit que c'est quand même un projet qui est assez engagé d'une part. Voilà, je me demandais simplement quelles étaient les valeurs principales des Jardins de la Vecchée.
0: Les valeurs principales, ben, comme je l'ai dit tout à l'heure, c'est le respect. Le respect est au centre de tout. Le respect de l'humain, mais le respect du sol, le respect du vivant, le respect de la nature. Si on s'est engagé dans une agriculture bio pour encourager la biodiversité, ben c'est parce qu'on respecte cette nature et on ne doit pas lutter, on ne veut pas travailler contre la nature, on travaille avec. Et qu'est-ce qu'elle nous en donne, cette nature que l'on essaie de préserver? Bien, pas plus tard qu'hier, on a vu un hérisson sur le champ. On soupçonnait qu'il y en avait un, mais on ne le voyait jamais, parce qu'on a mis des niches de biodiversité un petit peu partout, ce qui nous aide aussi à manger les petits rongeurs qui sont là, parce que les rongeurs, les mulots, les campagnols, ils ont le gîte et le couvert, hein, sous les bâches l'hiver ou sous les couverts végétaux. Voilà, on a des buses qui tournoient, on a du faucon cresserelle qui vient, on a un lapin, et on s'est rendu compte ce matin qu'on avait des haricots qui disparaissaient, on se demandait ce que c'était, et on a trouvé que c'était le lapin de Garenne.
1: Tout simplement.
0: Parce qu'on a vu ces petites crottes.
1: Tout simplement, ah oui.
2: Et donc en dehors de l'aspect simplement de faire pousser des légumes, en gros, il y a toute une biodiversité autour qui est avantagée avec tout ça. Vous faites vivre en fait la biodiversité autour du domaine.
0: Oui, tout à fait. On fait vivre donc la biodiversité environnementale, mais également on recrée du lien. Donc aussi, on veut aussi, on essaie de travailler sur l'autonomie alimentaire. Donc on essaye, on nourrit avec nos cultures, on nourrit, c'est difficile à estimer, mais entre 150 et 200 familles, je dirais, globalement. Et puis on a des personnes qui viennent, elles viennent acheter, il y a des personnes seules, qui viennent acheter 2 oignons, 3 pommes de terre, 1 carotte. C'est difficile à faire ça dans un magasin classique. Oui. Et quand elles viennent, elles restent s'il n'y a personne, elles restent un quart d'heure pour parler. Elles ont besoin, c'est du contact. On recrée du contact, on recrée du lien. Mais pour qu'un projet soit durable, il faut aussi que le projet soit rentable. Oui. Donc à un moment donné, on doit aussi, je dirais, recadrer un peu certaines choses. Et puis on doit vendre, même si on pourrait donner nos légumes, mais il faut quand même qu'on les vende.
1: Bien sûr, c'est quand même une exploitation malgré tout. Et en plus, je sais que c'est un projet qui est assez solidaire, puisque à un moment, vous avez eu quand même un moment pas évident à passer, puisqu'on vous a volé un tracteur. Qui coûtait quand même 20 000 euros. Et en fait, les gens se sont réunis pour créer toute une cagnotte. Et en quelques semaines, vous avez réussi à récolter 20 000 euros. C'est aussi une belle preuve de solidarité et que ce projet touche les gens aussi, peut-être.
0: Tout à fait. Et on ne s'en rendait pas vraiment compte. On avait des petits signaux, on voyait bien, on avait même des compliments de certaines personnes, enfin de plusieurs personnes qui nous disaient « Oh, ce que vous faites est vraiment bien », etc. Et puis quand on a eu cette déconvenue-là, forcément on n'a pas su ne pas en parler, parce que ça nous a vraiment touché, parce que dans une exploitation agricole de petite taille, l'investissement, d'abord on a commencé l'exploitation avec un motoculteur, et puis bon, vu l'âge avançant de mon côté, donc on a

0: décidé de s'équiper. On a acheté un tracteur en 2020, fin 2023. Et puis, en août 2025, que ne fut pas notre surprise de constater qu'on nous l'avait volé. Et quand on en a parlé autour de nous, il y a des gens, c'est les clients qui nous ont dit, c'est des clients qui nous ont dit, mais si vous faites un crowdfunding, vous savez, c'est dans l'air du temps. On mettra, faites-le, parce que, voilà. Et puis, on s'est réunis tous les trois, avec Madeleine, Jean-Baptiste, et puis on s'est dit, qu'est-ce qu'on fait? Est-ce qu'on fait ça? De toute façon, on n'avait pas beaucoup de choix. On n'avait pas les moyens d'acheter un nouveau tracteur, ce n'était pas possible. Donc, soit on emprunte à la banque, on essaie de ne pas le faire. Et puis, on s'est dit, bon, on va tester. Et puis, on a été dépassés, je dirais vraiment. On a réuni plus de 23 500 euros qui nous ont permis de racheter et le tracteur et un conteneur maritime pour le sécuriser sur le champ.
1: Ah oui.
0: Et voilà, donc il y a eu un engouement et ça s'est fait sur quelques semaines, quoi. Et avec des donateurs de 10 euros à 1 500 euros.
1: Ah oui.
0: C'était assez conséquent, quoi. Oui, oui, tout à fait.
1: Voilà, on va déjà devoir s'arrêter là. C'était un plaisir de discuter avec toi, Luc, vraiment de ce projet des Jardins de la Véquée. Est-ce qu'on peut donner les informations pratiques par rapport à ce projet? Où est-ce qu'on peut vous retrouver? Comment on peut venir voir cette exploitation? Où est-ce qu'elle se situe précisément? Les informations pratiques.
0: Eh bien, les Jardins de la Véquée, comme son nom l'indique, se situent sur l'avenue de la Véquée, à Namur, sur le plateau de la Citadelle. C'est juste en face du parking de grands bois, des bois de balade, je dirais, de la Véquée, juste avant le carrefour de la rue Marcel-Lecomte et de la rue du Brancin. Nous sommes ouverts, donc il y a différentes façons de trouver nos produits, soit sur le champ, c'est ce qu'on privilégie, comme ça on a le contact direct. C'est du mercredi, le mercredi et le vendredi de 11h à 17h et le samedi de 10h30 à 13h. Et on peut également en ligne, donc on a un e-shop qui est ouvert du samedi matin au mardi soir. On commande ce qu'on veut, on paye en ligne et on vient récupérer son panier le jeudi après 15h30 sur le champ ou, selon certaines conditions, on peut le livrer dans les communes limitrophes de Namur. Voilà. On trouve également nos produits à la ferme de Remont, qui est une ferme qui est à 2 km 500 de chez nous. Chez Paysans Artisans, on a quelques-uns de nos produits, etc. Et nous travaillons également avec de plus en plus de restaurants qui magnifient, je dirais, nos produits. Et ça, c'est toujours agréable de pouvoir les
1: proposer à ces restaurateurs.
0: Et puis d'aller goûter ce qu'ils font et de se rendre compte que ce qu'on a fait pousser pendant plusieurs semaines, le restaurateur, il met la touche vraiment...
2: Il sublime le produit.
0: Il sublime vraiment le produit, c'est le mot que je cherchais. Merci.
1: Merci en tout cas, Luc. C'était un plaisir de discuter avec toi de ce projet donc des Jardins de la Véquée. Vraiment, allez voir ça. C'est vraiment, je pense, un très très beau projet à découvrir. Merci Arthur de m'avoir accompagné pour cet entretien.
2: Avec plaisir.
1: Et le meilleur pour votre projet.
0: Merci.

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1: Bonjour à toutes et à tous et bienvenue dans un nouvel épisode du Temps d'un café sur RCF Sud-Belgique. Et aujourd'hui, on va parler d'un projet qui a pour but de répondre aux nombreuses questions que les jeunes se posent aujourd'hui. Dans Transmission Génération, Mathieu Moreau propose plusieurs portraits vidéo autour de la construction de soi, de la transmission, de la résilience ou encore de l'utilité de la justice. À travers tous ces sujets, notre invité espère que ces vidéos et ces messages d'espoir pourront être partagés dans les écoles et auprès de ces jeunes un peu perdus face à la diversité de notre monde. Et nous sommes justement en compagnie de l'initiateur de ce projet, Mathieu Moreau, qui est comédien de doublage, mais aussi conférencier et qui a plusieurs autres casquettes déjà. Bonjour Mathieu.
2: Mais bonjour Adrien et bonjour aux auditeurs et auditrices de RCF Namur et bonjour Gabriel, notre stagiaire.
1: Oui, j'allais le dire, on est en compagnie de Gabriel Petre qui va co-animer cette interview, qui est notre stagiaire. Bonjour Gabriel.
3: Bonjour Adrien et bonjour à Mathieu.
1: Voilà, et merci Mathieu de revenir en studio puisque vous étiez déjà venu il y a 2 ans déjà, parler de votre métier de comédien de doublage. Déjà, première question, comment allez-vous aujourd'hui ?
2: Je vais plutôt bien. Voilà, je vais plutôt bien, plutôt apaisé. Voilà, ce fut une période assez intense ces 2 dernières années. Les nouvelles réformes du chômage par rapport aux artistes et... Voilà, ne m'ont pas laissé beaucoup de répit et là où j'en suis aujourd'hui, c'est des jolies propositions d'écriture, notamment une conférence qui s'intitule « Acteur, un métier dans la cité ». Voilà un petit peu où j'en suis, du doublage sur Paris, du doublage un petit peu sur Bruxelles, très peu, mais ça me convient. Puis un récital de poésie, « Résistance en parole ». Que j'aimerais
1: partager
2: avec le public et avec un collègue que j'aime beaucoup qui s'appelle Michel Juronich, qui est un très chouette acteur. Et nous sommes toujours, encore et toujours, dans l'attente de réponses. Mais il me semble que
1: ça va sûrement se débloquer, peut-être.
2: Oui, non, grand point d'interrogation, on verra, qui vivra verra. Et j'en profite quand même pour saluer 3 personnes, Michel Vandenoot, gros bisous, ma tante Adrienne, gros bisous, et mon parrain Georges, gros bisous aussi, voilà.
1: Merci Mathieu pour cette introduction à la matière, et je propose aussi qu'on parle donc maintenant de ce projet de Transmission Génération, mais qu'est-ce que c'est concrètement, comment c'est né, comment ça a pris vie tout ça, ce projet ?
2: Une nécessité en tant que parent, une nécessité comme acteur aussi de faire plus pour un plus grand nombre. Une intervention dans un lycée à Louvain-la-Neuve où j'allais jouer mon monologue « Chemin de choix » qui m'a permis de rencontrer des élèves de poésie et de réto lors d'une table ronde. Et lors de cette table ronde où je mettais un peu à mal la notion de notoriété, de star system, qui pour moi est très relative, tout à fait secondaire et tout à fait éphémère, ça m'a permis quand même d'ouvrir le débat avec nos jeunes sur c'est quoi le sens d'un métier par opposition à la notion de travail, c'est quoi la notion de sens quand le quotidien d'un acteur, d'une actrice peut être à ce point est précaire et compliqué, douloureux, pourquoi continuer et comment plutôt continuer à pouvoir donner du sens. Ce qui a amené les jeunes, eux, à s'ouvrir, et j'ai été émerveillé et en même temps stupéfait de recevoir des questions de l'ordre de mais monsieur, alors moi j'ai peur, est-ce que ça fait de moi un homme ? Finalement, monsieur, c'est quoi un projet de vie ? Puis c'est quoi la vie ? Puis c'est quoi aimer ? C'est quoi moi j'ai peur de ma différence ? Donc j'ai été amené à essayer de transmettre au mieux et certainement d'apaiser ces jeunes de cœur, de jeunes intelligents, en réflexion, dans plein d'envie, et de les accueillir dans leurs propos et dans leurs réflexions. Et à la sortie de cette rencontre,

0: on arrive à faire un choix de métier et non pas un choix de travail. C'est scandaleux ce qu'on fait, on fait vivre aujourd'hui en termes de job, de flexi-job, au nom de cette économie surpuissante qui prend toute la place. On nous retire cette part d'humanité, cette part de long terme, de gestation. On ne laisse plus à nos plus jeunes le temps de grandir, le temps de rêver, le temps de faire des choix et de se tromper.
1: Vous faites la distinction entre métier et travail, métier qui, je me souviens vous avoir entendu le dire, qui vient du mot ministerium, qui est un service. La question pour le jeune serait plus de se demander quel service je suis prêt à rendre pour la société, quel service je suis prêt à rendre peut-être même pour moi-même ou pour les proches.
0: Il y a d'abord une relation à soi. Comment trouver ma place dans ce monde à travers une activité financière, économique? Je ne suis pas du tout contre l'économie. Je m'insurge contre le fait qu'elle prend aujourd'hui toute la place au détriment de l'humain. Il y a donc, pour le plus jeune, et le pari est osé, et c'est là où les écoles auraient bien besoin d'être refinancées, qu'on aurait bien besoin de valoriser nos professeurs plutôt que de leur râler dessus. Comme je l'entends, ça me scandalise à chaque fois, parce qu'ils ne se battent pas uniquement pour leur salaire et leur pension. Ça ferait peut-être partie d'une autre émission, hein. On n'aurait pas fini d'en causer, mais je pense que le jeune, donc, a trouvé sa place dans ce monde à travers, en effet, une activité économique, mais qui fait sens pour lui. Et je pense que accompagné, bien accompagné, nourri par de la littérature, par ce qu'on appelle l'éducation, hein. L'éducation ne revient pas qu'aux parents. S'éduquer soi est quelque chose de nécessaire. Ça lui permettrait en tout cas de donner du sens. Et quand on est mu par le sens et cette nécessité de faire un métier, on n'a plus besoin de cette reconnaissance du plus grand nombre. On a trouvé sa place. Ce qui me terrorise, c'est de me rendre compte que pour trouver sa place dans ce monde, le jeune doit être reconnu par le plus grand nombre, quel qu'en soit le prix, au détriment d'une dignité, au détriment d'une vie.
2: Je propose, Mathieu Moreau, qu'on parte en musique, qu'on fasse une petite pause maintenant avant de parler encore plus de ce projet Transmission Génération, donc accessible sur Internet, sur YouTube, je pense, sur la chaîne de la pensée des hommes. Donc on part en musique ici et on se retrouve juste après.
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0: Nous voici dans la deuxième partie du Temps d'un Café sur RCF Sud Belgique. Nous sommes toujours en compagnie de Mathieu Moreau. Il nous présente son projet Transmission Génération, accessible sur YouTube par ailleurs et aussi sur sa page LinkedIn aussi, on peut le souligner également. Et Mathieu Moreau, il est aussi comédien de doublage et il a plein d'autres fonctions aussi. On le remercie d'être là encore aujourd'hui. Et nous sommes toujours en compagnie de Gabriel Petre, qui est mon co-animateur du jour, qui est notre stagiaire à RCF et qui pose des questions très intéressantes par rapport à la confiance en soi, par rapport à qui on est aujourd'hui. Donc merci à lui d'être là aujourd'hui aussi. Donc on a parlé de ce projet Transmission Génération, de comment c'était né. On a eu quelques réflexions par rapport à tout ça. Dans ce projet Transmission Génération, qui c'est que... Quelle personnalité allez-vous accueillir? Quels sujets vont être abordés? Je pense qu'il y a Michel Claes qui est déjà venu. Qui sait que vous avez déjà accueilli d'autres comme personnalités?
1: Alors, en fait, j'avais demandé à chacun des intervenants, donc Michel Claes, ancien juge d'instruction, auteur et aussi professeur. Il y a eu le procureur du roi de Liège, Damien Lebout, le juge d'appel du tribunal de la jeunesse, Thierry Huertz, Benoît Tillemans, qui est chercheur en psychopédagogie, qui fait beaucoup d'interventions dans les écoles, qui fait de l'accompagnement thérapeutique. Tahar El Hamdaoui, qui a monté la SBL Désilience et qui s'occupe de la réinsertion de jeunes prisonniers, mais pas que. Aussi de jeunes en crise et de jeunes en danger. Voilà, je n'associe pas jeunesse et délinquance, d'accord ? Ça me paraissait important à souligner. Vu que l'occasion m'en était donnée. Il y avait... il me reste encore l'une ou l'autre personne, Étienne Joiret, qui est psychiatre en IPPJ, Claude Botamedi, qui a été policier, chef de zone, chef de corps, qui a 40 ans d'expérience, qui est aujourd'hui à la retraite, qui a sorti un bouquin de réflexion, et j'aime ses propos modérés quant à la police de proximité. Donc je dirais que les intervenants à ce projet, j'espère qu'il y en aura d'autres, et j'espère d'ailleurs pouvoir continuer à faire d'autres vidéos et par là même à être financé un minimum, parce qu'il s'agit de ça aussi. On est toujours en flux plus que surtendu à ce niveau-là. Et l'idée donc c'était d'inviter des humains qui ont un métier qui est méconnu, qui est source souvent de fantasmes, de préjugés. L'idée, c'est de lever le voile sur la réalité de ces êtres humains, de ces individus qui sont dans ce qu'on appelle les métiers du régalien. Ma réflexion derrière tout ça, c'était, au final, quand on se rend compte de la réalité de l'autre, on en arrive quand même rarement à un conflit. Je reste encore persuadé que le langage, notre capacité à communiquer à l'autre, le fait de réinvestir la langue française, permet d'affiner nos pensées, d'articuler nos pensées, donc de pouvoir améliorer notre communication à l'autre, que ce soit à travers l'écrit ou que ce soit à travers le côté oral. Donc voilà, c'était ça l'idée, c'était de mettre en lumière et de donner la parole à des êtres humains à qui on donne assez peu la parole et que l'on met assez peu en lumière, ou quand c'est le cas, lorsqu'il y a une bavure ou quelque chose d'interpellant, et voilà.
2: Ce réinvestissement de la parole prend beaucoup de sens dans le projet pédagogique, puisque rencontrer les jeunes, aller vers eux, c'est souhaiter la communication, souhaiter parler. Les jeunes ou moins jeunes, en fait, toutes les personnes à qui vous vous adressez, eux-mêmes ont l'occasion de pouvoir réinvestir ce langage et explorer la manière dont ils pourront exprimer leur pensée, leur idée. Tout ça fait partie du projet aussi, d'aider à ouvrir la parole et donner les outils pour s'exprimer, tout simplement.
1: Et peut-être, c'est tout à fait ça, et à ce qu'ils puissent se donner aussi cette possibilité de se parler à eux-mêmes.
0: Comment on pourrait définir ça, se parler à soi-même?
1: Aller à la rencontre de soi.
0: Oui.
1: Le fait de pouvoir se rendre compte que l'on fait preuve de nuance dans nos propos suite à, par exemple, une thématique ou une vidéo qu'on aurait vue en classe, c'est aussi peut-être se rendre compte que l'on peut faire preuve d'une pensée plus fine, d'une pensée plus complète, plus curieuse, et donc ouvrir aussi donc les champs de la réflexion par rapport à soi-même, apprendre à peut-être ouvrir aussi un peu les yeux sur soi. Après, chacun en fera et fera de cet outil ce qu'il entend. Hein. Je suis un grand partisan de la liberté individuelle, mais j'espère en tout cas que ces vidéos, le jour où elles seront diffusées, parce que pour l'instant je suis toujours dans l'attente d'une réponse, de savoir si ce projet peut être financé et rediffusé au sein des classes.
0: Dans les écoles, c'est ça ?
1: Dans les écoles, bien sûr. En sachant que dans les cours de citoyenneté et de philosophie, pour l'instant, les professeurs n'ont qu'une heure, ce qui, à mon sens, est évidemment trop peu et manque de cohérence. C'est très bien d'appeler ça philosophie et citoyenneté, mais à raison d'une heure par semaine,
0: c'est peu.
1: C'est surtout très incohérent. Ça amène le questionnement de la place de l'école dans cette société aujourd'hui. On parlait tout à l'heure de l'économie. Alors, soyons en économie de guerre, finançons, attention. C'est la guerre. Oui, bon, c'est très bien. En attendant, ici, il y a des gens qui vivent. Il faut investir nos jeunes beaucoup plus qu'ils ne le sont. Il faut arrêter d'être dans une com qui est épouvantable. Et refinançons drastiquement et revoyons les fondamentaux de nos écoles. Il n'y a pas à opposer religion et cours de philosophie et de citoyenneté. Pour moi, ce sont deux disciplines qui abordent l'être humain à travers deux angles complémentaires. L'une aborde le sacré, et nous sommes porteurs de sacré chacun et chacune. Il y a quand même quelque chose de l'ordre du « miraculeux », entre guillemets, d'être là. Voilà, même scientifiquement parlant. Et de l'autre, c'est comment trouver cette place de citoyen dans un océan de contraintes, comment découvrir son espace de liberté. Donc, à mon sens, ce ne sont pas... il faut arrêter d'opposer ces deux notions. Parce que opposer le temps que l'on perd et l'énergie que l'on perd à opposer ces deux disciplines, c'est le temps qu'on ne consacre pas à la question fondamentale de où en est l'école. Et je pense que nous vivons une superposition de crise dramatique, c'est vrai. Mais donc nous avons cette opportunité, en effet, de revoir de fond en comble les fondamentaux de l'école et de la manière dont l'école est organisée. Et donc je reste un grand défenseur de l'école, quoi que l'on puisse en dire, quoi que la presse puisse en dire d'ailleurs. Et donc beaucoup de courage à tous ces professeurs. Et j'en profite, et je terminerai par là,
0: oui.
1: que transmission, génération, ça n'est pas pour surpasser le travail des cours de philosophie, des professeurs de philosophie et de citoyenneté. Ça reste un petit plus. Et ça me semblait important de pouvoir faire remonter des réalités de terrain pour pas compléter, mais apporter une matière et prendre un autre angle qui n'est pas celui du sommet vers la base. On va aborder la philosophie, la cité, des notions peut-être plus générales, tout aussi intéressantes. Et donc je me suis dit, tiens, du sommet vers la base, et moi avec la base vers le sommet, bah, au milieu, on va finir par se rencontrer, et ils en feront certainement quelque chose. Mais donc voilà, je suis plutôt pour la complémentarité et la conciliation de ce qui, à première vue, pourrait paraître du contraire.
0: Merci beaucoup, en tout cas, Mathieu Moreau, pour cette belle déclaration finale. Merci à vous d'être venu en studio.
1: Merci à vous.
0: Déjà, on va rappeler que ce projet Transmission Génération est accessible sur le site La Pensée et les Hommes. Je pense que c'est bien ça.
1: Il est accessible sur La Pensée et les Hommes. Ça n'est pas libre de droit. Donc ça, je le rappelle, c'est marqué au bout de chaque vidéo. Mmh. On est toujours évidemment dans cette recherche de financement pour pouvoir continuer, surtout à travailler. Donc il y a un appel ici que je fais certainement à la communauté française par rapport à ces vidéos et à cet outil.
0: Merci beaucoup, en tout cas, Mathieu Moreau, voilà, d'avoir parlé de ce projet Transmission Génération. Voilà, et merci à Gabriel Petre, notre stagiaire et co-animateur du jour, pour toutes ces questions très intéressantes. Et j'espère que ce projet prendra vie dans les prochaines semaines et prochaines années, en tout cas, Mathieu Moreau.
1: Eh bien, je l'espère. Et puis, un grand merci à toi, Adrien, pour m'avoir réinvité. C'est toujours un plaisir. Et Gabriel, tu as été vraiment super.
2: Merci beaucoup, Mathieu. Merci, Adrien.

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3: Bonjour à toutes et à tous, c'est Oli sur RCF, bienvenue dans l'instant présent, votre rendez-vous quotidien avec l'actualité culturelle et régionale. Qui dit nouvelle semaine dit nouveau concours, et justement cette semaine je vous propose de tenter de remporter Nini Cordy 1949. C'est une bande dessinée de Christophe Alves sortie aux éditions Anspach. Vous pouvez d'ailleurs retrouver l'interview de l'illustrateur de cet ouvrage dans l'instant présent de vendredi dernier, mais également sur notre site internet dans la rubrique Découverte au micro de Grégory Kless. Et puis ça tombe bien puisque, vous le savez, hein, les 22, 23 et 24 mai dernier, Grégory Kless s'est rendu en reportage au Waterloo BD Festival. Il y a rencontré notamment l'auteur breton Guy Michel, dont les dessins sont exposés à la piscine Nausicaa de Waterloo, mais aussi Rudy Miel, auteur de BD historiques comme Godefroy, Bonaparte ou encore Pompéi. C'est le programme de l'instant présent d'aujourd'hui. Dans la seconde partie de cette émission, Bernard Van Vint nous présentera son traditionnel billet en wallon du lundi, sans oublier la chronique Back in My 70s. Elle est consacrée aujourd'hui à Aerosmith avec l'album Rocks, un disque qui sortait il y a 50 ans déjà. Enfin, côté musique, notre album découverte de cette semaine, c'est Les Deux Pieds dans le Plat, un disque signé Sanseverino et Liz Cabaret. On commence cette découverte avec le titre La Tzigane.

0: Excellent temps de midi à notre écoute. On a ouvert cette émission avec notre album découverte de cette semaine. Ça s'appelle Les Deux Pieds dans le Plat. C'est un disque signé San Severino et Lise Cabaret. On ouvrait avec ce titre La Tzigane. 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Ça, c'est une bande dessinée de Christophe Alvarez sortie chez Anspach. Vous nous laissez un message vocal au 081 400 111 avec vos coordonnées complètes. Nom, prénom, numéro de téléphone, adresse email, et ce très chouette ouvrage pourra bien être le vôtre déjà d'ici ce vendredi. Et puis, puisqu'on parle bande dessinée, eh bien on y reste encore un petit peu. Retour sur le Waterloo BD Festival en compagnie de Grégory Kless. Il y a rencontré notamment Guy Michel, un auteur breton.
1: À l'occasion du Waterloo BD Festival, plusieurs expositions sont à découvrir. L'exposition « Hommage à Franck P. » se tient au Centre culturel. Une deuxième exposition à découvrir aux Écuries jusqu'au 28 juin met à l'honneur Yves Folz et la BD Western. Enfin, une troisième exposition est à découvrir à la piscine communale Nausicaa. Elle s'intitule « Piraterie en BD » et met à l'honneur notamment l'auteur Guy Michel. Nous l'avons rencontré à l'occasion d'une séance de dédicaces. J'ai la chance de rencontrer Guy Michel, qui est co-auteur de pas mal d'albums qui nous plongent dans l'histoire de l'histoire navale, l'histoire de Saint-Malo aussi, avec Surcouf, avec Shango, Pirate Noir des Caraïbes, avec La Ravardière de Cancale à São Luís, et aussi avec Terre-Neuve à Saint-Malo, l'épopée de la Grande Pêche. Bonjour Guy Michel.
2: Bonjour.
1: Alors, comment vous en êtes arrivé à être auteur de bande dessinée ?
2: Alors moi j'ai toujours fait du dessin et puis il est arrivé un jour que j'avais une vingtaine d'années, j'ai eu mon premier contrat BD. Alors ça c'est un raccourci bien sûr parce que alors en tant que dessinateur j'ai l'habitude de dire en fait on dessine, on sait dessiner mais on apprend à écrire. Donc je pense que c'est la différence entre les dessinateurs et ceux qui ne dessinent pas. C'est qu'au bout d'un moment, les gens arrêtent de dessiner, alors que pour l'écriture, ben, on doit apprendre forcément. Donc c'est ça mon cursus.
1: Et pourquoi ce choix de scénario ou de dessin qui... Est-ce que vous êtes de Saint-Malo, autrement dit ?
2: Oui, je suis de Saint-Malo. Je suis de Saint-Malo depuis 25 ans presque. Et puis même avant d'aller à Saint-Malo, donc voilà, il faut que je sois près de l'eau, je pense, toujours. Et puis ben, quand je suis arrivé à Saint-Malo, j'ai senti que c'était là qu'il fallait être et je suis resté depuis.
1: Voilà. Alors on peut peut-être parler de l'un ou l'autre de vos albums. C'est quoi un peu votre univers ? De quoi ça parle les albums ?
2: Alors mes albums parlent d'aventures historiques et souvent dans l'univers maritime. Et donc là, moi, par rapport aux dernières choses que j'ai pu faire, donc il y a de la piraterie, il y a des corsaires, il y a de la pêche, et puis évidemment, forcément, comme c'est historique, on a tout se mélange, hein, donc on a aussi de la traite négrière, des choses comme ça. Donc l'idée, c'est d'apprendre tout en partageant tout ça.
1: Oui, avec Shango notamment, hein, Pirate Noir des Caraïbes, c'est de l'histoire qui peut être assez sensible aussi comme thème. C'est engagé, je veux dire.
2: Je ne sais pas si c'est engagé, comme c'est mon histoire. Donc je fais ça comme j'ai pu faire Surcouf. Mais voilà, je ne peux pas dire que je ne vois pas la différence parce que c'est l'approche des gens qui est différente, ce n'est pas la mienne. Ce n'est pas mon approche qui est différente. L'approche d'un auteur, d'un dessinateur, c'est de toute façon, on est chez soi, on a un scénario et on fait les pages du mieux qu'on peut. Après l'histoire, on fait forcément quelque chose qui nous tient à cœur parce que c'est un an, deux ans, voire plus de travail et on ne peut pas faire quelque chose qui nous plaît moyennement. Voilà. Donc effectivement, je pense que les gens vont recevoir cet album différemment parce que c'est pas anodin non plus, c'est une partie de l'histoire, un pan de l'histoire qui est assez méconnu, mais qui devrait pas. Et comme je disais, partage, il ne faut pas se bloquer à l'histoire de l'esclavage parce qu'on va se dire c'est une histoire de noir. Et ça, c'est la première erreur parce que c'est une histoire de noir et de blanc. Et donc, à partir du moment où on admet ça, il n'y a pas de raison de reculer, je veux dire. Et surtout, il faut que tout le monde, qui que ce soit, se dise « Bon, ben voilà, c'est une histoire de nos ancêtres communs et qu'aujourd'hui, il n'y a pas d'esclavagistes en France, ni d'esclaves. Il y a des descendants d'esclavagistes et des descendants d'esclaves. C'est tout. Personne n'est coupable de rien aujourd'hui. C'est tout. »
1: C'est de l'histoire humaine et de l'histoire partagée.
2: Il ne faut pas se sentir coupable, il ne faut pas se sentir martyrisé. Voilà, il faut se libérer de ça pour en parler, en fait, tout simplement. Et le problème, c'est que je pense qu'on n'arrive pas à en parler. Voilà.
1: En même temps qu'on parle, vous êtes en plein dans la dédicace, donc on sait faire deux choses à la fois quand on est illustrateur. C'est toujours impressionnant, la vitesse. Ça donne très vite quelque chose de remarquable. Après deux, trois coups de crayon, on voit déjà le visage qui se dessine. C'est impressionnant.
2: Ma femme pense que je suis incapable de faire deux choses en même temps.
1: On lui donnera tort, ouais. Ça avance, je vois le dessin qui avance. Ouais. Comment on fait c'est le fruit de beaucoup d'années de travail aussi, ou bien c'est quand même quelque chose de naturel depuis toujours?
2: Alors, je réponds pour moi, je pense que c'est quelque chose de naturel. Moi, j'ai le dessin naturel, je pense. Donc, évidemment, une dédicace, c'est un exercice... On n'est pas sur une planche de bande dessinée, il y a moins de besoin de concentration. Et paradoxalement, c'est dans ces moments-là qu'on dessine le mieux. Alors quand on est sur sa planche BD, on se concentre pour faire les choses bien. Et c'est plus difficile en fait. Parce que, je sais pas, c'est peut-être les connexions qui sont faites différemment à ce moment-là. Et qui empêchent de faire ou qui facilitent la façon de faire. Mais en tout cas, moi, le fait de ne pas me concentrer sur le dessin que je dois faire... Il y a une partie du cerveau qui prend le relais et ça se fait tout seul. Voilà. Donc le beaucoup de travail, évidemment, mais moi je me sens plus à l'aise, on va dire, quand j'ai pas à forcément réfléchir à ce que j'ai à faire. Et c'est pour ça qu'on a des scénars, qu'on l'écrit, qu'on fait des storyboards, et puis au bout d'un moment, on se met à produire. Voilà.
1: Alors vous, ici au BD Waterloo Festival, il y a aussi une exposition à la piscine Nausicaa autour de vos personnages. C'est quand même un honneur.
2: Pour moi ou pour la piscine?
1: Pour les deux.
2: Non, je rigolais. Oui, il y a une expo-vente. Alors, je précise vente parce que c'est censé être une expo-vente à la piscine. Mais oui, je viens de faire un tour là tout à l'heure. Donc, c'est vraiment une très, très belle scénographie. Je suis très content. Et les planches sont très bien mises en valeur. Je regrette juste une chose, c'est de ne pas avoir du temps pour être sur place, que ce soit pour faire un vrai vernissage maintenant ou plus tard. C'est vraiment... Le petit hic.
1: Pour vous, c'est important de rencontrer vos lecteurs. Vous dites, j'aurais bien aimé être aussi plus longtemps à la piscine pour rencontrer des lecteurs, pour partager les choses.
2: En fait, pour cette fois-là, c'eût été peut-être pour parler un petit peu plus du travail, des planches, etc. Mais les lecteurs, je les rencontre. Je fais peut-être pas deux festivals par mois, mais j'en fais au moins un par mois. Voilà, donc je rencontre beaucoup les lecteurs, c'est pas du tout un souci pour ça.
1: Oui, il y a aussi le grand festival Quai des Bulles à Saint-Malo, hein, d'ailleurs.
2: Tout à fait. Mais une fois de plus, c'est pas forcément dans ces grands festivals-là qu'on rencontre, qu'on a le temps en tout cas de partager en parlant comme ça. J'adore ce festival, hein, il est fantastique. Et comme je suis sur place et que je suis le local de l'étape, donc il arrive qu'on n'ait pas beaucoup de temps non plus. Donc il faut aussi sauter sur les petits festivals où on a un peu plus de temps pour échanger, pour prendre le temps, justement.
1: Dernière petite question, ici à Waterloo, c'est votre première fois, deuxième, troisième, et c'est quoi votre ressenti par rapport à ce festival-ci, justement, à Waterloo?
2: Alors, ce festival-ci, c'est la première fois que je viens, mais il faut savoir que... Je venais à Waterloo une fois par mois avant. J'habitais en région parisienne, c'était tout près. Je faisais un petit rallye dédicace, je passais par Liège, Bruxelles, et puis le dimanche, je venais à Waterloo. Et là, je suis très content de venir à ce festival-là, qui se passe très très bien, et j'ai du mal à me dire que c'est un petit festival.
1: Il y a beaucoup d'auteurs, hein, beaucoup de nationalités représentées, on a de la chance.
2: Oui, il fait très beau aujourd'hui, je passe un très agréable moment. Il faut déjà penser à partir dans quelques heures et je serais bien resté une journée de plus.
3: Bien, merci Guy. J'attends donc la fin du dessin, mais qui est déjà quasi terminé et qui est remarquable. Merci.
2: Oh, ouais, je suis un avion de chasse quand je m'y mets.

0: 30 ans. Oui, c'est déjà pas mal. Évidemment, c'est un monde qui a beaucoup bougé. Vous faites notamment de la bande dessinée historique. On en avait déjà nous touché un mot avec l'apparition de Godefroy, mais on va revenir aussi dessus parce que c'est l'une de vos actualités, cet album chez Anspach sur Godefroy de Bouillon. Vous aimez bien l'histoire, manifestement, hein, parce qu'il y a pas mal d'albums avec sujet historique aussi. Hein.
1: Je m'en suis rendu compte un peu, effectivement. On m'a dit ça plusieurs fois. Et puis.
0: Alors que vous n'aimez pas du tout l'histoire en vrai.
1: Non. J'ai toujours beaucoup lu, donc j'adore, effectivement. Et puis quand j'étais tout petit, je voulais devenir archéologue. Donc quelque part, je rejoins mes envies d'enfant. Mais en fait, moi, ce que j'aime dans l'histoire, c'est que, quelle que soit l'époque, on peut construire quelque chose autour du ressenti des gens, de ce qui peut se passer à une époque, mais qui est tout à fait transposable parfois aujourd'hui. Donc c'est les questions qu'on peut se poser, par exemple, ma série Bonaparte, la question qu'on se pose, c'est qu'est-ce qui se passe quand on perd le pouvoir, et puis qu'on se retrouve au bout du monde sur une île où il y a quasiment personne, alors qu'on a régné sur la moitié de l'Europe. Donc c'est toutes des questions qui interrogent aujourd'hui. Pour les hommes qui sont dans l'univers de la politique, par exemple. Donc, je trouve que ça reste des questions, j'espère pouvoir traiter comme ça des questions universelles, et quelle que soit l'époque.
0: Oui. Comment vous êtes entré dans le monde de la bande dessinée ?
1: En lisant Astérix, je me suis dit, j'avais 7 ou 8 ans, un jour je deviendrai scénariste. Voilà, donc j'ai toujours été passionné par la lecture, que ce soit roman ou bande dessinée. Ce qui est très chouette, j'aime bien construire des histoires, mais ce qui est très chouette, c'est qu'on est son propre réalisateur en bande dessinée. J'adorerais faire aussi des films, mais c'est plus compliqué d'une certaine façon. Et tout est permis aussi en bande dessinée. Je veux dire, on peut faire quelque chose de spectaculaire et... Voilà, il faut juste tomber, par exemple, sur des dessinateurs qui aiment dessiner les chevaux. Voilà,
0: vous êtes plutôt scénario que dessin.
1: Ah, moi, je n'ai jamais su dessiner, donc je suis très admiratif, évidemment. Par contre, comme je fais beaucoup de photos, j'aime bien conceptualiser, je visualise bien la scène et ça me permet de bien la décrire au dessinateur, tout en ne fixant pas trop de balises pour... qu'il y ait une certaine liberté aussi dans la mise en case. Il y en a qui sont très directifs. Moi, j'essaie d'avoir une approche plus cinéma. Je suis influencé peut-être par les séries Netflix, mais en tout cas, dans le découpage, avoir quelque chose qui bouge bien. Parce que la BD, vous parlez d'évolution. C'est vrai que les dernières années, on est plus dans une BD qui bouge avec des cadrages, des façons d'enchaîner les séquences qui ont fort évolué.
0: Oui, avec la place du texte qui a un peu évolué aussi.
1: Oui, on est peut-être moins bavard qu'avant.
0: Oui, parfois, c'était des longs pavés avant.
1: Mais en même temps, il ne faut pas être non plus trop paresseux, parce que le lecteur est paresseux. Je veux dire, si on construit une histoire avec beaucoup de flashbacks...
0: Il ne faut pas trop d'implicite non plus.
1: Exactement, oui, c'est ça. Donc le texte, parfois, on se dit, tiens, c'est superflu. Mais non, ça aide vraiment le lecteur à entrer un peu plus dans l'histoire.
0: Comment vous avez choisi justement ces grandes figures qui permettent de parler aussi de problèmes d'aujourd'hui? Je pense qu'entre Godefroy de Bouillon, Napoléon Bonaparte Pompéi avec aussi Assa, c'est quand même des univers quand même assez différents à chaque fois. Je trouve qu'entre Assa pour Pompéi, la condition d'une femme aussi dans la Rome antique, ou Godefroy dans l'univers des croisades, c'est quand même des questions très différentes. C'est des univers assez différents.
1: C'est des univers différents, mais on se retrouve dans des univers où nos personnages se posent des questions. Et c'est ça qui est très chouette, quelle que soit l'époque. Godefroy, on ne sait pas grand-chose sur le personnage, même au niveau historique. Donc, alors, quant à savoir quelles étaient ses états d'âme, c'est impossible. Donc, la bande dessinée, un projet comme ça, permet de se dire, tiens, il a pu se poser ces questions-là. Pourquoi il est parti? Est-ce que ce n'était pas quelque part inconciliable par rapport au message du Christ? Donc voilà, est-ce que le personnage s'est embarqué pour les bonnes raisons ou pas? Et qu'on se retrouve par exemple dans Pompéi, c'est les questions, c'est des questions à nouveau universelles des personnages. Et l'idée aussi, c'est pas de construire une espèce de grande épopée politique ou avec des complots dans tous les sens. C'est raconter l'histoire de personnes de tous les jours de cette époque.
0: Avec une collaboration, si je me souviens bien, avec Fabienne Pigère, qui est archéologue.
1: Oui, oui, tout à fait. Et donc, c'est bien aussi parce qu'on joue au ping-pong entre nous au niveau des dialogues. Et c'est très... Moi, j'adore la collaboration comme ça avec... un ou une cause

0: On risque de pouvoir aller le plus loin possible, parce que la partie la plus délicate dans un scénario, ça reste quand même les dialogues. Il faut que ça sonne juste. Et donc quand on travaille à deux, on peut se renvoyer chaque fois et dire, ah non, tiens, il y a peut-être ça, on peut l'améliorer.
1: À quel moment ça sonne juste le dialogue, justement? C'est une question de balancement entre les répliques, c'est une question de cohérence, c'est une question.
0: Oui, de fluidité, de limpidité. Il n'y a pas de secret. Ça demande, une fois qu'on a jeté la première base, il faut quelques mois. Moi, je passe parfois 7 ou 8 fois derrière mes dialogues. Je repasse et je relis et je dis, tiens, est-ce qu'on peut améliorer, raccourcir, est-ce que c'est quelque chose de plus percutant? Donc, c'est une évolution permanente. Jusqu'à la dernière minute, même au moment des épreuves, le bon à tirer, c'est encore le moment pour changer 2 ou 3 dialogues. Voilà, on se dit, tiens, là, il y a peut-être une répétition, on ne se rend pas compte. Par exemple, voilà, une répétition, un mot qui revient 2 fois sur 2 pages, ça ne va pas. Donc, c'est toutes des petites choses qui évoluent.
1: Un mot qui revient 2 fois sur... Oui, c'est exigeant. 2 fois sur 2 pages,
0: Oui, bah oui.
1: on est parfois moins exigeant pour les
0: C'est
1: travaux
0: vrai.
1: qu'on rend à l'école, hein.
0: Exactement, c'est vrai, oui. Ouais, et il faut au final, qu'on se relise. Que l'ensemble soit vraiment, qu'il y ait une forte fluidité et cohérence. Je trouve aussi que quand on voit la page mise en case par le dessinateur, c'est pour ça que je travaille toujours avec des auteurs qui envoient d'abord un storyboard, c'est-à-dire.
1: Et c'est pas toujours les mêmes dessinateurs, hein. Vous avez
0: Non, non,
1: plusieurs
0: non, plusieurs,
1: associations.
0: oui. Parfois très exotiques d'ailleurs. En Italie, Espagne, j'ai travaillé avec Paul Teng aussi il y a très longtemps, lui d'origine chinoise, il vit aux Pays-Bas. Donc voilà, c'est une question de talent évidemment, et de rencontre, d'alchimie. Parce que moi, c'est important qu'on se comprenne bien. Et donc, par exemple, je parle du storyboard. La mise en place rapide du dessinateur de la scène décrite, il l'envoie et puis il met aussi les dialogues tels qu'on lui a envoyés. Ça permet, moi, de mon côté, de voir si tout sonne bien, s'enchaîne bien. Donc, c'est vraiment un travail, on parle d'un travail ciselé, ça va jusqu'au bout.
1: Il y a par exemple des contraintes de longueur, même en nombre de planches par exemple, des
0: Il y a
1: choses
0: le
1: comme ça.
0: standard, je ne sais pas qui a inventé ce standard, parce qu'il existe depuis très longtemps, des 46 planches. Et puis il y a eu toute cette vague de romans graphiques où on se dit, bon, on va pas être lié à un nombre de pages précis. Moi, je trouve que 46 planches, ça reste, ça offre une belle dynamique. Bon, maintenant, si on veut jouer un peu plus dans le spectaculaire, on peut rajouter 8 pages, pourquoi pas. Alors, on peut faire ce qu'on appelle des hors-textes, hein, des cases qui respirent, il y a plein de pages. Mais je trouve que pour que l'histoire rebondisse bien et ne soit pas aussi trop longue, je trouve que c'est un bon format, 46 pages.
1: Ouais, en laissant parfois aussi une part un peu de. Quand il y a une suite, je pense à Godefroy, il faut aussi laisser un peu planer peut-être un certain doute pour qu'on attende la suite aussi.
0: Oui, ça c'est l'art de terminer effectivement. Moi, je vois ça, c'est comme si c'était une histoire en plusieurs chapitres simplement. Et donc, c'est comme dans un roman, on clôt un chapitre sur une question et voilà, on repart vers autre chose et puis un dénouement.
1: Dans des rencontres comme aujourd'hui, on enregistre depuis le BD Festival à Waterloo, votre ville en plus, qu'est-ce que ça vous apporte de rencontrer votre public? Est-ce que ce sont des moments un peu particuliers?
0: C'est toujours très chouette parce que il y a toujours évidemment le public des collectionneurs, là ils viennent pour la belle dédicace, mais il y a aussi des personnes qui découvrent la série et donc qui nouent un petit dialogue et posent des questions sur les BD qu'ils aiment bien, ça permet un peu mieux cerner effectivement le public, les envies. Moi, ce que j'aime surtout, c'est rencontrer des personnes qui ont lu l'album, qui ont aimé et qui viennent en parler et le faire dédicacer. Ça,
1: Parfois, ils voient des choses que vous n'aviez pas nécessairement imaginées, ou ils interprètent l'album, ils se l'approprient.
0: Il y a des petites, oui, il y a des petites remarques qui sont toujours intéressantes et qui aident à améliorer aussi notre travail. Comme je disais tout à l'heure, le lecteur est parfois assez paresseux. Et donc, il faut lui faciliter la vie. Et quand il fait une remarque sur tiens, peut-être ces personnages ressemblent trop, ou
1: Ah
0: voilà.
1: oui, c'est des
0: Ça,
1: bêtes choses,
0: c'est des
1: mais.
0: choses qui. Moi,
1: J'ai du mal à reconnaître tel et tel
0: Oui, c'est ça.
1: personnage, oui, ce serait dommage. Oui.
0: Mais alors, j'évite aussi. J'évite trop de flashbacks, etc. Le lecteur aime bien quelque chose de très linéaire.
1: Oui,
0: Donc,
1: ça je remarque aussi.
0: voilà. Il y a eu un moment, tout le monde...
1: Une mode du flashback.
0: C'était intelligent, hein, oui, oui. Voilà.
1: Ou de pièces détachées, hein, d'épisodes.
0: Dans tous les sens, oui. Mais je veux dire, les lecteurs s'y perdent, c'est pas...
1: Surtout en bande dessinée, oui. Où le format est quand même assez court, on n'a pas le temps de s'approprier les différents personnages. Alors, quels sont les projets pour la suite? Il y en a encore, vu l'activité de ces derniers temps.
0: Pompéi, un deuxième tome, oui, qui va sortir fin août. Le troisième tome est déjà en chantier, donc il sortira alors un peu plus vite que... entre le tome 1 et 2. Et le Godefroy numéro 3 est aussi bien avancé. Il y avait un pages dessinées.
1: C'est le dernier, je crois.
0: C'est le dernier. Donc, c'est vraiment une trilogie. Bon, ce n'est pas une biographie de Godefroy, hein, parce qu'on m'a posé la question. C'est plutôt d'une évolution psychologique d'un personnage en trois séquences. Donc, on a les raisons de son départ. On les invente quelque part, mais en se basant sur quelques éléments historiques. Godefroy ne s'est jamais marié, par exemple. Ouais. Et puis, on le voit confronté aux ennemis de Dieu dans le deuxième tome. Et quand je dis ennemis de Dieu, c'est vraiment... C'est des gens qui ont dévoyé complètement l'idée de croisade. Et le troisième, on va le retrouver à Jérusalem. Donc, confronté là vraiment à toutes les raisons pour lesquelles il est parti.
1: Merci Rudy Miel, on vous souhaite bonne continuation et bonne signature ici, hein, parce qu'il y a du boulot, j'ai vu.
0: Merci.
1: Merci à vous.

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2: Allez, de retour dans l'instant présent, je vous rappelle encore une fois que cette semaine, je vous propose de tenter de remporter Nini Cordy 1949, une bande dessinée de Christophe Alves, sortie chez Anspach. Pour ce faire, vous nous laissez un message vocal au 081 400 111, 081 400 111, avec vos coordonnées complètes, nom, prénom, numéro de téléphone, adresse email. 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D'ici ce vendredi, sans plus attendre, et comme tous les lundis, on retrouve Bernard Van Vink pour son traditionnel billet du lundi.
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3 mai 1976, le jour où les Toxic Twins sont remontés en selle, Aerosmith rocks. Avec la sortie de Toys in the Attic, les Toxic Twins de Boston atteignent enfin le statut de superstar du rock aux côtés de Led Zepp et des Stones. Souvent décrédibilisé par la presse par le passé, Aerosmith met tout le monde d'accord avec son troisième album. Ce succès, ils le doivent en partie à la vision de leur producteur Jack Douglas, véritable sixième membre d'Aerosmith, mais également à leur énergie folle sur scène qui leur a permis de conquérir un public de fans indéfectibles malgré les embûches du showbiz. Seulement maintenant qu'Aerosmith a atteint le panthéon du rock'n'roll, il s'agit d'y rester. Le quatrième opus sera décisif. Pour le visionnaire Douglas, il s'agit de capter au mieux l'énergie brute du groupe telle que le public la connaît sur scène, et donc se disperser le moins possible, tant dans le processus créatif que dans le processus d'enregistrement. En gros, faire un excellent disque dans les meilleures conditions, et si possible, comme à la maison. Cette maison, c'est Warehouse, un entrepôt dans la banlieue de Boston qui sert de local de répète au groupe. Alors tant qu'à faire, autant faire ce qu'ils savent faire de mieux. Du bon rock garage, chauffé à blanc, écrit, composé, enregistré à vif et à huis clos dans ce petit microcosme de leur Massachusetts natale, bien loin des grands studios new-yorkais. Rocks, comme son nom l'indique, est brut de décoffrage. C'est une sorte d'instantané du groupe au meilleur de sa forme et totalement à son affaire. Pourtant, la drogue y coule à flot. Columbia Records accède à toutes les exigences des Toxic Twins et fait acheminer des tonnes de cocaïne au hangar. La poudre booste les musiciens. Et quand il s'agit de redescendre, c'est l'héroïne qui est de mise. Car sans faire l'apologie des drogues dures, et de leur propre aveu, les substances ont inévitablement participé à la créativité du groupe sur le nouvel opus. Bien sûr, l'addiction et l'addition risquent d'être salées pour les membres d'Aerosmith qui aiment vivre dangereusement. Mais pour l'heure, et à l'instar de la pochette affichant 5 diamants sur le miroir, Rocks est un petit bijou de hard rock pur, s'ouvrant sur une atmosphère de cavalcade de western, empruntant des riffs de guitare tranchants au Fleetwood Mac de Peter Green et s'achevant sur une sacro-sainte power ballade. Alors avec Rocks, Aerosmith est à nouveau en selle et reste dans la course. Mais attention tout de même à ne pas griller la ligne blanche.

Et les chroniques Back in My 70s, c'est à retrouver en format émission sur nos ondes tous les mardis à 11h et tous les mercredis à 15h30. Sans plus attendre, la suite c'est avec Girls in Hawaii, Eldorado, c'est la plage titulaire de leur nouvel album annoncé pour le mois de septembre.

Allez, l'instant présent, c'est terminé pour aujourd'hui. J'étais ravi de passer cette heure en votre compagnie. Je vous fixe d'ores et déjà rendez-vous demain, même heure, même fréquence. Et puis nous, on va se quitter en musique avec Thomas Francopeur. Il sera ce vendredi à la Nef en concert ultra sold out déjà. Le voici avec un extrait de son second album. Ça s'appelle Dog in a LA. Bon après-midi. Bye bye.

0: 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Et nous allons à Rome. Voici le journal de la rédaction francophone de Radio Vatican.
1: Sud-Liban sous les bombes israéliennes, une frappe vient de tomber près d'un hôpital dans la ville de Tyr. La peur règne par ailleurs dans la banlieue sud de Beyrouth que promet encore de pilonner Israël, provoquant un nouvel exode aujourd'hui. Elle se rêve médiatrice de paix après s'être rendue en Chine en avril. Une première en 10 ans pour le Kuomintang. La chef de l'opposition taïwanaise entame ce lundi une tournée de 2 semaines aux États-Unis. On connaît désormais la liste des candidats à la présidentielle de 2027 au Nigeria. La vieille garde monte au créneau. Les candidats de 2023 s'affrontent à nouveau l'an prochain. Et puis enfin au Vatican, le pape s'adresse aux œuvres pontificales missionnaires dont les membres sont réunis à Rome pour leur assemblée générale. Léon XIV estime urgent d'être une église missionnaire pour la guérison de notre monde.
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1: Bonsoir à tous. Rien ne justifie l'escalade en cours au Liban. À la demande de la France, une réunion d'urgence du Conseil de sécurité de l'ONU aura lieu tout à l'heure à New York, le pays du Cèdre, en proie depuis hier à un élargissement de l'offensive terrestre de l'armée israélienne. Qui ne cache pas ses ambitions, Israël veut établir une zone sous son contrôle militaire dans la région du fleuve Litanie. Le président libanais dénonce des actes féroces et condamnables. Mais Tsahal ne s'arrête pas là. En même temps qu'elle bombarde les casas de Saïda et Nabati, elle ordonne maintenant aux habitants de la banlieue sud de Beyrouth d'évacuer les lieux. La correspondance de Paul Ralifé.
3: Des milliers de familles ont fui ce lundi précipitamment la banlieue sud de Beyrouth, provoquant des embouteillages monstres après les menaces du Premier ministre israélien et son ministre de la Défense de reprendre les bombardements sur cette région densément peuplée. Dans le sud du Liban, les avions, les drones et l'artillerie israélienne continuent de pilonner massivement des dizaines de localités, aussi bien au sud qu'au nord du fleuve Litanie. L'intensification des frappes intervient alors que des combats terrestres opposent les soldats israéliens aux combattants du Hezbollah en plusieurs points au nord de Litanie. Les Israéliens ont lancé des ordres d'évacuation de plusieurs localités situées entre le Litanie et le fleuve Zahrani à 40 km de la frontière. Le Hezbollah a de son côté annoncé combattre les troupes israéliennes au pied de la forteresse stratégique de Beaufort, que les Israéliens affirment avoir prise samedi. Le parti chiite a aussi revendiqué des tirs de roquettes et de drones kamikazes sur les troupes israéliennes et sur des positions dans le nord de la Galilée. Paul Khalife, Beyrouth, RFI pour Radio Vatican.
1: Et on vient donc d'apprendre qu'un hôpital de Tyr vient d'être endommagé par une frappe israélienne. Le cessez-le-feu en Iran, au Liban, l'Iran en a fait une de ses conditions sine qua non pour s'entendre avec Washington, l'a répété ce matin, mais ces dernières heures, l'espoir d'un accord de paix a été douché par des attaques américaines hier au sud de la République islamique, accusée, elle, d'avoir abattu un drone américain survolant des eaux internationales. Selon l'agence de presse iranienne Tasnim, Téhéran aurait même décidé aujourd'hui de suspendre ses négociations avec les États-Unis. Un regain de tension qui provoque ce lundi une nouvelle envolée des cours du pétrole avec une hausse d'environ 5%. Et c'est dans ce contexte que la Russie interdit aujourd'hui l'exportation de carburant d'aviation sur fond de frappe ukrainienne qui vise régulièrement, on le sait, des raffineries, oléoducs, dépôts pétroliers en Russie afin de priver Moscou des revenus tirés de la vente d'hydrocarbures, une manne pour financer sa guerre en Ukraine. Et puis concernant la flotte fantôme russe, la France a arraisonné hier en haute mer dans l'Atlantique un pétrolier en provenance de Russie. Un arraisonnement illégal, un acte de piraterie selon le Kremlin ce lundi. Alors que la Chine empêche le président taïwanais de voyager chez ses alliés, elle multiplie les opérations, elle, séduction. La chef de file de l'opposition taïwanaise, la dirigeante du Kuomintang, Chen Li-Wung, se rend aujourd'hui aux États-Unis. Une tournée de 2 semaines qui suit celle donc effectuée à Pékin il y a un mois. La correspondance à Taipei de Suzanne Duroy.
4: En avril, elle avait marqué l'opinion publique taïwanaise en serrant la main de Xi Jinping. Zheng Liwen, la dirigeante du parti de l'opposition, le KMT, espère désormais rencontrer Donald Trump. La femme politique part pour un voyage de 2 semaines aux États-Unis. Après la Chine, cette visite pourrait donner l'occasion à Zheng Liwen de montrer qu'elle est capable de discuter autant avec la Chine qu'avec les États-Unis. Le moment est opportun. Taïwan est en ce moment sur le qui-vive alors que Donald Trump a suspendu une vente d'armes de 14 milliards de dollars. Le parti du KMT espère donc que ce voyage pourrait convaincre les électeurs de son rôle de pacificateur à 2 ans des élections présidentielles. À Taipei, Suzanne Duroy pour Radio Vatican.
1: C'est en Inde que Ming Aung Hlaing effectue son premier voyage à l'étranger depuis son investiture en avril dernier comme président de la Birmanie. L'ancien chef de la junte a visité ce lundi le site de Bodh Gaya où le Bouddha aurait atteint l'illumination. Une visite de 5 jours pour renforcer les liens diplomatiques, économiques mais aussi sécuritaires avec l'Inde. Les deux pays partagent 640 km de frontières communes. Les entreprises d'intelligence artificielle volent effrontément les contenus des médias d'information. La mise en accusation vient du patron du New York Times ce lundi matin. Alors qu'en France, un organisme collectif regroupant près de 300 quotidiens annonce aujourd'hui poursuivre en justice la société américaine Brave, moins connue que Google, mais qui comme elle exploite un navigateur Internet et un moteur de recherche. L'équipe, Libération, Les Échos ou encore Ouest France lui reprochent de piller les contenus de leurs journaux, réclame 80 millions d'euros pour contrefaçon notamment. L'IA qui est également au cœur du 9e et dernier sommet dédié par le président Macron à l'attractivité de la France au château de Versailles aujourd'hui, pour un total de 93 milliards d'euros d'investissement promis. La principale annonce vient du géant japonais SoftBank qui veut construire des centres de données dans l'Hexagone pour 75 milliards d'euros. Et puis on reste en France. Demain, le président Macron et son homologue rwandais Paul Kagame vont inaugurer ensemble un mémorial à Paris en hommage aux victimes du génocide de 1994 contre les Tutsis au Rwanda. Le Rwanda débouté aujourd'hui par la Cour permanente d'arbitrage face au Royaume-Uni. Kigali réclamait plus de 116 millions d'euros d'indemnisation, reprochant à Londres de violer leur accord signé en 2023. Un accord qui devait permettre au Royaume-Uni d'expulser vers le Rwanda des demandeurs d'asile entrés illégalement sur son territoire, mais que le gouvernement travailliste de Keir Starmer avait décidé d'annuler. Au Nigeria, on connaît les candidats pour l'élection présidentielle du 16 janvier 2027. Les primaires se sont achevées et les partis ont choisi leurs candidats, sans grand renouveau, au moins pour le scrutin présidentiel, puisque les mêmes hommes politiques qu'il y a 4 ans se représenteront à Abuja. Ishaka Degboye.
5: Ancien gouverneur de l'état d'Anambra, dans le sud-ouest du Nigeria, Peter Obi a été désigné candidat par le Congrès démocratique du Nigeria, NDC, un parti politique émergent enregistré en février dernier. Peter Obi a quitté sa précédente formation politique, le Parti travailliste, ensuite le Congrès démocratique africain, pour rejoindre finalement le Congrès démocratique du Nigeria, NDC. Au pouvoir, le Congrès des progressistes, APC, a désigné l'actuel président Bola Tinubu, fort de plus de 10 millions de voix lors des primaires du parti. L'ex-président Atiku Abubakar a remporté les primaires du Congrès démocratique africain ADC après son départ de son ancien parti, le PDP. La désunion des partis politiques pourrait être favorable au président sortant, Bola Tinubu, pour sa réélection malgré l'insécurité persistante avec les rapes d'élèves à travers le Nigeria par les bandits armés. En 2023, Bola Tinubu avait remporté la présidentielle avec 36,6% des voix devant Atiku 29% et Peter Obi 25%. Ishaka Degboye, Radio Vatican, Abuja.
1: Il est urgent d'être une église missionnaire pour la guérison de notre monde. Au Vatican, le pape a reçu ce matin les membres des œuvres pontificales missionnaires rassemblées à Rome pour leur AG annuel. Léon XIV a salué le travail accompli sur différents terrains, les encourageant aussi à poursuivre leur mission avec une joie, un zèle renouvelé. Au sortir de cette audience, le père Jean-Noël Gossou est venu dans nos studios, le directeur des OPM en Côte d'Ivoire, délégué continental pour l'Afrique francophone, lusophone et hispanophone, se réjouit de la vitalité des OPM sur le continent africain.
6: On peut avoir quand même une certaine joie de voir l'engouement dans le travail, mais surtout la joie de porter la mission dans nos pays africains. Au niveau continental, je pourrais dire que les œuvres pontificales se portent bien, au niveau pastoral, mais aussi au niveau financier. Il faut dire que l'Afrique contribue également au Fonds universel de solidarité qui sert à gérer nos diocèses et aussi à construire tous les projets pour la mission dans nos pays. Et donc c'est un signe parce qu'au niveau de toute l'Afrique, lorsque vous prenez toutes les conférences épiscopales aujourd'hui, nous avons compris l'essentiel qui est l'auto-prise en charge. Mais l'auto-prise en charge, l'autonomie dont nous parlons, n'est pas une autonomie repliée sur elle-même. C'est une autonomie qui prend le caractère universel de l'Église. Donc les biens que nous suscitons dans nos différents pays doivent pouvoir servir à l'universalité de l'Église, je dirais à l'Église au tout court. Nous sommes en train de prendre conscience que si nous ne sommes pas solidaires, nous allons croupir dans la misère. C'est pour cela que d'ailleurs nous saluons le thème que le pape nous donne pour la 100e journée mondiale des missions que nous célébrons cette année. Un, dans le Christ, unis pour la mission.
1: Des propos recueillis par Jean-Paul Camba. Puis ce lundi, le pape a également reçu la branche italienne des scouts et guides d'Europe qui fête les 50 ans de leur association. Léon XIV les a appelés, ces 3000 jeunes, à faire l'évangile, de l'évangile leur guide. Il les a exhortés à construire une Europe des peuples unis par les valeurs les plus élevées de l'humanisme chrétien. Et c'est ainsi que s'achève ce journal. Merci de l'avoir suivi, merci de votre fidélité aux ondes de Radio Vatican. L'actualité revient demain matin à 8h30. Une excellente soirée à toutes et tous.
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1: Bonjour à toutes et tous et bienvenue dans l'artiste du jour. Étienne Dao représente un peu la classe à la française. C'est un grand maître de la pop française. Avec son physique de beau garçon et sa voix reconnaissable entre mille, il a su se créer une place dans le monde de la chanson française. De plus, Étienne Dao est un auteur, compositeur et interprète, une triple casquette qui lui a permis d'exprimer pleinement sa créativité. Étienne Dao a commencé sa vie à Oran, en Algérie. Il naît en pleine guerre d'Algérie le 14 janvier 1957. Il débarque en France en 1965, plus précisément à Rennes. Il se met à écouter les groupes phares de cette époque comme les Rolling Stones ou les Kings. Après son baccalauréat, Étienne Dao enchaîne les petits boulots. En juin 1979, il décide enfin de se lancer sur scène avec un groupe. C'est un véritable exploit pour Étienne Dao, qui est d'habitude d'une timidité maladive. L'année suivante, il revient sur scène avec d'autres musiciens. Il arrive à chanter 5 chansons malgré qu'il ait un trac immense. Ses musiciens se rendent compte de son talent et de sa voix. Franck Darcel l'encourage à enregistrer plusieurs maquettes. Le premier album d'Étienne Dao sort en 1980. Le succès commercial est mince, mais les critiques sont dithyrambiques. Une communauté de fans commence à se former. C'est finalement l'année suivante qu'il commence réellement à se faire connaître. Le titre « Grand sommeil » a un succès d'estime. Cela motive Étienne Dao à écrire un second album du nom de « La note, la note ». Cela sera le véritable commencement de sa carrière musicale.

L'année 1984 est celle de la réussite pour Étienne Dao. Son nouvel album « La note » fait un carton plein et le chanteur devient le phénomène du moment. Le chanteur est admiré de tous et renouvelle la pop française des années 80. L'artiste sort également la chanson « Weekend à Rome » inspirée de sa passion pour le cinéma italien et de sa vie étudiantine à Rennes. Mais le premier tube de Dao apparaît en 1986. Il part à Londres pour enregistrer son nouvel opus. Il improvise beaucoup lors de l'enregistrement. L'album Pop Satori sort le 1er avril et surprend tout le monde par sa qualité et son renouvellement musical. Certains décrivent même le style de Dao comme une pop élégante et ambitieuse. La France est tombée amoureuse d'Étienne Dao.

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1: Étienne Dao devient un véritable phénomène de mode. Après sa tournée, il retourne à Londres enregistrer un nouvel opus, Nos vies martiennes. L'engouement autour d'Étienne Dao est tel que l'album devient disque d'or le jour de sa sortie. La tournée qui suit réunit plus de 200 000 personnes. Après avoir réalisé deux albums à Londres, Étienne Dao décide de se tourner vers New York en 1991 et y enregistre son album Paris ailleurs. Lorsque le disque sort, c'est de nouveau l'effervescence. 500 000 exemplaires sont vendus et l'album devient disque de platine. En 2001, il a l'occasion d'enregistrer un duo d'anthologie avec Dany sur « Comme un boomerang ». Le texte de cette chanson, écrite par Serge Gainsbourg, est resté de nombreuses années dans les tiroirs. Étienne Dao a réussi à motiver Dany et à enregistrer ce titre qui se vendra à plus de 250 000 exemplaires.

0: Étienne Dao revient en 2003 avec son 9e album studio Révolution. Preuve de l'attachement de ses fans, le disque devient rapidement disque d'or. Étienne Dao reçoit en 2006 les insignes d'officier des arts et des lettres. Début de l'année 2013, on annonce la sortie d'un nouvel album intitulé « Les chansons de l'innocence retrouvée ». Mais le chanteur est confronté à de nombreux problèmes de santé et manque de perdre la vie. C'est finalement en novembre qu'il fait véritablement son retour, totalement rétabli. Il sort une œuvre toujours en lien avec son vécu et ce qu'il ressent à ce moment-là. Il est heureux et a l'impression de vivre les meilleurs moments de sa vie d'adulte. En 2017, il s'essaye à la musique psychédélique avec Blitz. C'est de nouveau un disque d'or. Dernier opus en date, tiré La nuit sur les étoiles, revient aux fondamentaux de l'artiste avec des textes sensuels. Finalement, le public n'a jamais été lassé par Étienne Dao, un artiste qui a toujours été discret, mais qui propose des chansons qui ne laissent personne indifférent.
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1: 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Le Land Art Nassogne, communément appelé LAN, pôle d'art contemporain installé au Château du Bois, a inauguré sa nouvelle saison lors du week-end de Pentecôte. Dans le Château du Bois, l'exposition « Les Sentinelles » présente des dessins de Dominique Paulus. Et toujours dans le château, le public pourra également découvrir les dernières créations de mail art reçues pour le musée utopique de l'Arbre. Dans le pavillon, l'exposition « Entre nuages et chlorophylle » rassemble des photographies de Philippe Mouès.
2: Entre Bastogne et Marchand-Famène, il y a, mais il faut s'écarter un petit peu de la route évidemment, Nassogne. Nassogne, un havre de paix au milieu des bois, au milieu de plein de choses agréables. Il fait toujours beau à Nassogne, la preuve, nous sommes sous un soleil resplendissant, même s'il tombe encore deux petites gouttes, mais ça c'est des résidus. Philippe Marchal, où sommes-nous ?
3: Nous sommes effectivement dans cette belle commune de Nassogne, au cœur de la forêt d'Ardennes, que l'on appelle erronément forêt de Saint-Hubert, mais Saint-Hubert n'est qu'une toute petite partie de cette forêt magnifique. Et donc on est en bordure de cette route nationale qui mène de Nassogne à la barrière de Champlon, que tout le monde, je pense, connaît ou bien connu de tous ceux qui voyagent et se déplacent dans cette belle région d'Ardennes.
2: Alors nous sommes dans un, je l'ai dit tout à l'heure, dans un havre de paix. Il faut s'écarter un petit peu de cette route pour découvrir un endroit fantastique.
3: Absolument. Nous sommes ici au milieu de cette forêt, d'un lieu qui s'appelle depuis peu, depuis 5 ans maintenant, le LAN, qui est donc un espace dédié au Land Art, LAN voulant dire Land Art Nassogne. C'est un pôle d'art contemporain dédié effectivement au Land Art, c'est-à-dire des œuvres créées avec les matériaux du coin, de la région, en l'occurrence le bois, l'arbre principalement, mais également des œuvres qui sont, si je puis dire, importées, mais dans des matériaux nobles, c'est-à-dire la pierre, le métal, etc. Donc on a élargi un petit peu la définition parce qu'on ne peut pas couper tous les arbres pour en faire des œuvres d'art. Il y en a quelques-unes quand même qui sont réalisées avec cette base, mais il y a d'autres œuvres qui sont installées. Et vous allez me poser la question comment c'est né, donc je vais y répondre directement avant que vous me posiez la question. C'est un projet qui est né en 2022, inauguré en 2022. Il est né 2 ans plus tôt avec un jeune artiste, Jérôme Huilot, qui est originaire d'Ambly, c'est-à-dire une des communes qui fait partie de l'entité de Nassogne. Vous me connaissez un petit peu, je suis partenaire, je suis collectionneur, mécène, je soutiens beaucoup de projets artistiques, et notamment la Biennale d'art contemporain Appel d'air de Arras, dans le nord de la France. Étant partenaire pour eux, je communique aux artistes, je les invite à participer, à déposer des dossiers de candidature pour participer à cette biennale. Et pour l'édition de 2020, je suggère à Jérôme, qui était à l'époque étudiant en sculpture à l'Académie royale des beaux-arts de Bruxelles, donc Jérôme habitant Ambly, de dire « mais pourquoi ne postulerais-tu pas ?» et pose ta candidature en évitant de dire qu'on se connaît, sans quoi ce serait un peu tronquer les cartes. Un de nos partenaires qui soutient un artiste, ce serait quasiment le faire inclure. Ça se passe très bien, ça se passe dans ces règles-là, d'un silence total de connaissances, de relations. Et Jérôme a créé une œuvre qui est maintenant installée ici sur le site du LAN, qui s'appelle « Foyer suspendu dans ses restes ». C'est un grand cube de bois de 4 mètres de côté, fait de bois brûlé, ou chalumeau. Et à l'intérieur, c'est un petit foyer suspendu, c'est une maison suspendue de tissu blanc. Et c'est montré cet aspect dichotomique entre le foyer protecteur et le foyer destructeur. Et Dieu sait si à l'heure actuelle, dans notre monde actuel, et de jour en jour et de mois en mois, d'année en année, on a cette dichotomie entre on se sent bien chez soi, mais à des milliers de kilomètres et pas autant qu'il n'en faut pour le dire, il y a la guerre, il y a la destruction. Et donc c'est une œuvre qui a très très fort marqué. Jérôme est ardennais, habitant Ambly, à l'époque, puisque maintenant bruxellois, il voulait aller jusqu'au bout, non pas de ses rêves, mais de ses envies de montrer. Et donc, il voulait que les gens qui entrent dans ce cube de bois brûlé marchent sur quelque chose qui rappelle le feu, la destruction. Il n'était pas question pour lui d'aller dans n'importe quel supermarché pour acheter des sacs de charbon de bois, mais il a voulu faire sa meule lui-même. Et il me dit « je ferai cette meule de charbonnier ici à Nassogne ». Et je dis, ah oui, bon, très bien, je vous raconte l'histoire parce que c'est vraiment la genèse de tout ce projet du LAN. Et je dis, oui, où veux-tu faire ça? Il me dit, bah, chez des amis, dans un petit village, en Blie, puisqu'il était né là, il connaissait les gens. Et je dis, bah, comme partout ailleurs, il faut demander l'autorisation de la police, c'est-à-dire du bourgmestre. Ça s'avérait compliqué pour lui parce que garçon, gamin, à l'époque, avait, comme tous les enfants des villages, bah, créé des petits incidents à gauche, à droite. Mais je dis, ben, qu'importe, il faudra voir le bourgmestre Marc Kirinen, et je le souligne maintenant parce que c'est un vrai partenariat qu'on a avec la commune. Et je le rencontre un vendredi, et je dis, ben voilà, Jérôme voudrait faire sa meule de charbonnier. De relation en relation, il trouve un terrain où il peut, pendant 3 jours et 3 nuits, faire cette meule de charbonnier. Et voilà l'œuvre qui est exposée à Arras, avec un succès gigantesque. Vraiment beaucoup, bien situé. Il avait choisi le bon endroit dans la ville d'Arras pour la présenter, c'est-à-dire dans la cour d'honneur du château de l'ancien palais des ducs d'Artois. Et gros succès presse. Un journaliste régional ici, en Luxembourg, fait une page complète en disant « Un de nos jeunes artistes du coin expose à la Biennale ». Et c'est là que le bourgmestre me dit, mais c'est amusant que notre jeune artiste du coin soit effectivement félicité et que son travail soit salué, mais pourquoi ne ferait-il pas quelque chose plutôt pour Nassogne, plutôt que construire le matériau de base et puis s'expatrier? Et l'inné est né comme ça. Et puis voilà, de fil en aiguille, ben oui, tiens, Jérôme a une idée pour présenter quelque chose ici à Nassogne. On cite différents lieux. Et voilà, le château du Bois qui avait une autre affectation à l'époque, mais tout le monde, tout s'est combiné pour se dire... Ben oui, on va en faire un vrai lieu d'art contemporain. Et le LAN est né en 2022, en juin, toujours à la Pentecôte. Et à nouveau, cette fête d'ouverture que nous allons célébrer à la Pentecôte est née de cette contraction des Pré-Bois. Pourquoi les Pré-Bois? Parce que nous sommes face à un lieu dit qui s'appelle le Pré-la-Croix. Et nous sommes derrière avec un château, grand mot pour le bâtiment, mais c'est le château du Bois. Donc Pré-Bois fait le lien, l'intégration... sur le site, l'intégration dans un environnement dédié à la nature. Et ici, on a fait le lien entre nature et art.
2: Alors, je propose qu'on fasse une première pause musicale. Et Philippe, ça permet que vous repreniez votre souffle, parce que vous en avez bien besoin. On va rencontrer divers artistes qui vont appréhender les lieux ici. Et puis, on peut parler d'un personnage illustre qui est aussi qui court dans les bocages ici, dans les sous-bois. Hein. À tout de suite.
3: Absolument.
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0: Dominique Paulus, vous êtes une des artistes qui expose ici au Land Art. C'est jusque quand? Comme ça, nos auditeurs, ils savent tout de suite qu'ils doivent se précipiter.
1: Alors, j'ai l'honneur, cette immense joie de pouvoir faire l'ouverture du LAN le 23 mai. Donc, ce sera le 23, 24, 25. Et puis, alors après, ce seront tous les week-ends du mois de mai et de juin, donc jusqu'au 28, 29 juin, de 14h à 19h, les samedis et dimanches. Et je serai présente.
0: Voilà. Et à part vos œuvres, vous allez d'abord en parler. Et puis, qu'est-ce qu'on peut voir? C'est quoi le Land Art, en fait?
1: Ah, le Land Art, ça réunit pas mal d'œuvres donc extérieures qui sont toujours en cohérence avec la nature. Mais bon, je ne peux pas non plus trop en dévoiler, parce que le but, c'est quand même de venir les découvrir sur place.
0: Ben oui, mais il faut donner le goût aux gens, hein. Il faut donner l'envie.
1: Oui, c'est très... Je ne vais pas dire atypique, mais...
0: Parlons d'abord du lieu.
1: Alors, ben, le château...
0: Il faut se découvrir, le lieu.
1: Oui, alors le lieu, pour moi qui habite la commune de Nassogne, ce n'est pas très compliqué. Vous allez à Nassogne, vous passez devant la maison communale, vous prenez la direction Champlon, et à un moment donné, à la sortie de Nassogne, vous allez voir, il y a marqué la plaque, vraiment Land Art. Et là, vous allez monter dans les bois, vous ne verrez rien du tout. Et puis tout d'un coup, sur votre gauche, vous verrez ce pavillon noir qui a l'air un petit peu bizarre. Et puis quand vous montez, ben, sitôt que vous arrivez à l'entrée, vous avez déjà les yeux qui pétillent, parce que vous allez trouver des sculptures, des œuvres diverses. Le rouge est prédominant. Et donc voilà, il faut mettre ses yeux partout, en fait, au LAN. Parce que la particularité du LAN, c'est que les sculptures se confondent avec la nature. Donc ne pensez pas que vous allez trouver directement quelque chose qui va vraiment attirer votre attention au premier coup d'œil. Non, il faut vraiment observer la nature. C'est un petit peu le jeu cache-cache avec la nature. Il y a par exemple derrière le pavillon une artiste, Marie Plume, qui a fait une dentelle avec des anneaux qui sont accrochés dans les bois. Et quand on le dit, oui, des anneaux dans les bois. Et puis quand vous vous rendez compte, vous allez les voir, c'est tout simplement magnifique.
0: Je ne l'ai pas dit en arrivant parce que ça ne regarde personne. Mais quand il y a une trentaine d'années, je traversais la jungle de Petén, qui se trouve au Guatemala. On est en pleine forêt vierge. C'est un petit peu ce qu'on a autour de nous. On a de la nature à foison. Et vous découvrez les temples mayas qui datent. Mais alors, Mathusalem, il ne savait même pas quel âge il avait à l'époque. Eh bien, c'est un peu l'impression qu'on a en arrivant ici. On a un lieu qui est empreint de nature avec des arbres magnifiques et des œuvres d'art au milieu. Il y a une cohérence là.
1: C'est tout à fait ça. C'est un lieu magique, moi je le dis toujours. Il faut le découvrir, il faut avancer. Et à fait que vous avancez, vous trouverez des merveilles aussi bien à gauche, à droite. Le but, c'est d'aller vers la nature, d'aller les découvrir. Vous voyez là-bas en dessous, il faut descendre, il faut aller voir, parce qu'il y a toutes des petites pépites qui se cachent dans les arbres.
0: Alors, il faut quand même un code de lecture, Philippe. Les œuvres d'art, bien sûr, les auteurs, ils savent ce qu'ils font. Les artistes, c'est des gens qui sont emprunts. Les œuvres, elles prennent des mois de gestation avant de voir le jour, un peu comme un enfant. Mais voilà, il faut avoir un code.
2: Je pense que chacun a sa grille de lecture. Nous avons beaucoup de lettres dans nos alphabets. Mais nous avons plusieurs langues. Il y a le français, il y a l'italien, il y a l'espagnol, il y a plein de langues et on utilise pourtant les mêmes lettres. Il suffit de composer des mots différents. Eh bien, c'est la même chose avec l'art. C'est de se dire, on a en face de soi quelque chose qui donne un ressenti, pour certains une forte émotion, pour d'autres un simple ressenti, pour d'autres par moments peut-être une certaine indifférence, parce que incompréhension. Et donc, ce qu'il faut, c'est effectivement non pas capter, absorber, digérer ce que l'artiste a voulu dire, mais c'est se faire soi-même l'idée de ce que ce travail, avant de parler d'œuvre, disait Yves Klein, parlons de travail. C'est un petit peu cela aussi, une certaine humilité de dire, voilà, j'ai réalisé, si c'est l'œuvre de sa vie, ok, mais je pense qu'il y a des gens pour ça, ce sont des critiques d'art, ce sont des professeurs d'histoire de l'art qui détermineront qu'effectivement il y a une plus-value dans la recherche, une plus-value dans la présentation. Ici, ça n'a pas cette prétention. C'est rendre l'art accessible au plus grand nombre, aux gens qui viennent de plus en plus nombreux, et j'en suis évidemment fort heureux, parce qu'ils savent qu'il y a un lieu d'art, parce qu'ils savent qu'il y a aujourd'hui 20 œuvres et qu'il y en aura 23 le week-end prochain, avec les trois nouvelles que nous sommes en train d'installer, de créer. Ce sont donc des gens qui viennent pour cela, parce qu'ils savent, parce qu'ils connaissent. Mais il y a surtout, dans 90% de nos visiteurs, des gens qui viennent un peu par hasard. On a entendu dire que, mais ils ne savent pas à quoi s'attendre. Et puis, dans ces pourcentages-là, il y a aussi ceux qui passent tout à fait par hasard sac à dos, parce qu'ils font une randonnée, parce qu'ils font une balade, et se dire, tiens, waouh, quand on se promène, cher ami, on peut découvrir un chevreuil qui saute, un petit sanglier qui se cache, un lapin qui gambade, et on peut aussi découvrir de l'art. La surprise est identique par rapport aux promeneurs, c'est de se dire, on est au cœur de la forêt, on a là, j'ai envie de dire à vos auditeurs, je vais me taire, pendant 3 minutes, vous allez écouter ce qui nous entoure, ce sont ces oiseaux, ce sont ces... Et là, le bonheur, je fais le lien de cette année avec une œuvre d'Adrien Vorzane, qui est un artiste qui ne se définit pas non plus comme un sculpteur, mais comme un assembleur. Il a créé une installation qui s'appelle La Tour, faite au départ de cagettes de fromage en bois. Quel meilleur ressenti à donner qu'effectivement ce bois qui est un produit fini, manufacturé, qu'on trouve dans tous les magasins, est en réalité issu de ces arbres qui sont devant nous. Eh bien, il a dit, il retourne à la nature ce produit manufacturé dont il provient. Et cette bonheur total cette année, ces quelques semaines qui viennent de s'écouler, nous avons un couple de bergeronnettes qui ont créé leur nid avec les 6 œufs couvés dans cette... Si ça, c'est pas la merveille nature et art, il faut me l'apprendre.
3: Eh bien, je vous remercie pour la transition parce que nous allons repartir vers Dominique qui a dessiné des arbres. Nous revoilà au milieu de la nature et de tout ce qui nous entoure.
1: Oui, c'est vrai que l'arbre, particulièrement le bouleau, c'est un coup de cœur. C'est un coup de cœur parce que pour moi, c'est un arbre magique. Quand j'en parle, il y a tellement de façons de pouvoir le dessiner et tout. Mais en fait, le bouleau, quelle que soit la saison, c'est le premier que vous voyez. Il a son écorce blanche. En été, vous le voyez toujours, il a toujours son écorce blanche, mais en hiver, il est majestueux avec son plumeau de branches pourpre rosé comme ça. Et alors, la petite anecdote, c'est que j'aimais bien de dire, voilà, le bouleau a des yeux. Et un jour, j'ai dit à une copine qui venait marcher avec moi, j'ai dit, je dois prendre des photos des yeux des bouleaux, des yeux des bouleaux. Mais oui, le bouleau a des yeux. Et quand elle a regardé, mais c'est vrai, bon sang, il a des yeux. Mais j'ai dit, oui, il a des yeux. Et c'est un arbre sentinelle, parce que c'est pour ça qu'on l'a aussi appelé l'exposition Les Sentinelles. C'est le premier arbre qu'on voit. Ce n'est peut-être pas le plus beau, parce que bon, évidemment, le roi de la forêt, c'est le chêne. Mais le bouleau, c'est le premier qu'on repère.
3: Oui, mais le chêne, c'est les Celtes qui disent ça. Mais si vous demandez aux Russes ou la taïga, c'est le bouleau.
1: Oui, mais oui, c'est vrai. Oui, mais bon, soyons quand même justes.
3: Soyons le chêne,
1: voilà, le chêne est quand même majestueux. Mais le bouleau, voilà, c'est la sentinelle. Je dis que le bouleau, c'est la sentinelle au niveau floral, au niveau de la faune. Ben, on a le jet. Donc voilà, il n'est pas non plus toujours fort apprécié. Mais le bouleau, et puis bon, le bouleau est quand même un arbre avec des multiples vertus aussi. Donc nos ancêtres récoltaient déjà son eau pour ses vertus de bien-être et tout. Donc voilà, c'est ici, oui, l'exposition se base essentiellement sur le bouleau, de différentes sortes, un bouleau en souffrance, un bouleau avec des yeux parfois tristes, larmoyants. Et j'avais envie, c'est mon coup de cœur, voilà.
3: Eh bien, si on allait poser la question aux collègues, parce qu'il y en a encore plein d'autres qui attendent derrière.

0: Bon, et Patrick, être sculpteur, c'est une chose, mais installer les œuvres, c'en est une autre.
1: De fait, c'est complètement différent. Mais ici, j'ai été invité au Land Art pour exposer quelques sculptures. Et donc, on a fait un voyage ce matin. Ça nous a pris du temps, mais bon, on va finir par y arriver.
0: On est face à quoi, là ?
1: Alors, on est face à une œuvre que j'ai faite il y a une quinzaine d'années, qui s'appelle les Twin Towers, en fait, en souvenir ce fameux accident à New York. Et donc, elles ont été travaillées, sculptées, et on va essayer de les enchâsser là dans notre système avec notre matériel ici à disposition. Alors, chacune des pierres ici, on est aux alentours de pratiquement 550 kilos pour celle-là.
0: Ah, vous dites chacune, parce qu'il y en
1: a
0: combien ?
1: Ben, il y en a trois, donc on est pratiquement à une tonne et demie pour cet assemblage-ci.
0: Donc, vous l'avez baptisé comment ?
1: Les Twin Towers.
0: Moi, je les aurais baptisés lumbago.
1: Ah ben oui, ça aussi, hein, vous avez raison. On verra ça après, on peut toujours changer.
0: Ben, on va assister au déchargement de l'œuvre. Hein ?
1: Voilà.
0: C'est bien de faire l'artiste, mais il faut des bras aussi. Hein.
1: Voilà.
0: Et des copains.
1: J'ai de la chance. On a un coup de main magnifique ici avec des gens qui sont hyper collaborants et donc ça va le faire aussi. Ça prendra un peu de temps, mais ça va aller.
0: Qui c'est le maître d'œuvre ? Qui c'est qui passe la commande ? C'est Dimitri, là ?
1: C'est Dimitri qui gère parce que c'est lui qui a la remorque et donc c'est lui qui va un petit peu nous expliquer comment il supporte pour pouvoir essayer de la prendre. Voilà.
2: Ce qu'on peut faire, c'est la faire glisser.
3: Elle vient ici.
2: Qu'elle penche ainsi. Lui, il la rattrape là, hein, au-dessus, pendant que tu avances.
3: Ouais.
2: Okay. Et là, tu peux mal d'abîmer la
1: remorque. C'est ce qu'on va faire. Donc, il va avancer.
3: Oui, okay. Il va reculer ici. Non.
1: Non, il va avancer.
0: J'ai une question. Est-ce que l'un de vous cinq connaît le numéro des urgences ?
3: Oui. Ils arrivent.
2: Allez. Ce qu'on peut déjà faire, c'est l'avancer le plus près possible dans l'équilibre.
0: Patrick, quand tu as sculpté ta pièce, tu as pensé à tout ça ?
1: Oui. Mais c'est-à-dire que j'avais un camion avec grappin. Et ici, ça devient difficile. Donc, parce que des œuvres comme ça, c'est nécessaire d'avoir un grappin. Et c'est vrai qu'en atelier, sur quelque chose qui est lisse, où on peut rouler facilement avec cette petite girafe, ça doit être facile. Mais ici, dans l'herbe, évidemment, on ne bouge pas comme on veut. Et donc, voilà.
4: Le commissaire d'expo que je suis se doit d'abord de remercier tous les collaborants, tous les amis qui le font par amour de l'art, tout simplement, d'une part. Et d'autre part, une sculpture comme ça n'était pas prévue d'être déplacée, bien sûr. Et j'en remercie l'artiste, évidemment, d'en faire don au LAN, qui va être ici, qui va trôner au milieu de cette nature et qui va ajouter entre le minéral et le naturel une plus-value. Donc, je ne peux évidemment qu'être heureux, même si cela demande un peu d'effort.
0: C'est vrai que on ne se rend pas toujours compte de ce qu'il y a avant une exposition et le risque que l'on prend pour ne pas... On peut facilement se péter un doigt. Hein.
4: Ce sont des semaines, des mois de travail, parce que ce qu'on voit ici, c'est du plaisir, même si c'est dur, c'est de l'installation, même si ça fait monter le stress. Mais il y a tout ce qui est communication après, avant, pendant, pour qu'effectivement le public vienne découvrir et voit tout ce travail de l'artiste.
0: Philippe, le bâtiment ici, c'est quoi ?
4: Alors effectivement, c'est une excellente question parce que tout tourne autour de ce bâtiment qu'on appelle Château du Bois, qui n'a rien vraiment de significatif comme château. Il a une histoire cependant très importante. C'est un relais de chasse, certes très gros, qui a été construit fin des années 1800 pour le prince Pierre-Napoléon Bonaparte, le neveu de l'empereur, qui, alors ce jeune garçon, je vais dire, est né à Rome, a vécu en Argentine, a vécu à Londres, enfin, comme beaucoup de Bonaparte, ont beaucoup voyagé. Il a été accusé du meurtre d'un journaliste. On ne connaît pas les circonstances, Internet n'existait pas, les réseaux sociaux non plus, donc on n'a pas beaucoup d'écho, si ce n'est que quand même, il y a un meurtre qui lui est sur la conscience. Et l'empereur, étonnamment, connaissait le bourgmestre de Tenneville, et je ne vais pas vous dire qu'il lui a envoyé un SMS, ce serait une bêtise, mais il lui a envoyé un coursier pour lui dire « Veux-tu bien prendre en charge ?» ou « Monsieur le bourgmestre, voulez-vous bien prendre en charge mon neveu ?» Il aime la chasse, et au moins il sera en Belgique. Et donc on lui a construit ce pavillon de chasse, parce qu'il aimait effectivement la chasse. Pavillon de chasse, mais qui dit quand même prince, dit effectivement beaucoup de personnes à son service, et donc il fallait que ce soit gros. Et deuxième élément, un prince qui habite, qui vient chasser, ne vient pas chasser dans un cabanon de chasse. Il vient bien sûr dans un château. Et donc dans le village, tout de suite, on a dit « Ah oui, c'est le château Bonaparte, c'est le pavillon Bonaparte, c'est le château du prince. » toute la terminologie jusqu'à ce qu'il ait un certain âge. Il est rentré, il est malheureusement décédé dans une chambre d'hôtel, loin des fastes de la cour impériale. Et il avait cependant, avant de partir, avant de quitter Nassogne, émis un testament qui n'a malheureusement pas non plus été respecté, mais il aimait vraiment le lieu. Et il a dit, quel que soit le lieu où je meurs, il savait qu'il voyageait quand même beaucoup, je souhaite être enterré au pied du chêne à gauche du château, chêne qui est là, majestueux devant nous, qui vient d'être reconnu il y a quelques semaines comme arbre remarquable de Wallonie, dont nous allons lui attacher la petite plaquette correspondante lors de l'ouverture le week-end de Pentecôte. Et j'ai un jeune artiste qui s'appelle Emmanuel Bayon, qui a 5 ans, a créé cette croix que vous avez au pied du chêne, une croix en bois de récupération peint en rouge, et qui est remarquable, elle aussi, parce que visible de très loin, et qui marque justement ce lien entre l'histoire du lieu, le bâtiment, le chêne, et l'aspect contemporain actuel d'œuvres d'art en pleine nature. Donc voilà, ce prince avait une vie, le bâtiment en a une autre maintenant, et donc pas d'héritier, en tout cas ça a été vendu pour très peu d'argent à l'époque bien sûr, à un chasseur lui-même industriel, qui n'avait pas non plus d'héritier, et donc la commune, il y a longtemps, l'a racheté, l'a transformé, a essayé d'y faire plein de choses, un hôtel, un restaurant, une brasserie, d'où les aménagements qui sont très actuels. Il y a eu, avant que moi je n'intervienne, un relais de vacances avec une autorisation pompier pour loger 18 personnes. Vous imaginez bien que ce n'est pas une fête de famille. C'était ici beaucoup ce qu'on appelle des brûlages de culottes avec ce qu'on a récupéré de multiples bouteilles et canettes dans la nature. Donc voilà, c'est une autre orientation. En termes de valeur pour la commune, je pense que c'est nettement plus intéressant d'avoir un lieu d'art sur sa commune que d'avoir un gîte parmi tant d'autres où on accueille des jeunes qui viennent faire la fête un week-end et qui, j'ai envie de dire, viennent avec leur coffre plein, ne font même pas marcher les commerces du coin. Ce qui n'est pas notre cas, heureusement. Donc voilà, c'est une histoire singulière pour ce bâtiment, comme l'était le propriétaire avant.
5: Mademoiselle, je ne crois pas que nous ayons été correctement présentés.
6: Les deux expositions resteront accessibles librement jusqu'au 28 juin, les samedis et dimanches, de 14 à 19 heures.

0: Vous êtes sûr que tout va bien ?
1: Mademoiselle, je voudrais vous proposer quelque chose. Que dire ?

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1: Elle est dynamique et souriante, elle est dans ce studio, place à Brigitte Guilbeault. Voici les agitateurs de neurones.
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3: Les agitateurs de neurones, bonjour. George Orwell disait « La plus terrible solitude n'est pas celle qui naît de l'isolement, mais celle qui naît de l'incompréhension. » Pour ma part, je vous avoue que j'ai envie d'ajouter l'incompréhension de l'isolement. Prenons un exemple. Vous avez une discussion avec quelqu'un et cette personne ne supporte pas votre argumentation. Manu militari, et sans vous expliquer pourquoi, les raisons de ce comportement, la personne vous raye de ses contacts, ne répond plus à vos appels et vous rejette. Vous serez seul, mais surtout dans la non-compréhension de ce rejet, et vous aurez beau vous torturer l'esprit et les entrailles, vous ne comprendrez pas ce silence. Ainsi donc, ce n'est pas le vide du silence qui pèse, mais le tumulte d'un monde qui ne vous entend plus. Se sentir exclu, mis de côté, ce qui est souvent aussi dû à l'âge, la retraite ou simplement des choix de vie différents des autres. Vous êtes là, entouré de visages, riez quand il le faut, parler quand on attend, et pourtant, au fond de votre cœur, vous vous sentez à part. Non pas par vanité, mais par sensation d'isolement. Vous avez l'impression que les parts les plus vraies, les plus brutes, les plus merveilleusement complexes de vous-même restent dans l'ombre, incomprises, ignorées, volontairement ou pas. C'est une douleur différente, une douleur qui s'enracine dans l'âme. Ce n'est pas l'absence d'une présence qui manque, mais celle d'une véritable connexion. Ce lien profond qui vous fait sentir pleinement vous et vu. Utile, nécessaire, existant dans la vie de l'autre. C'est un manque de reconnaissance, celle d'être accepté pour tout ce que vous êtes, sans filtre, sans devoir vous modeler selon les perceptions des autres ou encaisser la solitude. Par exemple, il y a quelques années, je suis partie avec une personne et nous nous sommes inclus dans un groupe de voyageurs. Les lieux étaient magiques, mais la parfaite indifférence de la personne avec laquelle je partageais ce voyage, en tout cas espérais partager au sens littéral du terme ce voyage, m'a isolée. Et malheureusement, quand je me sens isolée, volontairement par l'autre, j'ai un peu tendance à m'isoler encore plus. Vous aussi ? Oh ben, ça va, je me sens moins seule du coup. Donc, parler avec le groupe devenait un challenge, car pour moi, il sonnait faux, parce que je n'avais pas ce qui me semblait essentiel. Souvent, la simple politesse ne suffit pas. Je trouve même qu'elle est pire. Bref, c'est compliqué. Être incompris, c'est se sentir déconnecté, comme si vous parliez une langue étrangère que personne autour de vous ne comprend. Vous criez votre vérité dans le vide, espérant qu'elle résonnera quelque part, qu'une réponse viendra. Et c'est souvent vain. Mais en retour, vous n'avez que des regards vides, des hochements de tête distraits ou pire, des interprétations erronées de ce que vous souhaitez être. C'est à ce moment-là que pour moi s'installe la pire solitude. Dans ces instants, le doute s'installe aussi. Vous vous demandez, mais est-ce que c'est moi le problème? Qu'est-ce que je dois faire pour être compris? La tentation est grande de vous transformer, de vous fondre, d'adoucir vos couleurs pour correspondre aux attentes des autres. Bref, de devenir parfaitement transparent à ce que vous êtes réellement. Qu'est-ce qu'on ne ferait pas pour être aimé, n'est-ce pas? Mais même là, la solitude persiste, car en cherchant à vous conformer, vous perdez des fragments de vous-même, quand vous ne perdez pas tout, devenant peu à peu une ombre, un écho de votre véritable personnalité, et vous vous noyez dans l'indifférence la plus totale. Ça me rappelle une réflexion de mon papa qui m'avait expliqué, il y a longtemps, une de ses aventures en montagne. Il était tombé et la neige le recouvrait. Il avait à peu près 60-80 cm de neige au-dessus de lui et elle gelait. Alors il s'est mis à crier « au secours !» Et il m'avait expliqué l'horreur d'entendre ses appels au secours qui n'étaient entendus par personne. Il appelait dans le vide. Il m'a dit que c'était une des pires choses, une des pires expériences de sa vie. La solitude la plus profonde n'est pas l'absence de compagnie, c'est l'absence de regard, d'un regard qui vous comprend, d'une véritable présence qui vous reconnaît. Être réellement compris, c'est goûter à une connexion qui transcende les mots. C'est quand quelqu'un plonge son regard dans le vôtre et voit ce que vous cachez, en tout cas une partie de vos cicatrices, de vos rêves, de vos incertitudes, mais choisit de rester parce qu'il vous choisit. C'est entendre non seulement vos paroles, mais les émotions qu'elles portent. C'est ce moment où vous n'avez plus besoin de vous expliquer, car l'autre sait déjà. Si vous connaissez ce sentiment, alors je suis merveilleusement heureuse pour vous. Mais tant font semblant. Pourtant, dans cette solitude poignante, il y a une force. Oui, il y a une force à laquelle on ne pense pas souvent quand on se plaint d'être seul. C'est celle de rester fidèle à soi-même, même lorsque personne ne semble le voir. Celle de refuser de se dissoudre dans les attentes des autres, qui ne sont finalement que des leurs. Maintenant, ne me faites pas dire ce que je n'ai pas dit. Je ne conseille pas de jouer la carte de la vanité en clamant « on n'a qu'à m'accepter comme je suis, personne ne m'aime » et patati et patata. Et attendre que tout le monde vous admire, vous comprenne et pendant ce temps-là, vous restez sur votre trône royal. Non, c'est pas ça. Être chéri, ça demande également que vous chérissiez. Le cadeau caché de l'incompréhension, c'est qu'elle vous apprend à vous comprendre vous-même. Dans l'absence de lien, vous devenez votre propre port, votre propre maison. Vous apprenez à nourrir votre âme, à célébrer votre singularité et à protéger votre vérité. Encore faut-il réfléchir si elle est vraiment valable. Alors même au creux de cette solitude qui peut parfois vous sembler terrible, refusez de vous éteindre. Faites-la rayonner, même si personne ne semble la voir, ce n'est pas grave, parce que vous ferez d'autres rencontres, et à ce moment-là, ce sera beau. Ainsi parlait George Orwell, écrivain, essayiste et journaliste britannique. Son œuvre porte la marque de ses engagements, qui trouvent eux-mêmes, pour une large part, leur source dans l'expérience personnelle de l'auteur. Contre l'impérialisme britannique après son engagement dans l'ordre colonial en Birmanie, pour la justice sociale et le socialisme après avoir observé les conditions d'existence des classes laborieuses à Londres et à Paris, contre le totalitarisme nazi et stalinien après sa participation à la guerre d'Espagne. Témoin de son époque, Orwell est dans les années 1930 et 1940 chroniqueur, critique littéraire et romancier. De cette production variée, les deux œuvres au succès le plus durable sont deux textes publiés après la Seconde Guerre mondiale. Il y a « La ferme des animaux » que je vous conseille vraiment de lire pour vous ou dans vos classes et surtout « 1984 », roman dans lequel il crée le concept du fameux « Big Brother », depuis passé dans le langage courant de la critique des techniques modernes de surveillance et de contrôle. Bon, on se met un morceau musical ? Allez hop ! De nombreuses chansons francophones explorent la solitude, la décrivant tantôt comme une compagne fidèle, tantôt comme une souffrance intérieure profonde. Je vous propose La solitude vue par Serge Reggiani.
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1: Quand on parle de solitude, on peut parler aussi de ces humains qui se rencontrent et vivent une belle histoire. Moi, je trouve que ça fait du bien de savoir que ça existe. Eux deux, ils se sont rencontrés à Dublin. À cette époque, Paul Ewson n'avait que 13 ans et Alice Stewart en avait 12. Ils étaient à l'école. Lui était le garçon charismatique, un peu tourmenté, qui pleurait la perte de sa maman, et elle avait un tempérament posé, qui voyait clair à travers son excentricité et ses serres de bravache. Leur relation a commencé pendant une période difficile, parce qu'à 14 ans, sa maman était décédée soudainement après avoir subi une rupture d'anévrisme. Cette perte a laissé le garçon désorienté et rebelle. La jeune fille a été la personne qui est intervenue pour l'aider, s'occupant souvent de laver ses vêtements, l'accompagnant à l'école ou veillant à ce qu'il mange. Elle a été une force stabilisatrice dans sa vie, bien avant qu'il ne devienne un chanteur célèbre sous le nom de scène de Bono. Pourquoi a-t-il choisi ce surnom? C'est très simple. Il a vu une publicité de cette compagnie d'aide auditive à la télévision, Bonovox. Et il l'a gardé pour lui. Il faut dire que cela lui va plutôt bien quand on sait que Bonovox signifie « bonne voix » en latin. Ils ont officiellement commencé à sortir ensemble en 1976, la même année où Bono et ses amis ont formé le groupe qui allait devenir U2. Tandis que Bono passait son temps à répéter dans des garages et à tenter de devenir une rockstar, Ali poursuivait ses études. Ils se sont mariés. Même avec la montée de la notoriété du groupe, la jeune femme ne voulait pas être simplement la femme d'eux. Alors elle a décidé d'aller à l'université où elle a obtenu un diplôme en sciences sociales politiques. Elle a accompli cela tout en élevant leur première petite fille, née la même année. Le couple a agrandi la famille tout en vivant dans une maison au bord de la mer dans le sud de Dublin. Ils ont 4 enfants au total, contrairement à de nombreuses familles célèbres. Bono et Ali ont fait de grands efforts pour garder leurs enfants à l'égard des tabloïds. Sa femme est restée très engagée, militante. Elle a notamment fondé une entreprise en vue d'encourager le commerce dans les pays africains et de garder que les travailleurs des usines soient correctement rémunérés. Elle est connue pour être très discrète et donne rarement des interviews. Mais lorsqu'elle le fait, elle souligne que leur mariage fonctionne parce qu'ils aiment sincèrement la compagnie l'un de l'autre. Ils sont ensemble depuis plus de 50 ans et mariés depuis plus de 40 ans. Leur vie montre que même lorsque l'un des deux est l'une des personnes très célèbres au monde, un couple peut rester uni s'il partage les mêmes valeurs et soutient les passions et les carrières de chacun. C'est vrai que je me souviens très bien que mes parents disaient « Si tu veux que ta barque avance, il faut tous les deux ramer ensemble de chaque côté, sinon elle tourne en rond. » Allez, on se met à un autre moment musical. De nombreuses chansons célèbrent la complicité, qu'elle soit amoureuse ou amicale, en mettant en avant le partage, la compréhension mutuelle et le soutien inconditionnel. Alors je vous propose Marie-Paul Belle, qui est surtout connue pour être parolière et amie de Serge Lama. La voici avec « Quand nous serons amis ».

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1: Ainsi donc, nous pouvons dire à ce stade que si l'amour vrai, celui qui est sans fard, est un vrai bonheur, il ne vient pas toujours à nous. Et la solitude, eh bien, ça se réfléchit aussi. D'où nous vient ce besoin de compagnie? Et ce besoin répond à depuis la naissance. L'attachement du ventre de notre mère est-il si difficile et si traumatisant quand on nous en arrache qu'il nous donne le désir d'avoir un compagnon de tendresse? Regardez cette histoire du petit singe Punch, le petit macaque japonais du

à être réintroduit auprès de ses congénères, toujours accompagné de sa pluche, comme le montrent les nombreuses vidéos que nous avons pu suivre. C'est un succès viral, son histoire a ému des millions d'internautes, souvent partagée avec le accroche-toi punch raconté souvent par les infos. Parallèle scientifique, comme l'explique la conversation, cette situation rappelle la théorie de l'attachement et les expériences sur le besoin de contact. Et sans transition, je me revois vers l'âge de 5 ans, en train de pleurer pour avoir un nounours. Vous imaginez? Ma maman m'a raconté comme j'avais grimpé sur le rayonnage où je savais qu'il m'attendait. Parce qu'il m'attendait, il voulait de moi. Lui, il m'aimait déjà. Et vous savez quoi? Je l'ai eu. Et aujourd'hui, je l'ai toujours. L'humain a besoin d'un doudou. On appelle ça aussi objet transitionnel, principalement pour se rassurer, gérer la séparation et apaiser ses émotions grâce à une source de réconfort tactile et olfactive. Olfactive? Oui, parce qu'un doudou, toutes les mamans le savent, ça ne se lave pas. Ce compagnon aide à traverser l'anxiété et le stress, aussi bien durant la petite enfance que parfois à l'âge adulte. Selon des explications comme celle de naître et grandir, il fait le pont entre la présence constante des parents et l'autonomie de l'enfant. Il aide à gérer la peur de l'abandon. Le doudou offre un soutien émotionnel immédiat, calme la détresse et aide à l'endormissement. Il est une source de chaleur et de sécurité. De nombreux adultes conservent une peluche, pas toujours pour la prendre dans les bras, mais pour savoir qu'elle est là. Pour se rassurer lors de changements de vie, pour le confort ou pour réduire l'anxiété. Il reste un symbole de réconfort. Et parfois, quand on est grand, on serre très fort son oreiller pour s'endormir. En résumé, le doudou est un outil psychologique puissant qui apporte une sécurité émotionnelle. Ne nous en moquons pas. Ainsi donc, voici une histoire édifiante. En 1910, derrière les murs froids et gris d'un asile psychiatrique en Allemagne, une patiente nommée Katharina Detzel fit un choix silencieux et désespéré. Isolée pendant des années, privée de tout contact humain et traitée comme moins qu'une personne, elle se tourna vers le seul matériau à sa disposition, la paille de son matelas. Et avec elle, elle façonna un homme de taille grandeur nature. Non par amour, mais pour le besoin brut de sentir la présence de quelque chose à ses côtés. Un doudou. Dans un monde qu'il avait oublié, Katharina modela un compagnon pour se rappeler à elle-même qu'elle existait encore. Pour le personnel de l'asile, ce n'était qu'une preuve supplémentaire de sa folie. Mais pour Katharina, c'était un acte de survie, une étincelle d'humanité dans un lieu conçu pour l'effacer. Des décennies plus tard, son histoire et sa photographie ressurgiraient bouleversantes et dérangeantes. Cette figure de paille n'était pas une simple création, mais un symbole de résistance. Le témoignage du besoin humain de lien, même aux confins de l'isolement. Car même dans les ombres les plus profondes de la souffrance, le désir d'être vu, touché et reconnu ne disparaît jamais. Rappelez-vous Wilson, le ballon dans le film Seul avec Tom Hanks. Beaucoup ont rigolé de ce ballon à figure humaine parce qu'ils le voyaient au premier degré. Moi, je l'ai trouvé pathétique et d'une tendresse infinie dans ce besoin que nous avons tous d'exister. Allez, on se quitte avec Daniel Guichard et son très beau Prends-moi dans tes bras. Je vous embrasse, je vous fais le gros maquinou habituel et je vous dis prenez soin de vous et des autres. Bisous, bisous.

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2: Dans le titre de notre émission, je dis souvent que nous parlons des Belges connus ou qui mériteraient de l'être. Et aujourd'hui, cette phrase prend tout son sens car nous allons vous entretenir d'une artiste qui est restée longtemps ignorée du grand public. Et cet oubli est en passe d'être réparé par une exposition exceptionnelle à la salle Spilliaert au Musée Royal des Beaux-Arts. En effet, ce printemps, la salle Spilliaert révèle une figure restée dans l'ombre, Germaine Rembout, née en 1894 à Bruxelles et décédée en 1973 à Herbeumont. Artiste au parcours singulier. Marquée par le cubisme et le fauvisme, son œuvre évolue. Après la Seconde Guerre mondiale, vers une abstraction libre et une palette de couleurs de plus en plus audacieuse. Une exposition portée autant par la force de l'œuvre que par la personnalité de l'artiste. Femme créatrice, dans un univers alors encore largement dominé par les hommes, elle a su tracer son propre chemin. Son cheminement artistique incarne les tensions et les aspirations d'une époque. Germaine Rembout mérite de sortir à nouveau de l'ombre de l'histoire de l'art après plus de 50 ans. Son œuvre sur papier, riche en expérimentation sur la couleur et le mouvement, fondée sur des connaissances théoriques et une pratique d'observation rigoureuse du modèle vivant, a le pouvoir de continuer à émerveiller et à inspirer, indique Sarah Van Oudegem, conservateur en charge de la collection des œuvres sur papier. Le parcours retrace l'évolution artistique de Germaine Rembout, notamment avant et après la Seconde Guerre mondiale. C'est par la poésie qu'elle est entrée dans l'art. Elle a commencé à écrire dès les bancs de l'école, introduit Iliane Gâteau, étudiant en sciences de l'art à l'université de Gand et co-commissaire. Parcourons l'exposition en sa compagnie.
5: La poésie pour Germaine Rembout, c'est son premier pas dans l'art, c'est son premier amour dans l'art. Et ça continuera pendant toute sa carrière. À la fin de la vie, elle écrivra seulement encore de la poésie. Elle commençait à montrer sa poésie à l'école, elle a publié un peu de poésie à travers l'école. Par contre, ses parents n'aimaient pas qu'elle faisait de l'art, elle n'aimait pas qu'elle faisait de la poésie. Quand sa mère a découvert qu'elle avait publié à l'âge de 15 ans un poème à travers l'école, elle a pris la publication, elle l'a brûlée et elle lui a dit de ne jamais recommencer. Et cette idée des parents de l'interdire à vouloir faire de l'art continuera jusqu'à la mort de ses parents. Et c'est pour ça que c'est une raison pourquoi on a choisi de diviser l'expo en deux salles. La grande salle montre l'œuvre après la Deuxième Guerre mondiale, puisque ses parents décèdent en 1942 et 1943. Il y a d'autres raisons aussi que j'expliquerai plus tard. Et cette salle-ci est plutôt une introduction biographique. Rembout, en effet, a beaucoup d'œuvres dans la collection ici, mais surtout aussi dans la collection de la Cabière. Et comme femme, ce n'est pas une exception, bien sûr. Il y a beaucoup d'artistes femmes qui se trouvent dans des collections qui ont été artistes, qui ont été oubliées plus tard. Et je pense que c'est très important à travers des expositions, à travers des nouvelles. Donc je suis très content que vous êtes là aussi, de rendre ces noms au public et de rendre connus ces personnes. Le lien entre Douar et Rabou est très important dans la vie de toutes les deux, les femmes, puisque, en effet, Douar était devenu aveugle dans les années 90 du 19e siècle, après une chute à cause d'une inondation. Et puis, après, elle a surtout... Donc, Douar était connue pour la peinture, mais après qu'elle était devenue aveugle, elle s'est mise à faire de la sculpture et elle s'est mise à écrire beaucoup. Elle écrivait déjà avant, mais elle a donné des cours aussi. Et puis, dans les années 20, au début des années 20, elle a commencé à travailler pour la Ligue Braille, comme volontaire. Et elle deviendra aussi la présidente de la Ligue Braille en 26. Et c'est à travers la Ligue Braille que Germaine Rimbaud l'a connue, puisque Germaine Rimbaud était volontaire à la Ligue Braille aussi. Et au début, Rimbaud était son assistante, en effet, et elle l'aidait comme guide pour des promenades et des choses comme ça. Mais elle commençait aussi à l'aider à la transcription de ses manuscrits, dont on montre Paysage à Listin ici. Paysage à Listin sera un livre à propos des voyages que Douar a fait, dont beaucoup de voyages qu'elle a fait avec Germaine Rimbaud. Et ces voyages ont commencé assez tôt, déjà en 24, donc dans la première année qu'elles se sont connues. Et elles iront un peu partout en Belgique, bien sûr, un peu partout en France aussi, en Italie, et elles iront aussi en Algérie. Ce qui est surtout aussi important, à part du fait que ces voyages seront une inspiration pour Rimbaud, déjà pour les paysages ici, mais aussi pour les paysages qu'on verra par là. Douar, comme artiste plus connu, comme artiste renommé, était une grande inspiration pour Rimbaud et lui donnait le courage de continuer ce qu'elle espérait devenir une carrière dans l'art. Parce qu'à ce moment-là, Germaine Rimbaud était prof. Elle faisait de l'art, mais elle n'était pas encore artiste professionnelle. Elle le deviendra après la Deuxième Guerre mondiale. Mais Cécile Douar lui a stimulé de continuer à la peinture, à l'aquarelle, à la gravure aussi. Elles ont fait de la sculpture ensemble. Ici, vous voyez des dessins que Rimbaud a fait de Douar dans le carnet. Et puis, un autoportrait de Rimbaud. En plus, il y a deux médaillons, dont un... tous les deux faits par Cécile Douar, dont un qui, le grand, représente Cécile Douar même, est un autoportrait, l'autre représente Germaine Rimbaud. Cécile Douar introduira Rimbaud aussi dans ses milieux sociaux, en lui présentant des artistes qu'elle connaissait. Elle a étudié chez Antoine Bourlard, donc il y a toute cette connaissance-là. L'histoire de l'art qu'elle lui raconte aussi. Elle rencontrera Marguerite Butsage et Cécile Douar, à travers ses contacts, fera en sorte que Germaine Rimbaud puisse suivre des cours chez Alfred Bastien.

Paris est assez importante dans sa carrière puisque c'est là l'atelier, elle l'appelle toujours l'atelier Julian, c'est plus connu sous le nom Académie Julian. Ce n'est pas seulement une place où elle peut faire de l'art, c'est aussi une place, c'est un nouveau milieu social où elle rencontre d'autres artistes, c'est une place qui lui stimule à vraiment continuer sa carrière comme artiste. Donc, comme on avait dit, en 1941, Cécile Douard meurt, en 1942 et en 1943, ses parents meurent. En plus de la guerre mondiale comme situation atroce en elle-même. Donc, en 1945, elle arrête son boulot comme prof. Elle a travaillé pendant 30 ans environ à la ville de Bruxelles comme prof. Mais elle avait aussi suivi des cours à l'Académie royale des beaux-arts. En 1945, elle se libère en fait. Et c'est aussi la suite d'une exposition qu'elle a faite en 1944, pour laquelle elle a reçu de bons commentaires qui lui ont vraiment stimulé. En plus de ça, donc, Cinque Danieli, qui a gardé ses archives, écrit qu'à cause du fait que sa mère avait brûlé sa poésie et avait, non seulement sa mère, mais aussi sa sœur, ont vraiment continué à lui dire qu'une femme ne pouvait pas être artiste et que c'était simplement pas quelque chose qui était juste. Finalement, puisque ses parents meurent, sa sœur continuera cette idée encore plus tard, mais elle trouve finalement le courage de reprendre la poésie et de reprendre son art. Donc ce qu'on a choisi de faire aussi dans l'exposition, ce n'est pas seulement montrer son art sur papier, mais aussi faire le lien avec la poésie que vous avez déjà vue dans le guichet, mais que vous voyez ici aussi, puisque sa poésie, non seulement elle suit souvent les mêmes thèmes qu'elle montre, donc ici les liens sont surtout faits à base du thème, mais aussi son œuvre, dans plusieurs remarques suivant à ses expositions, font toujours les commentaires que son œuvre semble poétique. Et ce lien, puisque pour elle, la poésie et l'œuvre sur papier étaient peut-être même égales, on pensait que c'était une bonne idée de combiner ces deux arts.

Donc, les modèles qu'elle a dessinés à l'Académie Julian, elle les transpose dans des aquarelles, ce qu'elle appelle les aquarelles rythmées, pour lesquelles elle utilise des motifs abstraits et elle utilise aussi des théories de couleurs qu'elle a déjà étudiées à partir des années 20 à l'Académie Royale des Beaux-Arts. Elle s'est aussi inspirée à base de l'art japonais. Surtout dans la façon où elle utilise la ligne. Et elle commence à créer des mondes où des figures se trouvent dans un espace non seulement abstrait, mais un espace qui n'est pas seulement en arrière-fond, mais qui devient aussi, se transpose aussi dans les figures. Et quand elle commence aussi, surtout à Paris, mais aussi à Bruxelles, aussi grâce aux intérêts de Cécile Douard, qui aimait l'art en général, non seulement la peinture et la sculpture, mais aussi la musique. Germain Rimbaud a aussi étudié la musique, mais aussi la danse, le théâtre. Germain Rimbaud commence aussi à s'intéresser au mime, et tout ça commence à vraiment créer du mouvement dans son œuvre, où non seulement les motifs abstraits qu'elle utilise, que vous voyez là, plutôt pour renforcer les modèles qu'elle a dessinés, ici elle commence aussi à utiliser le mouvement des modèles pour continuer les motifs mêmes. Elle appellera ça « figure dans l'espace » ou « variation d'espace ». Où figure dans l'espace fait plutôt référence aux figures mêmes, mais variation d'espace, vous pouvez voir ça plus large aussi pour ces paysages qu'elle dessinera. Et c'est souvent pas très clair exactement où se trouvent les personnages, ce qu'ils font. Vous voyez ici assez clairement des influences de la danse et du mime. Et ces figures sont souvent en forme de silhouette sur des arrière-fonds, ou non seulement des arrière-fonds, mais aussi des motifs qui se transposent sur les figures. Très colorées. La couleur est très importante dans son œuvre. Et donc ici, vous avez déjà la poésie, la couleur et le mouvement que vous trouvez aussi dans le titre de l'exposition. Dans les années 50, au début des années 50, elle commence à s'intéresser grâce à un livre qu'elle possédait de l'historien Tristan Rémy, qui s'était spécialisé dans le monde du cirque. Elle commence à s'intéresser dans ce monde du cirque, qui n'est pas seulement un monde où des choses sont possibles qui ne sont pas possibles dans le reste du monde, où des figures comme des clowns ont la chance de montrer des expressions, montrer des sentiments qui ne seront pas acceptés en dehors de ce monde, qui créent un monde à eux-mêmes. Elle écrira aussi qu'en face du problème réellement humain, nous sommes tous plus ou moins des clowns. Et c'est pour ça que cette œuvre ici est intéressante, parce qu'elle s'appelle Colloque, ce qui ne donnerait pas tout de suite l'idée du cirque, nécessairement. Mais si vous regardez cette figure ici, la deuxième à droite, ça donne tout de suite l'idée d'un mime ou d'un clown. Et donc, cette idée que les clowns non seulement se trouvent dans ce monde du cirque, mais aussi sont capables de montrer des sentiments que tout le monde a dans la vie réelle, à chaque moment, et que seulement grâce à cette présence en dehors de ce monde réel, soi-disant pendant que les clowns, ce sont des figures réelles aussi, savent communiquer ces idées, des idées que d'autres personnes ne pourraient pas communiquer. Ce qui est important aussi, suivant cette idée, c'est que les clowns dans l'œuvre de Rimbaud ne sont pas nécessairement. Elle les dessine à base des clowns qu'elle voit dans le cirque. Elle visite beaucoup le cirque Medrano à Paris, qui avant ça était le cirque Fernando, qui a été dessiné par beaucoup d'artistes.
elle dessine des clowns à base d'autoportraits. Elle se dessine elle-même dans le miroir. Ce n'est pas toujours clair. On ne sait pas exactement quels dessins sont faits à base de ces autoportraits, mais elle dit qu'elle en a dessiné environ une cinquantaine. On n'a pas beaucoup plus de dessins finis de clowns, donc chaque fois qu'on voit d'elle spécifiquement, naturellement. Donc chaque fois qu'on voit un clown dans ses œuvres, on se demande si on regarde en fait, si on voit en fait un autoportrait de Réabou elle-même. En ce qui concerne la couleur et le mouvement, le cirque est aussi un monde où la couleur de la tente du cirque, mais aussi des spectacles même, mais aussi le mouvement, bien sûr, de l'acrobatie, mais aussi des animaux que vous voyez là. C'est vraiment un monde où tous ces éléments viennent ensemble. À part le cirque, elle s'intéressera aussi beaucoup au sport. Vous voyez des figures qui sont en train de courir tout à fait à gauche, mais là aussi dessinées beaucoup à base du football. Et là, c'est une même idée, ce spectacle de couleurs et de mouvements, tout va très vite, il y a beaucoup de couleurs, de ce que les personnes portent, mais aussi des entourages. Et ça crée tout un monde qui dans l'idée de Germaine Rabou, ce ne sont pas des éléments qui peuvent se séparer nécessairement, mais à travers des motifs qu'elle utilise, tout vient ensemble et tout se transporte.

0: Déjà à partir du début des années 40, mais surtout dans les années 50, elle commence vraiment à utiliser cette abstraction qu'elle base aussi sur des théories qu'elle lit d'artistes cubistes comme Albert Gleizes. Elle est aussi très intéressée dans surtout les théories. Elle a vu l'exposition à Paris en 37 où il y avait beaucoup d'œuvres de la section d'or. Elle a vu aussi Guernica, et ça c'était vraiment un peu une révélation pour elle. Mais c'est là que l'idée de art qui était vraiment une idée de fin de siècle du 19e siècle commence à changer vers plutôt une idée d'art moderne. Après la mort de Cécile Douard, bien sûr, elle a fait beaucoup de voyages avec Cécile Douard, mais elle n'arrête pas à voyager. On a déjà parlé de voyages à Paris. Elle ira aussi en Grèce deux fois en 1951, une fois en groupe avec deux collègues qui étaient aussi artistes, ex-collègues, puisqu'elle avait arrêté son travail comme prof. Ce qui est assez intéressant, puisque elles étaient à trois à la même école et elles étaient tous les trois artistes. Mais son voyage en Grèce est un voyage où elle fait beaucoup de croquis à base de ce qu'elle voit. Elle est aussi malade pendant son deuxième voyage, donc elle n'a pas la chance de peindre ou faire des aquarelles. Mais elle utilise beaucoup de dessins où elle fait des notations des couleurs qu'elle voit et qu'elle veut utiliser. Et après, elle transposera dans des aquarelles finies. De nouveau, ce terme « aquarelle rythmée » est assez important dans son œuvre. Le rythme que vous voyez dans les paysages qui deviennent un grand tout et où ce n'est plus vraiment important ce qui est ciel et ce qui est terre, ce n'est plus très figuratif, mais c'est surtout cette idée poétique de vouloir créer un monde d'éternité, un peu le paysage éternel, le paysage qui pourrait être utilisé pour chaque paysage. Ce qui ne veut pas dire qu'elle ne base pas ses paysages sur des paysages réels. On a parlé de Grèce et les autres voyages qu'elle a fait. L'œuvre à droite, on a découvert. D'abord, elle s'appelait Composition avec un numéro, juste dans la collection comme ça. Et je n'avais pas tout de suite remarqué ce que ça représente. C'est quand Sarah a vu l'œuvre qu'elle a dit. Ça ressemble à des bateaux, et en effet, après, on a trouvé une dia. Il y a toute une collection de dias dans les archives, avec des photos d'œuvres de Rebou, mais aussi avec des photos de paysages qu'elle a photographiées. Je reviendrai sur ces photos un peu plus tard. Et il y avait une photo de cette œuvre-là, avec en dessous Amsterdam. Donc, c'est le port d'Amsterdam. Les bateaux sont assez intéressant dans son œuvre. Elle basera aussi certaines œuvres sur des photos qu'elle fait. Elle devient en fait, surtout dans les années 60, elle devient un peu une photographe amateur. Et vous voyez beaucoup de photos ici qui montrent surtout des paysages. Elle a fait beaucoup de photos de bateaux, de ports. Elle fera beaucoup de photos aussi à base d'Herbumont, le village en Wallonie où elle vivra à partir de l'année 1969. Mais avant d'arriver à ça, ce qui est important, c'est une exposition en 1966 à la galerie au Cheval de Verre, pour laquelle vous voyez le croquis l'invitation pour cette exposition. Et ce qui est important pour cette exposition, non seulement c'est une chance pour elle, la première fois depuis les années 40, de montrer son œuvre. Elle n'a pas beaucoup exposé pendant sa vie, mais après la Deuxième Guerre mondiale, elle fera la connaissance de Cinque Danieli. Son vrai nom est Carolina Cornelia Danieli, mais elle est surtout connue comme Cinque Danieli. Qui était illustratrice, elle était peintre, elle était photographe aussi, elle faisait de la sculpture. Elle a fait beaucoup de choses, elle changeait beaucoup pendant sa vie. Mais cette amitié entre ces deux artistes Tinkananili, qui venait originellement des Pays-Bas, mais qui a vécu surtout à Bruxelles et en Wallonie après. Cette amitié stimule de nouveau Rimbaud à faire des expositions, ce qu'elle n'a pas beaucoup fait d'elle-même, mais qu'elle a toujours eu de bons commentaires sur ses expositions. Donc en 1966, Tinkananili, grâce à ses contacts, fait en sorte qu'elle peut exposer à la galerie au Cheval de Verre. La même histoire se reproduit en 72, quand elle vit à Herbemont, où grâce à ses contacts-là, elle arrive à faire une exposition à Herbemont même. Et après sa mort, bien sûr, comme on a dit plus tôt, Danieli prendra soin de son archive, de son œuvre, et ça aura comme résultat de nouveau une exposition de la Cabière en 76. Alors, il y a aussi eu quelques œuvres d'elle qui se trouvaient dans l'exposition La femme dans l'art en 75. C'est ça qu'on essaye de montrer aussi dans cette vitrine-ci. Plusieurs expositions, dont le catalogue de l'exposition 76 de Rimbaud, ce qui est le seul livre qui existe sur la. Le livre contient un peu une biographie et puis des descriptions, surtout thématiques, de son œuvre. Danieli, avec un autre artiste, publiera aussi deux livres très limités dans le nombre d'exemplaires. Puisqu'il n'y en a que 5 de chaque livre, donc il y en a un de chaque dans la bibliothèque ici. Mais ce sont des livres où elle combine des dessins avec son œuvre poétique.
1: À découvrir ou redécouvrir jusqu'au 18 octobre 2026 au Musée Royal des Beaux-Arts à Bruxelles.

0: Notre-Dame de Lourdes, merci de prier pour mon Patrick, d'intercéder pour lui, qu'il retrouve la santé de son esprit, son cerveau qui refonctionne normalement. Merci Marie, merci Sainte Bernadette, merci tous les pèlerins.
1: Notre-Dame de Lourdes, Sainte Bernadette, aidez-moi, je vous en supplie. Merci Notre-Dame de Lourdes, merci Sainte Bernadette.
2: Sainte Marie, Mère du Ciel, accueillez, je vous en prie, Marcel, mon père décédé hier soir, et conduisez-le auprès du Père. Merci à chacun pour vos prières.
3: Au nom du Père et du Fils et du Saint-Esprit. Amen. Chers frères et sœurs, chers amis pèlerins, soyez les bienvenus ici à Lourdes, dans cette grotte de Massabielle, où la Vierge Marie, l'Immaculée Conception, est apparue 18 fois à Bernadette. Avec elle, nous méditerons les mystères joyeux du rosaire. Nous continuons à prier aux intentions du Saint-Père pour la paix dans le monde, et nous le faisons avec vous tous, pèlerins présents à Lourdes. Nous prions aussi avec tous ceux et celles qui, de par le monde, nous sont unis par l'écoute de leur radio chrétienne francophone, par l'écoute de la chaîne de télévision catholique ATO, par leur connexion au site internet du sanctuaire de Lourdes. Et nous avons une pensée particulière pour tous ceux qui prient avec nous, depuis les hôpitaux, depuis la prison, pour ceux qui sont malades à la maison. Je crois en Dieu le Père Tout-Puissant et en Jésus-Christ, son Fils unique, notre Seigneur, qui a été conçu du Saint-Esprit, est né de la Vierge Marie, a souffert sous Ponce Pilate, a été crucifié, est mort, a été enseveli, est descendu aux enfers. Le troisième jour est ressuscité des morts, est monté aux cieux, est assis à la droite de Dieu le Père Tout-Puissant, d'où il viendra juger les vivants et les morts. Je crois en l'Esprit Saint, à la Sainte Église catholique, à la communion des saints, à la rémission des péchés, à la résurrection de la chair, à la vie éternelle. Amen. Prions aux intentions du Saint-Père. Notre Père qui es aux cieux, que ton nom soit sanctifié, que ton règne vienne, que ta volonté soit faite sur la terre comme au ciel. Présentons au Seigneur par l'intercession de la Vierge Marie la visite prochaine du pape Léon en France. Je vous salue Marie, pleine de grâce, le Seigneur est avec vous. Vous êtes bénie entre toutes les femmes et Jésus, le fruit de vos entrailles, est béni.
4: Sainte Marie, Mère de Dieu, priez pour nous pauvres pécheurs, maintenant et à l'heure de notre mort. Amen.
3: Je vous salue Marie, pleine de grâce, le Seigneur est avec vous. Vous êtes bénie entre toutes les femmes, et Jésus, le fruit de vos entrailles, est béni.
4: Sainte Marie, Mère de Dieu, priez pour nous pauvres pécheurs.
3: Je vous salue, Marie, pleine de grâce, le Seigneur est avec vous. Vous êtes bénie entre toutes les femmes, et Jésus, le fruit de vos entrailles, est béni.
4: Sainte

0: Amen. Ô Marie conçue sans péché, premier mystère joyeux, l'Annonciation. L'ange entra chez elle et dit, « Je te salue, comblée de grâce, le Seigneur est avec toi. » En ce premier jour du mois, donne-nous de savoir accueillir la volonté de Dieu dans nos différentes vies, même quand celle-ci est inattendue. Marie, visitée par l'ange Gabriel, priez pour nous. Notre Père qui es aux cieux, que ton nom soit sanctifié, que ton règne vienne, que ta volonté soit faite sur la terre comme au ciel.
1: Pardonne-nous aujourd'hui notre pain de ce jour. Pardonne-nous nos offenses, comme nous pardonnons aussi à ceux qui nous ont offensés. Et ne nous laisse pas entrer en tentation, mais délivre-nous du mal. Je vous salue, Marie, pleine de grâce. Le Seigneur est avec vous. Vous êtes bénie entre toutes les femmes. Et Jésus, le fruit de vos entrailles, est béni.
2: Sainte Marie, Mère de Dieu, priez pour nous pauvres pécheurs, maintenant et à l'heure de notre mort. Amen.
1: Je vous salue, Marie, pleine de grâce. Le Seigneur est avec vous. Vous êtes bénie entre toutes les femmes. Et Jésus, le fruit de vos entrailles, est béni.
2: Sainte Marie, Mère de Dieu, priez pour nous pauvres pécheurs, maintenant et à l'heure de notre mort. Amen.
1: Je vous salue, Marie, pleine de grâce. Le Seigneur est avec vous. Vous êtes bénie entre toutes les femmes. Et Jésus, le fruit de vos entrailles, est béni.
2: Sainte Marie, Mère de Dieu, priez pour nous pauvres pécheurs, maintenant et à l'heure de notre mort. Amen.
1: Je vous salue, Marie, pleine de grâce. Le Seigneur est avec vous. Vous êtes bénie entre toutes les femmes. Et Jésus, le fruit de vos entrailles, est béni.
2: Sainte Marie, Mère de Dieu, priez pour nous pauvres pécheurs, maintenant et à l'heure de notre mort. Amen.
1: Je vous salue, Marie, pleine de grâce. Le Seigneur est avec vous. Vous êtes bénie entre toutes les femmes. Et Jésus, le fruit de vos entrailles, est béni.
2: Sainte Marie, Mère de Dieu, priez pour nous pauvres pécheurs, maintenant et à l'heure de notre mort. Amen.
1: Je vous salue, Marie, pleine de grâce. Le Seigneur est avec vous. Vous êtes bénie entre toutes les femmes. Et Jésus, le fruit de vos entrailles, est béni.
2: Sainte Marie, Mère de Dieu, priez pour nous pauvres pécheurs, maintenant et à l'heure de notre mort. Amen.
1: Je vous salue, Marie, pleine de grâce, le Seigneur est avec vous. Vous êtes bénie entre toutes les femmes, et Jésus, le fruit de vos entrailles, est béni.
2: Sainte Marie, Mère de Dieu, priez pour nous pauvres pécheurs, maintenant et à l'heure de notre mort. Amen.
1: Je vous salue, Marie, pleine de grâce, le Seigneur est avec vous. Vous êtes bénie entre toutes les femmes, et Jésus, le fruit de vos entrailles, est béni.
2: Sainte Marie, Mère de Dieu, priez pour nous pauvres pécheurs, maintenant et à l'heure de notre mort. Amen.
1: Je vous salue, Marie, pleine de grâce. Le Seigneur est avec vous. Vous êtes bénie entre toutes les femmes, et Jésus, le fruit de vos entrailles, est béni.
2: Sainte Marie, Mère de Dieu, priez pour nous pauvres pécheurs, maintenant et à l'heure de notre mort. Amen.
1: Je vous salue, Marie, pleine de grâce. Le Seigneur est avec vous. Vous êtes bénie entre toutes les femmes. Et Jésus, le fruit de vos entrailles, est béni.
2: Sainte Marie, Mère de Dieu, priez pour nous pauvres pécheurs.
0: Gloria Patri et Filio, et Spiritu et Santo.

0: Mais au Marie conçu sans péché. Deuxième mystère joyeux, la visitation. En ce jour-là, Marie se mit en route et se rendit avec empressement vers la région montagneuse, dans une ville de Judée. Elle entra dans la maison de Zacharie et salua Élisabeth, Notre-Dame de Lourdes. Obtiens-nous de savoir aller avec empressement vers les différentes catégories de nécessiteux. Mère de la visitation et de la compassion, priez pour nous. Notre Père qui es aux cieux, que ton nom soit sanctifié, que ton règne vienne, que ta volonté soit faite sur la terre comme au ciel. Mais délivre-nous du mal.
1: Je vous salue, Marie, pleine de grâce. Le Seigneur est avec vous. Vous êtes bénie entre toutes les femmes, et Jésus, le fruit de vos entrailles, est béni.
0: Sainte Marie, Mère de Dieu, priez pour nous pauvres pécheurs, maintenant et à l'heure de notre mort. Amen.
1: Je vous salue, Marie, pleine de grâce. Le Seigneur est avec vous. Vous êtes bénie entre toutes les femmes, et Jésus, le fruit de vos entrailles, est béni.
0: Sainte Marie, Mère de Dieu, priez pour nous pauvres pécheurs, maintenant et à l'heure de notre mort. Amen.
1: Je vous salue, Marie, pleine de grâce. Le Seigneur est avec vous. Vous êtes bénie entre toutes les femmes, et Jésus, le fruit de vos entrailles, est béni.
0: Sainte Marie, Mère de Dieu, priez pour nous pauvres pécheurs, maintenant et à l'heure de notre mort. Amen.
1: Je vous salue, Marie, pleine de grâce. Le Seigneur est avec vous. Vous êtes bénie entre toutes les femmes, et Jésus, le fruit de vos entrailles, est béni.
0: Sainte Marie, Mère de Dieu, priez pour nous pauvres pécheurs, maintenant et à l'heure de notre mort. Amen.
1: Je vous salue, Marie, pleine de grâce. Le Seigneur est avec vous. Vous êtes bénie entre toutes les femmes, et Jésus, le fruit de vos entrailles, est béni.
0: Sainte Marie, Mère de Dieu, priez pour nous pauvres pécheurs, maintenant et à l'heure de notre mort. Amen.
1: Je vous salue, Marie, pleine de grâce. Le Seigneur est avec vous. Vous êtes bénie entre toutes les femmes, et Jésus, le fruit de vos entrailles, est béni.
0: Sainte Marie, Mère de Dieu, priez pour nous pauvres pécheurs, maintenant et à l'heure de notre mort. Amen.
1: Je vous salue, Marie, pleine de grâce. Le Seigneur est avec vous. Vous êtes bénie entre toutes les femmes, et Jésus, le fruit de vos entrailles, est béni.
0: Sainte Marie, Mère de Dieu, priez pour nous pauvres pécheurs, maintenant et à l'heure de notre mort. Amen.
1: Je vous salue, Marie, pleine de grâce. Le Seigneur est avec vous. Vous êtes bénie entre toutes les femmes, et Jésus, le fruit de vos entrailles, est béni.
0: Sainte Marie, Mère de Dieu, priez pour nous pauvres pécheurs, maintenant et à l'heure de notre mort. Amen.
1: Je vous salue, Marie, pleine de grâce. Le Seigneur est avec vous. Vous êtes bénie entre toutes les femmes, et Jésus, le fruit de vos entrailles, est béni.
0: Sainte Marie, Mère de Dieu, priez pour nous pauvres pécheurs, maintenant et à l'heure de notre mort. Amen.
1: Je vous salue, Marie, pleine de grâce. Le Seigneur est avec vous. Vous êtes bénie entre toutes les femmes, et Jésus, le fruit de vos entrailles, est béni.
0: Sainte Marie, Mère de Dieu, priez pour nous.

0: Mais au mari conçu sans péché. Troisième mystère joyeux, la nativité. L'ange leur dit, ne craignez pas. Voici que je vous annonce une bonne nouvelle. Aujourd'hui, dans la ville de David, vous est né un sauveur qui est le Christ, le Seigneur. Notre-Dame de Lourdes, obtiens-nous d'accueillir la bonne nouvelle de la présence de Dieu malgré les vents contraires du monde. Mère du Sauveur, priez pour nous. Notre Père qui es aux cieux, que ton nom soit sanctifié, que ton règne vienne, que ta volonté soit faite sur la terre comme au ciel.
1: Donne-nous aujourd'hui notre pain de ce jour. Pardonne-nous nos offenses, comme nous pardonnons aussi
2: à ceux qui nous ont offensés. Et ne nous laisse pas entrer en tentation, mais délivre-nous du mal.
3: Je vous salue Marie, pleine de grâce. Le Seigneur est avec vous. Vous êtes bénie entre toutes les femmes, et Jésus, le fruit de vos entrailles, est béni.
2: Sainte Marie, Mère de Dieu, priez pour nous pauvres pécheurs, maintenant et à l'heure de notre mort. Amen.
3: Je vous salue Marie, pleine de grâce. Le Seigneur est avec vous. Vous êtes bénie entre toutes les femmes, et Jésus, le fruit de vos entrailles, est béni.
2: Sainte Marie, Mère de Dieu, priez pour nous pauvres pécheurs, maintenant et à l'heure de notre mort. Amen.
3: Je vous salue Marie, pleine de grâce, le Seigneur est avec vous. Vous êtes bénie entre toutes les femmes et Jésus, le fruit de vos entrailles, est béni.
2: Sainte Marie, Mère de Dieu, priez pour nous pauvres pécheurs, maintenant et à l'heure de notre mort. Amen.
3: Je vous salue Marie, pleine de grâce, le Seigneur est avec vous. Vous êtes bénie entre toutes les femmes et Jésus, le fruit de vos entrailles, est béni.
2: Sainte Marie, Mère de Dieu, priez pour nous pauvres pécheurs, maintenant et à l'heure de notre mort. Amen.
3: Je vous salue Marie, pleine de grâce, le Seigneur est avec vous. Vous êtes bénie entre toutes les femmes et Jésus, le fruit de vos entrailles, est béni.
2: Sainte Marie, Mère de Dieu, priez pour nous pauvres pécheurs, maintenant et à l'heure de notre mort. Amen.
3: Je vous salue Marie, pleine de grâce, le Seigneur est avec vous. Vous êtes bénie entre toutes les femmes et Jésus, le fruit de vos entrailles, est béni.
2: Sainte Marie, Mère de Dieu, priez pour nous pauvres pécheurs, maintenant et à l'heure de notre mort. Amen.
3: Je vous salue Marie, pleine de grâce, le Seigneur est avec vous. Vous êtes bénie entre toutes les femmes et Jésus, le fruit de vos entrailles, est béni.
2: Sainte Marie, Mère de Dieu, priez pour nous pauvres pécheurs, maintenant et à l'heure de notre mort. Amen.
3: Je vous salue Marie, pleine de grâce, le Seigneur est avec vous. Vous êtes bénie entre toutes les femmes et Jésus, le fruit de vos entrailles, est béni.
2: Sainte Marie, Mère de Dieu, priez pour nous pauvres pécheurs, maintenant et à l'heure de notre mort. Amen.
3: Je vous salue Marie, pleine de grâce, le Seigneur est avec vous. Vous êtes bénie entre toutes les femmes et Jésus, le fruit de vos entrailles, est béni.
2: Sainte Marie, Mère de Dieu, priez pour nous pauvres pécheurs, maintenant et à l'heure de notre mort. Amen.
3: Je vous salue Marie, pleine de grâce, le Seigneur est avec vous. Vous êtes bénie entre toutes les femmes et Jésus, le fruit de vos entrailles, est béni.
2: Sainte Marie, Mère de Dieu, priez pour nous pauvres pécheurs.
1: Maintenant et à l'heure de notre mort. Amen.

0: Ô Marie conçue sans péché. Quatrième mystère joyeux, la présentation de Jésus au temple. Siméon le bénit, puis dit à Marie sa mère, « Et toi, ton âme sera traversée d'un glaive. Ainsi seront dévoilées les pensées qui viennent du cœur d'un grand nombre. » Notre-Dame de Lourdes obtient à nos familles de s'unir en cette période dans l'amour, la joie, la paix et l'espérance. Reine des familles, priez pour nous. Notre Père qui es aux cieux, que ton nom soit sanctifié, que ton règne vienne, que ta volonté soit faite sur la terre comme au ciel.
1: Donne-nous aujourd'hui notre pain de ce jour. Pardonne-nous nos offenses, comme nous pardonnons aussi à ceux qui nous ont offensés. Et ne nous laisse pas entrer en tentation.
0: Mais délivre-nous du mal.
2: Je vous salue, Marie, pleine de grâce. Le Seigneur est avec vous. Vous êtes bénie entre toutes les femmes, et Jésus, le fruit de vos entrailles, est béni.
0: Sainte Marie, Mère de Dieu, priez pour nous pauvres pécheurs, maintenant et à l'heure de notre mort. Amen.
2: Je vous salue, Marie, pleine de grâce. Le Seigneur est avec vous. Vous êtes bénie entre toutes les femmes, et Jésus, le fruit de vos entrailles, est béni.
0: Sainte Marie, Mère de Dieu, priez pour nous pauvres pécheurs, maintenant et à l'heure de notre mort. Amen.
2: Je vous salue, Marie, pleine de grâce. Le Seigneur est avec vous. Vous êtes bénie entre toutes les femmes, et Jésus, le fruit de vos entrailles, est béni.
0: Sainte Marie, Mère de Dieu, priez pour nous pauvres pécheurs, maintenant et à l'heure de notre mort. Amen.
2: Je vous salue, Marie, pleine de grâce. Le Seigneur est avec vous. Vous êtes bénie entre toutes les femmes, et Jésus, le fruit de vos entrailles, est béni.
0: Sainte Marie, Mère de Dieu, priez pour nous pauvres pécheurs, maintenant et à l'heure de notre mort. Amen.
2: Je vous salue, Marie, pleine de grâce. Le Seigneur est avec vous. Vous êtes bénie entre toutes les femmes, et Jésus, le fruit de vos entrailles, est béni.
0: Sainte Marie, Mère de Dieu, priez pour nous pauvres pécheurs, maintenant et à l'heure de notre mort. Amen.
2: Je vous salue, Marie, pleine de grâce. Le Seigneur est avec vous. Vous êtes bénie entre toutes les femmes, et Jésus, le fruit de vos entrailles, est béni.
0: Sainte Marie, Mère de Dieu, priez pour nous pauvres pécheurs, maintenant et à l'heure de notre mort. Amen.
2: Je vous salue, Marie, pleine de grâce. Le Seigneur est avec vous. Vous êtes bénie entre toutes les femmes, et Jésus, le fruit de vos entrailles, est béni.
0: Sainte Marie, Mère de Dieu, priez pour nous pauvres pécheurs, maintenant et à l'heure de notre mort. Amen.
2: Je vous salue, Marie, pleine de grâce. Le Seigneur est avec vous. Vous êtes bénie entre toutes les femmes, et Jésus, le fruit de vos entrailles, est béni.
0: Sainte Marie, Mère de Dieu, priez pour nous pauvres pécheurs, maintenant et à l'heure de notre mort. Amen.
2: Je vous salue, Marie, pleine de grâce. Le Seigneur est avec vous. Vous êtes bénie entre toutes les femmes, et Jésus, le

0: in secula seculorum. Amen. Ô Marie conçue sans péché. Cinquième mystère joyeux, le recouvrement de Jésus au temple. Ils trouvèrent Jésus dans le temple assis au milieu des docteurs de la loi. Il les écoutait et les interrogeait. Et tous ceux qui l'entendaient s'extasiaient sur son intelligence et sur ses réponses. Ô Vierge Marie, obtiens-nous de suivre tes traces et être ainsi, nous aussi, saints et immaculés devant Dieu dans son amour. Vierge Immaculée, priez pour nous. Notre Père qui es aux cieux, que ton nom soit sanctifié, que ton règne vienne, que ta volonté soit faite sur la terre comme au ciel. Je vous salue Marie, pleine de grâce, le Seigneur est avec vous. Vous êtes bénie entre toutes les femmes et Jésus, le fruit de vos entrailles, est béni.
1: Sainte Marie, Mère de Dieu, priez pour nous pauvres pécheurs, maintenant et à l'heure de notre mort.
0: Je vous salue Marie, pleine de grâce, le Seigneur est avec vous. Vous êtes bénie entre toutes les femmes et Jésus, le fruit de vos entrailles, est béni.
1: Sainte Marie,
0: je vous salue Marie, pleine de grâce, le Seigneur est avec vous. Vous êtes bénie entre toutes les femmes et Jésus, le fruit de vos entrailles, est béni.
1: Sainte Marie, Mère de Dieu, priez pour nous pauvres pécheurs, maintenant et à l'heure de notre mort.
0: Je vous salue Marie, pleine de grâce, le Seigneur est avec vous. Vous êtes bénie entre toutes les femmes et Jésus, le fruit de vos entrailles, est béni.
1: Sainte Marie, Mère de Dieu,
0: je vous salue Marie, pleine de grâce, le Seigneur est avec vous. Vous êtes bénie entre toutes les femmes et Jésus, le fruit de vos entrailles, est béni.
1: Sainte Marie, Mère de Dieu, priez pour nous pauvres pécheurs, maintenant et à l'heure de notre mort.
0: Je vous salue Marie, pleine de grâce, le Seigneur est avec vous. Vous êtes bénie entre toutes les femmes et Jésus, le fruit de vos entrailles, est béni.
1: Sainte Marie,
0: je vous salue Marie, pleine de grâce, le Seigneur est avec vous. Vous êtes bénie entre toutes les femmes et Jésus, le fruit de vos entrailles, est béni.
1: Sainte Marie, Mère de Dieu, priez pour nous pauvres pécheurs, maintenant et à l'heure de notre mort.
0: Je vous salue Marie, pleine de grâce, le Seigneur est avec vous. Vous êtes bénie entre toutes les femmes et Jésus, le fruit de vos entrailles, est béni.
1: Sainte Marie,
0: je vous salue Marie, pleine de grâce, le Seigneur est avec vous. Vous êtes bénie entre toutes les femmes et Jésus, le fruit de vos entrailles, est béni.
1: Sainte Marie, Mère de Dieu, priez pour nous pauvres pécheurs, maintenant et à l'heure de notre mort.
0: Je vous salue Marie, pleine de grâce, le Seigneur est avec vous. Vous êtes bénie entre toutes les femmes et Jésus, le fruit de vos entrailles, est béni.
1: Sainte Marie,

0: et nunc et semper, et in saecula saeculorum. Amen. Ô Marie conçue sans péché, prions. Tu as voulu, Seigneur, qu'à l'annonce de l'ange, ton Verbe prêchait dans le sein de la Vierge Marie. Réponds à nos supplications. Puisque nous la croyons vraiment Mère de Dieu, fais que nous trouvions secours dans sa prière auprès de toi. Par Jésus-Christ, ton Fils, notre Seigneur, qui vit et règne avec toi dans l'unité du Saint-Esprit, Dieu pour les siècles des siècles. Amen. Le Seigneur soit avec vous.
1: Et avec votre esprit.
0: Et que Dieu Tout-Puissant vous bénisse, le Père, le Fils et le Saint-Esprit.
1: Amen.
0: Notre-Dame de Lourdes.
1: Priez pour nous.
0: Notre-Dame de Lourdes.
1: Priez pour nous.
0: Notre-Dame

Dieu dont la parole sanctifie toutes choses, répand ta bénédiction sur tous ces objets de piété et de dévotion, et fais que quiconque s'en servira selon ta volonté et avec action de grâce, reçoive de toi, par l'invocation de ton nom très saint et l'intercession de Notre-Dame de Lourdes, la santé du corps et la protection de l'âme, par Jésus le Christ, notre Seigneur. À présent, nous implorons la bénédiction du Seigneur sur les enfants et sur les familles. Seigneur Jésus, tu as dit, laissez venir à moi les enfants, car le royaume des cieux est à eux et à ceux qui leur ressemblent. Répands ta bénédiction sur tous ces enfants présents ici à la grotte de Massabielle et sur ceux qui prient en ligne avec nous. Accorde-leur de grandir en sagesse, en intelligence et en esprit devant leurs parents et devant le monde. Et accorde également ta bénédiction à leurs parents, à leurs accompagnateurs et à tous ceux qui s'occupent de la croissance des jeunes, par Jésus le Christ, notre Seigneur. Pour continuer votre journée de pèlerinage, vous avez tout à l'heure au centre info un chapelain qui vous accueille pour le message de Lourdes. À 17h, si le temps le permet, vous aurez la procession eucharistique et évidemment à 21h la procession mariale au flambeau. Bon pèlerinage et bonne prière à tous.

Retrouvons à présent la prière du soir. Aujourd'hui, ce sont les frères de Thésée en Saône-et-Loire qui nous accompagnent.

du livre de la sagesse. Parce que tu peux tout, Seigneur, tu as compassion de tous. Tu fermes les yeux sur les péchés des humains pour leur donner le temps de reconnaître leurs torts. Tu aimes tous les êtres et tu ne détestes rien de ce que tu as fait.

Bénis-nous, Christ ressuscité. Fais de nous des chercheurs passionnés de ta réconciliation, là où tu nous appelles à vivre.

Évangile de Jésus-Christ selon saint Jean. Quelque temps après, Jésus se montra de nouveau à ses disciples au bord du lac de Tibériade. Voici de quelle manière il se manifesta. Simon-Pierre, Thomas surnommé le jumeau, Nathanaël qui était de Cana en Galilée, les fils de Zébédée et deux autres disciples de Jésus étaient ensemble. Simon-Pierre leur annonça « Je vais à la pêche ». Ils lui dirent « Nous aussi, nous allons avec toi ». Ils partirent et montèrent dans la barque. Mais cette nuit-là, ils ne prirent rien. Quand il commença à faire jour, Jésus se tenait là, sur le rivage. Pourtant, les disciples ne savaient pas que c'était Jésus. Il leur dit, « Mes amis, auriez-vous quelque chose à manger ?»« Non, lui répondirent-ils. » Il leur dit, « Jetez le filet du côté droit de la barque et vous en trouverez. » Ils jetèrent donc le filet et ils n'arrivaient plus à le retirer de l'eau tant il était plein de poissons. Le disciple que Jésus aimait dit à Pierre, « C'est le Seigneur !» Quand Simon-Pierre entendit ces mots, « C'est le Seigneur !» il remit son vêtement de dessus, car il l'avait enlevé pour pêcher, et il se jeta à l'eau. Les autres disciples revinrent en barque, en tirant le filet plein de poissons. Ils n'étaient pas très loin du bord, à 100 mètres environ. Lorsqu'ils furent descendus à terre, ils virent là un feu avec du poisson posé dessus et du pain. Jésus leur dit, « Apportez quelques-uns des poissons que vous venez de prendre. » Simon-Pierre monta dans la barque et tira à terre le filet plein de poissons, 153 en tout. Et quoi qu'il y en eût tant, le filet ne se déchira pas. Jésus leur dit, « Venez manger. » Aucun des disciples n'osait lui demander « Qui es-tu ?» car il savait que c'était le Seigneur. Jésus s'approcha, prit le pain et le leur partagea. Il leur donna aussi du poisson. C'était la troisième fois que Jésus se montrait à ses disciples, depuis qu'il était revenu d'entre les morts.

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2: À Vilnius, le Christ est apparu à Sœur Faustine avant la Seconde Guerre mondiale. Un signe de confiance quelque temps avant que la capitale de la Lituanie ne subisse la douloureuse période communiste. Rendez-vous dans quelques instants pour mieux comprendre ce qu'est la miséricorde divine. À tout de suite.

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1: Et pour cette halte spirituelle, nous nous trouvons à Vilnius, ville au cœur des pays baltes, parcourue d'églises baroques. C'était autrefois, jusqu'au XVIIIe siècle, la capitale politique du très grand duché de Lituanie, un territoire immense qui allait d'une mer à l'autre, de la Baltique à la mer Noire. Mais si nous sommes ici, c'est parce que des pèlerins du monde entier vont venir pour le Congrès mondial de la miséricorde du 7 au 12 juin. Alors de quoi s'agit-il et pourquoi justement à Vilnius? Qui est Sainte Faustine, la figure spirituelle qui incarne ici ce regard tourné vers le cœur de Jésus? Eh bien, c'est ce que nous allons approfondir avec vous, frère Renaud-Marie. Bonjour.
2: Bonjour.
1: Merci de nous accueillir dans votre monastère. Ici à Vilnius, on est même dans la bibliothèque de votre monastère. Vous êtes frère dans la communauté de Saint-Jean et vous êtes arrivé ici peu de temps après la chute de l'Union soviétique, la fin du communisme. On est en 1993. Racontez-nous.
2: C'était une expérience assez spéciale parce que je découvrais l'ex-URSS. Et c'était un monde très différent de ce que nous connaissions en France à l'époque. Par exemple, la première fois que je vais dans un magasin faire des courses, j'étais éberlué parce que la caissière se servait d'un boulier pour calculer combien je devais payer. Mais surtout, c'est que c'était un monde marqué par beaucoup de souffrance, par 50 années d'occupation soviétique, avec beaucoup d'épreuves, beaucoup de choses très difficiles. Vous n'avez pas quelqu'un ici en Lituanie qui n'ait pas eu un oncle, un grand-père qui n'ait été déporté en Sibérie. Donc des choses très très lourdes et ça se sentait. Il y avait un climat, je dirais, d'une forme de tristesse, presque un peu dépressif. Et ça, c'était assez frappant. Et puis aussi, une difficulté à être en relation les uns avec les autres, parce que à l'époque soviétique, il fallait se méfier. Et les seuls en qui on pouvait avoir confiance, c'était ceux du cercle de la famille très proche, hein, et quelques amis, mais il fallait se méfier de tout le monde. Il y a eu des dénonciations, par exemple, qui ont été faites par des voisins qui, depuis des années, étaient voisins, quoi. Donc, il y avait une difficulté à entrer en relation les uns avec les autres, à se parler. Je me souviens quand on organisait les camps des familles et qu'on invitait les parents à se mettre en petits groupes pour discuter d'un sujet, c'était très difficile qu'ils osent, comme ça, parler d'eux-mêmes. Et donc, voilà, quand je suis arrivé, c'était un monde immédiatement post-soviétique et qui portait les traces de cette société soviétique, voilà, qui a blessé beaucoup de choses au plan humain. L'archevêque Audrys Batchki m'a rappelé souvent cette parole de Jean-Paul II quand il parlait de l'Union soviétique et du communisme en Europe de l'Est, en Europe centrale. Et Jean-Paul II parlait d'une catastrophe anthropologique, quoi. Et ça, nous le touchions de manière très, très nette.
1: Alors c'est intéressant parce que vous parlez du silence de ces Lituaniens d'une certaine manière, imposée par le communisme. Et vous, alors justement, dans votre congrégation, il y a aussi des temps de silence. Cette fois, c'est un temps de silence choisi. Comment est-ce que vous diriez justement que le silence n'a pas toujours la même place et qu'il peut y avoir des silences qui sont lourds de tristesse, comme vous le disiez? Ça vous a fait réfléchir sur le silence?
2: Moi, ça m'a fait réfléchir sur le fait de comment nouer des relations de confiance. Quoi, et que c'est normal d'avoir un certain silence. On ne va pas raconter toute sa vie à tout le monde comme ça. Il y a des limites à respecter. Il y a des zones qui doivent rester silencieuses. Mais s'il y a un excès de silence, c'est pas bon, parce que l'homme est un être relationnel, il a besoin d'entrer en communication avec les autres pour être en communion. Et pour ça, il faut la parole. La parole est le moyen de la communion, d'une certaine manière. Et donc, il fallait aider les personnes, modestement, très, très humblement, mais à un peu apprendre à parler d'une certaine manière, dans la confiance, sans avoir peur. Et justement, quand nous faisions ces petits groupes, par exemple, à l'occasion des camps des familles, c'était justement pour leur donner l'occasion de faire l'expérience, mais que ça fait du bien. d'échanger les uns avec les autres.

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1: Frère Renaud Marie, on est avec vous ici à Vilnius, sur RCF Notre-Dame. Merci d'être avec nous et merci de nous recevoir au cœur même de votre bibliothèque ici dans les pays baltes. Alors, frère Renaud Marie, on évoquait ce silence imposé par le régime communiste, cette méfiance. Il y a une question fondamentale qui est celle de la confiance, qui est importante, vous le disiez, pour les liens fraternels entre les uns et les autres. Votre communauté Saint-Jean, elle est marquée par une vie de silence, de prière et d'apostolat. Comment est-ce que votre journée est rythmée ?
2: Elle est rythmée d'abord par la prière. Nous commençons par un temps de prière ensemble. Et il y aura d'autres temps dans la journée de prière. Et notamment, chantons la liturgie des heures, comme tous les religieux. Mais il y a aussi des temps de silence, justement, en présence du Saint-Sacrement, en présence du Seigneur, qui sont des temps très importants pour rencontrer le Seigneur personnellement. Et le laisser nous rencontrer, le laisser parler à notre cœur, et ainsi nourrir un lien vivant avec lui, un lien d'amitié. Le Christ a dit lors du dernier repas, lors de la dernière scène, il a dit « Je ne vous appelle pas serviteur, mais je vous appelle ami ». Et justement, ces moments de prière silencieuse dans un cœur à cœur avec le Seigneur, c'est des moments où nous pouvons faire l'expérience de cette présence, je dirais, amicale, profondément bienveillante et même miséricordieuse du Seigneur avec nous. Donc c'est des moments clés, enfin essentiels pour notre vie. Donc ça, c'est la dimension de la prière. Il y a une autre dimension dans notre vie qui est évidemment très très importante, c'est la dimension fraternelle. Ici, par exemple, à Vilnius, nous sommes cinq frères et nous essayons, jour après jour, de construire une fraternité, à mettre en pratique le commandement du Christ, aimez-vous les uns les autres. Et c'est un labeur, c'est comme dans la vie familiale, ou la vie de couple, il y a un travail sur soi continuel pour justement dépasser son ego, ne pas répondre par les émotions à ce qui nous contrarie, etc. Et c'est un labeur permanent, mais qui est essentiel parce que, comme dit Saint Jean dans son épître, celui qui dit « j'aime Dieu mais qui n'aime pas son frère, il est un menteur ». Donc il y a une connexion très profonde entre le lien d'amour avec le Seigneur et la charité fraternelle.
1: Alors frère Renaud Marie, vous évoquez la vie fraternelle au sein de votre communauté. Cette communauté Saint Jean, elle a été fondée en 1975. Comment est-ce que vous avez vécu le fait que votre fondateur, le frère Marie-Dominique Philippe, soit rendu coupable d'abus spirituels et sexuels ? Ça a été suivi par plusieurs membres de la communauté Saint Jean qui ont eux aussi été reconnus coupables d'agressions sexuelles. Quand on découvre que l'une des plus belles choses, la fraternité, peut être dévoyée, peut être pervertie, comment est-ce que vous avez réagi à ça ?
2: C'est un milieu d'imaginer des choses pareilles. Et si j'avais su des choses comme ça, je ne serais jamais rentré dans la communauté Saint-Jean, bien sûr. Il y a aussi, je dirais, beaucoup de colère. Parce que c'est quand même terrible d'utiliser le Christ, d'utiliser le sacerdoce, d'utiliser des notions aussi profondes, aussi sacrées, comme celle de la charité, pour, au fond, abuser des personnes. C'est absolument terrible, quoi. Et donc, il y a une grande colère. Je dirais qu'il y a eu des choses si terribles. La relation à l'Église est profondément brisée, parce que cet homme qui a fait ça, c'était un représentant de Dieu. Et donc, tout ce qui touche à Dieu, à l'Église, au sacrement, est devenu quelque chose d'insupportable. Et c'est bien compréhensible, quoi. Donc, oui, c'est quelque chose de très dur à vivre. Donc, c'est une secousse. On a été très secoués par ça. Oui. La communauté a fait un travail très profond, je dirais, de discernement, de livret qu'elle portait en elle-même et qui causait des dégâts catastrophiques, quoi. Et donc, il y a eu ce travail de discernement, de purification, qui est un long travail, parce qu'on était plusieurs centaines et on ne change pas une culture comme ça. Mais au fil des années, je crois que ça a apporté vraiment des bons résultats. Et moi, aujourd'hui, je suis en confiance avec la communauté. J'ai vu tout le travail qui a été fait. Et c'est pour ça que je reste dans la communauté. Et si, pour moi, la communauté communauté était profondément malsaine, je partirais. Mais je sais ce qui a été fait. Aujourd'hui, je n'aurais pas de souci de proposer à un jeune qui le souhaiterait, enfin, d'aller voir de plus près la communauté Saint-Jean s'il se sentait un appel à une vocation.
1: Alors la communauté Saint-Jean, elle porte ce nom Saint-Jean comme l'apôtre. Dans quelle mesure est-ce que vous, ça vous inspire justement? Est-ce que vous avez un verset de Saint-Jean, un verset de l'Évangile en particulier qui vous inspire?
2: Alors Saint-Jean, c'est une très belle figure, hein. C'est le disciple bien-aimé, c'est celui qui reçoit Marie à la croix, c'est celui qui suit Jésus jusqu'à la croix alors que tous les autres ont abandonné le Christ. Et peut-être juste un mot, il y a dans sa première épître, Saint Jean écrit « Dieu est amour ». Dieu est amour, et c'est le seul lieu dans la Bible où il y a cette parole « Dieu est amour ». Et Saint Jean, c'est celui qui a fait l'expérience profondément de l'amour divin, de l'agapé, et qui comprend que je ne peux pas vivre de cette expérience si moi-même je ne redéverse pas sur les autres cet amour que je reçois gratuitement du Seigneur, quoi. Et ça, c'est quand même, c'est très très inspirant pour notre vie, quoi.
1: Merci beaucoup, frère Renaud-Marie, de nous avoir reçus ici dans votre communauté Saint-Jean à Vilnius. À demain.

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6: Le 1er juin, on fête en Roumanie la journée de l'enfance. C'est pourquoi, autour de cette date, je vous propose, en tant que roumaine, de la musique écrite pour les petits. Dans la suite pour piano à quatre mains, jeu d'enfant, Georges Bizet décrit musicalement une toupie, des chevaux de bois, des bulles de savon qui s'envolent. Il a également orchestré quelques-uns des mouvements, et c'est en cette version que l'on écoutera les sections trompette et tambour, la poupée et le bal.

Trompette et tambour, La poupée et Le bal, version orchestrale de Georges Bizet. Continuons par Dolly, suite pour piano à quatre mains écrite par Gabriel Fauré pour la fille de sa, désolé de le dire, maîtresse Emma Bardac. Miaou n'est pas une onomatopée féline, mais la tentative de la petite de prononcer le nom de son frère Raoul. Le jardin de Dolly a des harmonies limpides et une mélodie charmante, et le pas espagnol est une danse vive et pittoresque.

0: Des extraits de la suite Dolly de Gabriel Fauré autour du 1er juin, la journée de l'enfance en Roumanie.
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0: On l'a attribué à Haydn, à son frère Michael, à Léopold Mozart. La symphonie des jouets et son usage d'accessoires tels qu'un apo-coucou, un sifflet à l'eau ou une crécelle. Le premier mouvement sera suivi par la fin du Divertimento, une plaisanterie musicale de Wolfgang Amadeus Mozart, car les enfants aiment s'amuser. Mais celui-ci est un jeu plutôt ironique, car Mozart fait semblant d'être un compositeur ou un interprète inepte et, entre autres, termine son morceau par un accord bien faux.

0: La symphonie déjouée de peut-être Léopold Mozart ou bien de Joseph Haydn et la plaisanterie musicale de Wolfgang Amadeus.
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0: Children's Corner, le coin des enfants, est la suite pour piano que Debussy a écrite pour son énergique et attachante fille âgée de 3 ans. Dans la Serenade for the Doll, sérénade pour la poupée, mais les titres originaux sont bien en anglais, il décrit une poupée en porcelaine. Et dans Gollywog's Cakewalk, la danse de la poupée en chiffon, ses mouvements, avec intercalés des citations satiriques de Richard Wagner.

des sélections de la suite Children's Corner, Le coin des enfants, de Claude Debussy, édition Conjoya, avec des morceaux écrits pour les petits, car le 1er juin on fête en Roumanie la journée de l'enfance. En vous remerciant pour votre compagnie, je vous laisse avec mes collègues ici sur RCF.

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1: À la recherche du calme. Mon cœur gourmand de projets, tassé, secoué, à ras-bord rempli de soi, gonflé par l'appréhension d'être, de ne pas être, sans vivre tout simplement. Avoir recours à moi-même m'en mantra depuis trop longtemps. Je trouve le calme convoité en ta personne quand j'arrête de fouiller toutes les terres. Le pot à pot m'a apaisé, repu dans les bras de ma mère. Recevoir ta vie comme un nouveau-né à chaque nouvelle aube. Le va et vient du souffle, une nouvelle mélodie, unique essence de ma vie. Lasse, je m'arrête sur une mousse printanière au sein de ma mère.
2: Bonjour à chacune et à chacun, merci de nous suivre pour cette nouvelle émission qui fera la part belle, comme vous l'aurez probablement compris, à la poésie. Nous recevons aujourd'hui Lydia Lehmann qui sort un nouveau livre, cette fois de poésie. Nous l'avions déjà reçu ici pour son premier livre, Côte à côte, quand hommes et femmes avancent ensemble. Aujourd'hui, nous découvrons Vivre debout, 65 poèmes au fil des jours. Bonjour Lydia Lehmann.
1: Bonjour Georges.
2: Nous avons voulu commencer cette émission avec un premier poème. Pourquoi avez-vous choisi ce poème pour commencer ?
1: Oui, c'était le poème « À la recherche du calme ». Je commençais par la lecture de ce poème parce qu'il parle vraiment de notre vie, en fait, à nous tous, qui est tellement remplie, qui est tellement... Il y a tellement de choses dans nos agendas. Et là, c'est vraiment quelque chose qui est très important pour moi, le fait de s'arrêter, de plus entrer dans une spiritualité contemplative, intérieure. Et la lecture de poèmes m'aide là-dedans, et l'écriture de poèmes aussi, qui pour moi est une manière de prier.
2: Effectivement, on va parler de spiritualité. Ce sont des poèmes qui parlent de spiritualité. Ils sont accompagnés par des illustrations, on va en revenir là-dessus dans quelques instants, mais aussi par des citations. Et j'ai beaucoup aimé la citation qui accompagne justement le poème que nous avons entendu à l'entame de cette émission, qui nous parle justement de prier, qui nous dit que prier ne consiste pas à se concilier la puissance du Dieu éternel, tout-puissant, mais plutôt à faire un espace en nous. Ça, c'est nouveau.
1: Je pense que ce n'est pas si nouveau que ça, peut-être nouveau dans le milieu protestant, évangélique. Mais oui, c'est vraiment cette idée de rentrer en relation avec Dieu, le Père, et ne pas toujours être dans une prière très, très combative, mais plus dans un dialogue.
2: Souvent, nos prières, elles sont là pour qu'on évite les choses de la vie qui nous font souffrir, qui nous font mal, les épreuves. Ici, c'est tout autre chose. On recherche un Dieu qui accompagne, qui est là en nous.
1: Oui, tout à fait. Mais pour moi, c'est tout à fait légitime. Souvent, on vient dans nos prières. Au début, on vient avec peut-être une demande, une angoisse. D'ailleurs, le thème de l'angoisse est très présent aussi dans le recueil. Mais ensuite, j'invite à cheminer vers cette relation qui est en fait pour moi le plus précieux qu'on puisse trouver dans cette vie.
2: Pourquoi un recueil de poèmes ? Comment avez-vous rencontré la poésie ?
1: La poésie est entrée dans ma vie, je dirais, au début de mon adolescence. C'était en première année de secondaire et on avait pour devoir de trouver ou d'écrire un poème sur l'amour. Et moi, je me dis, ben, j'avais pas tellement de recueils de poésie à la maison et j'ai écrit un poème sur l'amour entre frères et sœurs parce que je viens d'une famille nombreuse. Et j'ai eu pas mal d'encouragement de ma prof, même si les autres se sont moqués un peu. Et ça m'a encouragée à écrire, à continuer à écrire, à faire sortir aussi toutes les émotions qui étaient en moi, surtout dans cette période de l'adolescence. Et ensuite, donc, je commence à écrire en allemand et c'est lors d'une retraite aux Abeillères dans les Cévennes, c'est un centre maison de retraite que je commence à écrire en français et depuis 2021 très très régulièrement.
2: Alors, votre poésie est particulièrement inspirée par la Bible. La Bible est un livre poétique.
1: Oui, bien sûr. La Bible est un livre poétique. En tout cas, on trouve beaucoup de poésie dans la Bible, bien sûr, dans le livre de prière, les psaumes, dans les proverbes, dans une partie des prophéties aussi. Tous les textes ne sont pas des poésies, mais c'est une grande inspiration pour moi.
2: En dehors de la Bible, quels sont les auteurs qui vous ont particulièrement inspiré en poésie ?
1: Alors, en poésie, c'est Colette Nismazur qui m'a beaucoup inspirée. Donc, c'est une auteure belge. Et un autre auteur qui me parle énormément, c'est Christian Bobin. Christian Bobin, un écrivain français que je cite à plusieurs reprises et qui, à un moment donné, dans un de ses livres, dit qu'à un moment donné, on va se rendre compte que la poésie n'est pas un genre littéraire mal vieilli, parce que souvent, la poésie, on pense un peu, voilà, on lit plus beaucoup de poésie aujourd'hui, même si on en revient. Mais il dit qu'on va se rendre compte que c'est notre seule possibilité pour respirer dans le bloc du réel, dans tout ce qui aujourd'hui course en avant, progrès technique, on est tellement dans quelque chose où on maîtrise plus rien du tout. Et la poésie est cet endroit où on va plutôt aller en profondeur au lieu de toujours aller vers l'avant.
2: Et puis on peut dire des choses avec la poésie qui seraient difficiles de dire, de communiquer dans le langage courant.
1: Tout à fait. Et pour moi, c'est vraiment quelque chose de très, très intéressant parce que souvent, on essaye de séparer les choses, vie académique, vie poétique, poésie. Et il y avait dans la philosophie allemande au 19e siècle, 20e siècle, il y avait en fait un courant où philosophie, pensée abstraite, analytique et poésie allaient ensemble. Là où la pensée analytique butait, n'arrivait pas à aller plus loin, la poésie prenait la relève. Et pour moi, c'est ça aussi. Mes poèmes sont beaucoup inspirés d'auteurs, de théologiens, de Maurice Sandel, par exemple, Maria Müller-Kohler, Paul Tillich, Franz Guéré. Donc, je lis en fait beaucoup de théologie et ensuite, j'essaie de mettre ça aussi en poésie. Ça accompagne ce que je vis et ça m'aide à traduire ça dans ma vie aussi.
2: C'est la théologie en poésie.
1: Oui, c'est très,
2: c'est
1: très beau. Ouais.
2: Ah oui, ça c'est très, très bien d'ailleurs. À découvrir absolument. Nous faisons une première pause.
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0: Nous venons d'écouter Les Frangines, le pain des Landes. Nous avons un peu voyagé avec elle dans la nature. Tout cela pour revenir avec Lydia Lehmann dans la découverte de son nouveau livre, un livre de poésie, Vivre debout, 65 poèmes au fil des jours. Et nous découvrons justement un nouveau poème qui, je pense, nous parle de nature.
1: Alors, il parle de nature d'une manière assez particulière parce que je l'ai écrit lors de ma deuxième grossesse. Donc, quand j'étais enceinte de notre fille, la poésie m'a beaucoup aidée. Je vous laisse découvrir. Déchirement. Donner la vie. Fissure, mon corps, mon âme. Déchirement, le plus fécond qui soit, souffle venu d'un autre monde. Force chancelante, fragilité vigoureuse. Main dans la main, irrésistible alliance. Nouvelle naissance, un être quitte mon corps pour toujours. Pour moi aussi, transformée, élargie, plus jamais la même. M'ouvrir pour offrir des ailes, des patons fermés en moi, cadeau pour toute une vie. Accueillie par des bras éternels, touchée du bout des doigts, l'expérience du Créateur, plongée entière dans ton mystère. Et ce que j'avais en fait envie de faire ressortir, c'est que dans cette expérience de la grossesse, on touche en fait du bout du doigt en fait l'expérience du Créateur. C'est vraiment une expérience de création, d'une manière évidemment. Là, on sort un peu de la théologie, on sort du dogme et on essaye, avec le langage poétique, de prendre la relève pour dire ce qui se passe en nous à ce moment-là de la grossesse. Pas, il y a quelque chose qui nous rapproche de Dieu dans cette expérience de Créateur.
0: C'est ça. Il y a quelque chose. Dans toute création, je pense, les artistes disent ça, où il y a une rencontre avec plus grand que soi, disent-ils.
1: Oui.
0: Vous avez expérimenté ça?
1: Oui. Ce sera peut-être l'occasion de présenter aussi l'artiste qui a illustré le recueil d'albums.
0: Oui, parce que c'est quand même un livre qui fait plus de 160 pages. En le feuilletant, vous allez découvrir des illustrations, des peintures et aussi des citations, comme je l'ai dit. Alors, peut-on parler de cet artiste qui vous a accompagné aussi dans la création de ce livre de poèmes ? Qui est-elle ?
1: C'est Helga Katharina Kahl. En fait, c'est une artiste peintre qui a fait ses études en Allemagne, dont elle est originaire. Et elle a enseigné... elle a fait des études pour enseigner l'art plastique. Elle a enseigné pendant de nombreuses années à l'école allemande à Bruxelles. Et elle a exposé à l'étranger, en Belgique, hein, avec succès. Et elle est reconnue pour ses aquarelles et pour ses acryliques. Et ce qui est aussi particulier, que son inspiration se trouve dans la nature. Bon, pour beaucoup d'artistes, c'est le cas. Et donc, vous allez trouver à l'intérieur de l'album 8 illustrations de cet artiste-là, qui accompagne aussi les poèmes. Et j'ai vraiment choisi, en fait, les peintures. Je construis l'album et ensuite, je suis allée chez elle pour choisir dans son trésor la peinture qui allait le mieux avec chaque partie du livre.
0: Vous êtes particulièrement impliquée dans ces poèmes. Vous parlez de votre propre expérience ?
1: Oui, en général, les poèmes sont inspirés de mon expérience. On retrouve tout un cheminement, en fait, intérieur dans ce recueil. On sent, je pense, tout un travail spirituel, psychologique, intérieur. Par exemple, il y a la deuxième partie, des 8 parties dans le recueil, parle de l'angoisse, de la peur. Et là, je parle beaucoup de mon expérience et comment on peut justement traverser ces choses-là au lieu de vouloir les contourner comme on a envie de faire souvent.
0: Oui. Et dites-nous un peu, survolons quelques parties que vous aimeriez présenter à nos auditeurs et à moi-même pour découvrir un peu ce livre de poésie. Vous venez de parler de l'angoisse, mais
1: il y a autre
0: qu'est-ce
1: chose.
0: Que traitent les autres parties de ce livre ?
1: Oui, donc tout d'abord pour dire qu'il y a un poème pour chaque semaine de l'année. Donc, mais il y en a quelques en plus pour des journées particulières, pour le premier jour de l'année, le dernier jour de l'année, pour le vendredi saint, le dimanche de Pâques, et pour quelques jours comme un jour d'anniversaire, un jour de fatigue particulière, la journée internationale des droits des femmes. Donc c'est aussi un livre qu'on peut mettre sur sa table de nuit pour un peu déguster chaque soir un ou deux poèmes. Et on trouve, donc la première partie, c'est au commencement. C'est pour tous les moments de notre vie où on a des commencements. Pas seulement au début d'une nouvelle année, mais au début d'un nouveau travail qu'on commence, au début d'une nouvelle relation. Et j'invite particulièrement le lecteur, la lectrice à écouter. À ne pas forcément foncer dans ce commencement, mais aussi à dire, mais qu'est-ce que ça veut me dire à moi aujourd'hui? Comment est-ce que je peux écouter Dieu aussi dans ce que je suis en train de vivre? Il y a d'autres poèmes qui parlent de la rencontre à l'autre. Comment on peut avoir une juste distance, juste proximité à l'autre? Quel est mon rôle là dans ce monde qui est tellement beau, mais qui est tellement blessé aussi? Comment je peux œuvrer là? Il y a un poème qui s'appelle Réparateur de brèches. Et ensuite, il y a des poèmes qui sont inspirés par l'eau. Donc l'eau, c'est vraiment un élément, la mer, les lacs, les
0: rivières. Un élément important dans la création.
1: Dans la création et qui m'inspire
0: beaucoup.
1: Dans
0: nos vies tous les jours.
1: Qui, à la fois dans l'écriture aussi, est quelque chose qui parle de la présence de Dieu, de l'Esprit de Dieu. Et en même temps, la mer était menaçante pour le peuple hébreu parce qu'on ne maîtrisait pas. Donc il y a les deux choses qui se retrouvent aussi. À nouveau, on revient un peu vers l'angoisse et en même temps vers cette source qui nous vivifie. Il y a une autre partie qui s'appelle un alignement ou deux. Donc là, c'est toutes ces situations, tout ce qu'on peut vivre où on se dit, on parle beaucoup d'alignement aujourd'hui dans le coaching, mais comment est-ce que je peux trouver là à nouveau un ancrage dans ce monde qui va vite? Comment je peux ralentir et aller trouver mon propre chemin?
0: Faut-il être un croyant ou une croyante pour lire vos poèmes?
1: J'espère pas. Je l'ai voulu ouvert. Et comme je disais, c'est tout un itinéraire aussi intérieur où je vais en profondeur et je pense que ça peut rejoindre tout un chacun. Plus qu'on va à l'intime, plus qu'on va en profondeur, bah finalement, ça parle de l'universel, ça parle de nous tous.
0: Ça parle à tout le monde parce que nous sommes quelque part tous en recherche spirituelle aussi.
1: Oui, et pour moi, c'est aussi important qu'on cherche tous, si on peut revenir un peu sur le titre, vivre debout, on cherche à vivre debout. Et bien souvent, on est peut-être tenté à vivre courbé, en tout cas moi, je l'étais. Et là, vivre debout, je pense que c'est une invitation à toute créature de Dieu, à tous les enfants de Dieu en humanité.
0: Merci de nous rappeler tout ça.
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0: Nous revenons en studio avec Vivre debout, 65 poèmes au fil des jours, et avec son autrice Lydia Lehmann, qui va nous inviter à un nouvel itinéraire à travers un poème.
1: Le fantôme. Dans le noir, rien. Une main, une lueur, une farce. La paix soit avec vous, cachette obscure de ta présence absente. La foi peinée s'accroche à une miette, même à un fantôme. Tu es, sans encore endiguer tout mal, tu es, m'entourant de tes bras. Tu es, si loin fin fond de ma mémoire, mon corps en effroi. Un fantôme ne mange pas de poisson grillé, surtout. Rompre le pain, m'ouvre les yeux, consolation de larmes percées, j'ai besoin de gestes, de chair et d'un peu de miel.
0: Lydia Lehmann, qui est le fantôme?
1: J'ai écrit ce texte suite à une expérience douloureuse où, suite à l'allaitement, j'ai eu une complication, une infection du sein et j'ai eu un choc septique avec 9 jours d'hospitalisation à l'étranger. Et pendant ce temps, j'ai eu la chance de rencontrer une aumônière protestante qui est revenue me rendre visite. Et on était dans le temps entre Pâques et la Pentecôte, tout proche de l'Ascension. Et elle m'a parlé d'un texte de l'Évangile de Luc où les disciples voient le Christ ressuscité et croient voir un fantôme.
0: Oui, tout à fait.
1: Et là, c'est vraiment un très bel exemple parce que ici, je fais vraiment un lien entre un texte biblique et mon expérience personnelle. Et ce que je voulais montrer, c'est que dans ces expériences difficiles de la vie, la présence de Dieu est là. J'ai ressenti une paix, mais une paix qui fait aussi la place à l'angoisse. Une paix qui fait la place à toutes nos questions, à toutes nos craintes, qui ne va pas les effacer. Et je me suis rendu compte aussi, dans ce moment-là, que j'avais besoin aussi de gestes. Pas seulement de paroles, pas seulement de l'écriture, mais de gestes, des êtres humains avec leur sourire, leurs soins, comme les disciples tout d'un coup. Jésus va, pour les sortir de leur peur de voir un fantôme, Jésus va leur parler des choses concrètes, de pain crié, de poisson et de miel.
0: Il leur fait un repas d'ailleurs.
1: Ça c'est dans l'évangile de Jean,
0: oui,
1: où les invite. Hein.
0: C'est le Dieu qui accompagne, c'est le Dieu non pas qui nous fait éviter les choses de la vie difficile, même si à ce moment-là, on a quand même quelques réactions qui peuvent être négatives vis-à-vis de la foi, parce qu'il y a le doute aussi qui fait partie de la foi. Voilà, c'est un Dieu qui accompagne, qui est là, avec une certaine présence. C'est ça que vous voulez dire dans votre livre aussi, à travers ces poèmes?
1: Oui, c'est un Dieu qui accompagne. Et j'aime beaucoup une phrase qui veut dire « J'invente avec mon Dieu l'avenir qu'il me prépare ». Mais c'est ensemble, en fait. Dieu et l'être humain ensemble, main dans la main. Ce n'est pas Dieu qui va nous faire tomber du ciel toutes les choses qu'on veut vivre ou qu'on ne veut pas vivre. Quand...
0: Dieu n'est pas là pour nous forcer à suivre un chemin. Et j'aime beaucoup cette citation de Maurice Zundel, qui est en tête de votre livre. Je la lis. « Pour que Dieu apparaisse dans toute sa grandeur, il faut que l'homme atteigne toute sa stature. » Cela change quand même de l'idée selon laquelle l'homme est insignifiant et pécheur devant Dieu.
1: Oui, je pense que pour moi, l'homme a énormément de valeur. L'homme, en même temps, l'homme prend aussi souvent conscience de sa petitesse. Mais ici, ce que je voulais dire, c'est que ça, il y a un écho hein, de Irénée de Lyon, un père de l'Église, qui dit « La gloire de Dieu, c'est l'homme debout ». Et c'est vrai que souvent on parle qu'on est pécheur, mais en fait, pour moi, il faut prendre conscience que notre première identité, c'est d'être enfant de Dieu, c'est d'être aimé par lui. Et c'est ça qu'ensuite, on peut se relever. Mais vivre debout, pour moi, c'est vraiment connaître ses propres limites, connaître ses forces, connaître ses faiblesses. C'est pas quelque chose d'orgueilleux, mais d'avoir vraiment un ancrage profond. Et pour moi, Jésus-Christ était vraiment l'homme par excellence qui était debout, qui était lui-même, mais qui était rempli d'humilité.
0: Debout, et il nous voulait debout.
1: Il nous voulait debout. La gloire de Dieu, c'est l'homme debout.
0: Même pour ceux qui n'étaient pas très religieux, il allait vers eux pour les mettre debout, en quelque sorte.
1: Ben pour moi, Dieu a envie que toute l'humanité soit debout. Et c'est ça qui, pour moi qu'il a fait aussi.
0: Alors dites-nous, où pouvons-nous découvrir ce livre? Parce que vous nous avez mis l'eau à la bouche. Maintenant, il nous faut ce livre, je pense. Un livre de chevet, un livre qui nous accompagne et qui nous met debout. C'est important.
1: Oui, c'est aussi un livre qu'on peut utiliser pour sa méditation personnelle, qu'on peut utiliser au culte aussi, si on le souhaite. Et on peut se le procurer en Belgique à la Centrale Biblique et en France via Olivetan. Et en Suisse, via les éditions Ouverture qui ont fait paraître le livre.
0: C'est à commander sur le net.
1: On peut le commander sur le net, oui, tout à fait.
0: Et la Centrale Biblique, elle a un site.
1: Elle a un site internet.
0: On peut directement commander ce livre, « Vivre debout, 65 poèmes au fil des jours » par Lydia Lehmann aux éditions Ouverture. Merci et nous sommes impatients de découvrir ce livre.
1: Merci beaucoup, Georges.

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Le débat du jour, c'est du lundi au vendredi, de 9h10 à 10h. Retrouvons à présent la prière du soir. Aujourd'hui, ce sont les frères de Thésée, en Saône-et-Loire, qui nous accompagnent.

du livre de la sagesse. Parce que tu peux tout, Seigneur, tu as compassion de tous. Tu fermes les yeux sur les péchés des humains pour leur donner le temps de reconnaître leurs torts. Tu aimes tous les êtres et tu ne détestes rien de ce que tu as fait.

Bénis-nous, Christ ressuscité. Fais de nous des chercheurs passionnés de ta réconciliation, là où tu nous appelles à vivre.

Évangile de Jésus-Christ selon saint Jean. Quelque temps après, Jésus se montra de nouveau à ses disciples au bord du lac de Tibériade. Voici de quelle manière il se manifesta. Simon-Pierre, Thomas surnommé le jumeau, Nathanaël qui était de Cana en Galilée, les fils de Zébédée et deux autres disciples de Jésus étaient ensemble. Simon-Pierre leur annonça « Je vais à la pêche ». Ils lui dirent « Nous aussi, nous allons avec toi ». Ils partirent et montèrent dans la barque. Mais cette nuit-là, ils ne prirent rien. Quand il commença à faire jour, Jésus se tenait là, sur le rivage. Pourtant, les disciples ne savaient pas que c'était Jésus. Il leur dit « Mes amis, auriez-vous quelque chose à manger ?»« Non, lui répondirent-ils. » Il leur dit « Jetez le filet du côté droit de la barque et vous en trouverez. » Ils jetèrent donc le filet et ils n'arrivaient plus à le retirer de l'eau tant il était plein de poissons. Le disciple que Jésus aimait dit à Pierre « C'est le Seigneur !» Quand Simon-Pierre entendit ces mots « C'est le Seigneur !» il remit son vêtement de dessus, car il l'avait enlevé pour pêcher, et il se jeta à l'eau. Les autres disciples revinrent en barque, en tirant le filet plein de poissons. Ils n'étaient pas très loin du bord, à 100 mètres environ. Lorsqu'ils furent descendus à terre, ils virent là un feu avec du poisson posé dessus et du pain. Jésus leur dit « Apportez quelques-uns des poissons que vous venez de prendre. » Simon-Pierre monta dans la barque et tira à terre le filet plein de poissons, 153 en tout. Et quoi qu'il y en eût tant, le filet ne se déchira pas. Jésus leur dit « Venez manger. » Aucun des disciples n'osait lui demander « Qui es-tu ?» car il savait que c'était le Seigneur. Jésus s'approcha, prit le pain et le leur partagea. Il leur donna aussi du poisson. C'était la troisième fois que Jésus se montrait à ses disciples, depuis qu'il était revenu d'entre les morts.

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1: Bonjour et bienvenue à l'école de la prière, une émission qui vise à vous introduire à l'art de la prière. Aujourd'hui, j'ai le plaisir de recevoir Samuel Pruvot, qui est grand reporter à Famille Chrétienne et qui va publier avec son épouse Odile une petite vie de Don Guéranger, la renaissance de l'abbaye de Solesmes. Bonjour Samuel.
2: Bonjour Xavier.
1: Alors aujourd'hui, nous allons faire une émission plus témoignage, puisque vous êtes aussi, à titre personnel, et votre épouse aussi d'ailleurs, oblat bénédictin, oblat d'une abbaye. Et je voulais vous demander de nous parler de cette voie spirituelle particulière, ouverte aux laïcs. De quoi s'agit-il? Comment en vivez-vous?
2: Alors, c'est une voie, c'est une petite voie, entre guillemets, pour reprendre une expression de Thérèse de Lisieux. C'est une petite voie au sens où on ne demande pas à un oblat bénédictin de faire des choses, au sens de dire, mais est-ce que vous avez fait ce qui est marqué dans le contrat? Et c'est des choses qui sont... comme à chaque fois dans l'ordre de la prière, ce sont des choses invisibles. Et donc, honnêtement, si on demande à un oblat bénédictin ce qu'il fait, normalement, la meilleure des réponses, ça serait de dire rien. On dirait, bon, bah, alors là,
1: qu'est-ce qu'est un oblat bénédictin? D'où vient ce mot oblat et qu'est-ce que, concrètement, ça veut dire quoi?
2: Alors, c'est un mot latin qui a un très beau sens, qui est le sens d'une donation, d'un don. C'est d'ailleurs un mot qu'on retrouve dans la liturgie, hein, au moment de l'offertoire. C'est ce don de soi-même et ce don de la création qui peut être transformé à nouveau par la grâce de Dieu, comme l'est éminemment le pain, comme le sont le pain et le vin. Et donc on espère qu'en se donnant à Dieu dans cette voie-là, ben Dieu, par sa grâce, nous transforme. Hein. C'est l'idée quand même, ce que je disais, qu'on ne faisait rien, mais enfin bon, Dieu fait beaucoup et donc il nous transforme. Et donc, le lien n'est pas un lien avec l'ordre bénédictin international supramondial, parce que ça n'existe pas. Il y a une confédération bénédictine, mais un oblat, c'est une vie de famille. Donc, on est en lien avec une abbaye, quelque part, avec des moines, quelque part, ou avec des moines ou des moniales, peu importe d'ailleurs. Moi, en l'occurrence, c'est une abbaye de la congrégation de Solesmes qui est l'abbaye de Kergonan, qui se trouve en Bretagne, pas loin de la presqu'île de Quiberon. Alors, en plus, c'est un lieu magnifique, ça n'enlève rien. D'ailleurs, quand les moines font leur récréation, ils vont jusqu'au bord de l'océan, c'est sympa. Voilà. Et être oblat de cette abbaye ou d'une autre abbaye, c'est d'abord entrer dans cette famille spirituelle et on va se dire, mais qu'est-ce qu'on perd, qu'est-ce qu'on gagne? Alors, on perd rien. Et ce qu'on gagne, c'est qu'on vit du bénéfice de la prière de cette abbaye. C'est-à-dire qu'on est embarqué avec nos frères moines dans tous leurs travaux spirituels. C'est-à-dire que moi, je ne suis pas là quand ils chantent les vigiles, je ne suis pas là quand ils chantent les complis, je ne suis pas là quand ils font leur lectio divina, qu'ils lisent la Bible et les pères de l'Église, je ne suis pas là quand ils font les travaux du jardin ou autre. Mais j'appartiens à la famille. Et donc, quand on dit Samuel, ils ne vont pas me dire... « Bon non, on ne connaît pas, il est sans doute gentil, c'est peut-être un journaliste quelque part à Famille Chrétienne. » Non, ils diront « Ah si, c'est quelqu'un de la famille, et donc quelqu'un de votre famille, vous le connaissez, vous lui écrivez, il a un visage, et je vis les bonheurs et les malheurs de l'abbaye. Et donc je vis aussi tout son entraînement spirituel. » Et donc c'est formidable parce que l'oblat est celui qui reçoit le rayonnement de l'abbaye et qui a juste l'intention d'y participer. Et donc on demande à un oblat, est-ce que tu veux participer à cette vie? On ne dit pas, tu vas tout faire. À ce moment-là, t'as qu'à être moine finalement. En tout cas, ce n'est pas l'appel que moi j'ai reçu. Mais tu vas faire comme tu peux.
1: Et alors cette spiritualité des bénédictins, de cette abbaye bénédictine, est déterminée, marquée, sa matrice, c'est ce qu'on appelle la règle de Saint-Benoît. Donc alors, Saint-Benoît qui est un grand spirituel du VIe siècle et qui a écrit cette règle qui est à la fois pratique et à la fois spirituelle.
2: Oui, alors c'est une règle, là il faut l'avouer, il ne faut pas pousser le bouchon trop loin, qui est écrite pour des moines. En gros, c'est de dire finalement, comment est-ce que des hommes ensemble, se consacrant à Dieu, peuvent chercher Dieu et pas trop se taper dessus. On peut dire, bon, bah, c'est quand même pas très un horizon fantastique. Si, c'est fantastique que des hommes puissent vivre ensemble comme des frères. C'est pas normal. Voilà, moi je suis journaliste plutôt dans l'actualité. Normalement, malheureusement, le régime normal depuis le péché originel, c'est que les hommes ensemble, malheureusement, se tapent dessus. Et la grâce change les choses. La grâce produit le mariage, produit la vie contemplative, la vie fraternelle. Et donc, la règle de Saint-Benoît est très pratique parce qu'elle essaye d'envisager la prière, le travail, le sommeil, la nourriture, la pénitence, et comment des hommes sont capables de vivre ensemble en obéissant à un père abbé qui tient la place du Christ. Et elle peut inspirer aussi des laïcs, parce que finalement, ce sont des vertus quasi fondamentales qui sont tirées de la Bible, de l'Évangile, et qui nous permettent de mieux vivre les choses dont je parlais, qui ne sont pas l'apanage des moines. Hein. Le travail, ce n'est pas l'apanage des moines. La prière non plus. Les moines prient, on l'espère, mais ce n'est pas le fait de s'alimenter, le fait de dormir. Tout ça, la règle donne des indications qui sont pratiques, mais qui sont des sortes de philosophies de vie. Comment est-ce qu'on vit le travail? Comment est-ce qu'on vit le service?
1: Et il y a un génie dans la règle de Saint-Benoît, c'est l'équilibre, non? C'est chercher...
2: Il y a beaucoup d'équilibre, et on dit que c'est cette règle, finalement, qui a supplanté les autres, pas parce qu'elle voulait écraser les autres. Hein. Je pense à la règle de Saint-Colomban ou à d'autres règles venues d'Orient, Saint-Basile ou autre. Justement, vous avez tout à fait raison, par son équilibre, sachant la complexité, surtout la fragilité de la nature humaine, Saint-Benoît essaye de mettre en place ce qu'il appelle une école, mais une école pour débutants. Alors, il ne dit pas débutants, mais c'est ce que ça veut dire, en disant, si vous suivez cette règle, vous irez peut-être à petite vitesse et pas très loin, mais vous irez jusqu'au seuil du paradis et vous arriverez en entier. Vous pouvez essayer de courir et de traverser tous les murs et les portes, vous allez peut-être vous faire du mal et peut-être que vous ne parviendrez pas. Le dernier mot de la règle de Saint-Benoît, c'est « vous parviendrez ». C'est quand même une super promesse. Hein. Mmh. Alors, il n'a pas dit qu'on parviendrait en bonne... comme des super bonhommes ayant fait de la musculation ou avec sur un char avec des roses ou des lauriers. Mais il nous promet que si on s'attache à cette règle, et surtout si on s'attache au Christ, et notamment aussi à la prière des heures que les moines récitent, eh bien ça, c'est le meilleur véhicule, comme diraient les bouddhistes, mais vous savez que Saint-Benoît n'est pas bouddhiste, pour parvenir jusqu'au but, c'est-à-dire les portes de la vie éternelle. C'est ça le but de la vie chrétienne.
1: Alors, vous avez parlé justement de la prière des heures qui tient une place importante dans cette règle. Comment vous, comme laïque, ayant une vie à la fois de famille, une vie professionnelle, comment pratiquez-vous cette prière des heures? Est-ce qu'un oblat prend un engagement d'un nombre d'offices minimaux par jour? Parlez-nous de votre expérience de la prière des heures.
2: Alors, dans la congrégation de Solesmes, en tout cas, ou à Kergonan, il n'y a pas une obligation en termes de chiffres. Ça pourrait l'être, hein. Mais imaginez, vous n'avez pas la même énergie. Moi, quand je suis devenu oblat, je devais avoir 26, 27 ans. On n'a pas la même énergie quand on a 50 ans. On n'a pas les mêmes obligations quand on est malade ou pas. Moi, j'ai traversé une maladie auto-immune où j'avais... pardonnez-moi de l'expression, la chance d'être très souvent hospitalisé. Là, je pouvais dire les sept offices. Hein. J'avais le temps de le faire. Et il y a des moments où, si on est en grand reportage en Ukraine, on va peut-être pas dire tous les offices. Donc, il n'y a pas d'obligation. L'idée, c'est de dire, vous le savez, la colonne vertébrale, c'est la règle de Saint-Benoît. Elle n'est pas très longue à lire et surtout, les moines la découpent en morceaux. Donc, chaque jour, vous avez une demi-page à lire. Donc, même si vous lisez très lentement, vous pouvez le faire. Puis, si vous ne le faites pas, ce n'est pas une catastrophe. Mmh.
1: Par ailleurs, alors vous, concrètement, qu'est-ce que vous faites comme...
2: Alors, comme je ne suis pas très fortiche, ouais. Je pense qu'un certain nombre d'auditeurs se reconnaîtront peut-être dans mon profil. Comme moi, je ne suis pas très fortiche, je me dis, dès que j'ai un petit peu de temps, je ne me dis pas qu'est-ce que je vais faire, je m'accroche juste à l'office qui passe. En fait, c'est la respiration. D'accord. De l'Église. Quand vous respirez, vous ne me demandez pas, ou alors, c'est-à-dire que vous psychotez.
1: Oui, c'est-à-dire que
2: je respire.
1: Si vous avez du temps à 6 heures, vous allez dire les vêpres, vous allez méditer les vêpres. Si c'est la nuit, c'est l'office de nuit.
2: Exactement. Par exemple, si j'ai un petit peu de temps et qu'on est plutôt dans l'après-midi, je vais essayer de dire les vêpres, mais si j'ai que 5 stations de métro, eh bien, je dirais le début. Et je ne dirais pas « Oh là là, c'est mal, et puis j'ai commis un péché, j'ai pas tout dit ». Je me dirais « C'est trop génial, j'ai pu vivre au rythme fantastique de l'Église universelle pendant quelques minutes, et après, c'est pas que je vais être perdu, mais après, justement, je vais être au bénéfice, je vais sentir cette sorte d'oxygène intérieur qui fait qu'on vit On vit du rythme de l'Église. Et donc, chaque office est une façon de nous rappeler la destination, notre destination ultime. Et puis, ce que j'ai envie de dire, peut-être de crier, c'est pas bien de crier, ça fait mal aux oreilles, mais il faudrait le crier. Tout baptisé a pour vocation non seulement la vie éternelle, mais de vivre cette vocation dès maintenant. Et le chant de l'office, comme dit Don Guéranger, n'est rien d'autre que le chant de louange de l'Église sur cette terre à son bien-aimé. Et au ciel, on fera que ça, en fait. Ce que nous commençons à faire de façon très maladroite, moi, par exemple, je ne sais pas chanter en chantant faux.
1: Alors justement, je vais vous demander, comment est-ce que vous psalmodiez ?
2: Alors, l'office, c'est principalement des psaumes. Oui. Ils sont encadrés en sandwich par des antiennes. Il y a une petite lecture
1: Vous psalmodiez ? Comment vous dites prier les psaumes ?
2: Alors, en fait, je les lis silencieusement, mais peut-être que certains auditeurs ont déjà assisté à une messe basse, on n'entend pas grand-chose, mais celui qui, le célébrant, il dit, en tout cas il bouge les lèvres, ou il dit de façon imperceptible, mais en fait il articule les choses. Eh bien moi, quand je suis dans le métro, ou à la maison, ou des fois même au bureau, hein, on peut dire un psaume sans que vous soyez repéré, hein, eh bien, en fait, je dis le psaume, par exemple, je ne sais pas si c'est le psaume invitatoire que l'on dit souvent, parce que c'est le premier psaume de la journée, « Venons, crions de joie pour le Seigneur », mais je dis c'est exactement la même chose, mais je le dis intérieurement. Et donc, je ne vais pas m'arrêter en disant « je m'arrête de lire parce que là, j'ai vu une super affiche dans le métro où je viens de penser que je devais acheter telle ou telle chose et ma femme l'a demandé que j'ai oublié ». Non, je suis embarqué, je lis. Donc, je peux être distrait, mais je suis distrait dans ma lecture. C'est par exemple, imaginez que vous êtes lecteur à la messe, vous lisez un extrait du livre d'Isaïe, vous pouvez penser en fait que vous avez oublié d'acheter des oranges. Mais en fait, vous êtes en train de lire le livre d'Isaïe. Ben, c'est ça de dire l'office. Et donc, vous dites l'office. Et des fois, en fait, il y a un verset qui est tellement beau, vous vous arrêtez, vous dites « Oh, c'est trop beau, merci Seigneur ».
1: Merci beaucoup Samuel Pruvot. Je rappelle que vous allez publier avec votre épouse Odile « Petite vie de Don Guéranger, la renaissance de l'abbaye de Solesmes » aux éditions du Cerf. On aurait pu parler d'autre chose, de la Lectio Divina aussi, j'imagine, qui doit tenir une place dans votre vie. Mais c'était déjà une belle introduction à la vie d'Oblat Bénédictin. Chers auditeurs, je vous remercie de votre attention. Je vous donne rendez-vous à la semaine prochaine. Et d'ici là, j'espère vous retrouver dans le magazine Prier, qui vous informe sur le monde de la prière, qui vous forme à la prière, qui vous propose prier au quotidien avec l'évangile médité par les plus grands saints. N'hésitez pas à le découvrir sur Internet, sur le site de notre boutique Prier. Merci beaucoup et à très bientôt. Au revoir.
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3: Bonjour à toutes et à tous, c'est Oli sur RCF, bienvenue dans l'instant présent, votre rendez-vous quotidien avec l'actualité culturelle et régionale. Qui dit nouvelle semaine dit nouveau concours, et justement cette semaine je vous propose de tenter de remporter Nini Cordy 1949. C'est une bande dessinée de Christophe Alves sortie aux éditions Anspach. Vous pouvez d'ailleurs retrouver l'interview de l'illustrateur de cet ouvrage dans l'instant présent de vendredi dernier, mais également sur notre site internet dans la rubrique Découverte au micro de Grégory Kless. Et puis ça tombe bien puisque, vous le savez, hein, les 22, 23 et 24 mai dernier, Grégory Kless s'est rendu en reportage au Waterloo BD Festival. Il y a rencontré notamment l'auteur breton Guy Michel, dont les dessins sont exposés à la piscine Nausicaa de Waterloo, mais aussi Rudy Miel, auteur de BD historiques comme Godefroy, Bonaparte ou encore Pompéi. C'est le programme de l'instant présent d'aujourd'hui. Dans la seconde partie de cette émission, Bernard Van Vint nous présentera son traditionnel billet en wallon du lundi, sans oublier la chronique Back in My 70s. Elle est consacrée aujourd'hui à Aerosmith avec l'album Rocks, un disque qui sortait il y a 50 ans déjà. Enfin, côté musique, notre album découverte de cette semaine, c'est Les Deux Pieds dans le Plat, un disque signé San Severino et Liz Cabaret. On commence cette découverte avec le titre La Tzigane.

0: Excellent temps de midi à notre écoute. On a ouvert cette émission avec notre album découverte de cette semaine. Ça s'appelle Les Deux Pieds dans le Plat. C'est un disque signé San Severino et Lise Cabaret. On ouvrait avec ce titre La Tzigane. 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Vous nous laissez un message vocal au 081 400 111 avec vos coordonnées complètes. Nom, prénom, numéro de téléphone, adresse email, et ce très chouette ouvrage pourra bien être le vôtre déjà d'ici ce vendredi. Et puis, puisqu'on parle bande dessinée, bien, on y reste encore un petit peu. Retour sur le Waterloo BD Festival en compagnie de Grégory Kless. Il y a rencontré notamment Guy Michel, un auteur breton.
1: À l'occasion du Waterloo BD Festival, plusieurs expositions sont à découvrir. L'exposition « Hommage à Franck P. » se tient au Centre culturel. Une deuxième exposition à découvrir aux écuries jusqu'au 28 juin met à l'honneur Yves Folz et la BD Western. Enfin, une troisième exposition est à découvrir à la piscine communale Nausicaa. Elle s'intitule « Piraterie en BD » et met à l'honneur notamment l'auteur Guy Michel. Nous l'avons rencontré à l'occasion d'une séance de dédicace. J'ai la chance de rencontrer Guy Michel, qui est co-auteur de pas mal d'albums qui nous plongent dans l'histoire de l'histoire navale, l'histoire de Saint-Malo aussi, avec Surcouf, avec Chango, Pirate Noir des Caraïbes, avec La Ravardière de Cancale à São Luís, et aussi avec Terre-Neuve Saint-Malo, l'épopée de la Grande Pêche. Bonjour Guy Michel.
2: Bonjour.
1: Alors, comment vous en êtes arrivé à être auteur de bande dessinée?
2: Alors moi j'ai toujours fait du dessin et puis il est arrivé un jour que j'avais une vingtaine d'années, j'ai eu mon premier contrat BD. Alors ça c'est un raccourci bien sûr parce que alors en tant que dessinateur, j'ai l'habitude de dire en fait on dessine, on sait dessiner mais on apprend à écrire. Donc je pense que c'est la différence entre les dessinateurs et ceux qui ne dessinent pas. C'est qu'au bout d'un moment, les gens arrêtent de dessiner, alors que pour l'écriture, ben, on doit apprendre forcément. Donc c'est ça mon cursus.
1: Et pourquoi ce choix de scénario ou de dessin qui... Est-ce que vous êtes de Saint-Malo, autrement dit?
2: Oui, je suis de Saint-Malo. Je suis de Saint-Malo depuis 25 ans presque. Et puis même avant d'aller à Saint-Malo, donc voilà, j'ai vraiment il faut que je sois près de l'eau, je pense, toujours. Et puis ben, quand je suis arrivé à Saint-Malo, j'ai senti que c'était là qu'il fallait être et je suis resté depuis.
1: Voilà. Alors on peut peut-être parler de l'un ou l'autre de vos albums. C'est quoi un peu votre univers? De quoi ça parle les albums?
2: Alors mes albums parlent d'aventures historiques et souvent dans l'univers maritime. Et donc là, moi, par rapport aux dernières choses que j'ai pu faire, donc il y a de la piraterie, il y a des corsaires, il y a de la pêche, et puis évidemment, forcément, comme c'est historique, on a tout se mélange, hein, donc on a aussi de la traite négrière, des choses comme ça. Donc l'idée, c'est d'apprendre tout en partageant tout ça.
1: Oui, avec Chango notamment, hein, Pirate Noir des Caraïbes, c'est de l'histoire qui peut être assez sensible aussi comme thème. C'est engagé, je veux dire.
2: Je ne sais pas si c'est engagé, hein, comme c'est mon histoire. Donc je fais ça comme j'ai pu faire sur Couf. Mais voilà, je ne peux pas dire que je ne vois pas la différence parce que c'est l'approche des gens qui est différente, ce n'est pas la mienne. Ce n'est pas mon approche qui est différente. L'approche d'un auteur, d'un dessinateur, c'est de toute façon, on est chez soi, on a un scénario et on fait les pages du mieux qu'on peut. Après l'histoire, on fait forcément quelque chose qui nous tient à cœur parce que c'est un an, deux ans, voire plus de travail et on ne peut pas faire quelque chose qui nous plaît moyennement. Voilà. Donc effectivement, je pense que les gens vont recevoir cet album différemment parce que c'est pas anodin non plus, c'est une partie de l'histoire, un pan de l'histoire qui est assez méconnu, mais qui devrait pas. Et comme je disais, partage, il faut pas se bloquer à l'histoire de l'esclavage parce qu'on va se dire c'est une histoire de noir. Et ça, c'est la première erreur parce que c'est une histoire de noir et de blanc. Et donc, à partir du moment où on admet ça, il n'y a pas de raison de reculer, je veux dire. Et surtout, il faut que tout le monde, qui que ce soit, se dise, bon ben voilà, c'est une histoire de nos ancêtres communs, et qu'aujourd'hui, il n'y a pas d'esclavagistes en France, ni d'esclaves. Il y a des descendants d'esclavagistes et des descendants d'esclaves. C'est tout. Personne n'est coupable de rien aujourd'hui. C'est tout.
3: C'est de l'histoire humaine et de l'histoire partagée.
2: Il ne faut pas se sentir coupable, il ne faut pas se sentir martyrisé. Il faut se libérer de ça pour en parler, en fait, tout simplement. Et le problème, c'est que je pense qu'on n'arrive pas à en parler. Voilà.
3: En même temps qu'on parle, vous êtes en plein dans la dédicace, donc on sait faire deux choses à la fois quand on est illustrateur. C'est toujours impressionnant, la vitesse. Ça donne très vite quelque chose de remarquable. Après deux, trois coups de crayon, on voit déjà le visage qui se dessine. C'est impressionnant.
2: Ma femme pense que je suis incapable de faire deux choses en même temps.
3: On lui donnera tort, ouais. Ça avance, je vois le dessin qui avance. Ouais. Comment on fait c'est le fruit de beaucoup d'années de travail aussi, ou bien c'est quand même quelque chose de naturel depuis toujours?
2: Alors, je réponds pour moi, je pense que c'est quelque chose de naturel. Moi, j'ai le dessin naturel, je pense. Donc, évidemment, une dédicace, c'est un exercice... On n'est pas sur une planche de bande dessinée, il y a moins de besoin de concentration. Et paradoxalement, c'est dans ces moments-là qu'on dessine le mieux. Alors quand on est sur sa planche BD, on se concentre pour faire les choses bien. Et c'est plus difficile en fait. Parce que, je sais pas, c'est peut-être les connexions qui sont faites différemment à ce moment-là et qui empêchent de faire ou qui facilitent la façon de faire. Mais en tout cas, moi, le fait de ne pas me concentrer sur le dessin que je dois faire... Il y a une partie du cerveau qui prend le relais et ça se fait tout seul. Voilà. Donc beaucoup de travail, évidemment. Mais moi, je me sens plus à l'aise, on va dire, quand j'ai pas à forcément réfléchir à ce que j'ai à faire. Et c'est pour ça qu'on a des scénars, qu'on l'écrit, qu'on fait des storyboards. Et puis, au bout d'un moment, on se met à produire. Voilà.
3: Alors, ici, au BD Waterloo Festival, il y a aussi une exposition à la piscine Nausicaa autour de vos personnages. C'est quand même un honneur.
2: Pour moi ou pour la piscine?
3: Pour les deux.
2: Non, je rigolais. Oui, il y a une expo-vente. Alors, je précise vente parce que c'est censé être une expo-vente à la piscine. Mais oui, je viens de faire un tour là tout à l'heure. Donc, c'est vraiment une très, très belle scénographie. Je suis très content. Et les planches sont très bien mises en valeur. Je regrette juste une chose, c'est de ne pas avoir du temps pour être sur place, que ce soit pour faire un vrai vernissage maintenant ou plus tard. C'est vraiment... Le petit hic.
3: Pour vous, c'est important de rencontrer vos lecteurs. Vous dites, j'aurais bien aimé être aussi plus longtemps à la piscine pour rencontrer des lecteurs, pour partager les choses.
2: Pour cette fois-là, c'eût été peut-être pour parler un petit peu plus du travail, des planches, etc. Mais les lecteurs, je les rencontre. Je fais peut-être pas deux festivals par mois, mais j'en fais au moins un par mois. Voilà, donc je rencontre beaucoup les lecteurs, c'est pas du tout un souci pour ça.
3: Oui, il y a aussi le grand festival Quai des Bulles à Saint-Malo, d'ailleurs.
2: Tout à fait. Mais une fois de plus, c'est pas forcément dans ces grands festivals-là qu'on a le temps, en tout cas, de partager en parlant comme ça. J'adore ce festival, hein, il est fantastique. Et comme je suis sur place et que je suis le local de l'étape, donc il arrive qu'on n'ait pas beaucoup de temps non plus. Donc il faut aussi sauter sur les petits festivals où on a un peu plus de temps pour échanger, pour prendre le temps, justement.
3: Dernière petite question, ici à Waterloo, c'est votre première fois, deuxième, troisième, et c'est quoi votre ressenti par rapport à ce festival-ci, justement, à Waterloo?
2: Alors, ce festival-ci, c'est la première fois que je viens, mais il faut savoir que... Je venais à Waterloo une fois par mois avant. J'habitais en région parisienne, c'était tout près. Je faisais un petit rallye dédicace, je passais par Liège, Bruxelles, et puis le dimanche, je venais à Waterloo. Et là, je suis très content de venir à ce festival-là, qui se passe très très bien, et j'ai du mal à me dire que c'est un petit festival.
3: Il y a beaucoup d'auteurs, hein, beaucoup de nationalités représentées, on a de la chance.
2: Oui, il fait très beau aujourd'hui, je passe un très agréable moment. Il faut déjà penser à partir dans quelques heures et je serais bien resté une journée de plus.
3: Bien, merci Guy. J'attends donc la fin du dessin, mais qui est déjà quasi terminé et qui est remarquable. Merci.
2: Oh, ouais, je suis un avion de chasse quand je m'y mets.

0: Bonjour, je suis maintenant avec Rudy Miel. On continue des explorations bande dessinée avec aussi un scénariste qui travaille pour Anspach notamment, mais pas uniquement. Vous êtes très actif dans le monde de la bande dessinée, Rudy.
1: Plus particulièrement ces dernières années, c'est vrai, il y a beaucoup de projets en cours et d'albums qui sont sortis, mais je suis dans cet univers-là depuis au moins 30 ans.
0: Oui, c'est déjà pas mal. Et évidemment, c'est un monde qui a beaucoup bougé. Vous faites notamment de la bande dessinée historique. On en avait déjà nous touché un mot avec l'apparition de Godefroy, mais on va revenir aussi dessus parce que c'est l'une de vos actualités, cet album chez Anspach sur Godefroy de Bouillon. Vous aimez bien l'histoire, manifestement, hein, parce qu'il y a pas mal d'albums avec sujet historique aussi. Hein.
1: Je m'en suis rendu compte un peu, effectivement. On m'a dit ça plusieurs fois. Et puis,
0: alors que vous n'aimez pas du tout l'histoire, en vrai.
1: Non. J'ai toujours beaucoup lu, donc j'adore, effectivement. Et puis, quand j'étais tout petit, je voulais devenir archéologue. Donc, je rejoins mes envies d'enfant. Mais en fait, moi, ce que j'aime dans l'histoire, c'est que, quelle que soit l'époque, on peut construire quelque chose autour du ressenti des gens, de ce qui peut se passer à une époque, mais qui est tout à fait transposable parfois aujourd'hui. Donc c'est les questions qu'on peut se poser, par exemple, ma série Bonaparte, la question qu'on se pose, c'est qu'est-ce qui se passe quand on perd le pouvoir, et puis qu'on se retrouve au bout du monde sur une île où il y a quasiment personne, alors qu'on a régné sur la moitié de l'Europe. Donc c'est toutes des questions qui interrogent aujourd'hui, pour les hommes qui sont dans l'univers de la politique, par exemple. Donc, je trouve que ça reste des questions, j'espère pouvoir traiter comme ça des questions universelles, et quelle que soit l'époque.
0: Oui. Comment vous êtes entré dans le monde de la bande dessinée ?
1: En lisant Astérix, je me suis dit, j'avais 7 ou 8 ans, un jour je deviendrai scénariste. Voilà, donc j'ai toujours été passionné par la lecture, que ce soit roman ou bande dessinée. Ce qui est très chouette, j'aime bien construire des histoires, mais ce qui est très chouette, c'est qu'on est son propre réalisateur en bande dessinée. J'adorerais faire aussi des films, mais c'est plus compliqué d'une certaine façon. Et tout est permis aussi en bande dessinée. Je veux dire, on peut faire quelque chose de spectaculaire et... voilà, il faut juste tomber, par exemple, sur des dessinateurs qui aiment dessiner les chevaux.
0: Plutôt scénario que dessin.
1: Ah, moi, je n'ai jamais su dessiner, donc je suis très admiratif, évidemment. Par contre, comme je fais beaucoup de photos, j'aime bien conceptualiser, je visualise bien la scène et ça me permet de bien la décrire au dessinateur, tout en ne fixant pas trop de balises pour... qu'il y ait une certaine liberté aussi dans la mise en case. Il y en a qui sont très directifs. Moi, j'essaie d'avoir une approche plus cinéma. Je suis influencé peut-être par les séries Netflix, mais en tout cas, dans le découpage, avoir quelque chose qui bouge bien. Parce que la BD, vous parlez d'évolution. C'est vrai que les dernières années, on est plus dans une BD qui bouge avec des cadrages, des façons d'enchaîner les séquences qui ont fort évolué.
0: Oui, avec la place du texte qui a un peu évolué aussi.
1: Oui, on est peut-être moins bavard qu'avant.
0: Oui, parfois, c'était des longs pavés avant.
1: Mais en même temps, il ne faut pas être non plus trop paresseux, parce que le lecteur est paresseux. Je veux dire, si on construit une histoire avec beaucoup de flashbacks...
0: Il ne faut pas trop d'implicite non plus.
1: Exactement, oui, c'est ça. Donc le texte, parfois, on se dit, tiens, c'est superflu. Mais non, ça aide vraiment le lecteur.

0: questions. Et c'est ça qui est très chouette, quelle que soit l'époque. Godefroy, ben, on ne sait pas grand-chose sur le personnage, même au niveau historique. Donc, alors, quant à savoir quels étaient ses états d'âme, c'est impossible. Donc, la bande dessinée, un projet comme ça, permet de se dire, tiens, il a pu se poser ces questions-là. Pourquoi il est parti? Est-ce que ce n'était pas quelque part inconciliable par rapport au message du Christ? Donc voilà, est-ce que le personnage s'est embarqué pour les bonnes raisons ou pas? Et qu'on se retrouve, par exemple, dans Pompéi, ben c'est les questions, c'est des questions à nouveau universelles des personnages. Et l'idée aussi, c'est pas de construire une espèce de grande épopée politique ou avec des complots dans tous les sens. C'est raconter l'histoire de personnes de tous les jours de cette époque.
1: Avec une collaboration, si je me souviens bien, avec Fabienne Pigère, qui est archéologue.
0: Oui, tout à fait. Et donc, c'est bien aussi parce qu'on joue au ping-pong entre nous au niveau des dialogues. Et c'est très. Moi, j'adore la collaboration comme ça avec un ou une co-scénariste de pouvoir aller le plus loin possible. Parce que la partie la plus délicate dans un scénario, ça reste quand même les dialogues. Il faut que ça sonne juste. Et donc quand on travaille à deux, on peut se renvoyer chaque fois et dire, ah non, tiens, il y a peut-être ça, on peut l'améliorer.
1: À quel moment ça sonne juste, le dialogue, justement? C'est une question de balancement entre les répliques, c'est une question de cohérence, c'est une question.
0: Oui, de fluidité, de limpidité, il n'y a pas de secret, ça demande, une fois qu'on a jeté la première base, il faut quelques mois. Moi, je passe parfois 7 ou 8 fois. Derrière mes dialogues, je repasse et je relis et je dis, tiens, est-ce qu'on peut améliorer, raccourcir, est-ce que c'est chose de plus percutant? Donc ça, c'est une évolution permanente jusqu'à la dernière minute, même au moment des épreuves, de le bon à tirer, c'est encore le moment pour changer 2 ou 3 dialogues. Voilà, on se dit, tiens, là, il y a peut-être une répétition, on ne se rend pas compte, par exemple, voilà, une répétition, un mot qui revient 2 fois sur 2 pages, ça ne va pas. Donc c'est toutes des petites choses qui évoluent.
1: Un mot qui revient 2 fois sur... Oui, c'est exigeant, 2 fois sur 2 pages.
0: Oui,
1: On est parfois moins exigeant pour les
0: c'est
1: travaux
0: vrai.
1: qu'on rend à l'école, hein.
0: Exactement, c'est vrai. Oui. Ouais, et il faut au final, qu'on se relise, que l'ensemble soit vraiment, qu'il y ait une forte fluidité et cohérence. Je trouve aussi que quand on voit la page mise en case par le dessinateur, c'est pour ça que je travaille toujours avec des auteurs qui envoient d'abord un storyboard, c'est-à-dire.
1: Et ce n'est pas toujours les mêmes dessinateurs, hein. Vous avez
0: Non, non,
1: plusieurs
0: non, plusieurs.
1: associations.
0: Oui. Parfois très exotiques d'ailleurs. En Italie, Espagne, j'ai travaillé avec Paul Teng aussi il y a très longtemps. Lui est d'origine chinoise, il vit aux Pays-Bas. Donc voilà, c'est une question de talent évidemment, et de rencontre, d'alchimie. Parce que moi, c'est important qu'on se comprenne bien. Et donc, par exemple, je parle du storyboard, il y a la mise en place rapide du dessinateur de la scène décrite. Il l'envoie et puis il met aussi les dialogues tels qu'on lui a envoyés. Et ça permet, moi, de mon côté, de voir si tout sonne bien, s'enchaîne bien. Donc c'est vraiment un travail, on parle d'un travail ciselé, ça va jusqu'au bout.
1: Il y a par exemple des contraintes de longueur, même en nombre de planches, par exemple, des
0: Il y a
1: choses
0: le
1: comme ça.
0: standard, je ne sais pas. Qui a inventé ce standard? Parce qu'il existe depuis très longtemps, des 46 planches. Et puis, il y a eu toute cette vague de romans graphiques où on se dit, bon, on va pas être lié à un nombre de pages précis. Moi, je trouve que 46 planches, ça reste. Ça offre une belle dynamique. Bon, maintenant, si on veut jouer un peu plus dans le spectaculaire, on peut rajouter 8 pages, pourquoi pas. Alors, on peut faire ce qu'on appelle des hors-textes, hein, des cases qui respirent, il y a plein de pages. Mais je trouve que pour que l'histoire rebondissent bien et ne soient pas aussi trop longues. Je trouve que c'est un bon format, 46 pages.
1: Ouais, en laissant parfois aussi une part un peu quand il y a une suite, je pense à Godefroy, il faut aussi laisser un peu planer peut-être un certain doute pour qu'on attende la suite aussi.
0: Oui, ça c'est l'art de terminer effectivement. Moi je vois ça, c'est comme si c'était une histoire en plusieurs chapitres simplement. Et donc c'est comme dans un roman, on clôt un chapitre sur une question et voilà, on repart vers autre chose et puis un dénouement.
1: Dans des rencontres comme aujourd'hui, on enregistre depuis le BD Festival à Waterloo, votre ville en plus, qu'est-ce que ça vous apporte de rencontrer votre public? Est-ce que ce sont des moments un peu particuliers?
0: C'est toujours très chouette parce que. Il y a toujours évidemment le public des collectionneurs, là, ils viennent pour la belle dédicace, mais il y a aussi des personnes qui découvrent la série et donc qui nouent un petit dialogue. Et poser question sur les BD

0: idées qu'ils aiment bien, ça permet un peu mieux cerner effectivement le public, les envies. Et moi, ce que j'aime surtout, c'est rencontrer des personnes qui ont lu l'album, qui ont aimé et qui viennent en parler et le faire dédicacer.
1: Parfois, ils voient des choses que vous n'aviez pas nécessairement imaginées, ou ils interprètent l'album, ils se l'approprient.
0: Il y a des petites remarques qui sont toujours intéressantes et qui aident à améliorer aussi notre travail. Comme je disais tout à l'heure, le lecteur est parfois assez paresseux. Et donc, il faut lui faciliter la vie. Et quand il fait une remarque sur tiens, peut-être ces personnages ressemblent trop, ou voilà.
1: Oui,
0: c'est des choses qui...
1: Moi, j'ai du mal à reconnaître tel et tel personnage. Ce serait dommage. Oui.
0: Mais alors, j'évite aussi... J'évite trop de flashbacks, etc. Le lecteur aime bien quelque chose de très linéaire.
1: Oui, ça je remarque aussi.
0: Il y a eu un moment, tout le monde...
1: Une mode du flashback.
0: C'était intelligent,
1: Ou de pièces détachées, d'épisodes.
0: Dans tous les sens, mais je veux dire, les lecteurs s'y perdent, c'est pas...
1: Surtout en bande dessinée, où le format est quand même assez court, on n'a pas le temps de s'approprier les différents personnages. Alors, quels sont les projets pour la suite? Il y en a encore, vu l'activité de ces derniers temps.
0: Pompéi, un deuxième tome qui va sortir fin août. Le troisième tome est déjà en chantier, donc il sortira alors un peu plus vite que... entre le tome 1 et 2. Et le Godefroy numéro 3 est aussi bien avancé. Il y avait
1: C'est le dernier, je crois.
0: C'est le dernier. Donc, c'est vraiment une trilogie. Bon, ce n'est pas une biographie de Godefroy, parce qu'on m'a posé la question. C'est plutôt d'une évolution psychologique d'un personnage en 3 séquences. Donc, on a les raisons de son départ. On les invente quelque part, mais en se basant sur quelques éléments historiques. Godefroy ne s'est jamais marié, par exemple. Ouais. Et puis, on le voit confronté aux ennemis de Dieu dans le deuxième tome. Et quand je dis ennemis de Dieu, c'est vraiment... C'est des gens qui ont dévoyé complètement l'idée de croisade. Et le troisième, on va le retrouver à Jérusalem. Donc, confronté là vraiment à toutes les raisons pour lesquelles il est parti.
1: Merci Rudy Miel, on vous souhaite bonne continuation et bonne signature ici, parce qu'il y a du boulot, j'ai vu.
0: Merci. Merci à vous.

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2: Allez, de retour dans l'instant présent, je vous rappelle encore une fois que cette semaine, je vous propose de tenter de remporter Nini Cordy 1949, une bande dessinée de Christophe Alves, sortie chez Anspach. 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D'ici ce vendredi, sans plus attendre, et comme tous les lundis, on retrouve Bernard Van Ving pour son traditionnel billet du lundi.
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5: 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Mais si vos séries ont joué à coup d'idées, en fouillant dans mes vies, papy, j'y vais d'y retrouver une petite fauve. 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

3 mai 1976, le jour où les Toxic Twins sont remontés en selle, Aerosmith rocks. Avec la sortie de Toys in the Attic, les Toxic Twins de Boston atteignent enfin le statut de superstar du rock aux côtés de Led Zepp et des Stones. Souvent décrédibilisé par la presse par le passé, Aerosmith met tout le monde d'accord avec son troisième album. Ce succès, ils le doivent en partie à la vision de leur producteur Jack Douglas, véritable sixième membre d'Aerosmith, mais également à leur énergie folle sur scène qui leur a permis de conquérir un public de fans indéfectibles malgré les embûches du showbiz. Seulement maintenant qu'Aerosmith a atteint le panthéon du rock'n'roll, il s'agit d'y rester. Le quatrième opus sera décisif. Pour le visionnaire Douglas, il s'agit de capter au mieux l'énergie brute du groupe telle que le public la connaît sur scène, et donc se disperser le moins possible, tant dans le processus créatif que dans le processus d'enregistrement. En gros, faire un excellent disque dans les meilleures conditions, et si possible, comme à la maison. Cette maison, c'est Warehouse, un entrepôt dans la banlieue de Boston qui sert de local de répète au groupe. Alors tant qu'à faire, autant faire ce qu'ils savent faire de mieux. Du bon rock garage, chauffé à blanc, écrit, composé, enregistré à vif et à huis clos dans ce petit microcosme de leur Massachusetts natal, bien loin des grands studios new-yorkais. Rocks, comme son nom l'indique, est brut de décoffrage. C'est une sorte d'instantané du groupe au meilleur de sa forme et totalement à son affaire. Pourtant, la drogue y coule à flot. Columbia Records accède à toutes les exigences des Toxic Twins et fait acheminer des tonnes de cocaïne au hangar. La poudre booste les musiciens. Et quand il s'agit de redescendre, c'est l'héroïne qui est de mise. Car sans faire l'apologie des drogues dures, et de leur propre aveu, les substances ont inévitablement participé à la créativité du groupe sur le nouvel opus. Bien sûr, l'addiction et l'addition risquent d'être salées pour les membres d'Aerosmith qui aiment vivre dangereusement. Mais pour l'heure, et à l'instar de la pochette affichant 5 diamants sur le miroir, Rocks est un petit bijou de hard rock pur, s'ouvrant sur une atmosphère de cavalcade de western, empruntant des riffs de guitare tranchants au Fleetwood Mac de Peter Green et s'achevant sur une sacro-sainte power ballade. Alors avec Rocks, Aerosmith est à nouveau en selle et reste dans la course. Mais attention tout de même à ne pas griller la ligne blanche.

Et les chroniques Back in My 70s, c'est à retrouver en format émission sur nos ondes tous les mardis à 11h et tous les mercredis à 15h30. Sans plus attendre, la suite c'est avec Girls in Hawaii, Eldorado, c'est la plage titulaire de leur nouvel album annoncé pour le mois de septembre.

Allez, l'instant présent, c'est terminé pour aujourd'hui. J'étais ravi de passer cette heure en votre compagnie. Je vous fixe d'ores et déjà rendez-vous demain, même heure, même fréquence. Et puis nous, on va se quitter en musique avec Thomas Francopeur. Il sera ce vendredi à la Nef en concert ultra sold out déjà. Le voici avec un extrait de son second album. Ça s'appelle Dog in a LA. Bon après-midi. Bye bye.

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0: Le train est depuis presque 200 ans le moyen de locomotion le plus emprunté pour se déplacer d'un endroit à un autre. Et pas seulement pour se rendre à son travail.
1: Personne au bord de la voie, s'il vous plaît.
0: Bonjour à toutes et à tous et bienvenue dans cette émission consacrée au voyage. Nombreux sont les ouvrages en littérature ou au cinéma qui mettent en avant les locomotives et leurs wagons. Pensez à l'Orient Express, au Transsibérien ou, plus près de nous, à l'Eurostar ou le Shinkansen. Et nombreux aussi sont les nostalgiques des machines d'antan. Ils se sont retrouvés en baie de Somme en avril dernier. Les uns pour montrer les machines qu'ils bichonnent à longueur d'année, les autres pour se replonger dans leur enfance ou celle de leurs grands-parents. Voyager à bord de ces trains, c'est se replonger dans l'ambiance des années 1900 et se laisser bercer par le mouvement du train au rythme de 25 km à l'heure. Lynn Brunel, porte-parole du chemin de fer de la baie de Somme, ne me contredira pas si je dis que c'est une organisation considérable.
2: Ah, c'est une sacrée organisation, en effet. En fait, la première fête de la vapeur date de 1988. Elle a été faite en fait pour les 100 ans du réseau.
3: Du réseau, pas de la SNCF.
2: Ah non, le réseau des bains de mer.
3: Ah voilà. Ah ben, racontez-nous l'origine de ce réseau.
2: Alors, le réseau des bains de mer, en fait, il a été créé donc en 1887. La grande ligne Paris-Boulogne, elle a ouvert en 1848. Et avec la loi Fraissinet, les chemins de fer départementaux se sont mis en place pour pouvoir permettre aux petits villages d'avoir eux aussi leur train. Et donc le réseau des bains de mer, lui, a été créé en 1887. Donc depuis Noyelle, ça a relié Saint-Valéry et le Crotoy, ainsi que Cailleux-sur-Mer.
3: C'est ce qui a permis de désenclaver toute la baie de Somme, finalement.
2: Alors ça a surtout permis le développement des bains de mer, l'essor de toutes les stations balnéaires de Cailleux, de Saint-Valéry et du Crotoy.
3: À l'époque, le temps entre Paris et puis la mer ici, ça prenait combien de temps ?
2: Eh bien, c'était 1h30, comme maintenant.
3: Quand il n'y a pas grève.
2: Mais écoutez, comme quoi la vapeur.
3: Qu'est-ce que le voyageur peut faire aujourd'hui ici, depuis Noyelles et puis les autres gares autour ?
2: Alors là, aujourd'hui, il y a un sacré programme. Donc, on a, nous, des circulations de trains sur l'ensemble du réseau. Donc, au départ de Cailleux, Saint-Valéry, Noyelles, Le Crotoy, toutes les heures cadencées pour rejoindre toutes les stations. Dans chaque station, vous avez un village thématique avec des animations. Le Crotoy, c'est un village steampunk. Ici, à Noyelles, vous êtes au cœur de la vapeur, avec les exposants ferroviaires, du modélisme, etc. et plein de choses sur le thème de la vapeur. À Saint-Valéry-sur-Somme, ce sont tout ce qui est métiers anciens, pardon, les jeux Picard. Et puis, à Cailleux-sur-Mer, on est plus sur un thème militaire, avec un village militaire, des voitures anciennes et des expositions, puisqu'on a des locomotives en gare de Cailleux qui ont, entre guillemets, œuvré pendant la Première Guerre mondiale et la Seconde Guerre mondiale. Donc c'est ça qui fait le lien.
3: Et tout ça est accessible par le train aujourd'hui ?
2: Tout ça est accessible par le train. En gare de Noyelles, vous avez la correspondance SNCF. Donc effectivement, parce qu'en voiture, ça va être un petit peu compliqué ce week-end.
3: Donc, je m'en suis rendu compte.
2: Voilà, ceux qui peuvent prendre le train, c'est bienvenu.
3: Mais quand vous dites accessible, je veux dire, les petits trains historiques font le trajet, par exemple, Cailleux, Saint-Valéry, tout ça peut se faire par les trains anciens.
2: Tout à fait. Les trains anciens circulent durant tout le week-end sur l'ensemble du réseau. Et la particularité aussi de cette fête, c'est qu'on a du matériel invité. On a nos propres locomotives qui circulent, mais on a une locomotive suisse qui est arrivée.
3: Elle est arrivée à l'heure, celle-là.
2: Oui, comme une horloge. On a une locomotive belge également. Et ensuite, on a une locomotive qui vient du sud de la France, du train d'Épine, le GECP. On a une locomotive La Suzanne qui vient de la Meuse. Et on a une autre locomotive qui vient de notre département, de l'est du département, qui elle est à voie étroite, la voie de 60, qui est à Cailleux-sur-Mer.
3: Eh bien, le train va siffler.
2: Ah oui.
3: Pas trois fois, mais...
2: Là, ça siffle bien, effectivement, un peu partout.
3: Merci beaucoup.
0: Et c'est parti pour une plongée dans des sons, des odeurs, des ambiances de naguère. Mais qu'est-ce qui fait vibrer tous ces bénévoles ? Je pose la question au président, M. Maurice. Président d'une association pareille, c'est un sacré boulot.
4: Ah oui, je confirme, oui. Je confirme.
5: Donc, vous êtes un ancien cheminot ?
4: Alors, moi, j'ai d'abord été un cheminot amateur, ici, il y a déjà 56 ans. J'avais 18 ans quand on a démarré l'association. Et puis, je suis devenu cheminot professionnel à la SNCF avant de redevenir amateur quand j'ai pris la retraite.
3: C'est une histoire de passion, hein, le train, surtout la vapeur.
4: Oui, alors déjà, il y a le train. Oui, la vapeur, c'était le petit plus, hein, le truc en plus. et puis, ma foi, c'est une passion qui ne m'a jamais quitté et puis qui anime. On est quand même on est 450 cotisants ici au chemin de fer des Baies-de-Somme et on a à peu près 150 personnes qui viennent prêter main forte, plus ou moins. Donc, heureusement, c'est une passion que je ne partage pas seul puisque... si on arrive à faire tout ça, c'est qu'il y a un monde fou. Hein. Aujourd'hui, il y a à peu près 120 bénévoles qui donnent la main.
3: J'ai envie de vous demander, est-ce que le train, c'est le premier réseau social? Parce que le train, c'est un réseau. C'est le premier réseau social qui relie les gens.
4: Ah ben, oui, alors déjà, non seulement c'est un réseau social, mais c'est aussi un réseau de transport doux. Puisque ça permet, je dirais que quand on transporte nos voyageurs à bord des trains autour de la Baie-de-Somme, c'est autant d'automobiles qui restent sur les parkings. Et donc, on estime qu'on contribue largement à calmer la folie du trafic automobile en Baie-de-Somme, qui est quand même un milieu fragile.
3: Voilà. Vous avez invité Jean Castex ?
4: Non, non, non, on ne l'a pas fait, parce que on le laisse atterrir. On le laisse atterrir à la SNCF.
1: Lynn m'avait bien dit qu'il y avait une présence belge, non? Allons voir de plus près.
3: Ça va?
6: Ah ouais, ça va.
3: Vous êtes arrivé comment? De Belgique?
6: Ah, on l'a venu par camion.
3: Par camion?
6: On l'a venu par camion, ouais.
3: Elle date de quand, ta locomotive?
6: 1888.
3: Et elle travaillait où?
6: Elle a travaillé, alors, dans des charbonnages, du côté de Liège. Puis elle a été mise dans un musée du côté de Bruxelles. Puis elle a été récupérée par notre association dans les années 90. Et en 2016, elle a été envoyée en rénovation complète à la Citev.
3: Votre association, elle est basée où?
6: À Thouin, près de Charleroi, en Belgique.
3: C'est une locomotive de chantier, ça?
6: Non, de charbonnage. Mais celle-là, je crois qu'elle était plus pour les marchandises, celle-là.
3: Fabriquée en Belgique, du coup?
6: Fabriquée en Belgique, à Tubize.
3: Alors, on chauffe au coq?
6: On chauffe au charbon. C'est pas du coq, c'est du charbon d'origine de Pologne. Et voilà.
3: Alors moi je veux savoir, un passionné comme vous, comment est-ce qu'on rentre dans l'univers du chemin de fer comme ça?
6: Alors aucune idée, je suis venu comme ça, donc voilà, bah, j'ai toujours voulu faire ça, donc de temps en temps je fais ça.
3: Par passion?
6: Par pure passion, ouais.
3: Il y a des copains qui vous ont amené?
6: On est quand même plusieurs collègues, donc ouais, donc on garde quand même le contact, on se fait des projets ensemble, ici on est quasiment... à venir de Belgique pour faire des tournants, pour faire tourner la machine. Et sinon, sur le reste de notre côté, on est basé à Thouin, on fait rouler des vieux tramways, Vicino, des années jusqu'à 1880 à nos jours quasi. Donc voilà.
3: Il fallait combien d'hommes pour manœuvrer une machine comme ça, hein?
6: Normalement, c'est deux personnes. C'est un chauffeur et son mécanicien. Bon, ici, on est à plusieurs parce que voilà, faut faire plaisir à tout le monde. Mais normalement, il faut juste être deux.
3: Le mot chauffeur, c'est ce qu'on utilise encore aujourd'hui pour conduire une voiture, mais ça a un rapport avec celui qui tape le charbon dans la chaudière.
6: Ça veut absolument rien dire. En fait, chauffeur, c'est un abus de langage, parce que le chauffeur, lui, il ne s'occupe que de la chaudière. Celui qui conduit, c'est le mécanicien. C'est un abus de langage.

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2: C'est l'Écossais James Watt qui déposa un brevet pour une version révolutionnaire de la machine à vapeur. En ajoutant un condenseur séparé, il rend la machine beaucoup plus efficace et l'adapte pour fournir un mouvement rotatif. C'est ce qui va permettre de l'utiliser pour, par exemple, scier des troncs d'arbres pour en faire des planches.
3: Tout le monde croit que la vapeur, on pense tout de suite au train, mais il n'y a pas que ça. Hein.
4: Non, exactement, il y a aussi des moteurs fixes à vapeur. Donc là, il y a une société française, Merlin, donc une broue de 1929.
3: Merlin, vous avez dit.
4: Oui, Merlin. C'était fait à Vierzon.
3: Ouais, mais c'est le nom aussi qu'on donne carrément, aux fendeurs de bûches. Hein.
4: Exactement, exactement, exactement. À date de 1929, c'est le numéro 10. Ça fait 16 chevaux vapeur. Après, on peut entraîner, c'est une poste fixe, on peut entraîner tout ce qui est sillage, batteuse, fendeuse, concasseur.
3: On battait le grain dans les fermes avec voilà, une machine comme ça. Hein.
4: Exactement, à l'époque, ouais. Et là, il y a une machine, on entraîne une machine assez alternative, une scie à rhume. C'est des machines qui allaient dans les forêts, qui ont se déplacé dans les forêts pour faire souvent des traverses de chemin de fer.
3: Ah oui, on faisait les billes sur place.
4: Voilà, on faisait les billes dans les forêts directement sur place.
3: C'était plus facile que le transport, évidemment.
4: Aïe. Et ça date de 1870 à peu près.
3: Elle est alimentée comment, charbon?
4: Charbon et bois, la loco.
3: Chaudière mixte.
4: Oui, exactement.
3: C'est la mode aujourd'hui encore.
4: C'est
3: hein.
4: Ça, exactement.
3: C'est un sacré boulot pour l'entretien, non?
4: Oui, beaucoup de boulot, le cuivre à astiquer, l'entretien, la préparation de calage, il y a à peu près une heure pour la loco, le graissage, c'est pareil, il y a une heure, il y a à peu près deux heures de chauffe avant la mise en route, et la scie, il y a à peu près deux heures d'installation avant.
3: Et par planche, ça prend combien de temps pour une, allez, on va dire une grume qui fait 4 mètres, 5 mètres?
4: Alors là, on est en démonstration, donc on va dire on prend notre temps, mais on veut dire, là, on va dire ça fait 5-10 minutes une planche de 4 mètres. Et sinon, à l'époque, ils allaient beaucoup, beaucoup, beaucoup plus vite.
3: Il faut combien d'hommes pour travailler?
4: Il faut minimum 4 à 6, 6 hommes.
3: Ils font quoi?
4: Il y en a un qui surveille, il y a le chauffeur de la loco. Il reste tout le temps autour de la loco pour l'alimenter en eau, en bois ou charbon. Après, il y a le conducteur de la scie, celui qui digère la scie, les épaisseurs de planche et la mettre en route. Il y a un deuxième gars avec moi. Et après, on va dire, il y a un gars qui surveille tout l'ensemble, puis un autre gars qui nous donne un coup de main pour des choses.
3: C'est le gamin qui court partout.
4: C'est ça, exactement.
3: Il va chercher les boissons.
4: Voilà.
3: Merci.
4: De rien.
2: Mais quand même, qu'est-ce qui fait cet engouement pour les anciens trains, les anciennes machines? Un passé dans l'univers du rail?
5: Oui, je suis un ancien cheminot, un ancien agent de maintenance caténaire, converti à la vapeur.
3: On n'arrive pas à se défaire de ça.
5: Non. Le problème, c'est que vers l'âge de 8 ans, au pied du sapin de Noël, y a un train électrique en modèle réduit. Et dès qu'on y touche après, ça rentre dans le sang, il n'y a plus moyen de s'en séparer.
3: C'est dingue quand même ça.
5: Voilà.
3: Parce que là, on est face à une machine, c'est de la vapeur évidemment, mais
5: oui.
3: c'est une scierie.
5: Oui.
3: Hein, cette scie-là, elle a rendu bien des services aux scieurs de long, quand même.
5: Ah bah bien sûr, c'est autre chose que l'énergie à bras. L'énergie à vapeur était la bienvenue.
3: La vapeur, ça existe depuis très longtemps. Hein.
5: Oui. Et encore de nos jours, elle nous sert bien, hein, dans les centrales électriques, hein, que ce soit avec une chaudière nucléaire ou une chaudière au charbon, la vapeur, elle est toujours là.
3: Et vapoter.
5: Voilà.
6: Ah oui, moi je me souviens
7: de mon grand-père dans le Cantal. On a regardé un train qui montait très lentement et il pleuvait sous la pluie. J'étais pas abrité et ma mère a engueulé mon grand-père en disant: mais pourquoi tu le laisses sous la pluie? Il veut regarder le train. Voilà.
3: Et combien d'années après vous êtes ici?
7: Eh bien, alors à l'époque je devais avoir 5 ans, donc ça fait 72 ans quoi.
3: Ouais. Le temps n'est pas passé.
7: Non, le temps n'est pas passé. Enfin, je l'ai pas vu passer surtout. Je ne l'ai pas vu passer.
3: Qu'est-ce qui explique l'engouement des gens pour les vieux trains, les trains à vapeur?
7: La fascination pour la vapeur. Alors, il faut lire Bachelard, si vous voulez, Bachelard, sur la fascination du feu. Hein. Et la vapeur, c'est la rencontre du feu et de l'eau. Donc, dans les anciens conception du monde, il y avait le feu, la terre, l'eau, etc. Je pense que c'est à ta vie que c'est ancré dans l'homme.
3: Zola l'a bien compris, hein, avec la bête humaine.
7: Exact, la bête humaine, exactement. Et alors après, il y a toute la mécanique de la machine à vapeur qui est quand même extérieure. C'est pas un truc sur lequel on appuie un bouton et puis on ne sait pas ce qui se passe à l'intérieur. La machine à vapeur, ça vit, ça respire, ça fait
3: roche,
7: de la fumée. Exactement. Alors j'aurais pas été jusque-là. Mais. Voilà, oui, c'est ça la machine.
3: C'est la vérité.
7: C'est la vérité.
3: C'est la machine la plus proche de l'homme, finalement.
7: C'est la plus proche de l'animal, et donc de l'homme, parce que nous sommes des animaux, biologiquement parlant. Voilà.
3: Mais c'est super. Votre association, elle sert surtout à la transmission, pas uniquement à faire mémoire, mais à transmettre.
7: À transmettre aussi, parce que hier, il y a une journée organisée par deux jeunes qui a été absolument remarquable. Et c'est des jeunes membres, c'est des gens qui ont moins de 30 ans. Hein. Et donc, c'était super bien organisé et tout, et puis c'est des passionnés. Donc oui, il y a la transmission, il y a des jeunes à la relève.
3: Alors maintenant, il y a un train qui va arriver.
7: Oui, ici.
3: Voilà.
7: Donc, il ne faut pas qu'on reste là.
3: En tout cas, pas longtemps.
7: Pas longtemps. Ça sera notre dernier train.
3: Waouh. Et il ne sifflera pas trop fort.
7: Non. Oh, peut-être plus que ça s'il nous voit.
3: Comment ça se fait que des jeunes de 20 ans s'intéressent à la vapeur?
1: Bah, parce que c'est...
3: Les trains, quoi.
1: Ouais, bah, pourquoi les trains?
8: Bon, ça s'explique pas.
1: Hein. Ouais, c'est ça.
8: C'est venu comme ça.
1: On vous offre un petit train quand vous étiez enfant. On vous dit, oh, bah c'est sympa. Oh, bah tiens, un petit train. Oh, un train en réel. C'est sympa, dis donc.
3: C'est marrant parce que quand même, il y a énormément de gens, il suffit de regarder autour de nous, qui ont les yeux qui pétillent quand ils voient les vieilles locaux, quoi.
9: Ouais, bah c'est aussi un temps qu'on connaît pas, enfin qu'on n'a pas connu... Les grands-parents qui racontaient qu'ils allaient à la coopérative voir les trains passer.
3: Même les grands-parents, ils n'ont pas connu. Hein, ça s'est arrêté dans les années
9: 50.
3: Ah,
9: mais 50, grands-parents, ils avaient une coopérative. Ils avaient une coopérative dans leur village et la loque de vapeur, c'était un truc comme ça. Donc il y en avait encore un tout petit peu. Mais...
3: C'est ce qu'on appelait les chemins de fer vicinaux dans le temps.
9: C'est ça, exactement.
3: C'est les bus qui ont remplacé ça et les camions.
9: Dans l'Aisne.
3: Et toi, ils t'ont traîné jusqu'ici?
10: Ouais. Et j'ai dit oui. Ah,
9: ben oui. Ils viennent de loin, ces deux-là, par contre.
3: C'est vrai, vous venez de
10: loin. On vient de la Drôme.
3: Purée.
1: Exactement.
3: Valence, Cray.
1: C'est ouais, ça, c'est exactement.
10: De Valence.
3: C'est bien, c'est... Uniquement pour ça?
1: Ouais.
3: Ah, okay, oui. Ouais. Première raison, quoi.
1: Bah, c'est ça. C'est le Festival Vapeur.
3: Dis-moi, t'es venu en train?
1: Non, en voiture. Non. Alors, non, quand même.
10: On a partagé la route.
1: Voilà, faut partager, quand même. Voilà.
3: Vous autres, vous êtes du coin?
9: Cambrai, moi.
3: Ah ouais.
7: Amiens.
3: C'est le local de l'étape, ça.
1: Ouais, c'est ça.
3: Oh, ben, bonne visite. Hein.
9: Ah, merci
10: beaucoup, bonne journée.
3: Bonne journée. C'est original de venir manger des éclairs devant des vieux trains, non?
11: C'est super, franchement. Il fait beau en plus, on profite. Donc, franchement, très bien.
3: Vous êtes de la région?
11: Non, on est du Val d'Oise.
3: Ah, ouais, c'est pas loin, mais c'est pas à côté.
11: Exactement.
3: Et toi, tu aimes les trains, toi? Et tu aimes les éclairs au chocolat aussi, hein? Pourquoi tu aimes bien les trains? Qu'est-ce que tu leur trouves?
12: Moi, j'aime bien les locomotives.
3: Lesquelles?
12: Vert foncé, la deuxième. C'est à côté de la locomotive vert clair.
3: Et qu'est-ce que ça t'inspire? Pourquoi t'aimes ça? T'aimes bien le bruit, t'aimes bien le son, t'aimes bien l'odeur?
12: Je sais pas.
3: Ça s'explique pas. Hein. Ça s'explique pas. T'as bien raison. C'est marrant parce que quand j'ai demandé ça à des papis tout à l'heure, ils m'ont dit quand j'étais gamin, j'aimais déjà les trains. C'est comme toi. Mmh. Tu seras chef de gare après. Bah, tu auras TGV alors, hein, ça va plus vite. Allez, bon après-midi.
1: Merci.

0: tout un univers. Et bien plus que cela, puisque sur le quai de la gare du Crotoy, je tombe sur des personnages sortis tout droit du 19e siècle, à croire la façon dont ils sont habillés. Quelques dames en longue robe, un monsieur avec un casque colonial et des guêtres, et puis un couple, l'homme en capitaine de navire et la femme en crinoline. Évidemment, je tends mon micro.
1: Messieurs, dames, vous êtes de quelle époque ?
2: L'époque 1900. 1880-1900, c'est Jules Verne.
1: Ah, d'accord. Ouais. Et vous n'allez pas à 20 000 lieues sous les mers, là ?
2: J'essaye de prendre le
1: chemin. Le sur la carte.
2: Voilà, je suis un capitaine.
1: On appelait pas ça un attaché caisse, mais... Ah bon, vous êtes en congé alors, capitaine?
2: Oui, en congé, parfaitement, oui.
1: Nous sommes dans l'Amiénois, hein, en grand, hein, nous sommes dans la Somme. Jules Verne, c'est un monument.
3: Mais complètement. Mais pour tout le monde, de toute façon, Jules Verne, c'est un monument. Et pour nous particulièrement, parce qu'on fait du steampunk, et c'est notre grand-père à tous.
1: Du comment?
3: Du steampunk.
1: What's steampunk, please?
3: C'est de l'inspiration victorien, pour ça qu'on a quand même un petit peu du 1900, avec... C'est du rétrofuturisme, c'est-à-dire on imagine le futur tel qu'il aurait été si toutes les avancées technologiques n'avaient pas lieu.
1: Si on nous avait foutu la peur,
3: en quelque sorte.
2: Si la vapeur existait toujours.
1: Elle existe toujours.
2: Elle existe toujours, mais si on s'en servait pour le quotidien. Voilà. Et le steampunk, si on le traduit en français, c'est la vapeur, et le punk, c'est...

0: Et vous êtes dans une époque, et en fait, un jeu de rôle.
1: Un peu, oui.
2: En quelque sorte, oui.
1: Complètement.
2: Ouais,
1: on peut être très bien être aviatrice, on peut être explorateur, on peut être tout ce qu'on veut.
0: Et vous êtes des personnages qui prennent le train de 1900, 1890.
1: Aussi, oui.
2: Aussi, aussi. Pas aujourd'hui, mais aussi, on bah, le
0: si,
2: prend.
0: Si, si, si, aujourd'hui.
1: Aujourd'hui, on est en plein dedans, aujourd'hui.
0: On est en plein dedans, là.
1: Voilà, donc
0: qu'est-ce que vous diriez à Jules Verne, aujourd'hui?
1: Merci d'avoir inspiré notre imagination.
2: Oui. Ouais,
1: parce
2: ouais,
1: que tout ce qu'il a écrit dans ses livres, il fallait déjà le trouver. Et nous, on suit, en fin de compte. On suit son imaginaire.
2: On le reproduit à l'époque moderne.
1: Il vit toujours à travers nous, en fait.
2: Ouais.
0: Extraordinaire. Quels sont vos livres préférés?
2: Ah ben moi, c'est Le Tour du Monde en 80 jours.
0: En train?
2: Oui. Le train, le train et le bateau.
0: Ah oui.
2: Le train et le bateau. Ah ça, c'est fantastique comme aventure.
0: Vous dites ça, mais ici, sur le château d'Eau, il y a une montgolfière. Hein.
1: On va aller voir.
0: Nous sommes au Crotoy. Sur le château d'eau du Crotoy, il y a une montgolfière, ça vous ferait gagner du temps.
1: C'est
0: les vents sont bons.
1: C'est important. Ce que j'ai dit à mon mari hier quand on est arrivé de Normandie, je lui ai dit on aurait dû prendre le zeppelin, on aurait été plus vite.
0: Et voilà, c'est CQFD. Qu'est-ce que vous faites le lundi quand vous endossez les costumes du 21e siècle pour
2: Alors nous avons la chance d'être en grandes vacances.
0: D'accord, on a compris.
2: Et donc on se repose. On range notre matériel. En général, on le répare aussi parce qu'il y a souvent quelques petites bosses, quelques
0: petits accros.
2: Voilà. Et on pense aux prochains événements.
0: Vous vivez dans le futur et le passé en même temps.
1: C'est ça, mais on adore ça.
2: Tout à fait.
1: Ouais, et on passe notre temps à recréer des objets, à faire des bijoux, à recréer des costumes pour les futurs événements parce que parfois, il y a même des thèmes. Donc, il faut coller au thème.
0: Alors, entre les événements, et ça, on va en terminer là, parce que sinon on pourrait discuter pendant des heures. Hein.
2: Tout à fait.
0: Vous cultivez avec des histoires, vous bouquinez.
2: Oui, on lit beaucoup. Et puis,
1: on chine beaucoup dans les brocantes.
2: Voilà, ouais.
1: Ça, les brocantes, c'est...
2: C'est très important.
1: On veut garder quand même du matériel d'époque.
2: Voilà.
1: Par exemple, vous voyez mes jumelles, elles sont de 1900. Elles sont toutes en cuivre. Voilà. Donc on essaie quand même d'avoir des objets d'époque, même si on est dans le rétrofuturisme, qu'on en fabrique beaucoup.
2: Il ne s'agit pas uniquement de coller un engrenage ou de mettre une paire de lunettes. Il faut que ça soit, si possible, d'époque, comme dit ma femme.
0: Et une jupe très musicale. Hein.
1: Oui, faites moi-même.
0: Ah ben voilà. Merci beaucoup et bonne continuation.
2: Merci à vous.
3: Chaque année, le chemin de fer de la baie de Somme transporte des milliers de voyageurs. 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
1: Et voici, à la page.
2: Vous aimez les livres, les auteurs? Alors, vous êtes à la page.
3: Bonjour à toutes et à tous, le mois de mai tire à sa fin et on arrive tout doucement au mois de juin. Bonjour Dany Rousselet.
4: Bonjour, bonjour tout le monde.
3: Qu'est-ce qui se passe à Malone ce mois de juin? Et peut-être va-t-on parler quelques mots du mois de juillet, mais ça on verra après.
4: Oui, et même du mois de mai, puisque le journal souvent raconte ce qui s'est passé le mois avant aussi. Hein.
3: Ah oui, il y a voilà. L'avant, il y a le présent et l'après.
4: Et voilà, on a fait le tour alors. Hein. Je voudrais souligner, on a voulu souligner en tout cas dans le journal de juin, le fait que le 21 juin, c'est la fête de la musique. Voilà. Et donc, depuis maintenant à peu près 2 ans et demi, l'entête du journal est décorée par des petits dessins, on va dire des petits dessins enfantins, qui sont destinés effectivement aux enfants qui ne savent pas lire, mais qui volontiers, étant à l'école maternelle, ils aiment... On espère qu'ils aiment colorier des petits dessins. Et donc, on leur offre ce mois-ci des petits dessins présentant les Schtroumpfs qui chantent, toute une série d'instruments, des décorations autour de la musique, quoi. Hein. Voilà.
3: Bonne
4: idée. Pour fêter la fête de la musique. C'est aussi la fête des papas, hein, au mois de juin. Donc, ne les oublions pas.
3: Ben...
4: Hey, hein, parce qu'on fait souvent la fête des mères et on en parle beaucoup.
3: On a assez investi.
4: Les papas,
3: hein. C'est voilà. Sûr, ça.
4: Voilà.
3: Alors, donc, il y a une assemblée générale aussi.
4: Il y a une assemblée générale. À propos de la musique, il y a aussi tout un article qui est fait sous la rubrique Paroles douces et qui inventorie presque toute une série de comptines pour les petits-enfants. Donc des petites comptines musicales chaque fois. Et elle souligne toute l'importance de ces petites chansons qu'on chante aux enfants pour les endormir, pour les calmer, pour... leur faire répéter et entendre des petites chansons. Donc, et elle trouve dans son article un lien fondamental intergénérationnel de passage entre les grands-parents et les tout-petits-enfants dans les comptines.
3: Je trouvais que c'était
4: assez mignon comme réflexion. Et bien sûr, on a l'Assemblée générale.
3: Donc,
4: l'Assemblée générale annuelle de Malone Première, comme toutes les ASBL. Et c'est toujours une inquiétude chez presque toutes les associations sans but lucratif, mais qui sont organisées officiellement, que cette Assemblée générale soit fructueuse. Pourquoi ? Parce qu'il y a une dimension administrative qui rebute quelquefois. Or, c'est vraiment dommage parce que toute une série de personnes se disent « Oh non, moi, je n'ai rien à voir avec l'administration et tout ça ». Mais c'est quand même une occasion de rencontre et c'est une occasion aussi de transmettre auprès des associations qui organisent leur Assemblée générale les souhaits des gens qui, entre guillemets, profite de l'association en question. Donc, si c'est possible de motiver les Malonois à venir assister à l'Assemblée générale, il y a deux parties. Il y a une partie où Ce sont uniquement les membres officiels qui ont été invités, mais en fait, le journal lui-même invite tous les Malonois à venir participer à l'Assemblée générale et, si les gens le souhaitent, à devenir membres pour l'année après. Donc c'est vraiment une structure qui se veut ouverte à l'ensemble de la population. Ça, peut-être qu'on ne le comprend pas toujours. On peut comprendre que l'Assemblée générale est réservée aux membres, mais ce n'est pas tout à fait vrai. Elle est réservée aux membres qui sont membres, mais elle est ouverte à tous les Malonois qui souhaitent devenir membres ou qui souhaitent entendre et comprendre comment fonctionne le journal. Quelquefois, qui souhaitent venir donner un coup de main, qui souhaitent nous encourager, nous dire, tiens, si vous le souhaitez, moi, je suis spécialisé dans telle chose, on pourrait faire un article là-dessus. Et c'est une occasion vraiment de rencontre parce que c'est évidemment une grosse difficulté pour qui réalise un journal de découvrir à l'aveugle tout ce qui se passe dans le village alors que l'idée est bien de rendre compte de ce qui se passe. Mais il faut le savoir, donc on doit avoir des grandes oreilles pour pouvoir récolter toutes ces informations. Alors, si on pouvait être aidé par une série de personnes qui, bienveillamment, nous transmettent ce qui se passe dans Malone.
3: Voilà. C'est très important, ce contact.
4: Mais oui, parce que sinon, le souhait de créer du lien social reste un petit peu en l'air. Je pense qu'il n'est pas en l'air. Je pense que Malone Première est vraiment un outil de lien social. Mais il faut l'alimenter aussi, quoi. Hein. C'est ce que je voulais transmettre comme message, en espérant qu'on sera nombreux. Ben, le but n'est pas d'être 150, mais le but n'est pas d'être en sous-nombre pour l'Assemblée, évidemment.
3: Oui, et puis en plus, ça donne aussi le fait qu'on ne fait rien derrière le dos des gens, hein. Ils sont
4: oui,
3: au courant de
4: exactement.
3: Tout.
4: Exactement. C'est une sorte de transparence qu'on souhaite avoir, quoi. Hein.
3: Et, tout à fait.
4: Y compris dans les difficultés qu'on a, parce que ce n'est pas toujours simple, hein.
3: Bien sûr.
4: Voilà, la Covid, ben, on l'a surmontée, mais actuellement, la tendance est un peu au pessimiste dans la société en général. Et donc, ce pessimisme-là risque de transparaître dans ce qui se passe ou plutôt qui ne se passe pas.
3: Il ne faut pas qu'il gagne, il ne faut pas qu'il gagne.
4: Ben oui, il faut garder...
3: C'est pour ça que maintenant, je vais te proposer que nous écoutions « C'est la fête » de Michel Fugain.
4: C'est une bonne idée.

0: Voilà, Michel Fugain, c'est la fête. Dany, le printemps, puis le beau temps qui s'amène, puis les vacances qui vont suivre, c'est aussi le temps de prédilection pour sortir un bon livre.
1: Mais oui. Et tous les mois, Malone Première, on n'en parle pas souvent ici dans notre petite transmission de RCF, on ne parle pas souvent du Ex Libris, mais tous les mois, il y a un livre qui est décrit, je ne vais pas dire promotionné, mais c'est un petit peu ça, sollicitant les Malonois à participer à la lecture de ce livre-là. Et nous avons d'ailleurs des contacts très réguliers avec la bibliothèque de Malone et nous essayons au maximum d'utiliser, de présenter les livres qui sont présents dans la bibliothèque locale et donc où les Malonois peuvent avoir accès quasi gratuitement, quoi, hein. Ça, c'est bien. Mais ce mois-ci, nous avons un ex libris, donc la présentation d'un livre. Le livre, je vous donne son titre, c'est « Sur les routes ». Mais chose, je ne vais pas dire exceptionnelle, mais ça n'arrive pas tous les jours, il a été rédigé par un Malonois. Et je pense que c'est son premier roman. Voilà. Je ne vais pas le citer, mais tout qui veut avoir accès à ce livre-là, il est bien sûr présent à la bibliothèque, sur les routes. Il raconte de manière romancée, c'est une invention, c'est un roman, mais qui est basé sur la vie familiale de ce monsieur. Donc il est remonté dans ses grands-parents, ses arrière-grands-parents, il a imaginé des choses que ses arrière-grands-parents et ses grands-parents auraient pu vivre et qu'ils ne connaissaient pas vraiment. Donc là, on est dans le roman. Et les personnages voyagent et imaginent comme ça la vie d'une famille presque au fur et à mesure de 200 ans à peu près. Oui, je pense que c'est assez intéressant comme manière de présenter les choses et de s'ancrer dans à la fois son village et sa famille, quoi.
0: C'est une saga familiale.
1: Petit peu, oui, mais ça ne remonte pas à 500 ans. Hein.
0: Non, mais si tu dis 200 ans, ça fait quand même déjà quelques guerres. Hein. Ça fait
1: des événements. Oui, tout à fait. Oui. J'en profite pour signaler qu'il y a eu une recension de tous les auteurs malonois. Donc, je pense que c'est un monsieur Guy, tu m'as dit. Hein.
0: Guy Delas.
1: Oui, je pense que c'est lui. Qui a recensé tous les auteurs, enfin ce qu'il a trouvé évidemment comme auteur malonois, et il y a déjà une certaine quantité de personnes qui vivent toujours et qui ont été écrivains quelque part, soit des romanciers comme on vient de parler, mais des historiens, des pédagogues, des poètes, voilà, il y a toute une série de personnes dans Malone qui sont en fait des écrivains. Et voilà, ça a été recensé avec les principaux ouvrages, sinon tous, qu'ils ont écrits. Je trouve que c'est une mise en valeur assez originale de mettre en valeur un village.
0: Alors évidemment, Malone est un endroit festif et il y a eu pas mal de fêtes pendant temps écoulé là.
1: Notamment la fête d'unité, la fête des scouts et des guides qui rassemble autour de 400 jeunes. Donc ce n'est pas rien, quoi. Hein. C'est vraiment très festif.
0: C'est un village en soi.
1: Oui, presque. Cette année-ci, le thème était le western et donc ils ont chanté, dansé, country, etc. et organisé évidemment leur souper. Tous ensemble, donc ça c'est toujours très amusant et très jeune, quoi, hein. C'est motivant et dynamique, quoi. Il y a eu aussi un souper de fête des 10 ans de Maki Kata. Maki Kata est une ASBL de Malone qui s'est donné comme objectif de pouvoir aider une ou deux ou trois écoles suivant les moyens qu'ils peuvent récolter à Madagascar. Il se fait que quelques Malinois sont passés à Madagascar, je dirais presque en touriste, et ont pris la peine de rencontrer notamment des écoles inquiets devant la pauvreté des gens de Madagascar. Et en revenant, ils ont mis sur pied, donc depuis 10 ans, Maki Kata. Maki Kata, c'est le nom d'un lémurien malgache. Je suppose que pas mal de personnes ne savent pas ce que c'est qu'un lémurien. C'est un singe
0: C'est un
1: primitif,
0: primate,
1: si
0: hein.
1: vous... C'est un primate, c'est un primate. C'est
0: Et
1: pas tout à
0: endémique à
1: fait un...
0: Madagascar, oui.
1: endémique à Madagascar. Et voilà, les lémuriens. Et donc, c'est leur symbole. Et depuis 10 ans, eh bien, ils ont permis que deux ou trois écoles puissent s'équiper de bancs, de tableaux, d'une petite bibliothèque, assurer une cuisine presque de base pour les enfants qui sont dénutris. Etc. Et donc, c'est un beau projet qui se maintient maintenant depuis 10 ans. Et merci à eux pour leur dévouement et leur sens de la générosité. Voilà
0: Magnifique,
1: des fêtes qui ont
0: magnifique.
1: eu lieu à Malone.
0: Eh bien, on va écouter un petit peu de musique de là-bas, hein.
1: Mais oui. Hein.

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0: Voilà, Dani, il reste des beaux jours avant les vacances.
1: Mais
0: Qu'est-ce qui
1: oui.
0: va arriver?
1: Eh bien, fort étonnamment, ce mois-ci, il y avait peu d'événements proprement malinois qui sont prévus et qui sont organisés. Il y a essentiellement des fancy fairs des écoles, parce que Malonne est une région d'école, hein, un village d'école presque. Mais à part ça, peu d'activités. Par contre, il y a toute une série d'activités qui sont organisées, je dirais, venant de l'extérieur. Par exemple, des concerts à l'abbaye musicale. C'est pas tout à fait local, mais ça se passe dans l'abbaye musicale et c'est essentiellement organisé par Étienne Rapp avec Terra Nova et tout le groupe, une chorale et aussi un orchestre, Terra Nova, mais aussi des activités extérieures à Malonne, dont Malonne Première fait la publicité, qui ont lieu à Wépion. Il y a une exposition qui est organisée par un Malonnois à Wépion, parce que, bah voilà, il y a une salle là-bas, il y a un créneau qui s'est ouvert, une demande qui s'est faite. Il y a les 3x20 qui font régulièrement des activités à Flawin. Au mois de juin, ils auront leur loto. Ça, c'est une activité qu'ils aiment bien. Il y a le Ripper Café Malonne Floreffe qui se fera cette fois-ci à Floreffe, dans l'ancienne gare, ou tout près de l'ancienne gare. Et donc, toute une série d'activités qui ont lieu comme ça autour de Malonne et où les Malonnois sont aussi impliqués. Et ça, c'est bien parce que c'est bien d'être malonno-malonnois, mais il ne faut pas s'enfermer, il faut aussi être ouvert à toute la périphérie du village, y compris hors du Grand Namur, hein, puisque Floreffe et Boisdevillers, par exemple, ne sont pas tout à fait dans le Grand Namur.
0: Je signale à ce sujet-là que
1: Oui.
0: tout près de chez vous, finalement, à
1: Oui.
0: Fos-la-Ville, il
1: Oui.
0: vient d'ouvrir une magnifique exposition sur les poupées qui avaient été créées par Lilith Arnoux
1: Oui,
0: dans
1: oui,
0: la
1: oui, oui, oui.
0: collégiale.
1: Oui,
0: Et
1: oui.
0: cette exposition vaut vraiment la peine. Hein.
1: Oui, oui, oui, oui, oui, oui. Oui, je vois bien. J'ai déjà été visiter ça il y a une petite dizaine d'années. Elle vivait toujours. Je pense qu'elle est décédée, la dame. Hein?
0: Elle est décédée maintenant, oui.
1: Je crois. Hein?
0: Mais le
1: Mais c'est
0: centre
1: une toute petite
0: regard,
1: dame, une toute
0: toute
1: petite
0: petite,
1: dame.
0: oui,
1: Oui,
0: elle
1: oui,
0: était
1: oui. Et je
0: handicapée.
1: pense que c'était la sœur du curé de Fos.
0: De cette époque-là, parce que moi j'ai
1: Ah, de
0: connu.
1: cette époque-là, oui,
0: Moi j'ai
1: sûrement.
0: connu Michel Van Orenberg qui était curé à Spy, puis qui a été
1: Ah
0: doyen à Fos.
1: oui.
0: Bon, c'est pas lui. Mais cette exposition a lieu à Regard, donc c'est l'ancienne gare de Fos finalement. Hein.
1: Oui.
0: Et ça vaut
1: Si,
0: vraiment la
1: c'est très
0: peine.
1: bien. Ce
0: Ça
1: sont
0: vaut
1: des
0: vraiment la
1: petites
0: peine.
1: poupées, hein? Ce sont des
0: 20
1: petites poupées
0: centimètres.
1: habillées.
0: Mais elle
1: Oui,
0: les
1: hein?
0: a toutes habillées en
1: Oui.
0: marcheurs.
1: Oui, en marcheur. Et
0: Des
1: les
0: différentes
1: marcheurs de
0: compagnies.
1: Malonne sont dedans, les zouaves de Malonne sont dedans. Ils terminent la marche de la Saint-Feuillien.
0: C'est ça,
1: Voilà.
0: qui a lieu cette année d'ailleurs, la Grande
1: Qui a lieu
0: Marche.
1: cette année. Et ils
0: Le
1: sont
0: 27
1: toujours les
0: septembre.
1: derniers. Ils ont l'honneur de tirer les derniers. La
0: Ah,
1: légende raconte qu'une année, en retournant, ils ont entendu des coups de feu. Et donc, ils ont retourné en arrière pour, eux, tirer le dernier coup de feu.
0: oh, le premier, c'était les Anglais.
1: Ah, ça, je n'en sais
0: Mais si, selon la phrase, tirez les premiers, messieurs les Anglais.
1: rien.
0: Bien, ben écoute, Dani, merci pour toutes ces informations. On va en tenir compte
1: Ok.
0: et
1: Peut-être une
0: voilà.
1: petite information encore. Dans le
0: Allons-y.
1: journal de juin, on a mis plusieurs publications qui ont été faites par Malone Première, parce que Malone Première publie également. Il a publié un livre sur l'histoire de Malone Première, un livre sur les chemins de Saint-Berthoin, qui est un petit ouvrage réalisé par des enfants de l'école qui ont peint des aquarelles sur toutes les petites chapelles, et un livre sur huit circuits vélo dans les environs de. Non, là, ce sont des cartes. de circuits à vélo dans les environs de Malonne,
0: Il y a de quoi
1: publié par
0: faire.
1: Malonne Première.
0: Voilà, il y a de quoi faire.
1: Voilà, pour les
0: Eh bien,
1: vacances.
0: merci pour tout ça et ben, on se retrouve dans quelques temps hein, pour la suite de nos événements.
1: Ok.
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0: Dame, il est 2h. Halte spirituelle, Madeleine Vatel.
1: Et pour cette halte spirituelle, nous nous trouvons à Vilnius, ville au cœur des pays baltes, parcourue d'églises baroques. C'était autrefois jusqu'au XVIIIe siècle la capitale politique du très grand duché de Lituanie, un territoire immense qui allait d'une mer à l'autre, de la Baltique à la mer Noire. Mais si nous sommes ici, c'est parce que des pèlerins du monde entier vont venir pour le Congrès mondial de la miséricorde du 7 au 12 juin. Alors de quoi s'agit-il et pourquoi justement à Vilnius? Qui est Sainte Faustine, la figure spirituelle qui incarne ici ce regard tourné vers le cœur de Jésus? Eh bien, c'est ce que nous allons approfondir avec vous, frère Renaud-Marie. Bonjour.
2: Bonjour.
1: Merci de nous accueillir dans votre monastère. Ici à Vilnius, on est même dans la bibliothèque de votre monastère. Vous êtes frère dans la communauté de Saint-Jean et vous êtes arrivé ici peu de temps après la chute de l'Union soviétique, la fin du communisme. On est en 1993. Racontez-nous.
2: C'était une expérience assez spéciale parce que je découvrais l'ex-URSS. Et c'était un monde très différent de ce que nous connaissions en France à l'époque. Par exemple, la première fois que je vais dans un magasin faire des courses, j'étais éberlué parce que la caissière se servait d'un boulier pour calculer combien je devais payer. Mais surtout, c'est que c'était un monde marqué par beaucoup de souffrance. Par 50 années d'occupation soviétique, avec beaucoup d'épreuves, beaucoup de choses très difficiles. Vous n'avez pas quelqu'un ici en Lituanie qui n'ait pas eu un oncle, un grand-père qui n'ait été déporté en Sibérie. Donc des choses très très lourdes et ça se sentait. Il y avait un climat, je dirais, d'une forme de tristesse, presque un peu dépressif. Et ça, c'était assez frappant. Et puis aussi, une difficulté à être en relation les uns avec les autres, parce que à l'époque soviétique, il fallait se méfier. Et les seuls en qui on pouvait avoir confiance, c'était ceux du cercle de la famille très proche, hein, et quelques amis, mais il fallait se méfier de tout le monde. Il y a eu des dénonciations, par exemple, qui ont été faites par des voisins qui, depuis des années, étaient voisins, quoi. Donc, il y avait une difficulté à entrer en relation les uns avec les autres, à se parler. Je me souviens quand on organisait les camps des familles et qu'on invitait les parents à se mettre en petits groupes pour discuter d'un sujet, c'était très difficile qu'ils osent, comme ça, parler d'eux-mêmes. Et donc, voilà, quand je suis arrivé, c'était un monde immédiatement post-soviétique et qui portait les traces de cette société soviétique, voilà, qui a blessé beaucoup de choses au plan humain. L'archevêque Audrys Batchki m'a rappelé souvent cette parole de Jean-Paul II quand il parlait de l'Union soviétique et du communisme en Europe de l'Est, en Europe centrale. Et Jean-Paul II parlait d'une catastrophe anthropologique, quoi. Et ça, nous le touchions de manière très, très nette.
1: Alors c'est intéressant parce que vous parlez du silence de ces Lituaniens d'une certaine manière, imposée par le communisme. Et vous, alors justement, dans votre congrégation, il y a aussi des temps de silence. Cette fois, c'est un temps de silence choisi. Comment est-ce que vous diriez justement que le silence n'a pas toujours la même place et qu'il peut y avoir des silences qui sont lourds de tristesse, comme vous le disiez? Ça vous a fait réfléchir sur le silence?
2: Moi, ça m'a fait réfléchir sur le fait de comment nouer des relations de confiance. Quoi, et que c'est normal d'avoir un certain silence. On ne va pas raconter toute sa vie à tout le monde comme ça. Il y a des limites à respecter. Il y a des zones qui doivent rester silencieuses. Mais s'il y a un excès de silence, c'est pas bon. Parce que l'homme est un être relationnel. Il a besoin d'entrer en communication avec les autres pour être en communion. Et pour ça, il faut la parole. La parole est le moyen de la communion, d'une certaine manière. Et donc, il fallait aider les personnes, modestement, très, très humblement.